0: C'est le seul truc qui est pas en grand. Alors, je sais pas ce que je range là-dedans, moi. Mais ce qu'il y a de plus sûr, c'est qu'il y a plein de trucs. Un penche, c'est un logement social. C'est en cela que la vie est injuste. Et en même temps, on peut y avoir une sorte de résignation. À la question, t'aurais pas un peu grossi? C'est mieux de répondre, qu'est-ce que tu veux? Chez Mie, tout fait penche, que de se vexer.
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2: 6h20, aujourd'hui comme toute cette semaine, nos authentiques sont des azuréennes. Vous savez que dimanche, c'est la journée internationale des droits des femmes, le 8 mars. Et ce matin, rencontre avec Amina Bini. Elle est éducatrice de jeunes enfants à Nice. Après avoir été à l'écoute des familles dans un LAIP, c'est-à-dire un lieu d'accueil enfants-parents, eh bien, elle est aujourd'hui à la halte garderie Louparpayoun. Alia Zegaoula l'a rencontrée. Amina se définit d'abord en trois mots.
3: Enveloppante, sensible et à l'écoute. Du plus loin que je me souvienne, l'idée de travailler auprès des enfants a toujours été en moi. Lorsque j'étais lycéenne, pour me rendre jusqu'à mon lycée, je passais devant plusieurs écoles. J'ai été très touchée par la difficulté que les parents avaient de se séparer de leur enfant et vice-versa. Je pense que la question de l'attachement m'a interrogée à ce moment-là.
4: Pour ces parents qui n'ont pas encore osé ou qui ne connaissaient pas jusqu'à aujourd'hui l'existence de ces LAEP, donc pourquoi ça peut être sympa de venir?
3: C'est un lieu de socialisation. L'enfant apprend à se détacher de son parent en la présence de son parent. C'est comme ça que ça commence. C'est un lieu de laisser être. On va pouvoir se rassurer, s'encourager, se valoriser, parce qu'on va vite se rendre compte qu'on n'est pas seul et que d'autres parents vivent la même chose que ce que l'on vit.
4: Qu'est-ce qui fait un bon parent?
3: Pour moi, il n'y a pas de recette miracle ou spéciale pour être un bon parent. On le devient avec le temps, on le devient officiellement dès la naissance d'un enfant. C'est l'enfant, pour moi, qui est le guide. Le bébé est compétent dès la naissance pour exprimer ses besoins de tout son être, de tout son corps, observer, être attentif à son enfant. Je pense que ça peut nous permettre d'être le parent suffisamment bon.
4: Qu'est-ce que vos enfants à vous vous ont appris?
3: J'ai 4 enfants, 24 ans, 22 ans, 16 ans et 7 ans. J'ai compris en fait que je n'ai pas été la même mère pour chacun de mes enfants, parce qu'ils avaient des besoins différents aussi. J'ai quand même le sentiment qu'ils m'ont montré le chemin, ils ont été comme des guides pour moi. Moi, je les ai accueillis et je les ai accompagnés. J'ai fait vraiment comme je pouvais, du mieux que je savais. Mes enfants m'ont fait prendre conscience qu'ils ne m'appartenaient pas, qu'ils avaient leurs propres besoins, leurs propres pensées aussi. Dans l'accompagnement, dans le soutien à la parentalité, ça m'a beaucoup aidée. J'ai la certitude que ce sont les familles qui m'ont amenée à ce que je suis aujourd'hui.
4: C'est quoi le plus beau compliment qu'on ait déjà pu vous faire, Amina?
3: C'est d'avoir pleuré chaque fois que j'ai dit une petite phrase, et notamment à des mamans, mais aussi des pères, aussi des familles. Vous êtes son parent, sa mère ou son père à cet enfant. Le seul et l'unique pour lui, celui ou celle qui le connaît le mieux au monde est le ou la meilleure des éducateurs ou éducatrices pour votre enfant. Il y a une émotion qui se lit, qui se ressent, qui se voit. C'est une phrase qui donne de l'espoir et qui permet de ne pas renoncer, à mon sens. Qui permet de, quelque part, de dire aux parents, tout ira.
4: Qu'est-ce que vous aimeriez que ces enfants, ces parents, que vous croisez parfois juste une fois, retiennent de vous?
3: Mais que ce fut une belle rencontre, tout simplement.
2: Et une belle rencontre, justement, qu'on a fait à l'instant avec Amina Bini, éducatrice de jeunes enfants à Nice. C'est un vrai soutien aux familles, ce qu'elle fait. Vous retrouvez son portrait sur ici.fr, comme celui de tous les authentiques.
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5: Coup de projecteur sur la plus grande brasserie de Paris dans le 14e arrondissement de la capitale. On y mange et on y danse. Tour du propriétaire avec Thierry Boeuf. Place à la saga Bistrot de Paris.
6: Et le cocktail américain, c'est quoi?
7: C'est un cocktail grillé avec une sauce américaine, tomate, échalote, une pointe de cognac, du vin blanc. C'est un peu relevé.
8: Un déca.
9: Pâté, jambon, c'est du pain rayette, gruyère, chantal, rosier, jambon de pays.
10: Eh ben tout ça, ça va aller dans la blanquette.
11: Bon appétit.
12: Comment se faire applaudir le soir de son anniversaire à Paris par 800 personnes et dans la bonne humeur? Franchissez dès que possible les portes de la coupole, boulevard du Montparnasse. 15 à 20 serveurs en rang vous portent un gâteau en chantant bon anniversaire. Les lumières de l'immense salle de la brasserie se rallument et tous les clients de la coupole applaudissent. Quand on vous dit que c'est la fête à Paris... C'était le temps un peu fou de l'entre-deux-guerres. Les fêtes les plus délurées avaient pour quartier Montparnasse. Dans les années 20, Paris est fréquenté par 15 000 Américains, Joséphine Baker et la Coqueluche. Et encore aujourd'hui, son portrait est peint sur un des piliers de la coupole, classé monument historique.
8: Elle venait très souvent à la coupole. D'ailleurs, elle était une habituée jusqu'à la fin de sa vie. Mais pendant les années folles, elle venait avec une petite panthère, vous imaginez, qui était très gentille. Elle s'appelait Paquita, d'ailleurs. Elle était adorable, mais ça dérangeait beaucoup la clientèle.
12: Et dans un véritable décor art déco, laissez vagabonder votre esprit au son des cliquetis de couteaux et de fourchettes, dans les volutes des plats de choucroute, dans l'atmosphère de la brasserie la plus grande de Paris.
11: Et puis la peinture qui accompagnait, qui était avec tout ça, était l'expression de l'extraordinaire diversité du Montparnasse des années 20. Alors faire une coupole qui coiffe l'ensemble, c'était audacieux, parce que comment exprimer de nouveau cette diversité? Là, il y a une idée géniale, c'est très réussi.
12: À la coupole, on mange, on boit, on danse et on refait le monde. Tout ça a tellement bien commencé un 20 décembre 1927, 3000 invités et 12 000 bouteilles de champagne liquidées en 2 heures. Et 90 ans plus tard, les corps se dérobent, toujours à la coupole, dans la grande salle du dancing.
13: Monsieur Bob, allant sur 89 ans, je voudrais dire que tant qu'une femme danse, elle reste jeune, belle et séduisante. C'est tout.
14: Andy Warhol à la coupole, peint les gambettes de Mistinguette.
12: 2025, les soirées au dancing de la coupole existent bel et bien. Le thème de prédilection, smoking et femme fatale 1920-1930. Mais le spectacle, et surtout dans l'assiette, après quelques errements post-Covid et les difficultés après la pandémie, la coupole est redevenue irréprochable. Pourquoi pas dès le matin, au petit déjeuner, un œuf à la coque, une omelette brouillée. Le midi, bien sûr, un des plus beaux bancs de crustacés et d'huîtres de Paris. Le soir, évidemment, 4 sortes de choucroute, foie de veau, tartare de bœuf normand, sole meunière à la plancha et l'exceptionnel curry d'agneau à l'indienne, servi depuis 1927. Et c'est pas du réchauffé. À propos, dans 2 ans, mettez une alerte sur votre smartphone. 20 décembre 2027, la coupole de Montparnasse fêtera ses 100 ans. Vous savez quoi? Comme me le dit souvent un ami caviste, on va tout faire péter et essayer de battre le record des 3000 Parisiens des années folles, déboucher plus de 12 000 bouteilles de champagne dans la nuit.
5: Eh ben oui, allez, rendez-vous est pris. Et vous y serez, nous aussi. Donc, merci beaucoup, Thierry Boeuf, Bistrot de Paris. Si vous avez aimé cette chronique, vous pouvez bien sûr la partager avec vos proches depuis l'application ICI.
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1: Je rêvais d'avoir une maison à la campagne. Cette maison, c'est comme si j'y étais née. C'est ma maison de famille.
2: Ma maison s'appelle l'Ostau de la Mar.
3: C'est une maison un peu envoûtante.
4: Eh bien, vous voyez, des livres et trois fenêtres qui me donnent le paysage du pays, comme si c'était trois tableaux.
5: Ils ont vécu ici.
0: Thibaut Gaudry.
6: 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La chansonnette.
5: Yves Montand est un enfant de Marseille. Débarqué d'Italie avec sa famille pour fuir le fascisme quand il a 2 ans, il va y grandir et y faire ses premiers pas au Music Hall. Puis il la quitte pour Paris où sa carrière commence à décoller, notamment auprès d'Edith Piaf. Et où il noue des amitiés, comme avec Jacques Prévert, qui va lui faire découvrir en 1948 un charmant village qui va changer sa vie.
7: J'ai chanté dans la région et puis il y avait Jacques Prévert qui habitait la maison là au coin. J'étais arrivé ici. Et je l'ai monté parce que mon ami le guitariste Henri Crolla, si on allait dire bonjour à Jacques, il dit oui, oui. Alors on est monté ici, j'ai vu Jacques, j'ai vu l'endroit, et puis je suis tombé amoureux de l'endroit, et puis je suis revenu dès que je pouvais, tous les ans. C'était très discret, j'étais à peine connu.
5: Et il ne va pas tomber amoureux que de Saint-Paul. Le 19 août 1949, il est à la Colombe d'Or, une auberge avec quelques chambres, qui est un repère d'artistes. Et Prévert, encore lui, va servir d'entremetteur entre un homme et une femme qui vont devenir un couple mythique.
8: Ça s'est passé à Saint-Paul-de-Lens, au mois d'août, en 1949. Simone était là, et puis moi j'étais dans le tournée. Et puis j'ai déjeuné là, elle a déjeuné là. Et puis il y avait du soleil, puis il y avait Jacques Prévert, et puis il y avait des copains. Et puis voilà, quoi, on ne sait pas comment ce genre de choses-là commencent, mais enfin, elles ont commencé et c'était une belle histoire. Quoi.
5: Une belle histoire qui durera toute une vie. Ils ont 28 ans. En 4 jours, Simone, mariée, plaque tout pour le Marseillais. Et désormais, ils vont construire une partie de leur vie ici, restant fidèles à la Colombe d'Or, où ils se marient même 2 ans plus tard. Prévert est encore là, il est le témoin de Simone, tandis que Marcel Pagnol est celui de Montand.
7: Puis en 49, j'ai rencontré Simone ici, qui elle avait acheté par contre une petite maison dans le village, après son premier film, puis elle a servi cette maison pendant très longtemps. Puis on descendait au bar de la Colombe pour boire l'apéritif, pour voir Jacques et les amis, et puis il y avait toujours quelqu'un, et puis on restait là, et puis on mangeait là, et puis on montait pas à la maison. Alors un beau jour, on a mis la clé sous la porte, on a donné ça aux enfants, ou à des amis qui descendaient dans le midi, et nous on descendait toujours ici.
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5: La Colombe d'Or et Saint-Paul, où l'on se retrouve pour les vacances avec les copains, beaucoup d'artistes, dans ce village qui attire notamment les plus grands peintres, Picasso, Chagall, Matisse et d'autres.
7: C'est pourquoi je viens souvent ici à la Colombe d'Or, à Saint-Paul-de-Vence, et d'abord pour la famille Roux, qui sont des gens tellement merveilleux. Puis au mois de juin, ou au mois de mai, c'est agréable, il n'y a pas trop de monde, et c'est encore bien. Mais c'était une époque assez formidable, avec Picasso, Braque, Prévert, qui était là aussi, et Giacometti, quand il a débarqué.
9: J'ai dit, bon, attends de jouer, parce que je pars.
5: Mais les copains, ce sont aussi les habitants du village, avec qui Montand joue aux cartes au Café de la Place, ou à la pétanque.
7: Et j'aime bien jouer ici au boule, parce que c'est quand même un sport qui délasse bien, qui est très fatigant. Si on veut bien y jouer, c'est très très difficile. Ça ne paraît pas, surtout si on joue à la Provençale.
5: C'est à Saint-Paul-de-Vence également qu'il rencontrera la dernière femme de sa vie, Carole Amiel, et qu'il achètera en 1984 un petit restaurant qu'il transforme en maison, juste en face de la Colombe d'Or.

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1: On fait une petite pause à la poste.
2: La belle vie.
3: Vous êtes de la télévision ?
1: Non, c'est la radio.
3: Parle un peu plus fort, j'ai un petit problème.
1: Problème d'audition ?
3: Oui, oui.
4: Virginie et vous.
1: Avec Salomé, la technicienne du son, nous sommes devant le bureau de poste Béziers-Clémenceau. La double porte vitrée s'ouvre sur une grande pièce style loft. 250 mètres carrés avec du parquet neuf en bois clair et des espaces délimités par service. Tout est fait pour que les gens se sentent bien. Et c'est le cas. À 9h, il y a déjà du monde. Aujourd'hui, la poste est multi-activité. Courrier, mais aussi banque, forfait téléphone, assurance, service à la personne et achats en tout genre. Les gens font la queue pour un rendez-vous avec leur conseiller bancaire et passent devant des téléphones à vendre ou des paquets de bonbons. L'organisation des équipes et des locaux a donc beaucoup évolué. Ici, par exemple, on accueille le public qui veut poster du courrier, mais on ne fait plus le tri du courrier. Malgré les explications de Jean-Michel Thomas, le directeur du bureau, j'avoue que j'ai eu du mal à comprendre.
5: On est ce qu'on appelle grand public, c'est-à-dire qu'on reçoit des clients toute la journée pour des opérations bancaires, des opérations courrier-colis et plein de nouveaux services. Hein.
1: C'est long parce que je viens de poser une question, vous m'avez répondu, j'ai toujours pas compris, donc c'est vrai, ça va être long.
5: Oups.
1: Donc nous, on arrive ici, on peut poster notre lettre ici quand voilà. Même, avenue Clémenceau.
5: Donc on va vous montrer des boîtes aux lettres à l'intérieur et des petits chariots.
1: Ouais.
5: Et ça, ça part à midi une première fois ou plusieurs fois dans la matinée et dans la journée, d'accord. De l'autre côté. Et après, on s'occupe plus de rien.
1: D'accord, vous faites juste là, on vous le donne.
5: Voilà.
1: Ok, excusez-moi.
5: Et le matin, on a des structures pleines qui arrivent, je vais vous montrer où ça arrive. Allez, venez.
1: Ok. Donc là, on a un couloir avec à gauche plein de placards.
5: Salle de pause.
1: Salle de pause, qu'une petite table avec le petit frigo.
5: Voilà.
1: On doit avoir le petit micro. C'est très bien. Oui, mais c'est bien de se dire que effectivement, c'est pareil chez vous.
5: Je vous emmène dans le.
1: Et là, on ouvre la porte. C'est comme une porte avec un hublot, c'est avec un. Hop,
5: c'est pour éviter. Comme la porte est ouverte tout le temps, c'est comme dans les cuisines en fin de compte. C'est une zone de passage. On faut absolument qu'on puisse voir s'il y a quelqu'un derrière.
1: Ah oui, bien d'accord. Sûr.
5: Ensuite, dans l'espace co, il y a quatre zones. Une zone pour les pros, une zone pour les courriers colis, les gens qui viennent faire des affranchissements ou venir chercher une lettre, etc.
1: Et ça, c'est pour le coup, on est vraiment dans l'entrée. Là, les gens ils font la queue et hop, c'est le premier poste, les gens ils vont tout droit et il y a une dame qui est là pour affranchissement, etc.
5: Oui.
1: Ok.
5: Ensuite, ici, vous avez un relais pick-up. On flash sur cet automate et on peut retirer des colis en fin de compte.
1: Mais pour le coup, là, c'est comme devant tous les grandes surfaces.
5: Exactement.
1: Mais il y en a un aussi spécial poste.
5: Ouais.
1: Ça fait partie des questions que je me posais. Aujourd'hui, il y a la poste pour recevoir des colis, mais il y a Amazon, FedEx, machin. Est-ce que ça passe aussi par la poste ? C'est
5: non.
1: Des réseaux de vous ou c'est des réseaux parallèles ?
5: FedEx et puis Amazon, comme vous l'avez cité à l'instant, c'est des sociétés externes. En fin de compte, ça n'a rien à voir avec le groupe La Poste.
1: Okay.
5: Alors, on a des partenariats avec UPS, okay. Avec DHL.
6: C'est la particularité d'Amazon.
1: Guillaume Mancerat de la communication.
6: C'est notre premier client. Puisqu'aujourd'hui, les flux de colis passent par la poste.
1: Ah, d'accord.
6: Mais ouais. C'est aussi notre premier concurrent parce qu'ils développent eux-mêmes leur propre ligne logistique.
1: Ah, ok. Ouais.
6: Donc, ça se passe très bien avec eux. Hein, mais est-ce que demain, avec les flux Amazon, est-ce qu'ils passeront toujours par la poste ?
1: Pick-up, c'est la poste.
6: Voilà. Nous, on veut développer les consignes pick-up.
1: Ouais, bien sûr.
5: On va continuer la visite.
1: Mm-hmm. Allez.
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4: Et on retrouve Patrick Citeau qui nous emmène chaque week-end découvrir les communes de notre Poitou. Ce matin, Patrick, vous évoquez l'histoire de Mellerand, une commune des Deux-Sèvres qui a vu naître la femme de lettres Claire Sainte-Soline.
7: Intéressons-nous dans un premier temps aux origines du nom de cette commune située près de Mel. C'est le mot latin mel, qui veut dire miel, qui donne le point de départ de la dénomination de la commune. Une production de ce mets sucré devait ainsi exister aux origines de la bourgade. Le préfixe « rang » proviendrait pour sa part du mot « ranque » qui signifie « boiteux ». On ne sait comment les deux particules se sont trouvées unies pour venir former le nom de la commune. Toujours est-il que cette partie du territoire de Sévrien a vu naître la femme de lettres Claire Sainte-Soline. De son vrai nom, Nelly Eva Fouillet, elle y voit le jour le 18 septembre 1891. Son père, Pierre Fouillet, qui sera maire de Niort de 1932 à 1935, et sa mère, Henriette Léontine Barbeau, sont instituteurs. Jeune fille, Nelly Fouillet fait des études brillantes à Niort. Elle poursuit son parcours scolaire à l'école normale supérieure de Sèvres à Paris. Elle y obtient une double agrégation de sciences physiques et naturelles et de physique-chimie. Suivant les traces de ses parents, Nelly Fouillet devient professeure. Elle enseigne successivement à La Châtre, Blois, Grenoble, Auxerre et Paris.
4: C'est en 1934 qu'elle publie son premier roman sous le pseudonyme de Claire Sainte-Soline, Patrick.
7: Intitulé « Journée », le roman évoque la vie d'un village des Deux-Sèvres. Une des communes du département, Sainte-Soline, située près de son lieu de naissance, lui a d'ailleurs inspiré son nom d'auteur. Tout au long de sa carrière d'écrivaine, elle expérimente de nombreuses formes. Romans, nouvelles, essais, recueils de témoignages, récits de voyages et vulgarisations scientifiques sont ainsi au cœur de ses travaux littéraires. Au total, elle publie une vingtaine d'œuvres dont certaines ont marqué l'époque. Le Dimanche des Rameaux, publié en 1952, est notamment une belle réussite. La parution du recueil de nouvelles Mademoiselle Olga en 1954 reçoit également les éloges des critiques littéraires. En 1957, son écriture précise et rigoureuse, héritée de sa formation scientifique, fait mouche. Avec son roman intitulé « La mort de Benjamin », elle connaît une belle renommée. Le livre manque en effet d'une voix le prix Fémina. Dès l'année suivante, elle entre au jury de ce prix. Elle est également membre du jury du prix du roman populiste. Claire Sainte-Soline s'éteint le 14 octobre 1967 à Paris. Elle est inhumée le 17 octobre suivant au cimetière des Sablières à Niort, où elle repose avec ses parents.
4: Merci Patrick Citeau pour cette découverte de la commune de Mellerand.
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13: 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Donc la coccinelle en français, qui trouve qu'il y a eu un petit insecte herbéroï et qui porte escadence. Un petit insecte très joli et surtout qui porte chance. 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Donc une fois, je faisais une balade avec ma famille et pour rire, j'avais donc mis un costume de coccinelle. Et donc, il y a une vraie petite coccinelle qui est donc venue se poser sur mon épaule. Sauf que bah, quand elle a voulu s'envoler et continuer sa route, bah, mon chien l'a mangé.
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3: Bonjour, je m'appelle Jérémy Ferrier, j'ai 40 ans, je vis à Port-Camargue et je suis soigneur animalier à l'Institut Sicorium du Rôle du Roi depuis 15 ans.
4: Comment on se dit, petit, je veux faire ça comme métier? Vous vous rappelez du moment qui a été le déclic?
3: Ouais, je pense que c'est une vocation et je me rappelle très bien du moment. À l'époque, j'étais au CP et j'ai reçu un papier du Marineland où j'ai vu tous les mammifères marins et je sais qu'à ce moment-là, je me suis dit, c'est ça que je veux faire plus grand.
4: Est-ce que c'était compliqué à atteindre votre rêve? Les profs vous ont soutenu dans le projet?
3: On va dire qu'il y a maintenant plus de 20 ans que je fais ce métier. Du coup, à l'époque, le métier était moins connu que maintenant. Et quand j'ai demandé pour m'orienter, on m'a dit, tu veux être éleveur, c'est ça? De chiens, de chats? J'ai dit non, je veux travailler en parc zoologique ou en aquarium. Et du coup, ils m'ont dit, mais il faut être vétérinaire pour ça. Ce qui était totalement faux. Du coup, au début, oui, j'ai dû galérer, enfin, m'orienter vers un schéma plus classique. Et enfin, j'ai pu faire un stage au Sicorium où j'ai rencontré les soigneurs et eux m'ont dit quelle formation il fallait faire pour devenir soigneur.
4: Vous dites quoi le matin en vous réveillant?
3: Le matin, quand on arrive, on se dit qu'on a de la chance d'être là déjà. De travailler avec des animaux sauvages, c'est quand même une chance. Surtout, la première chose que je me dis, c'est est-ce que tout le monde va bien?
4: C'est quoi le meilleur souvenir que vous avez eu avec les animaux où on se trouve là au Sicorium? Il y a des otaries, il y a des phoques. Vous avez forcément un souvenir inattendu avec eux?
3: Oui, il y a un souvenir plutôt marquant qui c'était avec mes otaries. Il y avait le mâle dominant et deux femelles. Il y a une femelle qui commençait à être un peu agacée. Du coup, elle n'écoutait plus trop. Et j'ai eu le mâle dominant qui s'est mis entre elle et moi pour pouvoir recadrer la femelle et la session s'est très bien terminée.
4: C'est quoi le message que vous avez envie de faire passer à la radio?
3: Le message que j'ai envie de faire passer, c'est qu'il faut respecter la vie animale, végétale, que les aquariums et les parcs zoologiques servent à sensibiliser les gens à cette vie-là et à pouvoir les voir en vrai. Je pense que c'est notre rôle. D'éducation.
4: C'est quoi qui vous impressionne le plus chez ces animaux?
3: C'est déjà leur adaptation à l'eau. Ils ont des capacités exceptionnelles de nage. La proximité qu'on peut avoir avec eux, quand on les connaît bien et qu'on passe beaucoup de temps avec eux, la confiance qu'ils peuvent nous donner.
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5: Direction Bourges aujourd'hui, et lorsqu'on se trouve place Malus, eh bien on peut descendre le long du boulevard Laïtol pour sortir de Bourges justement, élonger ainsi le campus qui porte le même nom. Mais alors, c'était quoi avant? Eh bien vous allez le savoir tout de suite.
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5: David Ledrich, guide conférencier, est avec nous. Bonjour David.
8: Bonjour Margot et bonjour à tous les auditeurs.
5: Bon alors, qu'est-ce que c'était avant que ces établissements militaires?
8: Alors là, c'est une page importante de l'histoire de Bourges. C'est l'histoire de la fonderie de canons de Bourges. En 1860, l'empereur Napoléon III crée la fonderie impériale de canons. Alors pourquoi Bourges? Parce que Bourges est au cœur du pays, loin des frontières, et la ville est reliée par le chemin de fer, et fait non négligeable, elle dispose d'un champ de tir. Le champ de tir, il existe toujours aujourd'hui, c'est ce qu'on appelle le polygone de tir, qui va de Bourges à Flavigny. Il représente 10 000 hectares sur une longueur de 30 km. Après la guerre de 1870, l'école d'artillerie qui est à Metz s'installe à Bourges. Et donc, imaginons que nous partons de la place Malus. Nous allons découvrir les monuments tels qu'ils étaient à l'époque. Sur notre droite, on pourra voir tour à tour l'école d'artillerie, qui forme donc les militaires à l'utilisation des canons, la fonderie de canons, l'arsenal, et enfin, au bout, le dépôt de matériel.
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8: Et là, on arrive entre la rue de Pignoux et la chaussée de Chape. Cette zone, vraiment, elle employait énormément de gens. Ça concerne 8000 ouvriers en 1918. Et à l'époque, on ne rigolait pas avec les cadences de travail, puisqu'on fabriquait 40 canons de 75 mm chaque jour.
5: Ah oui.
8: Le site est pillé par les Allemands pendant la Seconde Guerre mondiale. En 1967 est créé l'établissement de fabrication d'armement de Bourges, les FAB, c'est un nom qu'on utilise parfois encore, puis qui devient GIAT et aujourd'hui Nexter. C'est à cet endroit qu'ont été fabriqués les canons des chars Leclerc. Aujourd'hui, c'est un campus universitaire qui porte toujours le nom de Laïtol. C'est un officier polytechnicien, vétéran de la campagne du Mexique, blessé à la bataille de Reichshoffen, qui a dirigé l'établissement militaire de 1875 à 1879. Et c'est un endroit de Bourges qui mérite aussi d'être connu.
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1: C'est un événement littéraire dont on vous parle dans Toujours à la page. La sortie du nouveau roman de Marion Fayol, autrice et illustratrice dromardéchoise, plusieurs fois primée au festival d'Angoulême. Marion Fayol a rencontré l'année dernière un immense succès avec son premier roman, poétique et poignant, Du même bois, dans lequel elle évoquait l'histoire d'une ferme ardéchoise, génération après génération. Petit fruit, c'est le nom de ce second titre, est paru chez Gallimard. Et c'est l'histoire d'une femme à qui, mois après mois, la nature refuse d'offrir un enfant. Tandis qu'elle brasse questionnement, chagrin, culpabilité, son mari reste imperméable à ses émotions. Jusqu'au jour où s'impose chez eux un inconnu, un étranger, un homme qui dit pourtant reconnaître en la femme son amour de jeunesse perdu. D'ailleurs, c'est étrange, ses mains à lui sont de la couleur de la robe de la femme. Et il ne cesse de vouloir la dessiner, la croquer sous tous les angles. En résulte un curieux ballet, un poétique triangle amoureux auquel nous allons assister. Marion Fayol.
2: Le livre parle en effet du désir d'enfant, même si je pense qu'il parle du désir, du manque, de l'absence, de manière peut-être beaucoup plus large que simplement le manque de l'enfant. En tout cas, cette femme, elle est en proie à une forme d'obsession. Chaque mois, elle a envie d'avoir un bébé dans le ventre et chaque mois, c'est un échec. Et dans son couple vient apparaître une sorte d'étranger. Donc, elle attend un enfant et l'enfant n'arrive pas. Et il y a quelqu'un qui vient se glisser dans leur maison alors même qu'ils essaient de le rejeter. Donc, c'est aussi une sorte d'ambivalence entre ce qu'elle désire et qui vient pas et ce qu'elle rejette et qui vient. Et pour moi, les trois personnages du livre sont tous des personnages qui sont un peu enfermés. Ça m'intéressait d'avoir trois personnages.

0: qui finissent par se parler, par quelque chose de commun. Et ce commun, je pense qu'il est à la fois la question de l'obsession et la question de l'absence ou du manque ou du fantasme aussi.
1: Il y a quand même quelque chose d'un peu surnaturel qui relève du conte ou de la poésie dans ce que vous écrivez.
0: Quand j'écris, je me sens proche de la poésie plus que du roman d'une certaine façon. Et c'est très important pour moi que l'espace du livre, comme dans l'espace des dessins, soit pas exactement l'espace de la réalité, en tout cas qu'il y ait toujours une part de symbolique ou de surréalisme qui vienne créer un espace qui est celui du livre et qui est un petit peu à côté du réel pour peut-être être plus réel que le réel. Et c'est important pour moi que mes livres contiennent plusieurs discours, enfin qu'en tout cas on puisse les lire, et puis on puisse les relire, et puis encore les relire comme s'il y avait plusieurs couches, et que le lecteur puisse aussi glisser sa propre voix à l'intérieur de ce que je propose.
1: On ne sait précisément où l'action se déroule, ni à quelle époque, mais comme toujours avec Marion Fayol, la nature est partout. Elle traverse les personnages, et son écriture pose des images, des émotions, un rythme aussi. Elle offre comme un moment en suspens, hors du temps. Marion Fayol révèle une nouvelle fois que son talent d'écrivaine n'a rien à envier à celui de dessinatrice dans ce petit fruit paru chez Gallimard.
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3: Ouais, ça c'est un truc que je fais souvent. Alors c'est marrant parce que je le fais un tout petit peu moins parce que je vieillis. C'est des bateaux très violents, les bateaux de course. C'est les Imoca, les bateaux du Vendée Globe. C'est des bateaux qui tapent vraiment très très très très fort. Je me suis cassé le dos une fois. J'ai cassé mes caméras plein de fois. Je suis reparti l'année dernière sur Tara, sur la goélette Tara. Donc là c'est plus cool, c'est plus smooth.
4: C'était improbable aussi de croiser tous les gens que t'as pu croiser avec Tara.
3: Ouais, je fais pas une liste, mais oui, ça va de Thomas Pesquet. Je sais même plus, je pourrais pas te dire, mais le dernier film sur lequel j'ai bossé, il sort bientôt d'ailleurs. Il s'appelle Matas. Avec Mélanie Laurent.
4: Et tu faisais quoi sur ce film?
3: Là, c'était de la photographie de plateau. Photographie de plateau et making of, ça, c'est un truc que j'aime beaucoup parce que un tournage, c'est compliqué, c'est éprouvant, c'est 6 semaines de travail intense. Et quand on est à ce poste, en fait, on est mobile, on fait ce qu'on veut, on se balade et ça rejoint mon amour du documentaire.
4: On va revenir sur le fait de naviguer parce que tu as participé à différentes courses, tu as navigué avec des grands skippers, des marins pêcheurs, des sauveteurs de la SNSM. Comment on filme en mer?
3: Sur les bateaux de pêche et sur des gros bateaux, c'est très facile. Et sur les IMOCA ou les ultimes, c'est la guerre. C'est vraiment, on est à genoux, on est malade, on se cogne partout. Et là, j'avais fait la face nette avec Jérémy Bayou et Franck Camas sur un IMOCA. On utilise 1% des rushs parce que le reste, ça bouge et c'est pas cadré, quoi.
4: Le gars qui est dans le chaos total, quoi.
3: Ouais, ouais, puis les bateaux sont fermés, ils vont vite, ils sautent, ils volent, enfin tout ce qu'on veut. Et par contre, il y a un truc qui est très très chouette et très formateur là-dedans, c'est que quand on revient à terre, et ben tout paraît facile. On appuie sur un bouton, ça fait un café, on a des toilettes normales et quand on cadre, ben, c'est cadré. Donc c'est une très très bonne école, c'est une sorte de mini-service militaire express.
4: Comment est-ce que tu pourrais la décrire, justement, la mer, toi? Ça t'a appris des choses sur elle de la filmer?
3: Et ben en fait, c'est même pas que ça m'a appris des choses, c'est que moi je suis né à Cherbourg, j'ai grandi à l'école de voile de Cherbourg, j'ai fait l'optimiste du 420 en compétition. J'ai même été champion de basse Normandie en 93 d'optimiste. J'ai toujours fait du bateau. Quand je suis allé habiter à Paris, quand j'étais prof, j'ai acheté une péniche parce qu'il me fallait de l'eau autour de moi. J'ai tout fait pour revenir à Cherbourg et ça, c'est un attachement qui est vraiment profond. Et moi, le Cotentin, on parle de presqu'île, mais je le vois comme une île en fait. Et j'ai toujours été passionné par les îles. J'avais un bateau dans le port que j'ai vendu il y a pas longtemps parce que j'avais plus le temps d'en faire et que je naviguais beaucoup trop sur les autres bateaux. Quand je rentrais, j'avais pas envie de faire du bateau. C'est toujours un truc d'aller vers Origny, Guernesey, Cerques. Il y a un petit côté passionnant, là, comme les Robinson ou la série Lost, tout ce genre de choses. Et donc, moi, le Cotentin, je le vois vraiment comme une île, pas comme une presqu'île, un lieu de retraite. C'est pour ça que j'ai jamais fait le choix d'habiter à Paris. Ce serait plus facile hein, pour plein de choses. Mais je préfère vivre ici et prendre le train pour aller travailler que l'inverse, que travailler à Paris et prendre le train pour aller me reposer au bord de la mer. En fait, quand on a grandi ici, on est né ici, c'est pas quelque chose qui fait partie du décor, c'est le décor.
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5: On a l'honneur et la chance d'avoir le copain Tom Aubry en studio. Salut Tom.
6: Salut Richard, bonjour à tous.
5: Mille raisons d'aimer la Côte d'Azur. Chaque jour, un nouveau chapitre, une nouvelle page qui s'ouvre. C'est parti.
6: Et une nouvelle aujourd'hui, c'est parti. Voilà, Réseau 480, les trains et la Côte d'Azur. Alors, si on est râleur, et je le suis, on peut dire que les trains sur la Côte d'Azur, c'est pas un long fleuve tranquille. D'ailleurs, est-ce que vous êtes déjà demandé pourquoi est-ce qu'on longeait le bord de mer, ou comment marche le réseau ferroviaire azuréen, et quel était le train le plus luxueux qui ait jamais circulé dans les Alpes-Maritimes?
5: Bon bah, je suppose que tu vas nous expliquer tout ça.
6: Tout juste, Auguste, mais pour tout comprendre, il faut que l'on remonte un peu dans le temps. En France, en 1820, les trains se développent autour de Saint-Étienne, où se trouvait un bassin minier. L'enjeu à cette époque est donc de relier un pôle industriel à une ville ou à un port.
5: Et c'est après que les trains révolutionnent le tourisme.
6: Et oui, durant la seconde moitié du 19e siècle, dans les Alpes-Maritimes, la révolution du chemin de fer permet de désenclaver les territoires et de transporter un nombre toujours plus grand de marchandises et de voyageurs. La compagnie internationale des wagons-lits va d'ailleurs plus loin en proposant des voyages alliant confort, vitesse et sécurité. En 1886, le train bleu reliait Londres à Menton.
5: Ah ouais.
6: Et les voyageurs peuvent pour la première fois se déplacer à bord, se faire servir des repas à table et surtout dormir correctement.
5: Et alors, quel impact ça va avoir chez nous ?
6: Eh bien, le rail accompagne la construction des palaces, l'essor des villas et en bref, la naissance de la Riviera. Sans le train, la Côte d'Azur n'aurait probablement jamais connu un tel développement touristique.
5: Mais alors, pourquoi est-ce que ces rails longent le bord de mer ?
6: Alors ça, c'est pour une raison géographique. Dans les Alpes-Maritimes, la mer borde directement des reliefs abrupts. Et donc, à partir des années 1860, les ingénieurs n'avaient pas d'autre choix que de construire des lignes de chemin de fer sur la bande côtière. Car oui, il faut construire sur un terrain plat et avoir un accès direct aux villes portuaires.
5: Et donc, la géographie impose ce tracé.
6: Oui, finalement, si le train longe la mer, ce n'est pas seulement à cause de la géographie. C'est parce que depuis 150 ans, la Côte d'Azur avance au rythme du rail. C'est une carte postale en mouvement, c'est un balcon sur la Méditerranée. Et ça, franchement...
5: Bah, c'est une très belle raison d'aimer la Côte d'Azur.
6: En plein dans le milieu, là.
5: Et franchement, on va pas se mentir, on a quand même la chance d'avoir l'un des plus beaux tracés au monde.
6: On est bien d'accord. On peut être penseur dans le train.

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2: Complètement gaga avec Olivier Glin. Alors, bonjour Olivier, on parle d'eau aujourd'hui ?
1: Vouille, sagassouille. Bonjour les amis, aujourd'hui on va voir des mots qu'on ne trouve nulle part ailleurs. Chez nous, dans le parler gaga, on a des termes pour tout. Et pour patauger dans l'eau ou la gadoue, on n'a pas un mot, mais trois. Bassouiller, gabouiller et gassouiller. Oui, trois verbes pour exprimer le bonheur de tripoter de la flotte ou de barboter dans la boue liquide. Et, comme on est généreux hein, quand même, on ne s'est pas arrêté là. On a même des noms qui vont avec. On appelle ça des déverbaux, car ces noms viennent des verbes. On a la bassouille, la gassouille et la gabouille. Ces mots sont employés dans la Loire, mais également dans le Lyonnais et le Beaujolais, et puis de façon plus générale dans une bonne partie de la région Rhône-Alpes. Voici une maxime qui nous est donnée par Jean-Baptiste Martin. T'as beau gabouiller la bassouille, t'en feras pas rien des œufs à la neige. La plupart du temps, c'est juste remuer l'eau, éclabousser, patauger. Bref, faire ce que les mamans, elles y trouvent à redire quand les enfants reviennent avec le pantalon trempé. Et s'il y a des gens qui aiment bien gassouiller, ce sont bien les enfants. Les matrues, il n'y a pas besoin de faire grand-chose pour leur faire plaisir. Tu sors une petite bassine, tu mets un peu d'eau au fond et c'est parti pour la gassouille. C'est que ça peut gassouiller jusqu'à l'évaporation totale. La gassouille, c'est révélateur de la personnalité profonde des gens. Hein. Comme le dit l'adage, dans la gassouille, il y a deux sortes de gens. Ceux et ceux qui y tombent et ceux et celles qui t'y poussent. Bon, la nage n'existait pas hein, jusqu'à aujourd'hui, mais mieux vaut tard que jamais. Ou alors celui-ci, d'adage. Quand t'as les pieds dans la gabouille, c'est pas le moment de chercher tes pantoufles. Et oui, chez nous, la gassouille, c'est souvent un souvenir d'enfance. Mais entre nous, on est tous encore un peu des garagnas. Hein. On y aime bien parfois encore. Quel plaisir de gassouiller un peu.
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3: 6h19, c'est votre rendez-vous les gens d'ici. Tous les jours, nous mettons en lumière une personnalité qui fait briller notre région. Elle se confie au micro de Romain Bruno et aujourd'hui, sortez vos crayons de couleur. À l'honneur, une personne qui, grâce à son invention, transforme les dessins de vos enfants en véritables dessins animés. Direction le 11e arrondissement pour retrouver Romain Bruno. Romain, vous êtes avec cette créatrice de génie.
4: Eh oui, je suis avec Claire Failly. Elle est artiste et auteure. Claire, bonjour.
5: Bonjour.
4: Vous donnez vie aux dessins des enfants avec cette collection de livres. Cahier de dessin animé. On ouvre ce livre. Qu'est-ce qui se passe ? Expliquez-nous un petit peu votre idée.
5: Alors, c'est magique, ça marche très simplement. C'est un livre à lire et colorier qui se transforme en dessin animé. Je colorie ma page, je la prends en photo à travers l'application Blink Book et instantanément, mon coloriage se transforme en dessin animé qui me raconte une histoire. La page d'après fait la suite du dessin animé et quand on a tout colorié, ça crée un dessin animé complet de 4 minutes pour les petits livres, de 8 minutes pour les grands livres qui raconte une histoire continue.
4: Il y a plein de thèmes.
5: On a plein de thèmes, on a par exemple les sciences avec les dinosaures ou la mer, on en a sur les contes avec les fables de La Fontaine, on en a sur les héros avec le petit prince, le petit Nicolas, les schtroumpfs, etc. Et puis on en a sur les artistes avec Monet, Van Gogh, Picasso et plein d'autres.
4: D'où vous est venue cette magnifique idée de cahier de dessins animés ?
5: L'idée de départ, c'était de donner un nouveau souffle au livre sans le remplacer. Et là, on va ramener la force du numérique avec la force du travail de l'auteur et qui rassemble les générations, puisqu'on travaille même avec des EHPAD. On a 300 EHPAD en France qui utilisent nos livres pour faire colorier les grands-parents avec les petits-enfants de passage, tous ensemble y créer des dessins animés.
4: J'ai même entendu dire que ça va encore plus loin que l'animation du dessin, puisque même l'enfant qui colorie peut apparaître au final dans le dessin animé.
5: C'est ça qui est formidable, c'est qu'une fois qu'on a fait son dessin animé, l'enfant peut aussi, avec l'application Blink Book qui est gratuite, faire un selfie et même enregistrer sa voix. Et là, il devient le héros du dessin animé. C'est lui l'acteur, il va répondre aux questions que ses propres coloriages lui posent. Donc, il écoute l'histoire qu'on lui raconte ou bien, en plus, il peut raconter la sienne et jouer tel un acteur.
4: Une idée comme ça, création de ce cahier de dessins animés, c'est forcément récompensé.
5: Alors, nous avons été récompensés par le concours Lépine. On a eu la médaille d'or du concours Lépine en 2018. Donc, merci pour la médaille d'or.
4: Cahier de dessins animés, Blink Book. On avait avec nous Claire Failly. Merci Claire.
5: Merci beaucoup.
4: Maintenant, je vais prendre mes petits crayons de couleur et je vais m'attaquer à créer un dessin animé. Promis, je déborde pas en plus.
5: Ah, si vous débordez, c'est pas grave, puisque la technologie va reconnaître le dessin. Ouais. Et donc, au final, le résultat est très beau, même si l'enfant de 3 ans a gribouillé son dessin.
4: J'ai 40 ans.
5: Ça marche aussi.
3: Merci beaucoup Romain Bruno et merci à votre invité Claire Failly, artiste et auteur des cahiers de dessins animés. Et pour voir ce que ça donne, et c'est vraiment très étonnant, n'hésitez pas à aller retrouver dès maintenant la vidéo étonnante de ce cahier animé filmé par Romain sur nos réseaux sociaux, Instagram et Facebook, ici Paris, Île-de-France. Vous tapez ça dans la barre de recherche et vous allez nous trouver très très vite.
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6: Peut-être que vous connaissez, vous, la place du village. Sur les réseaux sociaux, Jean-Noël et Philippe de Paris parcourent les Savoies avec leurs caméras et ils vous racontent leurs rencontres tous les jours au micro de votre radio. Ici, aujourd'hui, Jean-Noël, on s'arrête dans l'ouest du département de la Savoie. C'est ce qu'on appelle l'avant-pays.
7: Nous sommes à Nances, du côté du lac d'Aiguebelette. Et on va parler, on va rencontrer quelqu'un qui a un métier rare, un métier d'art. C'est celui de sellier, tapissier, décorateur. Et on va en parler avec Jean-Pierre Ancel. Dans cette région bien paisible autour du lac d'Aiguebelette, et Jean-Pierre commence par nous dire, j'ai choisi de m'installer à Nances parce que je voulais du calme. Et là-bas, il est servi. Et il nous dit qu'il a longtemps vécu en ville. Et il nous explique que là-bas, au moins, à Nances, on peut se garer. On connaît Nances au nord du lac d'Aiguebelette, c'est vraiment la campagne, et il est heureux de travailler là-bas. Et il travaille dans un métier dont il dit qu'il est un peu l'héritier du bourrelier, puisqu'il lui-même est sellier garnisseur, des bourreliers qui ont quasiment disparu. Lui, il va utiliser beaucoup de cuir, beaucoup de crin animal, donc très naturel, la ouate qu'il préfère, le tissu et la mousse. Et tout ça sur des supports extrêmement variés, notamment les vieilles chaises. Il nous dit qu'il aime bien travailler sur les vieux objets, les vieilles chaises. Il faut les recoller, il faut faire les vernis, il faut les retinter. Mais il travaille aussi sur l'automobile. Il va notamment refaire une vieille De Dion Bouton de 1902, à l'ancienne, avec justement eh bien, du cuir et puis du crin animal. Donc il aime ce travail, il en est passionné. Et en particulier, il va travailler d'une drôle de façon, puisqu'effectivement, il utilise des petits clous qu'on appelle des semences. Et ces petits clous, eh bien, il les met dans la bouche pour une bonne raison, c'est que c'est plus facile pour travailler. Et là, c'est original. Et on le voit faire. Il met une poignée de clous dans la bouche, il y a des petits clous qui sont pas très longs quand même, et il a un marteau aimanté, s'il vous plaît. Donc, il prend avec la main droite le marteau et il va choper le clou dans la bouche. La main gauche est disponible. Et il nous dit, c'est comme si j'avais trois mains. Ça, c'est formidable. Et il nous explique qu'il a des clous dans la bouche très souvent. Et que il prend son clou et il tape dessus et paf, le clou. Incroyable. Il enfonce ça avec une dextérité énorme. C'était un bonheur de le rencontrer du côté de Nances.
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0: 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Maya avec Tout ira bien.
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3: Alors mon cher MC Solar, merci de revenir nous voir. Comme à chaque fois, c'est toujours un bonheur. Vous avez, je l'ai dit, une actualité très sympathique en cette première semaine du mois d'octobre. Mais commençons par l'actu télé. C'est pas tous les jours qu'on entend votre voix à la télé, MC Solar. Vous êtes la voix qui raconte un documentaire, Quincy Jones, Music Man. Quincy Jones, un génie à la télé. Écoutez les amis, c'est pas tous les jours, profitons-en. Producteur de Thriller. Et de plein d'autres merveilles pour Michael Jackson, Quincy Jones qui nous a quitté l'an dernier, qui était aussi jazzman, trompettiste, pianiste, chef d'orchestre, compositeur de musique de film. D'où vient votre amour pour Quincy Jones, cher Claude MC?
4: Bah, Quincy Jones, c'est par Michael Jackson évidemment.
3: Ah oui.
4: Et puis, quelques années plus tard, ou une dizaine d'années plus tard, hein, simplement, par le rôle qu'il a tenu pour toute cette chose qu'on appelle le hip-hop, les magazines qu'il a créés aux États-Unis, une maison d'édition, c'était sur les choses, les cultures urbaines.
3: Ouais. Et donc, la série aussi, Le Prince de Bel-Air.
4: Le Prince de Bel-Air,
3: c'est
4: en
3: lui,
4: fait partie.
3: Ça aussi. Ouais.
4: Et alors quand j'ai reçu cette proposition, je m'étais dit, tiens, je vais peut-être pouvoir aider le réalisateur parce que j'ai vu des choses à droite et à gauche. Et puis il m'a donné, il m'a montré des images et je me suis rendu compte que c'est que j'avais exactement beaucoup de choses à apprendre.
3: Oui, parce que c'était un personnage plus grand que la vie, quoi.
4: Ah, c'est un personnage qui était essentiel. Hein. Il a produit la plupart des disques que mes DJ écoutaient, les grands festivals. Il était derrière et vraiment derrière. On pouvait le rencontrer très régulièrement en Suisse tous les ans.
3: Jazz Montreux.
4: À Montreux Festival. Quand on allait chercher des choses au Japon, c'est pas moi qui allais au Japon, je suis pas un grand fan de vinyle, mais les grands fans de vinyle savaient qu'il avait fait en sorte que des enregistrements de Montreux existent en vinyle, dans des versions que personne n'avait. En gros, quand j'ai reçu cette proposition, en fait, j'ai vu donc le documentaire.
3: Bah ouais.
4: Je l'ai vu avant qu'il soit monté, en mettant des commentaires, en mettant ma voix par-dessus. Et ben, je me suis rendu compte qu'en France, il y a des gens qui connaissent, j'ai envie de dire, pire que parfaitement, son rôle dans différents types de musique. Dernière chose que j'ai acheté de lui, alors là, j'étais déjà un adulte, c'était son projet Back on the Block.
3: Ouais.
4: Et il y avait une chanson que je chantais toujours, mais c'était déjà de faire le lien entre les musiques des années, entre les musiques des années où il était, entre les musiques de Fania All Star et tout ça, et puis l'arrivée des choses contemporaines. Je suis très content, hein. J'ai réappris beaucoup.
3: Et je trouve que ça apporte beaucoup, votre voix, sur ce documentaire. Et qu'évidemment, on vous écoute rapper depuis 35 ans maintenant, donc on sait qu'on aime votre voix, MC Solar. Mais là, en compteur, ça vous va super bien. Je sais pas si, par exemple, j'adorerais entendre votre voix sur un documentaire animalier.
4: Oh là là, dans le désert du Kalahari.
3: Ça me rendrait fou, je vous jure, ça me rendrait fou. Ah, en régie, ils sont tous d'accord. Non mais c'est ça. Oh, l'heure où les animaux vont boire. Raconté par MC Solar. S'il y a des producteurs de documentaires qui nous écoutent, c'était un plaisir de le faire ou pas?
4: C'était pire qu'un plaisir. C'était vraiment, ça a été écrit. Ça a été écrit pour que ce soit un petit peu swingé.
3: Oui, c'est ça qui est génial.
4: C'est pas moi qui ai fait le travail, hein, mais il a senti que voilà, il y a des assonances, il y a des rimes, il y a des choses internes. Alors c'est pas aussi facile être doubleur pour un acteur. Ça doit être, c'est pas aussi facile. C'est un travail quand même qui est, il faut être un professionnel. Moi, c'est la première fois, je me suis réellement appliqué. Au moment où il fallait prendre une minute, si je devais en mettre trois, j'en mettais trois.
3: Ouais.
4: Et au lieu d'une heure, j'étais prêt à mettre trois heures. Mais qu'est-ce que c'est bien quand ça swing et que ça va bien avec les images.
3: Ah, je me doute. Alors, Ne le ratez pas, ce documentaire. Si vous êtes abonné sur France.tv, vous pouvez le regarder quand vous voulez. Quincy Jones, Music Man. Et puis, vous avez un attachement particulier à un morceau de Quincy Jones, cher Claude M.C. Solar. C'est la bande originale de L'Homme perdu, le film avec Sidney Poitier en 1969.

0: Ça, c'est le générique de fin du film. Et il y a une certaine Géraldine Jones qui fait cette partie-là. Alors, vous l'avez samplé, notre Quincy Jones, sur Qui sème le vent récolte le tempo.
1: Ah ouais, la virgule.
0: C'est ça. Donc, en fait, il est là dès le début.
1: Alors,
0: chez vous, honnêtement, dans votre univers musical.
1: C'était le premier morceau du premier album et la première, après une introduction aquatique, la première voix, le premier murmure, c'est Quincy Jones qui était derrière. Et ben, je ne le savais même pas.
0: C'est très joli cette façon que vous avez de décrire la tournée en disant une série de bonheurs. Au départ, je me souviens, c'était parti sur une trentaine de dates. Finalement, vous êtes resté sur la route 2 ans avec un énorme plaisir. Et toute cette année 2024 qui a été tellement créative pour vous. Je veux dire, il y a quand même 3 albums qui sont sortis, 3 EP.
1: En réalité, on est allé voir la France, on a rencontré des gens très proches, il y avait des sourires, de la joie, des choses positives, et donc, c'est pas le poète maudit, c'est au contraire, il y a des choses positives et on a envie d'écrire, on devient créatif parce qu'on a ressenti en réalité chacun l'amour de gens qu'on avait oubliés, quoi.
0: C'est hyper intéressant, ça. C'est-à-dire qu'on imagine, oui, que l'artiste doit être torturé ou poète maudit pour être inspiré. Vous, depuis le début des années 90, vous écrivez de la musique et des chansons. J'imagine que vous avez vécu tout un tas de situations différentes au moment de l'écriture. Heureux, malheureux, en famille, tout seul, dans une grande ville ou dans une petite ville. C'est quoi, pour vous, les meilleures circonstances pour écrire ?
1: Alors, avant de le savoir, je crois que c'est d'être dans un moment de joie. On a chanté, il y a des gens qui te connaissaient il y a 15 ans et qui t'accueillent dans une ville de France, et tu sors avec une espèce de sourire. Autant le bassiste que le DJ, on est content. Et ben, je crois que ma nouvelle recette, c'est ça, quoi, c'est écrire dans la joie. Parce que ça coule rapidement, on est sûr de soi, on n'a pas l'interrogation en se disant est-ce que c'est le bon style, est-ce que c'est le parfum qu'il faut pour ce mois-là. Non, là, on vient juste d'avoir la preuve que ce qu'on a pu faire 21 ans ou 17 ans avant, ou même 30.
0: Même 30, vous les faites pas, mais oui.
1: Et ça te motive. Je crois que peut-être qu'on est adolescent, on se pose des questions, mais quand plus tard on reçoit des choses positives, on se dit allez, on va continuer. Donc j'ai réussi à faire à écrire plein de morceaux, quoi.
0: Ah bah oui, dites donc, 3 EP l'année dernière, il y a eu Lueur Céleste. Le matos vient de chez Mao, les grosses basses frappent le pao, de quoi faire tomber KO, pour la France et Gendao. Il y a eu aussi la chanson romantique avec Marie-Flore, ça c'était sur Éclat Cosmique. Je sais pas si ça va, c'est que demain ça ira. Et puis on a terminé l'année avec Balade Astrale.
1: Elle dit merci Lazare.

0: Eh ben, ça décrit vraiment l'année, hein.
1: Ouais.
0: Ça décrit vraiment l'année.
1: Musicalement, c'est évidemment hyper varié parce que bah ça c'est MC Solar. Hein. Vous êtes jamais cantonné dans un style musical, à la fois à cause, grâce à votre voix, on peut pas se tromper.
0: Ouais.
1: On sait que c'est vous. C'est toujours vous, mais vous êtes jamais vraiment le même. Et tout ça, je le disais, ouais, en une seule année.
0: C'est des rencontres, vraiment des rencontres. On a travaillé comme on n'avait pas beaucoup de temps avec des nouvelles connaissances. Donc quand on rencontre quelqu'un, c'est pas des habitudes. C'est tu viens d'où. Tu vois, on se découvre.
1: Donc vous adaptez en fait aux gens avec qui vous avez travaillé.
0: Ouais, je m'adapte parce que je me dis tiens, celui-là il est né en 2004, alors il m'imagine comme ça, et alors il faut que je lui donne quand même une vibration des choses qu'il va aimer, c'est-à-dire plus de jus.
1: Ouais.
0: Et puis pour Marie-Flore, il y avait quelqu'un qui m'avait dit il y a une chanteuse extraordinaire, et puis un jour je la croise, d'ailleurs par ici, la première fois.
1: À la maison de la radio.
0: Ouais, je lui ai dit vous appelez pas Marie-France, Marie-Feu. Et puis après, je suis parti, et puis je l'ai recroisé un autre jour, et c'est une autre vibration qui arrive. Et les choses de concert, là, c'est ça, quoi. On est en concert, puis en studio, et tout notre esprit est focalisé sur, allez, qu'est-ce que je fais demain? Si j'arrive à trouver une séance de studio, j'y vais. Et ouais, en fait, il y a eu plein de rencontres. Chaque fois qu'on a un producteur nouveau, on a quelque chose à se dire. Après, si on doit faire 20 morceaux, peut-être que on se connaît un peu. Mais là, c'était une expérience unique pour moi.
1: C'est formidable et ça donne donc ce triptyque, ces trois EP. Si vous les avez pas encore écoutés, vraiment, je vous recommande. Mais après, c'est tellement créatif, tellement foisonnant. Et vous en parlez avec tellement de joie et d'enthousiasme. Ça veut dire que ce fleuve créatif est pas tari du tout. Vous avez encore envie, si demain vous rencontrez quelqu'un qui vous inspire, demain vous allez en studio?
0: Ah ouais, sûr et certain. Sûr et certain. Là, j'ai appris une autre discipline.
1: Ouais.
0: En fait, je suis en train de faire comme les gens ils faisaient avant. Ils se rencontraient, ils faisaient un bœuf, ils étaient contents, ils allaient au studio. Mais en fait, pendant très longtemps, j'étais parce que mon style il était un peu écrit, donc j'étais un peu ermite parce que les gens ils osaient pas me demander un truc parce qu'ils pensaient que j'allais mettre un niveau d'écriture qui ressemble à de la poésie du 20e siècle, on va dire.
1: Ah ouais.
0: Et
1: donc vous les complexiez un peu en fait.
0: C'était difficile même quand on avait un sujet ensemble.
1: Ouais.
0: Moi j'allais prendre des références philosophiques, la couleur d'une fleur et des trucs comme ça et ça matchait pas. Et ben là, je me suis je m'adapte au producteur et au gars. On arrive à trouver un plus petit dénominateur commun et puis on y va.
1: Un artiste heureux, MC Solar, qui était ici à la maison de la radio, dans notre plus grand studio, avec le chef d'orchestre Issam Krimi et l'orchestre philharmonique de Radio France. Vous avez été la star de notre live hip-hop symphonique, cher Claude MC. Et votre nouveau western est sorti en single sur toutes les plateformes le 12 septembre dernier. C'est un bon souvenir, ce hip-hop symphonique?
0: Oh, super bon souvenir. Super souvenir. Rencontre avec Issam, qui me raconte qu'il connaît plein de choses, qu'il a fait de la musique plutôt classique, mais qu'il connaît quand même aussi les choses. Et puis, enregistrement extraordinaire. Avec Issam, je dois en dire plus, parce qu'après, on a fait une tournée ensemble.
1: Le Big Band.
0: Ouais. L'expérience a fait du rebond. Et c'était le début du retour du Smile, parce que il y avait des morceaux on avait joué exclusivement, à 97% des morceaux qui avaient au moins 25 ans. Et ben, c'était bien. Musicalement, ça t'amenait dans des interprétations différentes. Tu te prenais pour un gars du Rat Pack, tu vois. T'es là, style un peu avec une espèce d'élégance entre guillemets. Et puis
1: ça, c'est les musiciens classiques, ça fait ça tout de suite.
0: Oui, et puis on change notre façon de se mouvoir. Et puis il a fait pas de la musique classique parce qu'il a quand même apporté des cuivres, une section rythmique spécifique. On était dans un objet unique, dans superbe le hip-hop symphonique. Et puis j'ai vu, et avec une grande fierté, que l'enregistrement était sorti. Il était sur ma playlist.
1: Alors, on y retourne parce que oui, dans les studios de Radio France, on a peut-être des vieux casques un peu pourris. Mais nous, on peut organiser ce genre de dinguerie. MC Solar, le début du retour du smile et de l'envie, ça s'est passé ici.

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1: À l'auditorium de la maison de la radio et de la musique, le hip-hop symphonique MC Solar, l'orchestre philharmonique de Radio France, dirigé par Issam Krimi.
2: Super, super.
1: Beau souvenir.
2: Ouais, hein. Super beau souvenir. Alors, au départ, c'était... ça va super bien ensemble. Au départ, on disait oui, il y a les classiques et puis les autres choses. Mais puis en fait, je suis venu en fait quelques fois, même en spectateur. C'est un super truc. Chacun trouve voilà, pour les urbains, c'est de l'élégance, et les gens qui font du violon et ben en fait, en réalité, ils sont trop contents, ils sont du temps présent, ils connaissent tout ça, quoi.
1: Bien sûr, et ça leur fait plaisir de s'encanailler sur scène aussi, quoi. Ouais. Voilà, ben oui, non, c'est très beau. Et la vidéo existe aussi, évidemment, du hip-hop symphonique. Vous trouvez ça facilement, tapez hip-hop symphonique MC Solar et vous serez parti pour beaucoup de bonheur. En 35 ans de carrière, mon cher Claude MC, vous avez vendu plus de 5 millions de disques, ce qui fait que vous êtes au premier rang des plus gros vendeurs dans la catégorie rap français.
2: Oh, c'est bien.
1: Voilà, c'est pas pour vous institutionnaliser, mais c'est pour adoucir le message que vous passiez en 2017 dans votre album Géopoétique et dans la chanson Sonotone.

0: prendre de l'âge et avoir 35 ans de carrière pour avoir des chiffres pareils. Ouais. Toujours pas de sonotone.
1: Toujours pas de sonotone, mais c'est vrai que ça fait quand même assez longtemps que je chante, que je vis dans cette ambiance de plaisir. Et puis oui, effectivement, ça relativise, hein, parce que si on divise le nombre de disques ou bien le nombre de concerts par 35, en fait, on est des gens normaux, quoi. mais j'aime particulièrement cette chanson ces temps-ci parce que j'atteins l'âge. En réalité, elle est sortie il y a pas longtemps, mais je l'avais écrite quand j'avais écrite en 2002.
0: Ah oui.
1: Donc j'ai rien changé du tout. C'est la même, quoi. Même la voix, c'est la voix de 2002. Et là. Elle a une résonance particulière parce que les différents exemples que j'ai pris, ça peut arriver dans pas longtemps, quoi.
0: Moi, je trouve, enfin, je sais pas, mais ne serait-ce que ces 2 ans de concert, ces 2 ans de tournée, vous avez fait des endroits vraiment immenses et on vous a vu dompter les foules. Vous êtes en super forme.
1: Ah ouais, on dirait qu'on est à l'époque de l'underground.
0: Bah hein. Ouais.
1: Et puis le mouvement urbain, il est ouvert. Alors on peut faire des morceaux comme Pierre Feuille, Viet Vo Dao. On peut, ça y est, la vibration, le rythme. On peut être voilà, toutes les tendances de ce qu'on a écouté, on peut les prendre tranquillement sans se dire que on singe un peu un américain parce que ça y est, c'est la culture. Et donc sur la scène, quoi, je me transforme. De temps en temps, je suis romantique et de temps en temps, je suis comme quand j'avais 21, 22 là, me balader avec le crew.
0: Et cher Claude MC, est-ce qu'on se revoit en 2026?
1: 2026, c'est quand? C'est dans quelques mois? En 2026, je sens que je suis dans une espèce de période créative. Et puis j'aime bien. Donc on peut pas s'éloigner du bonheur. Et donc je vais tenter de l'atteindre en 2026.
0: Génial. Alors je vous dis à très bientôt.
1: À bientôt.
0: Et les temps changent. Parce que ça aussi, ça n'arrête pas d'être vrai. Et c'est cool. À bientôt, MC Solar. Yeah.

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3: Mezzu, mezzu ou oui. mezzu.
4: Non, mais on met un D devant le Z. Mezzu, mezzu.
3: Mezzu, mezzu.
4: Voilà, mezzu, mezzu. Moitié,
3: ça
4: moitié.
3: Va.
4: Ça va, ça
3: au
4: va.
3: Village. Mezzu.
4: Au village, en ce moment, on est mezzu, mezzu.
3: Bravo à tous les deux et puis à la flopée d'artistes qui sont sur ce nouveau volume donc de Corsou. Mezzu, mezzu.
4: Bravo.
3: J'essaye de le dire lentement.
4: Ouais, c'est pas grave, plus important,
3: j'essaye,
4: c'est de le dire.
3: Ouais. J'essaye. C'est un projet qui est né il y a maintenant 10 ans.
4: Déjà.
3: Mais oui, Monsieur Fiori, il faut nous raconter quand même. Il y a 10 ans, l'idée c'était donc de faire un pont entre les artistes corses et les artistes du continent. Mm-hmm. 10 ans plus tard, c'est un bon gros pont avec plein de concerts et tout. Mais tu y croyais à quel point il y a 10 ans quand tu l'as
4: imaginé? J'y croyais même il y a plus longtemps que ça. Ouais, il y a plus longtemps que ça, quand j'étais un jeune garçon déjà. Moi, j'ai été bercé par la musique corse, musique évidemment du monde entier. Mais la musique corse, c'est une musique world quand même, c'est la musique du monde. Et je trouvais ça normal qu'un jour puisse arriver à ce genre de résultat. Je me disais enfant, pourquoi je ne demanderais pas à Patrick Bruel, à Francis Cabrel, à Julien Clerc, à Roberto Lagna, à Slimane, à Soprano, à tous les artistes de venir chanter en Corse. Alors c'était un pari un peu fou. Et puis il y a 10 ans, j'ai posé le casque sur les oreilles de Patrick Bruel, pour tout vous dire, et je lui ai mis une chanson qui s'appelait Corsica, voilà, et qui a eu le succès qu'on a connu juste après. Et Patrick me regarde et me dit, mais tu sais, ça fait 20 ans que j'ai envie de chanter cette chanson. Et là, ça a été le top départ du Mezzu 1. Et puis ensuite, je suis allé voir Francis Cabrel. Et puis voilà, les artistes ont eu envie et pas besoin de chanter en Corse. Pour chacun et chacune, il y avait une part de mystère. En tout cas, il y avait quelque chose à raconter de cette plus proche des îles lointaines. Et ils ont eu envie d'embarquer tout simplement parce que je leur ai parlé avec le cœur et que je leur ai dit, voilà, moi j'ai envie de faire ce projet-là. Et ils ont tous répondu présent. Et là, le 3, et là aujourd'hui, le Corsou Mezzu Mezzu 3, et j'ai essuyé aucun refus, c'est ça qui est fou.
3: C'est beau, hein?
4: Mais ouais, ça, je trouve ça extraordinaire, quoi.
3: Triple disque de platine, le Corsou Mezzu Mezzu 1, avec cette fameuse chanson avec Patrick Bruel. C'était en 2015, 7 ans plus tard, 2022, le volume 2. Il y avait Cadmirade.
5: Le tango corse, c'est un tango sélectionné.
4: En duo avec Christophe Mondoloni.
3: C'est ça. Et puis, ce Mezzu Mezzu 3, Corsou Mezzu Mezzu 3, sorti aujourd'hui avec des petits nouveaux, Alizé et Christophe Willem.

0: et plein d'autres délices dont nous allons nous balader évidemment dans ce nouvel album. Mais d'abord, Patrick, il faut nous présenter Joseph.
1: Ah, monsieur.
0: Alors, je ne veux pas dire le i à la fin. J'ai passé mon été en Corse, j'ai appris beaucoup de choses. Joseph Pastinel.
1: Oui, on ne dit pas fior et on dit fior. Oui.
0: Bon, alors, Fior et Pastinel, expliquez-vous, s'il vous plaît, messieurs. Racontez-moi votre rencontre. Et puis, Patrick, il faut nous présenter cet artiste parce qu'il est partout sur le disque. Il est incroyable.
1: Non, mais alors, déjà, il a pas mal d'endroits sur le disque, mais je pense que c'est une pièce maîtresse et une colonne vertébrale, quoi. Parce que, déjà, c'est la nouvelle génération et pour moi, c'est important la transmission.
0: Il est beaucoup plus jeune que nous.
1: Il est beaucoup plus jeune que nous, mais il est chargé d'émotions et de transmission. Et c'est ça qui me plaît chez Joseph. Et les autres artistes, parce qu'il y a aussi de la nouvelle génération. Et en fait, tout simplement, moi, j'ai découvert, je l'avais déjà entendu, mais c'est Matt Pokora, parce qu'il est en duo sur une chanson qui s'appelle Rodeo Divita sur l'album. Et Matt, je l'appelle pour le solliciter, pour le Corsou 3. Et il me dit, oui, avec grand plaisir, Patrick. Et puis c'est Matt qui me dit, mais tu sais, il y a quelques années, sur The Voice, donc adulte, il y avait un garçon qui faisait partie d'un groupe qui s'appelait Incantesim. Et je ne l'ai pas oublié, quoi. J'ai encore sa voix qui résonne. Alors, évidemment, moi, j'appelle les copains, Jean-Charles Pape, et tout le monde pour essayer d'avoir son numéro de téléphone. Et finalement, j'arrive à la voir. Et je lui pose la question et je lui dis, voilà, est-ce que tu embarquerais sur ce projet, sans parler de maths, hein. Et il me dit, oui, bien sûr. Donc, voilà, il y a beaucoup de ferveur, beaucoup d'envie. Et voilà, tout simplement, et on s'est rencontrés. Et on s'est parlé et puis je lui ai dit, est-ce que tu accepterais de chanter avec Matt Pokora, parce que c'est une demande directe en fait. Et voilà, tout simplement, moi j'ai découvert ce merveilleux garçon qu'il a aujourd'hui et je suis très très heureux de ça.
0: Joseph, quand le coup de fil dont parle Patrick est arrivé, c'était une surprise, une joie?
2: C'était une surprise, une joie aussi, surtout que ça faisait un petit moment que j'avais un peu décroché de la musique. Mais franchement, j'étais un enfant, j'étais le plus heureux à ce moment-là, quoi.
0: Oh, c'est bien. Et alors, avec Matt Pokora, cher Joseph Pastinelli, vous chantez ça.
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0: tous le nom de la chanson ?
1: Rudio di vida.
2: Rudio di vida.
0: C'est une chanson qui est spéciale. J'ai fait des recherches parce que je comprends pas la langue corse, mais je vous écoutais chanter tous les deux, je trouvais que c'était hyper émouvant. J'ai l'impression qu'il y avait un truc derrière. C'est une chanson en hommage à Massoud.
3: Exactement,
0: au commandant,
3: oui.
0: Massoud, au commandant Massoud, si vous voulez peut-être en dire deux mots.
3: Mais c'est surtout, enfin, à l'heure actuelle, quoi. C'est une chanson qui parle de tout son combat, tout ce qu'il a combattu pour son peuple.
0: Ouais. Et c'était un grand homme politique et activiste afghan, ça. Et qui a été assassiné,
3: c'est ça.
0: Par les talibans.
3: C'est vrai que on se reconnaît un peu dans le combat pour, je dirais, pour sauver notre langue, quoi.
0: Oui,
2: parce que c'est une langue minoritaire, le corse, et puis il faut pas se dire qu'elle risque de jamais disparaître, quoi. Donc ce genre de projet, c'est un petit peu ça aussi, c'est essayer de maintenir un petit peu cette langue et de la faire perpétuer et de la faire vivre encore plus. Voilà. Et oui, bien sûr, pratiquement chaque chanson, il y a un message important, un message de paix, un message d'envie, un message de transmission. Et quand ils ont choisi cette chanson, et bien évidemment, Matt avait l'explication, hein, parce que il n'y a aucune chanson qui est passée au travers.
0: Ouais.
2: De on explique pourquoi, l'histoire. Et j'avais envie aussi, au-delà, enfin, nous avions envie aussi, au-delà, de proposer des chansons, de leur expliquer qu'ils allaient embarquer sur des choses importantes, quoi. Et puis aussi, choisir la bonne chanson pour le bon artiste, pour que ça puisse

0: Il y a Patrick Bruel, Diana Salicetti, Gianluca Cucciari et Jean-Charles Papy. Et puis il y a aussi une adaptation que j'ai beaucoup voyagé, de Véro.
1: Ah ben oui.
0: Avec Véro.

0: Véronique Sanson, donc, qui partage sa chanson avec Soirine.
1: Je revois les images en studio d'enregistrement parce qu'elle est rock'n'roll, hein, Véro.
0: Ouais.
1: Elle est rock'n'roll. Elle avait un piano hyper accordé, hyper beau, hyper grand et tout ça. Elle a dit non, mais j'ai pas envie de jouer seule. Je veux venir enregistrer avec vous en cabine. Et donc là, elle s'est déplacée et puis elle a chanté cette chanson-là comme si c'était la première fois. Et puis après, ben, avec Soirine, avec ses trois filles formidables qui sont insulaires, ben, on a essayé de faire en sorte que ce paquet cadeau là, cette petite merveille devienne encore plus jolie, quoi. Et quand elle a écouté la version, je me souviens, ouais, elle était en vacances et elle m'a appelé, elle m'a dit c'est une tuerie. J'étais tellement content pour les filles, j'en ai les larmes aux yeux parce que je les ai, moi, ces moments là et puis ils seront peut-être diffusés un jour avec leur autorisation, on sait pas, mais c'est une aventure humaine qui dépasse tout entendement, le corso Médou 3.
0: Vous êtes d'accord avec ça, Joseph? Il y a un côté, au moment des enregistrements, au moment de faire les chansons, c'est très, très chargé d'émotions.
2: C'est très chargé d'émotions. Je pense que personne ne peut comprendre et ne peut réaliser l'investissement des artistes sur ce projet. Vraiment.
0: En tout cas, à l'écoute, on sent qu'il s'est passé des choses. Et notamment, oui, sur cette chanson de Véronique Sanson, là, il se passe un truc assez magique. Ceci dit, à Filette, avec Francis Cabrel...
1: Bon, on est fan,
0: la petite Marie qui devient Cara Mariuccia.
1: Cara Mariuccia, bravo.
0: J'essaye. Hein.
1: Ah oui, ça y est, vous allez venir en vacances encore.
0: Je vais habiter là-bas. Je déménage. Au moins au vélodrome, et après on verra. J'avais envie qu'on écoute cette chanson parce qu'elle fait vraiment partie, pour le coup, du patrimoine de la chanson française, Petite Marie. C'est une chanson qu'on apprend dans les écoles. Francis Cabrel, d'ailleurs, qui lui se déplace en milieu scolaire, il le fait discrètement, mais croyez-moi qu'il le fait. C'est une chanson qui est hyper importante et je trouve ça très beau qu'elle existe en langue corse.
1: Ah oui, mais puis en plus l'adaptation, elle est merveilleuse, quoi. Le groupe Affiliate, c'est un groupe important. Tous sont très importants.
0: Ah bah cet été, mais... encore, il y avait des posters d'eux partout. Hein.
1: Ah oui, mais je crois que c'est un des groupes qui tourne le plus et en Corse et dans le monde entier.
0: Ouais,
1: voilà.
0: C'est ça. Hein. Écoutez-les avec Francis Cabrel, Petite Marie, comme vous ne l'avez jamais entendue, grâce à Corsou, Mezzou.

0: beaucoup trop beau, Patrick.
1: Ah oui, mais c'est beaucoup.
0: Débrouillez-vous avec ça. C'est beaucoup trop beau. Alors tout le monde est ému là. C'est incroyable.
1: Les artistes de Corse méritent ça. Ils ont construit ce collier de diamants de chansons depuis tellement d'années, tellement de temps. Il y a tellement d'investissements et tellement d'histoires à raconter que elles sont beaucoup plus jolies en chansons, quoi. Oh. Et voilà cette adaptation de Monsieur Jean-Claude Acquaviva. C'est lui qui a adapté ce texte-là. Quand je l'ai envoyé à Francis, ça a été un peu comme avec Véronique Sanson. Hein. Il m'a répondu, je dirais pas quoi, parce que voilà. Mais c'est ça, quand ça marche comme ça, c'est merveilleux. Quand on est main dans la main, quand les cordes vocales se croisent, qu'est-ce qu'on peut dire de plus, quoi ?
0: Le premier extrait qui avait été dévoilé pour ce corso numéro 3, c'est Terra d'Amor.

0: Fiori, Il Cello et Joseph Pastinelli. Pardon, je veux tellement pas faire de bêtises en prononciation.
1: Tu peux dire Giuseppe.
0: Giuseppe. Oui, c'est ça. Quel âge avez-vous, Joseph?
2: 32 ans.
0: 32 ans, donc vous êtes très jeune. Vous êtes de la nouvelle génération, le disait Patrick, de ces artistes qui portent la langue corse. Pourquoi c'est important aujourd'hui de porter cette langue-là et, j'allais dire par extension, d'autres langues, que ce soit le breton, l'occitan, le basque. On a reçu il n'y a pas très longtemps Patchy Garat qui chante en basque. Voilà, Francis Cabrel, ses dernières rencontres d'Astafor, c'était autour des langues régionales. Il a fait une chanson avec un petit bout en breton, un petit bout en créole, un petit bout en corse, justement pour faire ça. Pourquoi vous, à votre jeune âge, ça vous paraît important?
2: Déjà, c'est très important au niveau du patrimoine français, parce que la France a la chance d'avoir énormément de langues minoritaires.
0: Oui.
2: Et je pense qu'après, ce qui est important, c'est que chaque personne dans sa région défende sa langue, pour ne pas perdre ça, déjà.
0: Mais alors, pourquoi on arrive à être aussi fiers de nos fromages, par exemple, et un peu moins de nos langues locales? Parce que c'est la même chose, en fait, c'est la diversité, la richesse de la France.
2: Non, je ne pense pas qu'on arrive pas à être moins fier, c'est juste que on a peut-être perdu l'habitude de la pratiquer, tout simplement. C'est une question d'habitude, et ce qui est le paradoxe, c'est pourquoi on aime l'écouter quand quelqu'un la chante, et pourquoi on a un peu plus de mal à la parler.
0: Ouais, c'est vrai.
2: C'est juste une question, je dirais, d'habitude.
0: Vous, dans votre vie quotidienne, vous parlez corse de temps en temps?
2: Avec mes parents, oui.
0: Ouais.
2: Et aujourd'hui, je me force à... Et je le fais tous les jours avec mes enfants pour ne pas perdre ça.
0: Ah, c'est bien. Patrick, vous parlez corse dans la vie?
3: Moi, je parle peu corse dans la vie parce que je sais, j'apprends avec le temps. Ça
0: et
3: va,
0: parce que vous êtes Mezzou.
3: Je suis Mezzou. Donc voilà, moi, je parle, tu sais très bien le français jusque-là. Ça va, le corse? Je me débrouille, et l'arménien, c'est rock'n'roll, mais ça passe. Non, mais moi, cette langue-là, je la connais depuis ma tendre enfance. Ma mère nous parlait en corse, et à la maison. Et donc voilà, c'est pour ça que cette idée est née un jour, parce que j'ai été missionné, moi. Je suis un garçon missionné.
0: Mais par qui? Vous avez entendu des voix?
3: Non, je suis missionné par ma mère, parce que déjà des groupes emblématiques comme Kanda ou Bouloukours ou comme Isurgent ou comme Affilette a déjà défilé dans ma chambre d'adolescent.
0: Oui, bien sûr. Alors, ce qui est très chouette aussi avec Corsu Mezzou, et ça depuis 10 ans, depuis 2015, depuis le premier volume, c'est la diversité musicale. C'est-à-dire qu'il y a des choses qui sont très, j'allais dire, en mettant des guillemets, classiques.

0: Jennifer avec Voce Ventù. L'idée, c'est ça, c'est de montrer qu'on peut tout chanter en Corse.
1: Mais la Corse est une terre d'accueil, hein. Il y a toujours une assiette en plus à table, hein, pour celui qu'on connaît pas.
0: Ah bah ça, m'en parlait pas, j'ai pris 4 kilos cet été, moi là-bas, c'était un enfer ce pays, mon Dieu.
1: Mais en fait, elle est très moderne et elle est très ouverte sur le monde. C'est un bloc là qui sort de la Méditerranée et puis et qui est là pour tout le monde, quoi. En fait, moi j'ai toujours vu beaucoup de délicatesse et beaucoup d'accueil et beaucoup de générosité depuis ma tendre enfance, voilà. Et ça s'est perpétué, ça existe encore aujourd'hui et tant mieux, mon Dieu, tant mieux.
0: Donc des chanteurs et des chanteuses pop, il pourrait y avoir du rap,
1: les sopranos existe,
0: d'ailleurs,
1: y en a.
0: Voilà.
1: Ouais, mais Sopra, en tout
0: qui
1: cas.
0: Qui est venu sur Corsou. Oui. Et puis un rocker. Et c'est avec lui qu'on va terminer, parce que on peut pas parler de ce nouveau volume Corsou Mezzou Mezzou sans parler de notre Jean-Louis Aubert,
1: oh là
0: national,
1: là.
0: Qui s'est pointé sur une chanson incroyable, donc avec Voce Ventù.
1: Oui, Voce Ventù, et c'est ouais. Donc le groupe Voce Ventù, et on a sorti la voix de Monsieur Fred Podge, qui fait partie du groupe,
0: ouais.
1: Et qui fait ce duo avec Jean-Louis Aubert, avec le merveilleux Jean-Louis Aubert.
0: Alors là encore, c'est une chanson chargée d'histoire, c'est bien parce qu'en plus, en écoutant Corsou Mezzou Mezzou, on apprend des trucs, parce que c'est pas une histoire qu'on nous apprend, nous, à l'école, l'histoire de la Corse, son indépendance ou pas, tout ce qui s'est passé, parce que c'est quand même une île, tout le monde voulait se la prendre, hein. Les Italiens, les Français, évidemment, enfin voilà, c'est quand même une île qui a une histoire folle. Cette chanson-là, au général, c'est Napoléon qui écrit à Pascal Paoli.
1: C'est un petit peu ça, et puis je crois qu'ils avaient beaucoup de choses à se dire, dans le bon sens du terme, je crois qu'ils s'aimaient beaucoup. Et c'est l'intelligence de Fred Podge, ça, l'intelligence du groupe Voce Ventù, qui adore faire passer des petits messages comme ça, et de nous raconter un petit peu l'histoire de cette Corse qui est passée un petit peu partout, quoi, qui a été tourmentée, qui a eu des moments de bonheur, de délicats, des moments de tristesse aussi. Et je trouve ça intéressant de proposer à Jean-Louis Aubert, qui aime l'histoire et qui aime ça, quoi, tout simplement. Voilà. Quand je lui ai expliqué l'histoire à Jean-Louis, il m'a dit envoie-moi la chanson.
0: Ouais.
1: Et je lui ai envoyé la chanson et puis il m'a juste dit elle est terrible.
0: Donc Véronique Sanson a dit c'est une tuerie et Jean-Louis Aubert a dit elle est terrible.
1: Ouais,
0: c'est bien plus, ça fait des bonnes réactions.
1: Mais elle est terrible et puis ce que dit Jean-Louis dans une vidéo qui sera peut-être postée un de ces quatre, mais je pense que oui, il dit que en fait de chanter la Corse c'est aussi une manière de la remercier pour tout ce qu'elle a fait pour lui. Je n'en sais pas plus.
0: Bah on lui demandera la prochaine fois qu'il
1: viendra.
0: Bon, vous revenez bientôt alors.
1: Ben nous on reste même.
0: Ah bah d'accord, très bien. Merci beaucoup Joseph Fassinelli. Merci beaucoup Patrick Fiori.
1: Merci de nous avoir reçus et merci à tous les artistes insulaires de nous avoir offert ces chansons comme un diamant, vraiment.

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4: Bonjour la France, j'espère que tu vas bien. Moi, comment te dire? Bon, on en parlera après.
5: Pardon.
4: Ok, le rire, vraiment, Satanas et Diabolo.
5: Non, c'est nerveux.
4: Bien, je vous rappelle qu'aujourd'hui, c'est la finale, que les quatre candidats qui vont s'affronter vont avoir, pour le premier, comme cadeau, 3 jours, 2 nuits à Port Aventura World. Alors, attention, ça rigole pas. On dort dans un 4 étoiles. On a un accès illimité, évidemment, à Port Aventura Park. On peut aller à Ferrariland. Et puis surtout, c'est en pension complète, hein, je vous rappelle, donc c'est magnifique. Et puis on a 100 euros de carburant pour pouvoir aller à Port Aventura World. Si on ne gagne pas ça, que gagne-t-on?
5: Écoutez, pour l'un des candidats victorieux, d'ici quelques minutes, l'un d'entre vous repartira avec ce très beau cadeau. 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Vous allez vous régaler.
4: Voilà, bah écoutez, on accueille tout de suite Stéphane, Claire, Alexandrine et Marilyn, qui, une fois n'est pas coutume, sont les quatre candidats de la personne. Voilà, deux fois en 2 ans, il a remporté les finales. Enfin, il a eu les quatre candidats en finale. La première fois, c'est quand même moi qui avais gagné, même si c'était un candidat à lui.
5: Alors
4: voilà, voilà, donc là, bon, il est comme un dingue, hein, je vous le dis tout de suite.
5: On peut encore, ça va venir. Envoyez le jingle, vous allez comprendre.
4: Ouais, c'est ça, allez.
5: Oui, chers amis, bonjour. J'attends cet instant depuis tant d'années maintenant. Ah, voilà 2 ans que je travaille aux côtés de Valérie, et comme elle vous l'a dit, rares sont les fois où j'ai réussi avec aisance à obtenir 4 candidats. Et pourtant,
4: bah c'est la deuxième. Hein,
5: aujourd'hui.
4: C'est pas rares sont les fois, c'est 2 fois. Voilà.
5: Aujourd'hui, mon jour de chance. Vais-je l'emporter définitivement? L'un des 4 mousquetaires sera-t-il le grand vainqueur? Valérie va-t-elle réussir à m'en piquer un finalement aujourd'hui? Je me sens comme Alain Delon.
6: Avec moi.
5: Encore une fois, je suis à fond.
4: Voilà, alors... j'ai eu une conversation avec ta mère ce matin.
5: Bonjour madame.
4: On est tombé d'accord.
5: Oui.
4: T'es complètement taré. Allez, jingle Pierre. Oh là là. Alors...
5: Vous voulez que je vous les présente? Peut-être je les connais bien. Hein.
4: Non, non, mais vous savez, j'écoute moi, même quand ce ne sont pas mes candidats. Alors Stéphane, Claire, Alexandrine, Marilyn, comment ça va?
7: Bonjour.
8: Bonjour.
5: Salut les potos.
4: Aïe, aïe, aïe. Alors évidemment, il a fallu départager les candidats parce que, voilà, ils sont tous issus de la team Chonchon. Donc, je jouerai en première manche avec Stéphane.
5: Ah, Stéphane, dur pour toi.
4: Voilà.
7: Ah oui, c'est dur.
4: Dis donc, toi. Tu trouves ça dur? T'es pas content, Stéphane?
7: Si, je suis content.
4: Ah bon, merci alors. Et donc, Eric jouera avec Claire.
5: Quelle chance,
4: ça, c'est la première demi-finale.
5: Ouais. Et qui est puni après?
4: Eh bien, Alexandrine jouera avec moi. Moi, je ne joue pas avec les tricheurs. Marilyn restera avec toi. Voilà. Alexandrine et Marilyn, vous pouvez aller boire un café. On attaque tout de suite avec Stéphane et Claire. Voilà. Voilà, voilà, voilà. Alors, Stéphane, je rappelle, à 60 ans, il joue avec ici Loire-Océan. Il habite à Courcouët-sur-Logne. Il est marié à Bernadette. Il a 2 enfants, une petite fille. Il a des chats, des moutons, des oies. Et ça y est, on peut le dire, il est à la retraite. Voilà. Et donc, ça y est.
7: La qui est arrivée.
4: La qui est enfin arrivée. Et voilà.
5: Oui.
4: Alors, t'as fêté ça dignement? T'as fêté ça comment?
7: Dignement, je me suis fait opérer de l'épaule mercredi.
5: Et oui,
4: Ah oui, donc tu fêteras ça ce week-end. Qu'est-ce que tu vas
7: faire? Il faut attendre que j'ai plus de médicaments pour pouvoir boire de l'alcool.
4: Oh mon Dieu, Dieu. Bon, tu peux fêter ça quand même avec du cidre. Enfin bon, ça va.
7: Ouais, oui.
4: Bon.
7: On va arroser ça quand même. Mais
4: oui, quand même. Dites donc. Alors, bien. Alors, tu as compris que tu es à ça du bol de sangria. Hein. Tu peux évidemment partir à Port Aventura World. Moi, je n'ai élevé que des champions depuis 2 ans, donc on va tout de suite marquer.
5: Ah bah ils sont pas là aujourd'hui, en tous les cas.
4: On va marquer le premier point, Stéphane, avec la première question, vrai ou faux. Tiens, je te mets une petite ambiance. Alors, Stéphane, le premier réveil matin a été programmé pour sonner à 4 heures du matin. C'est-à-dire que la première fois qu'il y a eu un réveil matin programmé, C'était à 4h du matin. Est-ce que c'est vrai ou faux? Top chrono, 5 secondes.
7: Oh ben c'est vrai.
4: C'est vrai? Ben écoute. Oui, c'est vrai. Parce qu'à la fin du 18e siècle, l'horloger américain Levi Hutchins, il a inventé le tout premier réveil mécanique. Et ça sonne à 4 heures parce que c'est l'heure à laquelle il voulait lui se lever. Donc bravo, tu as ton premier point Stéphane.
5: Claire était avec moi lundi. Ça a été la première, oui, c'était la première de cette longue série. À rejoindre la team. Comment ça va Claire?
6: Ça va bien.
5: Bon, tu habites toujours à Vouillé dans les Deux-Sèvres. T'as passé une bonne semaine, ça a été?
6: Oui, très bonne. C'était pas trop chaud, mais c'est beau quand même.
5: Ouais, c'est vrai, c'était bien agréable. T'es toujours mariée à Guillaume, deux filles, Louise et Gabriel qui sont en vacances ce soir. Ben oui.
6: Oui.
5: Ben voilà, ben oui, ça y est. Appelle-moi, tu vas où en vacances? Vous avez prévu quelque chose ou pas?
6: Alors, c'est en août, on va partir sur la Côte d'Azur.
5: Côte d'Azur, ah oui, exactement. Toujours tes deux cochons, les poules et les canards. Je rappelle que ton mari, donc Guillaume, est gérant d'une ferme avec 30 vaches et 6 moutons. Ça va, il y a du monde à la maison, on est bien d'accord.
6: Oui.
5: Je suis ravie, Claire, que tu sois avec nous. Est-ce que tu le sens bien? T'as envie de partir en Espagne? Bien sûr.
6: Ah ben, j'aimerais bien, je crois mes doigts.
5: Ben oui, t'en as parlé un petit peu à la famille. T'as dit que maman l'a œuvré pour le Sud.
6: J'ai un fan club derrière.
5: Ah.
6: On va faire ce que je peux.
5: Bon allez, on salue le fan club Claire. T'inquiète pas, encore une fois, t'es avec moi, ça va bien se passer comme lundi, souviens-toi. Question, première question, ambiance. C'est marrant un peu ce qu'on fait d'ailleurs hein, régulièrement depuis 2 ans dans Au Taquet. Il faut deux parties du cerveau. Il faut deux parties du cerveau s'activent en même temps pour comprendre et rigoler à une blague. Est-ce que c'est vrai ou faux? Top chrono, 5 secondes. Allez Claire.
6: Je dirais vrai. Vrai, le... Oui, vrai.
5: Non. C'est faux, selon vulgarisation scientifique, comprendre une blague mobiliserait 5 grandes fonctions, zones cérébrales liées au langage, à la surprise, à la mémoire, aux émotions et au plaisir. Donc une vanne de moi faux, carrément un mode d'emploi.
4: Alors Stéphane, tu as compris que dans mon équipe on marque très vite, tu as un point. Claire, la malheureuse qui est restée avec Chanchon n'a pas de point.
5: Ça va.
4: Allez, tout de suite, bah, vous écoutez ici et on va écouter, oh, bon, là, on est parti, je ne sais pas si vous vous rappelez tous, les clips de Mylène Farmer. Moi c'était ma joie, c'était des courts-métrages, les Dos. Donc là, on est parti sur Libertine. 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Ouais. Allez, on danse, on chante, où qu'on soit. Vous écoutez ici, on vous aime, à tout de suite.

0: ça chante.
1: Je suis libertine.
0: Ah, libertine, oui, mais fragile.
1: La, la, la, la, la.
0: Elle dit qu'elle est si fragile. La fragilité de Valérie Damido aujourd'hui, avec aucun candidat à ses côtés.
1: C'est ce qu'elle dit, Valérie Damido.
0: Que va-t-il se
1: passer ? Allez, jingle, mon Peter, vas-y.
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1: Et ici, Stéphane a un point, voilà. C'est tout ce que j'ai à
0: non,
1: dire.
0: Non, mais attendez, oh.
1: Oh, hein, quoi oh, qu'est-ce qu'il y a et, qu'est-ce que
0: oh,
1: t'as
0: hein, oh.
1: Quoi?
0: Quatre.
1: Oui, quatre.
0: Quatre candidats aujourd'hui.
1: Oui, deux fois en deux ans. Elle.
0: Deux fois deux, ça fait quatre, exactement.
1: Oui, oui, allez. Bon, mon petit chat, Stéphane, dis donc, ça,
3: oui.
1: Il paraît que quand tu... pas, parce que tu voyages beaucoup, hein, on a fait beaucoup de choses, on en parlera après, tu t'es même incrusté dans le voyage des voisins. Eh ben, il paraît que tu arrives à prendre que trois shorts et trois t-shirts. Comment tu...
3: Oui.
1: Ben, dis donc, c'est bien, ça. Hein.
3: Ben, je ne déménage pas à la maison, hein, quand on voyage, ça sert à rien.
1: Bah oui, j'ai compris, mais enfin...
3: Il faut la ramener après, là.
1: Oui, oui, j'ai compris, mais enfin, trois shorts, trois t-shirts, tu verrais les mâles.
3: Il y a des machines à laver, il y a de l'eau hein, dans les autres pays. Hein.
1: Oui, merci, j'ai bien compris, mais enfin, moi, j'arrive pas à prendre trois shorts et trois t-shirts. Je trouve que c'est pas mal.
3: Moi, oui. Je voyage, j'ai pas besoin de porter.
1: Eh ben, t'as bien raison. Alors, on va jouer au quiz musical, je t'explique. Il y aura deux chansons à trouver et il va falloir reconnaître qui chante juste à l'intro musicale des chansons. Je te fais écouter la première intro de la première chanson.
0: Eh oui.
3: Alors, comme un ouragan, Stéphanie de Monaco.
1: Eh ben voilà, eh ben écoute, c'est...
4: Un ouragan qui est passé par là.
1: Eh ben voilà, comme
0: 1986.
1: Un ouragan. Stéphanie de Monaco.
0: Eh oui.
1: Alors attention, c'est bien, t'as un point. Attention, deuxième chanson.
0: Ah oui, c'est cool.
3: C'est Joe Dassin, les Dalton.
1: Joe Dassin, les Dalton.
3: Non.
1: Non, c'est pas ça. Ben non, mais c'est dis donc, c'est vachement dur. C'était très très court. Ben pas du tout. Oh là là là là. Bon, ben c'était ça.
5: Et je lui ai dit, toi tu me fous les glands.
1: Arrache-toi de là. Marche à l'ombre,
5: Renaud.
1: Casse-toi, tu pues. Et marche à l'ombre. Bon, ben t'as quand même deux points. Voilà. Mais il a deux points.
0: Oui, bah il a deux points, oui.
1: Oui, bah voilà,
0: points.
1: C'est tout. Allez.
0: Points. En tout, il a deux points.
1: Oui.
0: Claire, tu n'as pas de points, mais justement, tu vas pouvoir en marquer deux et donc égaliser. C'est ce que je te souhaite, évidemment. Claire, juste un petit mot. Tu fais partie d'une association qui soutient le fils d'amis, a priori, qui a un syndrome néphrotique. C'est bien ça. Tu peux parler un petit mot, dire un petit mot sur cette assoce.
6: Alors, c'est une association qui est là pour aider les parents aussi, des enfants qui souffrent de cette maladie. C'est une maladie du rein.
0: Oui.
6: Et il y a un accompagnement avec des cafés des aidants pour aider les familles à s'adapter au retour après des hospitalisations.
0: Bah c'est super. Comment s'appelle l'association? Tu peux donner le nom?
6: Oui, l'association des malades des syndromes néphrotiques.
0: D'accord, tout simplement. Et bravo, parce que je sais que tu participes à plein d'événements et à la récolte de fonds. C'est une très bonne chose. Tu habites Vouillé dans les Deux-Sèvres et c'est maintenant que tu joues et c'est maintenant que tu marques tes deux points.
1: Ouais, c'est ça, ouais.
0: Voici donc ton quiz musical. Deux intros. On commence par la première. Tu dois reconnaître le nom du groupe ou de l'artiste.

0: Ouais. Allez, c'est parti, top chrono, c'est pas facile. C'est la finale. Hein.
1: Téléphone.
0: Téléphone.
2: Ouais. Téléphone-moi.
0: Ah, c'est pas téléphone. Non, c'est partenaire particulier, écoute.
3: Partenaire particulier, cherche partenaire particulier. La la la la la.
0: Et on est d'accord, le vendredi, on a cranté un peu le niveau, donc c'est sûr que c'est moins évident. Ça va être très court. Écoute bien, voici une nouvelle et deuxième intro.
2: Ouais, enfin, toi, elles sont longues.
0: Ah non, mais elle a parlé dessus aussi.
2: Non, non, mais parce que t'as des intros longues, moi. Il avait même pas 3 secondes, mon Stéphane, là.
0: Alors,
1: je sais pas du tout.
0: La loose, quoi. À ce moment-là, il dit quelquefois. Oh.

0: ça fait
1: 2 pour Stéphane, 0 pour Claire.
2: C'est pas bon, ça.
1: Et là, tout de suite, beau malheur, Emmanuel Moir, vous écoutez ici.

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1: Emmanuel Moir avec Beau Malheur à 12h24 sur ICI.
2: Allez, jungle.
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2: Au taquet avec Stéphane qui a deux, voilà. Et donc Stéphane, j'aimerais comprendre, parce que je sais que tu as beaucoup voyagé, au Gabon, tu y retournes en juillet, à Madagascar, tu t'es incrusté dans le voyage des voisins. Qu'est-ce que ça veut dire s'incruster dans le voyage?
4: Ben, c'est-à-dire qu'ils m'ont... Un jour, mon voisin m'a dit qu'il partait avec ses parents à Madagascar pour les revoir rejoindre son frangin.
2: Ouais.
4: Et puis je leur ai demandé, s'il y avait de la place dans l'avion pour moi, je partirais bien avec eux.
2: Ah ben voilà, ben c'est bien.
4: Et alors voilà, il m'a dit, je vais demander aux parents, et les parents, ils ont accepté. Donc on est parti avec madame, avec eux, en voyage à Madagascar pendant 3 semaines.
2: Magnifique. Alors, t'as fait la même technique pour aller au Costa Rica, c'est-à-dire
4: Même chose pour le Costa Rica. Ce coup-ci, j'étais sans ma femme.
2: Ouais.
4: Avec le couple de voisins.
2: Ah ben voilà, allez, je m'incruse. Bon, voilà, ok.
4: Voilà.
2: Ok.
4: Mes voisins, cette année, c'était la 8e fois qu'ils y allaient.
2: Ah, voilà. Bon, toi, par contre, t'aimerais bien retourner au Maroc, parce que t'as trouvé que c'était un joli pays.
4: Un joli pays.
2: Ah ben voilà, donc t'aimerais bien retourner. T'as déjà prévu d'y aller sans les voisins, ou comment ça se passe?
4: Oh, je vais peut-être y aller avec ma femme, ce coup-ci.
2: Bah oui, c'est à un moment donné...
5: Ça serait bien.
2: Ce serait pas mal.
4: À un moment donné, il va falloir faire quelque chose.
2: À un moment donné, Bernadette, elle va dire, oh, c'est sympa les voisins, mais j'ai envie d'aller en vacances.
5: Ça va se voir au bout d'un moment.
2: Ça va se voir,
5: ah ouais.
4: Ça va se voir, oui.
2: Voilà. Voilà. Bon, alors, écoute-moi bien. T'as 2 points. Là, si tu marques, c'est la place directe en finale. Donc, il va falloir bien, bien, bien répondre à la question cash. Tiens, je te mets une ambiance. Non, c'est pas Badumba, c'est pas culture pub, c'est Turbo. Oui. Non, c'est Turbo, c'est Chapat. Alors écoute bien cette question, Stéphane. De combien de points dispose aujourd'hui un jeune conducteur lorsqu'il vient d'avoir son permis de conduire? Combien de points a un jeune conducteur aujourd'hui sur son permis quand il vient de démarrer? Top chrono, 10 secondes.
4: 6 points. Oui.
2: Eh bien, est-ce que c'est une bonne réponse? Est-ce que le candidat que j'ai coaché va en finale directement? Oui, bien sûr que c'est 6 points. Et au bout de 3 ans, tu peux en avoir 12. Bravo. T'as 7. Eh bien voilà, coaché par Damido,
5: oui,
2: il va directement en finale. C'est tout ce que j'ai à dire.
5: Enfin, Stéphane et Claire sont quand même mes candidats de base.
2: Oui, ça va. Ta candidate, là, tu l'as négligée.
5: Mais pas du tout, Claire, je l'ai pas négligée. Ma petite collectionneur de chaussures. Là,
2: collectionneur.
5: Voilà. Collectionneuse.
2: Voilà,
5: merci. Je vous rappelle qu'elle a été mannequin chez L'Oréal.
2: Mmh.
5: Ah là là là là, qu'est-ce qu'on va faire de toi, Claire, maintenant?
6: Désolée, Eric.
5: Non, mais j'ai encore 2 autres candidats qui arrivent. Enfin, je suis déçu pour toi, Claire. Voilà, ça me fait de la peine. Bon, est-ce qu'on se parle quand même du fait que t'as accouché dans la voiture? C'est vrai, cette histoire?
6: Tu dis quoi?
5: T'as pas accouché dans la voiture ou pas loin? T'étais à 2 doigts, là.
6: Ah oui, j'ai pas compris ça.
5: Ah oui.
2: Alors, comme ça, t'as couché dans la voiture. Tu sais, c'est exactement moi. T'as compris ça aussi. Alors, comme ça, t'as couché dans la voiture.
5: Et qui?
2: Ah oui.
5: Bon, bah voilà,
6: donc j'ai accouché presque accouché dans la voiture. Oui, tout à fait, la voiture de Locke.
5: Voilà, voiture de Locke et de garagiste. Enfin, en tous les cas, le prêteur, il t'avait dit surtout, vous accouchez pas, parce qu'il t'avait vu déjà, t'étais enceinte.
6: Et effectivement,
5: t'as commencé le
6: travail. Bien arrivé là.
5: Voilà. Petite anecdote de vie très sympathique. Tu adores Kungs, tu adores Céline Dion, je ne te ferai pas écouter tes artistes.
2: Non, mais par contre, tu peux lui poser la question, histoire de partir avec honneurs.
5: Mais oui, car effectivement, on fait écouter les artistes que quand on peut gagner, mais là tu as compris que même si tu réponds correctement, ça ne suffira pas. Allez, finissons sur les honneurs. Elle a raison, avec un hymne.
2: Ah,
5: mon peuple me salue.
2: Ah ouais, d'accord. Toi, t'es russe maintenant.
5: Comment s'appelaient les services secrets du temps de l'ex-URSS? Comment s'appelaient les services secrets du temps de l'ex-URSS? Allez, pour la gloire, quelques secondes de réflexion, Claire.
6: Le KGB.
5: Hein, tu vois, en plus, mais oui, bien sûr que c'est le KGB, le Comité pour la Sécurité de l'État. Ah, c'est d'autant plus rageant que tu finis avec 5 points quand même, Claire.

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2: Je vous rappelle que Stéphane, que j'ai coaché, va aller en finale. Ouais. Je vous rappelle que le premier prix, c'est 3 jours et 2 nuits dans un 4 étoiles pour Port Aventura World, avec un accès illimité au Port Aventura Park, avec une entrée à Ferrari Land, avec 100 euros de carburant pour y aller, tout ça en pension complète. Si vous ne gagnez pas ça, vous gagnez la délicieusement belle machine à café de Joe Malongo, avec ses 32 dosettes et ses 6 verres en verre. Nous accueillons tout de suite Alexandrine et Marilyn. Voilà.
3: Les meilleurs.
2: Alors.
3: Oui.
2: Quoi? Qu'est-ce qu'il y a?
3: Ah, vous n'avez pas entendu quand vous le remettez?
4: Avec moi.
3: Voilà.
2: Oh là là là là, mais Pierre, comment tu as pu te
3: deux
2: laisser
3: candidats qui ont gagné grâce à moi.
2: Pour mettre ces illustrations sonores, mon petit chat, c'est pas possible.
3: Non, c'était pas lui. Hein.
2: T'es un adulte responsable.
3: Non, non, c'était pas lui.
2: C'est qui s'est fait soudoyer?
3: Moi, je te donnerai pas son nom.
2: C'est Céline.
3: Par respect pour sa famille.
2: Ça m'étonne que Céline ait pris de l'argent pour faire ce genre de choses. Elle est bien trop honnête, elle est bretonne.
3: Bah oui.
2: Alors, Alexandre.
3: Cher les crêpes, hein.
2: Tu joues avec ici Occitanie et tu joues avec moi, ma chérie. Tu es contente?
5: Oui, ravie, vraiment.
2: Et voilà.
3: Vraiment, Dier, tu te détends, hein?
2: Alors, tu as 53 ans, tu habites à Montrabé, en Haute-Garonne. Tu es mariée à Fadel, tu as une fille, Charlène, un petit-fils, Ismaël, qu'elle ravit son prénom. Et donc, tu es agent EDF, voilà, tu adores les voyages, etc. Et il paraît, alors ça, est-ce que tu l'as aujourd'hui, là, pour la finale? Il paraît que tu as un porte-bonheur, c'est un œil de Lucie.
3: Oui, le coquillage.
5: Oui. Alors, je ne l'ai pas directement avec moi, mais il est toujours dans mon porte-monnaie. Et c'est un porte-bonheur que m'a offert ma sœur, qui a également cette pièce-là. Mmh. Et donc, c'est censé amener prospérité, protection, voilà.
2: Bah, ça serait bien que là, pendant la pause, tu ailles le prendre, tu le mettes dans la main.
3: Allez, hein, trouve plus.
2: Pas dans ton portefeuille, parce qu'il n'y a pas de cas où tu ne gagnes pas. Alors, bah oui, enfin.
3: Je suis passé chez elle cette nuit, avant qu'elle ne le retrouve, peut-être qu'elle peut se mêler de bonheur.
5: Toi, tu as été ce matin.
2: Ouais, toi, tu as été à Montrabé, bien sûr.
3: Bien sûr, j'étais ce matin, un coup d'hélicoptère rapide.
2: Hélicoptère.
3: Oui,
2: on est en bilan carbone.
3: On n'est pas terrible en bilan carbone.
2: Ah,
3: c'est
2: ça, moi qui viens en vélo tous les jours. Alors, qu'est-ce vélo que tu vas faire ce week-end?
5: Ce week-end en famille au bord de la piscine. Oh, et puis là. Voilà, repos, peut-être faire un tour en ville puisque c'est les soldes.
2: Bien sûr. Allez. Bien, alors ma chérie, on va tout de suite marquer le premier point avec une petite chanson, tiens.
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2: Allez, on va parler de fromage. Eh bien, en France, il paraît qu'il existe un décret réglementant la taille des trous dans l'emmental. Alors, est-ce que c'est vrai qu'en France, il existe un décret réglementant la taille des trous dans l'emmental? Vrai ou faux? Top chrono, 5 secondes.
5: Je dirais vrai.
2: Eh bien, tu as bien raison, ma chérie. C'est un décret qui date de 2007. Ça impose que les trous du fromage soient réguliers et avec un diamètre de 1 à 3 cm maximum. Voilà, donc sinon, t'as pas le label Emmental de France. Voilà, donc Alexandrine, premier point.
3: Marilyn, t'étais avec nous juste hier, je me souviens très bien, sur le fil à 13h. Hop, tu nous as rejoint en finale, Marilyn. Avec un bingo extraordinaire sur les héros femmes, il me semble, hein, c'est ça?
2: Google, je m'appelle.
5: Oui, bonjour. Alors, juste une petite précision, je vous appelle depuis la chambre de mon fils. Je suis devant son bureau et il y a tous ses albums Marvel, donc c'est pas Google, mais c'est les albums Marvel de mon fils.
3: Mais bien sûr, elle n'a été que fiel et courroux en disant que tu avais utilisé Google, voilà. Bien sûr, Marilyn avait dit que c'était son fils, le petit bout de chou, le pauvre Yanis qui a 9 ans. Alors, on le salue Yanis, qui est, voilà, marié à Toufik. Toufik va bien? Moi, je prends des nouvelles de la famille. Hein.
5: Très bien, tout le monde va très bien, voilà.
3: Le chat Bloomy, également, le chat il est sympa, ça va, ça se passe bien ce matin.
5: Oui, il est adorable.
3: Petite croquette, tout va bien. Laborantine dans le médical, notre amie Marilyn qui s'est sélectionnée hier. On parlait des soldes, tiens, allez, un mot, parce que tu nous l'as dit. C'est, toi, t'es la reine du shopping, toi. T'es la reine du shopping.
5: Ah, j'aurais adoré faire l'émission, d'ailleurs.
3: Eh oui, mais tu nous as dit hier que t'étais une folle du shopping, comme c'est les soldes en plus en ce moment. T'arrêtes pas d'acheter, t'as prévu d'acheter des trucs ce week-end ou pas?
5: Non, ce week-end, je travaille jusqu'à 23h, samedi et dimanche.
2: Ah, bah, dommage, shopping.
3: Quel dommage. Ah, tu bosses là tout le week-end? Bah, écoute, courage. Hein. Ah oui,
5: d'accord. Aujourd'hui, repos.
3: Ouais, aujourd'hui, repos. Mmh. Profites-en. Marilyn, voici ta question. Nous y allons tout de suite pour un premier point. Je compte sur toi, encore une fois, pour te mener jusqu'au bout de cette émission et en finale.
2: Bien sûr.
3: Pour aller à Barcelone.
2: Ah, ça c'est Éric Bastien rentre dans Radio France.
3: Exactement.
2: Il vient descendre de son char traîné par deux bœufs magnifiques, énormes bœufs chars. Voilà, allez.
3: Exactement. Oh, le plaisir d'arriver ainsi. Où sont les miens? Où sont les gens? Où sont mes valets?
2: Ah ouais, carrément, le mec est odieux. Le mec a besoin de valets, quoi.
3: De vacances, peut-être, surtout. Marilyn, voici cette question. Le Liechtenstein n'a aucune frontière avec l'Allemagne. Le Liechtenstein, je savais que ça, les butins, à un moment donné, n'a aucune frontière avec l'Allemagne. Top chrono, vrai ou faux? Liechtenstein.
5: Le vrai.
3: C'est une principauté de 25 km de long située entre l'Autriche et la Suisse, donc il n'y a pas de frontière.
2: La Suisse, ouais.
3: La Suisse. Il n'y a pas de frontière avec l'Allemagne. C'est bien Marilyn, un point.
2: Oh là, allez, un bon. Point Alexandrine, un point Marilyn, et voilà. Là tout de suite. Esamosata differente. On part au Brésil, on part en vacances parce qu'avec ici on vous aime. On bouge son boule, Chico Buarque, Esamosata differente.
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2: Ah, vous avez mis un petit moment avant de l'avoir, celle-là.
3: Alors, j'ai non seulement eu un petit moment avant de l'avoir, parce que bon, voilà, je demande pardon à la dentisterie, je demande pardon Chico, à Pierre Chico, Benassin, Chico. Mon dentiste. Bah, oui. Voilà, allez, oh là là, mon Zeus, nom de Zeus. Alors, Alexandrine, tu as un, Marilyn, tu as un aussi. Alors, Alexandrine, alors comme ça, quand tu étais petite, ta maman, elle t'amenait tout le temps voir les belles mariées devant la mairie avec les belles robes parce que tu adorais ça.
4: Oui, c'est vrai. Et c'est un truc qui me colle toujours à la peau. J'adore ça. C'est-à-dire que dès qu'il y a une cérémonie de mariage, je quitte ce que je fais. Je vais voir absolument la mariée, les mariés, pour le coup d'œil, pour le plaisir. Et je réclamais à ma maman d'y aller. Et je le fais encore. Ouais.
3: Ah là là là là là là. Bon, bah oui, moi j'aimais bien les robes de mariée aussi. Je me suis jamais mariée en robe de mariée. Mais bon, écoute, qu'est-ce que tu veux faire
2: Il est pas trop tard.
3: Oui, oh Dieu, à 60 piges, je vais pas me foutre une robe blanche avec de la dentelle, hein. J'ai autre chose à faire. Alors, ma petite chérie, c'est l'heure du quiz musical. Et là, on va essayer de te faire reconnaître des génériques des séries télé. Je ne sais pas si tu regardes beaucoup de séries télé. Séries télé. Voilà, c'est des séries télé un peu old school, hein. Donc, tu vas les reconnaître, c'est assez facile. Il y en a deux, l'une après l'autre. On écoute la première, Peter.
2: Facile.
3: C'est quoi mon petit chat?
4: Bah Dallas au Texas. Oui.
3: Ah là là, avec Sue Ellen l'alcoolique et Gilles le méchant.
2: Et Bobby.
3: Et Bobby avec ses pieds palmés.
2: Et pas là.
3: Mais oui, Dallas.
5: Dallas, ton univers impitoyable.
2: C'est vrai que ça faisait plus de 15 millions sur TF1 à l'époque. Bah, oui. C'était énorme. Hein.
3: Avec le ranch. Oh là là, mon Dieu. Bah, oui. Bref, ils avaient vraiment quand même une vie de merde. Alors. Premier point pour Alexandrine.
2: Gilles, il avait du pognon quand même.
3: Hein. Enfin,
2: c'était pas une vie dégueulasse. Hein,
3: son ranch était dégueulasse et en plus,
2: je crois qu'il s'en fout hein, à ce moment-là.
3: Ouais, ben moi, je préfère ma maison. Allez, deuxième générique.

0: quoi ce générique, Alexandrine?
1: C'est Château Vallon, chanté par Herbert Léonard.
0: Mais oui, bien sûr, Château sans gloire. Ah là là là, Chantal Nobel.
2: Qui nous a quitté il y a pas très longtemps d'ailleurs.
0: Eh ben écoute, ça te fait 2 points de plus, donc tu as 3. Voilà, bravo, c'est formidable.
2: Puisqu'on parle de Château Vallon, les séries de l'été, on vous rappelle que Nadine Mousselet a sorti son...
0: Mais bien sûr, son truc. Puzzle Macabre.
2: Voilà, le Puzzle Macabre,
0: oh,
2: évidemment.
0: Nadine, si tu nous écoutes, on aime tellement.
2: Ah oui, c'est une énigme de dingue. C'est ton livre de chevet, d'ailleurs, on est d'accord, Marilyn. Bah oui.
1: Oui, bien sûr, oui.
0: Bien sûr.
1: Tous les soirs.
0: Bien sûr, évidemment.
2: Tous les soirs.
0: La Lucine Darailet.
2: On parlait de mariage, là. Tiens, alors un petit mot sur le mariage, toi, parce que une heure avant ton mariage, tu étais coiffée, t'étais maquillée, tu t'apprêtais à mettre ta robe, bon voilà. Ton chéri, il était habillé, il s'apprêtait, lui, à mettre ses chaussures. Mais il y a eu un problème de boîte de chaussures.
1: Oui, je m'étais trompée, en fait. J'avais pris les mauvaises.
2: Non mais c'est plus que des
1: mauvaises. J'avais pris sa boîte de basket.
2: Donc c'est-à-dire qu'il a ouvert la boîte de chaussures, il a trouvé des baskets de running, et donc il s'est marié avec des baskets.
0: Mais c'est classe, je trouve, de se marier en costume basket.
1: Ah non, on est parti, on a pris la voiture et on a roulé assez vite pour être dans les temps et on est allé chercher la bonne paire de chaussures à 20 km de là où on était et on a sauvé les meubles.
2: Du stress supplémentaire un jour de mariage, c'est toujours compliqué. Bon, écoute, tu as des bonnes chaussures, j'espère, aujourd'hui, qui vont te permettre de marquer un grand pas avec ta chaussure et surtout des points. Voici ton quiz musical, on est toujours sur les séries des années 80, oui, 70, 80, très vintage, c'est facile, écoute la première.

0: déceler.
1: Puzzle macabre.
2: Ah, c'est trop rapide, ça. Bon, t'as une idée ou pas?
3: Les feux de l'amour.
2: Mais oui. Nadine Mousselet a sorti le puzzle macabre.
1: Qui a tué Jonathan?
2: Que va faire Isabelle?
1: Pourquoi Grégory est-il si vilain?
2: Et John, est-il finalement l'amant de Pamela?
1: Je ne sais pas, nous saurons ça dans Puzzle Macabre.
2: Puzzle Macabre de Nadine Mousselet.
1: Allez, un point pour Marilyn.
2: Préfacé par Lucilla Raglet. Tout le monde s'y est mis ensemble. Bon, ça fait un point de plus. Oh là là, ça c'est du lourd. Ça, j'adore.

0: Allez, on y va, top chrono.
1: Et une grosse pensée pour ma maman, c'est Maggie.
2: Ouais.
0: Tu l'as vu tout de suite?
3: Oui, Maggie. Eh oui. La la la la la.
0: On l'a entendu, Maggie, dans l'extrait.
3: La la la la la la. La la la la la.
0: Rosie Vard, bien sûr, Jean-Marc
3: Villalonga.
0: Ah là là. Toujours en vie, Marthe Villalonga.
3: Ouais. Trois points, Alexandrine. Trois points, Marilyn. Et là, tout de suite, maintenant.
0: Oh, c'était super quand même. La baraque dans le Vésiné. Vous vous souvenez de Maggie?
3: Bien sûr. Moi, je me souviens surtout que ma copine de Télé 7 jours m'avait dit qu'ils avaient reçu des courriers des lecteurs mécontents quand ils ont changé le canapé de Maggie. Voilà. Donc, il y a des gens qui écrivent pour dire j'aime pas du tout le nouveau canapé. Voilà. Allez, tout de suite, on va écouter Céline Dion. Bonjour. Pardon, merci.

0: Bonjour, pardon, merci, au revoir, à bientôt, joyeux Noël Félix.
1: Un café l'addition.
0: Un café l'addition.
1: Et ben c'est le tout nouveau Céline Dion quand même, hein.
0: Ah.
1: Voilà.
0: Allez,
2: ici à midi, on est
1: on est un peu circonspect avec Valérie.
0: On est circonspect sur Bonjour, pardon.
1: Oui, oui, le titre est un peu... Oui, ça fait un café l'addition.
0: Voilà,
1: quoi,
0: exactement. Bon, bref, écoute, ouais. Qu'est-ce que je te dis ?
1: Respect bien. Total pour Céline Dion, bien sûr.
0: Alexandrine à 3, Marilyn à 3. Bon, bah écoute, j'ai envie de dire, va falloir gagner ma petite Alexandrine. Hein.
3: Ok.
0: T'as pris ton coquillage ou pas, là ?
3: Non, je suis allée le chercher. Il est en bas, mais il n'est pas très loin. Il est pas très loin.
0: Bon, on voit quelqu'un, vite. Demande tout de suite à Fadel de te ramener le coquillage. Alors,
3: non, il est occupé, il est occupé.
0: Oh là là là là là. Alors, il paraît que tu aurais aimé déjeuner avec Simone Veil.
3: Ben oui, parce que pour moi, c'est vraiment un personnage qui a tellement fait pour l'avancée féminine, qui est vraiment un exemple de résilience. Elle a un parcours extraordinaire. J'ai lu ses livres... Voilà, et j'adore ce personnage.
0: Oh non. Et voilà. Eh ben oui, on aime beaucoup Simone Veil. Alors.
1: On aime aussi beaucoup Sybille Veil. C'est toujours l'occasion de parler de la PDG de Radio France que je salue. Toujours respectueux.
0: Oui, c'est vraiment.
1: J'en profite toujours, bah, vous savez.
0: Faillotage et.
1: Total.
0: Mais c'est dingue ça.
1: Mais c'est pitié, madame la présidente.
0: Oh là là là là, Sybille Veil, je te demande pardon. Alors Alexandrine, écoute bien cette dernière question qui peut te permettre d'aller en finale. C'est une question à 5 points, tiens je te mets une petite ambiance. Alors, on va parler de la mode. Écoute bien. Il y a des villes qui organisent les Fashion Week. Elles sont 4. Donc, quelle est celle qui fait partie de ce Big Four, hein, de ces 4 qui organisent les Fashion Week? Donc, il y a New York, Paris, Londres. Quelle est la 4e ville? Top chrono, 10 secondes.
3: Je dirais Milan.
0: Et c'est une bonne réponse! Mais oui, la settimana de la moda! Et bravo, donc t'as 8. Alors là, j'ai une très mauvaise nouvelle pour Marilyn.
1: Comment
0: parce
1: ça, elle
0: que. A bah oui, elle a 5 plus 3, ça fait 8. J'ai une très mauvaise nouvelle pour Marilyn, parce que même si Marilyn gagne, c'est Alexandrine qui gagne, puisque Alexandrine a eu 20 points. Voilà, bonne soirée à tous.
1: Mais là, si Marilyn gagne, 200, elle n'aura que 6.
0: Non, donc, elle en a 8, puisqu'elle a eu tous les trucs. Elle a 3, hein, Marilyn.
1: Elle a 3, Marilyn.
0: Marilyn, tu remarqueras qu'il ne...
1: Ah oui, ah oui, ah
0: hein,
1: oui.
0: Voilà.
1: Ah oui, donc en gros, très clairement, Marilyn, si tu réponds correctement, ça ne le fera quand même pas.
0: Voilà.
1: Ah, c'est ça. Et oui, parce qu'on récompense...
3: La...
1: Mais non, mais... mais oui.
0: Bah oui.
1: Parce que quand en cas d'égalité, le jour de la finale, on récupère les points qui ont été marqués dans la semaine pour récompenser l'ensemble du parcours. Et il s'avère que, combien tu avais fait? Alexandrine avait fait 20 points.
0: Oui.
1: Et effectivement, Marilyn, tu n'avais fait que 14 points.
0: Non.
1: 18.
0: Elle avait fait 18 points.
1: Ah, c'est pas loin, ça.
0: Ah, eh, c'est pas loin, ouais.
1: Ah, Marilyn.
3: Ouais, ben c'est pas grave, on retentera l'année prochaine.
1: Ben oui, alors, oui, on peut tout tenter, quand on veut. Mmh. On va jouer, Marilyn, pour l'honneur, encore une fois, comme je l'ai fait tout à l'heure d'ailleurs, avec tous mes candidats, je joue pour l'honneur, avec ces points qui sont à prendre. Écoute cet extrait. Tu as bien reconnu Les Feux de l'amour et Maggie. Je pense que tu as reconnu le générique de cette série ou pas?
3: La petite maison dans la prairie.
1: Exactement, la petite maison dans la prairie. Alors la question, c'est comment se prénomme la maman Ingalls dans La petite maison dans la prairie? Top chrono, 10 secondes. Comment se prénomme la mère Ingalls dans La petite maison dans la prairie?
0: Celle qui fait des tartes aux pommes toute la journée, là.
1: Eh oui.
3: Ouais, il y a Charles, c'est le père, et la mère, je sais pas, de toute façon, j'ai perdu, donc je
1: peux pas. Ouais, mais, alors pour le coup, ça aurait été sans regret, parce que tu l'as pas trouvé, c'est Caroline. Caroline Ingalls, s'appelle Caroline.
0: Bien.
1: L'épouse de Charles et la mère de Laura, Marie, Carrie et Grace.
0: Allez, Alexandrine, tu rejoins donc la team d'Amido en finale avec Stéphane, voilà.
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0: Ah, c'est la finale. À ma gauche, Alexandrine. Alexandrine habite à Montabé. Elle est agent EDF. Autant vous dire qu'elle a la patate, la foudre. Elle a le rythme dans la peau. Elle adore les voyages, du coup. Port Aventura World, c'est pour elle. Je sens qu'elle va tout donner. Et elle est dans mon équipe. À ma droite.
1: Il a gagné avec moi mardi. Ok, là, il a participé en amateur avec
0: Il a gagné avec moi.
1: Mais Stéphane, qui a 60 ans, habite Courcouët-sur-Lonne. Il est marié à Bernadette. Il a deux chats, Tornade. Tornade et Tornade. Et vous allez comprendre pourquoi c'est une tornade, notre Stéphane. Un vent de succès arrive sur votre radio tout de suite.
0: Alors, Alexandrine, est-ce que tu es prête à gagner, prête à partir à PortAventura World ?
4: Tellement prête.
0: Eh ouais, t'es tellement prête, ma chérie. Tu m'étonnes, Fadel et tout ça, et le petit-fils et tout. Oh là là, bon, allez, ça va être magnifique.
4: Ouais, c'est ça.
0: Alors, pour t'encourager, pour te motiver, pour te détendre surtout, afin que tu remportes cette compétition à mes côtés, eh bien, nous allons écouter Muse.

0: adore, Muse, on adore. Bien. Ma petite chérie, voilà ton bingo. Écoute-le bien. C'est très facile. Tu as 10 secondes à mon top chrono pour me donner un maximum de personnages, de noms de personnages qui sont dessinés dans la bande dessinée d'Astérix. C'est-à-dire tous les personnages, tous les noms de participants dans Astérix. Attention, top chrono, 10 secondes.
1: Alors, il y a Idéfix, Obélix, Astérix. Ça me vient pas.
0: Bon, tu m'en as donné 3. Il y avait Panoramix, Assurance Tourix, Bonne Mine, Falbala, César, Cléopâtre, Brutus. Tu m'en as donné 3. Bravo.
2: Stéphane, les compteurs sont à 0. Elle a 3 points. Alors, il suffit tout simplement d'en marquer 4.
0: Ah, les poules sont d'accord.
2: Et Stéphane, les poules sont d'accord. Donc ça fait plaisir et elle t'encourage en plus. Non, mais c'est clair. Je veux dire, réfléchis bien. 4. Tu m'offres une victoire incontestée et incontestable.
0: Oui.
2: Ok, Stéphane ?
0: Oui.
3: Ok.
2: Bon, Stéphane, pour t'encourager, c'est la musique que tu aimes.
4: Toute la musique que j'aime.
0: Oh oui. Elle vient du blues. Ne sont jamais les mêmes. Pour exprimer ce qu'est le blues.
2: Tu vas voir ce qu'il va t'exprimer, Stéphane.
0: La musique vivra.
2: Avec la victoire. Bon, allez, Stéphane, on y va. Je te souhaite d'ores et déjà un bon week-end et presque de bonnes vacances à Port-Aventura. Allez, 10 secondes pour citer un maximum de personnages extraits d'une autre bande dessinée. Tous les personnages existants dans cette BD. Voilà, c'est logiquement, je te demande Tintin, les aventures de Tintin et Milou, tous les personnages, top chrono, 10 secondes.
3: Alors, Duponté, oui. Tintin, le Capitaine Haddock, Professeur Tournesol, oui. Milou. Rastatopoulos.
0: Ah, Rastatopoulos, il en a 7.
2: Stéphane ! Oui ! Oui, Stéphane ! Tu as été le meilleur, Stéphane. Tu as su aller jusqu'au bout de cette compétition à 12h57. Je vis un moment unique de ma vie. Envoyer les trompettes, sonner les clairons. Allez, viva España ! Tu pars à Port-Aventura. Bravo !
3: Ok, très bien.
2: Bravo !
0: Alors, je vous explique. En 2 ans d'émission, il n'a gagné donc une seule fois.
2: Oui, voilà. Une fois par an, je et réserve toujours ça, la plus belle des victoires.
0: C'est pas mal.
2: Je suis heureux pour toi, Stéphane, je te félicite.
0: Bien, bah Stéphane, tu vas partir à Port-Aventura World, 3 jours, 2 nuits dans un 4 étoiles. Tu pourras aller au parc, tu pourras aller à Ferrariland, et tu auras évidemment 100 euros de carburant pour y aller. Quant à toi, ma petite chérie, tu gagnes une magnifique machine à café. Est-ce que tu es contente, Alexandrine ?
1: Oui, merci beaucoup et bravo Stéphane.
2: C'est gentil pour lui.
0: Voilà. Bon, écoute, tu as gagné la machine à café, tu as gagné 32 dosettes, 6 verres en verre.
2: Exactement, 2 candidats à moi qui ont gagné des cadeaux aujourd'hui. Voilà. C'est tout ce que je vois.
0: Oui, bah pour la première fois de ta vie, il y en a 2 en finale à toi et il y en a 1 qui gagne.
2: Il reste 2 semaines d'émission, Valérie.
0: Oui, il reste
2: j'ai
0: 2
2: pas
0: semaines.
2: Dit mon dernier mot.
0: Ouais,
2: je suis capable d'un doublé, voire d'un triplé.
0: Je comprends pas.
2: Je suis le Mbappé, moi. Bah là, j'ai une victoire, là.
0: Oui.
2: Semaine prochaine, je remets la même. Je remets une pièce, là. Vendredi prochain, je gagne.
0: Oh là là là.
2: Et pour la dernière, le 17 juillet, bam, je regarde.
0: Alors ça, c'est pas possible.
2: Pourquoi ?
0: Et bah parce que ça sera la dernière, et la dernière, c'est pour moi. C'est tout ce que j'ai à dire. Bon, je vous remercie tous de nous
2: appelle
0: écouter.
2: Ton banquier,
0: ouais, c'est ça. Je vous embrasse tous, je vous souhaite à tous un très très très bon week-end. Amusez-vous bien, prenez soin de vous. Je remercie Céline à la réalisation, Pierre à la technique, Maître Coupez au savoir, Alex au standard, Chonchon à la victoire. Voilà, quoi ?
2: Oui, j'ai un dernier mot, tiens, pour vous.
5: Avez-moi.
2: Voilà.
0: Oh là là, c'est pas possible. Ah, nom de Zeus. Bon, là, allez, prenez vraiment bien soin de vous, tous mes petits auditeurs chéris. La France, je t'aime, la France, à lundi. Allez, bon week-end à tous, j'ai envie de vous dire, amusez-vous bien, kiffez bien, puis on se retrouve quand, Eric ?
2: On se retrouve lundi avec grand plaisir, entre 12h et 13h, pour au taquet.
0: Allez, yalla.

0: joyeux, rien de mieux que commencer votre journée avec Madonna.
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0: Tenez-le vous pour dit, le week-end approche, ça n'est plus qu'une question d'heure. Bonjour, bienvenue, ravi de vous retrouver pour ce dernier réveil de la semaine. Ici, dès 5h, c'est bonne humeur, bonne musique dans un instant. Tiens, Jodassin, Sting et Eric Clapton, rien de moins. Ils seront tous dans vos oreilles. Et puis parce que l'actualité fait partie de votre quotidien, ce matin, les journaux et les reportages des rédactions d'ici pour vous informer au plus près de chez vous. Bonjour François Ventejo.
2: Bonjour Johan, bonjour à tous. Alors,
0: dans l'actualité ce matin, les Bleus j'imagine.
2: Évidemment, la belle victoire 2-0 hier soir en quart de finale du Mondial. Nous voilà en demi, on y reviendra dès le début du journal.
0: Et puis tout à l'heure, on débriefera la rencontre d'hier soir avec le rédacteur en chef adjoint du journal L'Équipe. Et puis, ça ne vous aura pas échappé, en ce moment, le soleil tape fort ce matin. 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Venez donc nous raconter ce que vous avez prévu pour ce week-end.
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0: Nous sommes le vendredi 10 juillet, le jour va bientôt se lever, 5h. Le journal présenté par François Ventejou et le Maroc qui n'a pas existé et les Bleus sont qualifiés.
2: Oui, quelle belle soirée pour l'équipe de France au rendez-vous des demi-finales. Victoire 2-0 hier soir aux États-Unis face à des Marocains en petite forme. Les buts sont signés Kylian Mbappé et Ousmane Dembélé, 60e et 66e minute. Contrairement au 8e contre le Paraguay, on n'a pas vraiment tremblé hier. Et à la teste de bûche en Gironde, le camping du domaine de la Forge a vibré comme un seul homme, Guillaume Batin. Cette célèbre chanson retentira encore mardi pour la demi-finale au programme l'Espagne ou la Belgique. Ce sera à partir de 21h ce soir la réponse pour ce deuxième quart de finale.
0: On n'en a pas encore fini avec la canicule.
2: Oui, il fait chaud et ça va persister au moins jusqu'au mardi 14 juillet, prévient Météo France. Hier, on a encore dépassé les 41 degrés dans le sud de la France. Aujourd'hui, 9 départements de l'Ouest sont placés en vigilance rouge, de la Vienne au Morbihan en passant par la Sarthe. La quasi-totalité du reste de la métropole, 76 départements sont en orange, Anne Le Gall.
3: Il s'agit du troisième épisode caniculaire en moins de 2 mois. En raison d'un anticyclone associé à une masse d'air chaud, les températures seront en hausse à partir de cet après-midi et la chaleur va se maintenir tout le week-end, prévient Météo France. Les maximales devraient atteindre ou dépasser les 35 degrés sur une large partie du pays. La moitié ouest de la France sera particulièrement concernée par cette nouvelle vague de chaleur, sans perspective de vrai rafraîchissement avant le 14 juillet. Ces températures élevé provoque par ailleurs une situation dangereuse pour les feux de forêt. 63 départements sont aujourd'hui classés en risque élevé d'incendie. La Haute-Garonne est même classée en rouge pour un danger très élevé, car la sécheresse des sols s'est progressivement aggravée depuis le mois de mai. Elle se rapproche désormais d'un niveau record.
2: Et dans les Pyrénées-Orientales, le plus gros feu de l'année est toujours sous surveillance, alors qu'il a parcouru près de 5000 hectares. Hier après-midi, près de Perpignan, 3 incendies se sont déclarés déclarés, dont un près de l'aéroport qui a été temporairement fermé. Au moins 90 hectares ont brûlé. À la SNCF, on observe de près l'évolution des températures pour ce deuxième week-end de grand départ en vacances. À titre préventif, plusieurs dizaines d'intercités sur les lignes Paris-Limoges-Toulouse, Paris-Clermont et Bordeaux-Marseille ont été annulées. Ceux qui roulent sont eux sous extrême surveillance et ça se passe au centre de supervision nationale à Paris, Raphaël Ebenstein.
4: Une cinquantaine d'agents se relaient 24 heures sur 24 dans ce centre, installé non loin de la gare de Lyon, pour suivre en temps réel la circulation de tous les trains intercités sur des écrans et de grandes cartes de France. En rouge, ceux victimes d'incidents et de gros retards, Éric Bourbon, le responsable du centre.
5: C'est les climats qui souffrent beaucoup pour toute la partie corail. C'est du matériel d'une autre époque.
6: Il peut aussi y avoir des incidents en réseau.
5: Il y a beaucoup d'incidents en réseau aussi liés aux infrastructures avec les dilatations du rail, les caténaires aussi qui se détendent, des choses comme ça.
4: La plus grande crainte de Baptiste Quentin, chef de plateau, que des trains se retrouvent bloqués en pleine voie, sans électricité, donc sans clim, avec des voyageurs à bord.
7: Dès lors que j'ai connaissance qu'il y a un incident, le plus important sera de retenir les trains sur les gares en amont et de ne pas envoyer de train sans avoir la certitude que celui-ci puisse circuler sans encombre.
4: Et pour minimiser les risques, Magali Alexandre, directrice intercité chez SNCF Voyageurs, assume le choix d'annuler carrément certains trains à titre préventif, un quart, voire un tiers selon les lignes, pendant encore plusieurs jours.
8: On va sûrement devoir continuer jusqu'à mardi cette adaptation du point de transport sur certaines destinations.
4: Une situation amenée à se reproduire à chaque épisode de canicule, jusqu'à l'arrivée progressive de nouvelles rames à partir de l'été 2027.
2: C'est compliqué sur les rails et ça le sera aussi sur les routes. Aujourd'hui, Bison Futé classe la journée rouge dans le sens des départs. C'est même du noir pour la région Auvergne-Rhône-Alpes. Et puis sur les routes du Tour de France, Tadej Pogacar a presque déjà mis fin au suspense. Une victoire de patron hier dès la première étape de montagne avec une attaque sur les pentes du col du Tourmalet. Au classement général, le voilà de nouveau en jaune. Il compte 2 minutes 38 d'avance sur son dauphin Jonas Vingegaard. Aujourd'hui, 7e étape promise aux sprinteurs entre Ajetmo dans les Landes et Bordeaux.
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2: Et oui, donc, Johan, c'est la canicule qui prend de l'ampleur à la une de la météo.
0: Et avec une alerte rouge canicule en centre-ouest et région parisienne ce vendredi, alors que la carte, c'est du soleil quasi généralisé sur l'ensemble du territoire, à l'exception du sud de la côte d'Aquitaine, avec quelques nuages bas qui vont mettre du temps à se dissiper aujourd'hui. Pour ce qui est des températures, elles seront déjà très douces. Ce matin, au lever du jour, 20 à Limoges, 24 à Bordeaux, 25 à Nantes, 23 à Paris, 19 à Strasbourg, alors que cet après-midi, de très fortes chaleurs sont encore attendues. Nombreux sont les endroits en France où l'on va passer le seuil des 35 degrés, comme à Paris, il fera 36, à Troyes également, 37 à La Rochelle, 38 à Orléans, 34 à Brest, alors que sur le pourtour méditerranéen, les valeurs déclinent comparées au début de la semaine où il faisait le plus chaud. 30 à Perpignan, 32 à Montpellier cet après-midi. À noter qu'en fin de journée, quelques orages dits, des orages de chaleur sont à prévoir sur la pointe bretonne, la chaîne des Pyrénées, le massif central et les massifs alpins. Des orages très localisés. Et chez vous, comment ça se passe? Vous nous le racontez, vous avez l'habitude de le faire tous les matins, vous prenez votre clavier, votre smartphone, un petit post sur la page Facebook d'ici. On fait la météo ensemble.
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0: Une première chanson pour fêter la victoire des Bleus hier soir. Jeu d'assin dans les yeux d'Émilie, 5h08.
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0: Comment ça va ce matin? 5h10, bon début de journée à l'écoute d'ici.
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0: Voilà une initiative de saison. Ça s'est passé samedi soir dernier au Texas, comme par chez nous. Là-bas, il fait très chaud. Ça a donné une idée à un adolescent qui a profité que les bureaux de l'entreprise de son père soient désertés par les salariés pour y organiser en cachette une clim party moyennant $20. Ses petits camarades du collège étaient tous conviés à faire la fête et passer la nuit dans les bureaux de papa pour profiter de la climatisation et faire la fête. Tout ça à 18 degrés, température ambiante, quand dehors il en faisait au moins 40, carton plein pour la soirée qui a réuni ce soir-là 200 jeunes gens venus participer donc à cette clim party, je ne sais pas comment ça s'appelle, et qui ont fait naturellement beaucoup de bruit, tellement que la police s'est déplacée pour mettre fin à la fiesta, et une partie de ces jeunes gens a fini au poste ce soir-là. L'histoire ne dit pas s'il y avait la climatisation dans les cellules de dégrisement de la police texane. Ce qui est sûr, c'est qu'à 20 euros l'entrée pour profiter de la clim, à 14 ans, ce jeune homme a déjà le sens des affaires. 5h12, retour en France, dans l'Ouest, on parle de chaleur. Aujourd'hui, la canicule va être particulièrement intense.
2: Oui, avec 9 départements en vigilance rouge dans l'ouest de la France et les cultures souffrent. Vous l'entendrez dans quelques instants, on sera dans le Morbihan.
0: Et une chanson qui va vous rendre zen ce matin. Sting, Eric Clapton, extrait de la BO du film L'Arme Fatale. C'est dans un instant dans vos oreilles. Pour l'heure, on va faire quelques économies. Bonjour Valère Coréard, chaque jour avec vous, un bon plan pour restaurer notre pouvoir d'achat. Aujourd'hui, vous nous parlez de lunettes de soleil.
3: Oui, parce qu'avec le soleil qui s'est bien installé, on est nombreux à vouloir s'équiper. Oui, il n'est jamais trop tard pour acheter des lunettes, parce que c'est très important pour la santé de vos yeux. Seulement, voilà, quand on veut une belle paire, ça peut vite coûter entre 150, 200, voire 300 euros. Pourtant, il existe une solution pour réduire la facture sans faire de compromis sur la qualité, les lunettes de soleil reconditionnées. Alors attention, je ne parle pas simplement d'occasion. Le reconditionné, ce n'est pas la même chose. Une paire d'occasion, elle est revendue telle qu'elle. Le reconditionné, lui, passe entre les mains d'un professionnel. Les lunettes sont contrôlées, nettoyées, désinfectées, réparées si nécessaire. Et selon les plateformes, les verres peuvent même être remplacés. Elles sont d'ailleurs souvent vendues avec une garantie, ce qui est quand même beaucoup plus rassurant.
0: Acheter des lunettes reconditionnées donc peut nous faire de véritables économies.
3: C'est indiscutable, l'écart est loin d'être négligeable. On peut trouver des modèles de grandes marques avec des réductions de 30 à 70% par rapport au prix du neuf. Aujourd'hui, plusieurs acteurs proposent ce type d'offre. Vous pouvez regarder par exemple Lunettes de Zac, qui est spécialisé dans le reconditionné, ou encore Oculus Reparo. Et puis, de plus en plus d'opticiens développent aussi leur propre offre de seconde vie. Alors, un dernier conseil, avant d'acheter, vérifiez toujours que les lunettes portent bien le marquage CE, ça c'est une garantie de sécurité, et qu'elles offrent une protection UV 400. C'est indispensable pour protéger efficacement vos yeux. Une paire moins chère, oui, mais jamais au détriment de notre santé. Alors avant de craquer pour une paire neuve, pensez au reconditionné. Vous pouvez économiser plusieurs dizaines, voire plusieurs centaines d'euros, tout en donnant une seconde vie à des lunettes de qualité. Vous seriez prêt à acheter des lunettes de soleil reconditionnées? Vous avez déjà testé? Pensez à m'écrire. À la fin, ça aide tout le monde. Mon mail, parisilleséconomies@radiofrance.com.
0: Passez un bon week-end, Valère. Lundi, vous reviendrez rechargé à bloc pour nous parler des batteries de voitures électriques. En attendant, vous écoutez ici. Il est 5h14.
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0: 5h15, c'est dans l'info d'ici ce vendredi. L'ouest de la France, épicentre de la canicule.
2: Oui, avec à partir de midi, 9 départements en vigilance rouge, de la Vienne au Morbihan, en passant par la Sarthe, la quasi-totalité du reste de la métropole. 76 départements sont eux en vigilance orange. Soyez donc très prudents, surtout que cette canicule va persister au moins jusqu'à la fête nationale, mardi 14 juillet, d'après Météo France. Alors, à l'exception de quelques orages épars, cette troisième vague de chaleur, ça veut aussi dire pas de précipitations inflation, ce qui inquiète sérieusement les agriculteurs. Les cultures comme le maïs sont en très mauvais état. Vous l'avez constaté à Saint-Dolé dans le Morbihan, Jean-Michel Naga.
7: Oui, c'est une période très difficile à vivre pour Dominique Balak.
8: En 25 ans, j'ai jamais connu une sécheresse et surtout une canicule aussi forte.
7: Ces plants de maïs sont en très mauvais état.
8: Les feuilles devraient être beaucoup plus étalées que ça. Elles sont toutes enroulées, elles se protègent. Il n'y a pas de grain de formé du tout, aucun grain, donc pas de fécondation. Donc ce qui veut dire un rendement divisé par deux.
7: Un rendement en baisse et un fourrage de mauvaise qualité pour son élevage bovin.
8: Il va falloir acheter des compléments énergétiques pour redresser le niveau énergétique des rations. Et ça aura des répercussions économiques sur nos bilans. Et donc il faudra absolument que ce soit compensé par une augmentation du prix du lait, du prix de la viande et des prix des céréales dans les mois qui viennent.
7: Et s'il ne pleut pas dans les 10 prochains jours, il va devoir récolter pour limiter les dégâts. Normalement, la récolte du maïs se fait début septembre. Dans les champs, l'herbe est totalement grillée par le soleil et c'est autant de fourrage en moins pour les élevages. La profession va avoir besoin d'aide dans les prochains mois, prévient Laurent Kerlire, le président de la Chambre d'agriculture en Bretagne.
9: L'agriculture est en danger, il faudra l'accompagner. Il faut vraiment être à l'écoute des agriculteurs parce qu'aujourd'hui, certains peuvent être en détresse. Donc, il faut essayer dès à présent d'anticiper sur les exploitations pour voir quelles mesures on met en place pour pallier à ce manque de fourrage.
7: La profession espère des aides pour les cultures et pour les élevages touchés par une surmortalité impressionnante. Il y a 10 jours, le ministère évoquait 6600 tonnes de volailles. Ce n'est qu'une partie de la réalité, mais on n'en saura pas plus. Didier Lucas, le vice-président de la Chambre d'agriculture de Bretagne, ne veut pas donner de chiffres.
10: C'est difficile de chiffrer exactement les pertes que ont les éleveurs, mais elles sont conséquentes. Et elles vont être conséquentes. Là, on est encore en période de canicule, c'est pour ça qu'on saura à la fin de l'été exactement combien on aura perdu. Volailles, porcs, bovins, tous les élevages, quels que soient les modes de production, ont eu des pertes.
7: La Chambre d'agriculture donne quand même un chiffre, la quantité d'animaux morts enfouis dans les exploitations, faute de place à l'usine d'écarissage, plus de 5600 tonnes. Et ce chiffre ne concerne pas les bovins, uniquement les volailles. Et les porcs.
2: Un reportage Jean-Michel Naga ici à Armorik dans le Morbihan où l'on attend jusqu'à 37 degrés aujourd'hui.
0: 5h18, qu'est-ce qu'on regarde à la télé ce week-end et pourquoi pas la nouvelle série de documentaires de Jérémy Michalak qui traite du handicap sur un ton très décalé. L'animateur et producteur est l'invité ce vendredi des coulisses télé, ce sera juste après Sting et Eric Clapton ici, il est 5h18. Bon réveil. 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

0: Ici, dès 5h ce vendredi, on se prépare déjà au week-end et c'est un 10 juillet qu'ils sont nés. Jean-Marie Poiret, 81 ans aujourd'hui, pour le réalisateur des comédies à succès comme Le Père Noël est une ordure, Papy fait de la résistance et forcément, évidemment, les visiteurs.
1: Eh bien, il dormira dans l'écurie.
2: Oh non, pitié, pas l'écurie, non. Je préfère dormir dans la forêt.
3: Il y a pas l'écurie ici, de toute façon. Alors, monsieur, paie sa chambre ou il file dormir dans la forêt. Hein.
0: Exactement, loin des visiteurs, mais proche de chez Swann, le romancier aux phrases plus longues que l'éternité. Marcel Proust, voyez le jour un 10 juillet de l'année 1871. Et puis aujourd'hui également, on souhaite un bel anniversaire à Clara Luciani. Il y a 59 ans, jour pour jour, le baroudeur le plus fringant de la bande dessinée Corto Maltese faisait sa première apparition dans les cases d'un magazine. Enfin, c'était il y a un an. L'humoriste Bunaimin, alias le Chinois marrant, nous quittait tragiquement à l'âge de 43 ans. Il avait été révélé au grand public dans l'émission du Jamel Comedy Club. Bon anniversaire à vous, surtout si c'est un 10 juillet que vous êtes né. On vous souhaite de profiter au maximum de cette journée. Il est 5h23. On passe de l'autre côté de l'écran pour explorer les coulisses télé. Ce vendredi, je vous parle de Partenaires particuliers, une série documentaire qui traite du handicap de manière très décalée. Et c'est à Jérémy Michalak qu'on doit cette série, combattre les préjugés autour du handicap sans se prendre au sérieux. C'est la promesse de Partenaires particuliers.
4: Je vous le dis les gars, je sais pas dans quoi on s'embarque. T'en sérieux hein ?
5: Ouais.
6: Le TGV numéro 4315 va entrer en gare.
0: Direction Barcelone. Pendant une semaine, le réalisateur est parti accompagné d'une bande de 4 jeunes gens, chacun atteint d'un handicap. Et j'ai demandé à Jérémy Michalak comment le projet avait vu le jour.
7: C'est un peu la blague de l'avion qu'on faisait quand on était gamin. C'est un Français, un Belge et un Suisse qui sont dans un avion. Bah là, je me suis dit, bah, on va prendre un aveugle, un paraplégique, un trisomique et une naine, ils sont dans un avion. Ce qui est rigolo, c'est que quand on voit une équipe comme ça qui grimpe dans un avion, on se dit, oh putain, pourvu qu'il ne s'assoie pas à côté de moi. Oh, s'il vous plaît. Mais après avoir vu le film, on se dit exactement l'inverse. C'est qu'après avoir vu le film, on se dit, eh les gars, je pourrais être votre ami.
0: Au fil des 3 épisodes que compte cette série, Amaury, Kéra, Kylian, Arthur et Jérémy nous font partager une expérience de vie inédite. Et à les regarder tous charriés durant le voyage, on pourrait croire qu'ils se connaissent depuis toujours. Alors qu'évidemment, pas du tout.
7: On ne s'était jamais vu physiquement les uns et les autres. Avant le premier jour de tournage, il y a un truc qui a mis tout le monde au diapason d'entrée de jeu. Quand Amaury nous a lâché une vanne, mais atomique, dès le départ, où on est tous partis en fou rire en se disant « Waouh, putain, qu'est-ce que c'est que ce mec ?» Et à partir du moment où on rigole, on a compris que l'humour serait notre super pouvoir pour, au final, nous offrir un moment de vie, de joie et de partage.
0: Vous l'aurez compris, si le ton du programme est décontracté, c'est pour mieux aborder de front ce sujet complexe qui est celui du handicap. Un sujet que le producteur est l'un des premiers à avoir proposé à la télévision française avec sa série aux côtés de Lucie Carrasco, avec qui il fait le tour du monde.
7: Ce qu'on a voulu, c'était montrer un regard différent sur le handicap, c'est-à-dire on a voulu y mettre de l'humour, on a voulu apporter un traitement parfois politiquement incorrect, moins polissé, moins lisse, plus fun en fait. Là où on avait tendance à montrer le verre à moitié vide, on a voulu montrer le verre à moitié plein. Après moi sur le handicap, j'ai quand même été le pionnier avec les anges de la télé-réalité. Je pense que c'était une belle lumière sur le sujet à l'époque.
0: Partenaires particuliers, les 3 épisodes de la série sont à voir en ce moment sur la plateforme France.tv. Et si vous veniez nous raconter ce que vous comptez faire de ce week-end, 0810 055 056, ce vendredi, dans le paqueté, il y a un roman de Franck Tillier, un calepin pour noter tous vos souvenirs, et puis une paire de lunettes pour voir et profiter de l'éclipse en toute sécurité le 12 août prochain, 0810 055 056. Alors, on se parle, ici ?
8: Peu importe.

0: écoutez ici votre radio locale avant le retour de l'info et du 90 secondes. Un petit peu d'histoire comme tous les matins pour sourire tout en apprenant, à moins que ce ne soit l'inverse. Bonjour Stéphane Bern, ce matin on va voyager au temps d'un paquebot resté dans l'ombre du plus célèbre naufrage de l'histoire.
1: Tout le monde connaît le Titanic, mais avez-vous déjà entendu parler de son jumeau, le Britannique ? En 1916, en pleine Première Guerre mondiale, le HMS britannique, navire de la White Star Line et frère du Titanic, sillonne la mer Égée. Un choix plutôt malin, il y a moins d'icebergs. Construit après le drame de 1912, il a été renforcé. Double coque partielle, cloison étanche améliorée, davantage de canaux de sauvetage. Long de 269 mètres, c'est alors le plus grand paquebot jamais lancé. Il s'appelle donc le Britannic. Mais la compagnie aurait très bien pu le rebaptiser. Promis cette fois, normalement ça passe. Réquisitionné comme navire hôpital, il transporte blessés et personnel médical entre la Méditerranée et la Grande-Bretagne. Mais le 21 novembre, au large de l'île de Kea, une explosion secoue la coque. La cause ? Une mine marine allemande posée quelques semaines plus tôt. Comme pour les films au cinéma, quand il y a une suite, il faut un nouveau scénario. L'eau envahit rapidement plusieurs compartiments. Cette fois, l'équipage est mieux préparé. L'évacuation s'organise rapidement. Et pourtant, certains canaux mis à l'eau trop tôt sont happés par les hélices encore en marche. Avoir des canaux, c'est bien, mais éviter de les envoyer dans un mixeur géant, c'est mieux. En moins de 55 minutes, le géant disparaît au fond de la mer. Bilan 30 morts sur plus de 1000 personnes à bord. La majorité est sauvée grâce à l'intervention rapide de navires proches. Un film sur ce naufrage est même sorti en l'an 2000, mais avec un peu moins de succès que pour le Titanic. Le Britannic devait être le Titanic en mieux. Il est surtout devenu la preuve qu'on peut corriger les erreurs, mais pas toujours éviter la catastrophe.
0: Bon week-end et à lundi, Stéphane Bern. Au fait, vous avez regardé le match hier soir ? Bon, tout à l'heure, on va débriefer le France-Maroc de quart de finale avec le rédacteur en chef adjoint du journal L'Équipe. Pour l'heure, il est 5h30. L'info en France et dans le reste du monde, c'est l'heure du 90 secondes présenté par François Ventéjou.
2: L'équipe de France au rendez-vous des demi-finales au Mondial de foot. Victoire 2-0 sans trembler hier soir contre le Maroc en quart de finale avec des buts en seconde période de Kylian Mbappé et Ousmane Dembélé. Les Bleus affronteront l'Espagne ou la Belgique mardi prochain à 21h. La vigilance rouge canicule est de retour en France. Aujourd'hui, elle concernera à partir de midi 9 départements de l'ouest de la Vienne au Morbihan en passant par la Sarthe. 76 départements sont eux en vigilance orange. Hier, les 41 degrés ont été dépassés. C'est dans l'Aude et l'Hérault. Selon Météo France, la canicule va persister au moins jusqu'à mardi prochain. Ces fortes chaleurs accentuent le risque de feux de forêt. Il est élevé aujourd'hui dans les trois quarts du pays et même très élevé en Haute-Garonne. En Espagne, un incendie dans une forêt en Andalousie déclenché hier soir a fait au moins 12 morts. Le sénateur LR Francis Spinner, mis en examen pour corruption passive. L'ancien maire du 16e arrondissement de Paris est soupçonné d'avoir attribué un logement social à une femme en contrepartie de relations sexuelles. Tadej Pogačar creuse déjà l'écart au général sur le Tour de France. Le cycliste slovène de nouveau en jaune après sa démonstration hier sur les pentes du Tourmalet avec plus de 2 minutes 30 d'avance sur son rival Jonas Vingegaard. Et puis, la tapisserie de Bayeux est en route pour Londres. Elle a quitté la Normandie hier soir à bord d'un camion escorté par des gendarmes. Cette broderie qui retrace la conquête de l'Angleterre par les Normands sera exposée au British Museum à partir du mois de septembre.
0: Vous écoutez ici, 5h32, les Bleus n'ont donc pas tremblé hier soir pour rallier le dernier carré du Mondial.
2: On s'attendait à un match compliqué face au Maroc, et bien ça a été presque trop facile pour nos Français hier soir. Victoire 2-0 avec des buts en seconde période de Kylian Mbappé et Ousmane Dembélé.
3: L'équipe de France qui attaque encore dans l'axe avec Dembélé qui frappe.
4: Allez
3: et qui marque. Et qui marque.
2: Les commentaires de Jean-Pierre Blimeau et Nicolas Perronnet sur votre radio locale ici hier soir. On a vibré à travers toute la France pour cette victoire des Bleus, comme à Rouen dans la fat zone de la Kind Arena avec 4000 supporters. Et où vous étiez, Théophile Pedrola?
5: Comme souvent dans cette Coupe du Monde, c'est un certain Kylian Mbappé qui débloque la situation.
4: Le Kindarena saute de joie comme Baptiste, venu avec ses amis.
5: Comme d'habitude, hein, Mobutu, Mbappé est toujours là, il est toujours là pour nous sauver. Match incroyable, on est en demi, et puis bah, n'importe quelle équipe, on s'en fout, on les prend, on va gagner.
4: Un match tout en maîtrise. Fatih, avec son bonnet tricolore, a le sourire jusqu'aux oreilles.
6: C'est ça qui était incroyable, plein d'occasions, il fallait cadrer quand il y a eu le premier but. Après, c'est parti, deuxième but, incroyable. On est derrière eux, et allez les Bleus, et on va gagner, on va là voir cette Coupe du Monde. On va ramener la Coupe à la maison encore.
4: Juste à côté d'elle, il y a deux poulets, ou plutôt deux jeunes hommes déguisés qui se cassent la voix.
7: Là, on est en poulet gonflable. Bah, là, le projet, c'est que le poulet il nous porte, comme ça, on a moins d'efforts à faire.
8: On a rendu les gens heureux, c'est plus important, c'est pour ça qu'on achète des choses comme ça.
4: La fête, les sourires, le Kindarena ouvert pour la première fois de la compétition a porté chance aux Bleus et séduit le public. Écran, ambiance, Thomas est prêt à revenir.
9: On y croit jusqu'au bout. Hein. Moi, je veux revenir voir la finale ici, sortir, aller jusque dans le centre-ville et puis fêter ça. Hein.
4: Il n'y a qu'à suivre les feux d'artifice, les klaxons jusqu'à Fred.
10: En vrai, c'était chaud. Hein. Moi, c'est la première fois que je viens ici pour regarder des matchs. C'était vraiment chaud. Ça m'a surpris. Bonne ambiance, la chambrée, mais bon enfant, amical. Donc, c'était cool.
4: Les Bleus sont de retour en demi-finale. La fête n'est pas encore finie.
2: Théophile Pedrola ici, Normandie, en demi. Mais contre qui? Eh bien, on le saura ce soir à l'issue du deuxième quart de finale entre l'Espagne et la Belgique à 21h. Peu importe, notez bien le rendez-vous mardi 21h pour la demi-finale à vivre sur votre radio locale ici. La météo, c'est toujours cette canicule qui gagne en intensité, Johan.
0: Alerte rouge, canicule en centre-ouest et en région parisienne ce vendredi. Une carte tout en soleil, à l'exception du sud de la côte aquitaine ce matin, avec pas mal de nuages qui vont mettre un petit moment à se dissiper. Et ce sera le cas en début d'après-midi. Pour ce qui est des températures, elles sont déjà très

0: Dernière journée de travail pour Mathilde qui ce soir partira en vacances pour 2 semaines avec un peu d'avance. Bonnes vacances à vous. Mathilde, merci d'être à l'écoute. Je salue Sidonie à Aurillac qui a relevé 25 degrés ce matin sur son balcon. Enfin, Eric, lui, est à Rouen. Il fait 23 degrés ce vendredi matin chez lui.
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0: Voilà une chanson qui va parfaitement avec le temps qu'il fait. La fièvre dans le son, Alain Chamfort sur votre radio locale. 5h35, bon réveil, c'est vendredi.

0: vous écoutez ici, la seule radio qui vous annonce que vous êtes déjà en week-end, même si c'est pas vrai, mais ça fait du bien, non? Si, évidemment.
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0: Ça ne fait jamais de mal de prendre un petit peu d'avance, surtout quand le week-end arrive. Vous le savez, ici, chaque matin, on fait tout pour vous éviter de tomber dans le panneau des arnaques en tout genre. Et ce vendredi, gare aux prises USB, François.
2: Oui, les prises USB dans les hôtels, les trains, le métro et différents lieux publics. Attention, car on peut être piraté, on vous expliquera tout.
0: Dans un instant, non, c'est pas vrai. Et puis, dans la playlist de votre début de journée, il arrive Benabar.
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0: Merci d'être avec nous, de commencer cette journée à l'écoute d'ici, votre radio locale. On accueille Nicole. Bonjour Nicole.
4: Bonjour et bonjour à tous les lestos et un gros bisou à la petite standardiste qui est super mignonne.
0: Et ben voilà, une entrée en matière comme il se doit. Vous nous appelez d'où Nicole ce matin?
4: Ça se marre dans l'heure parce que j'ai quitté mon mobile au bassin maritime, il faisait trop

0: chaud.
1: Bon, alors il paraît que vous avez la clim quand même chez vous en ce moment.
0: Ah oui, ça je la mets l'après-midi pour regarder mon Tour de France.
1: Bon, d'accord. Donc vous regardez, est-ce que vous avez un favori pour cette année? Je pressens réponse.
0: Moi, vous savez, moi dans le sport, c'est que le meilleur gagne.
1: Bon, très bien. L'esprit Coubertin qui prime chez Nicole et la fierté quant à votre petite fille qui vient de décrocher le bac avec mention.
0: Ah oui, ma petite fille chérie, ma petite Marie a eu des bons résultats et ce sera son anniversaire le 4 août. Mais on va tout fêter dimanche avec ma fille qui est pharmacienne, mais travaille samedi. Et dimanche c'est la fiesta et les bleus et hop on fait la fête.
1: C'est le package chez Nicole. Un package avec la cerise sur le gâteau. Le pack été qui va arriver chez vous, vous allez voir, c'est un sac aux couleurs de votre radio locale avec plein de choses à l'intérieur. Il y a un roman de Franck Tillier, il y a des lunettes de soleil, enfin des lunettes éclipse pour assister à l'éclipse.
0: Ouais.
1: Vous allez voir. Et puis plein de choses. Voilà, je vous fais pas...
0: Comme je me promène beaucoup, je me promènerai avec le petit sac en bandoulière. Eh ben
1: exactement. Vous serez... oui, voilà. Vous ferez la promotion d'ici à travers l'heure dans laquelle, région dans laquelle vous vivez. Je vous souhaite un excellent week-end. Merci de nous avoir appelé, Nicole.
0: Et continuez, vous êtes super, super votre radio.
1: Ça se passe comme ça, tous les matins. Ici, il est 5h41.
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1: Chaque matin ici, vous retrouvez votre rendez-vous anti-arnaque avec vous, Valentin Bertrand. Aujourd'hui, on part sur la route des vacances. Attention si vous rechargez votre téléphone dans les lieux publics.
5: C'est le cas typique. Lors des grands départs, tout est sur notre smartphone, les billets, l'itinéraire, la liste des choses à ne pas oublier. Et c'est à ce moment précis qu'il décide de faiblir. Plus que 5% de batterie, quelques minutes pour réagir et soudain... une prise USB. Elles sont de plus en plus courantes dans les gares, les aéroports, les halls d'hôtels, les stations d'autoroute. Très pratique sur le papier, mais une possible menace. L'éditeur d'antivirus Avast a lancé l'alerte il y a quelques semaines. Des pirates s'en servent pour absorber nos données, car c'est l'une des particularités de ces câbles USB. Ils servent à la fois à faire passer le courant, mais peuvent aussi servir à transférer des fichiers, photos, vidéos, SMS, listes de contacts. C'est ce qu'on appelle le juice jacking.
1: Mais alors Valentin, comment savoir si la prise où l'on veut se brancher est piratée?
5: On ne peut pas vraiment. De l'extérieur, rien n'est visible. Des articles spécialisés sur le sujet évoquent en fait des puces électroniques branchées à la prise et connectées au Wi-Fi. Elles vont servir d'aspirateur à données. Pour s'en protéger, la solution qui marche à tous les coups, c'est une batterie externe portable. Pour assurer au minimum de recharge, je vous conseille plutôt un modèle avec une capacité de 10 000 mAh par heure. Vous pouvez aussi préférer les prises secteur classiques avec les deux trous. Elles sont plus rares, mais celles-ci ne permettent pas d'accéder à la mémoire de votre téléphone. Et si vous n'avez pas le choix, que vous devez vous brancher sur un port USB, il existe un paramètre recharge uniquement à cocher dans votre téléphone. Autre rempart, des bloqueurs de données de la taille d'une clé USB sont également vendus une dizaine d'euros sur Internet. Il suffit de le brancher entre la prise et votre chargeur pour être protégé.
1: Merci Valentin. Et si vous qui nous écoutez, vous êtes aussi victime d'une arnaque, n'hésitez pas à nous partager l'info. Un petit mail à ici.arnaque avec un S at radiofrance.com. Il est 5h44. Dans un instant, vous allez faire la connaissance d'un oiseau qui brille la nuit. Dommage, ce vendredi, il fait jour depuis quelques minutes. En attendant, voici Benabar. 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

0: C'est vendredi matin, il est tôt, mais vous êtes déjà présent de l'autre côté du poste à 5h46. Ici, on est fiers de vous avoir avec nous. Et il est venu le temps de se plonger dans le monde merveilleux du vivant. Trois choses à savoir aujourd'hui sur un oiseau resplendissant qui habite en Amérique centrale. Il est l'oiseau national du Guatemala et a donné son nom à la monnaie du pays, le Quetzal. Bonjour Benoît Prospero.
1: Et pour les Aztèques et pour les Mayas, il était même la réincarnation de leur dieu, le serpent à plumes. Bonjour à toutes et tous. Au programme, briller, chorégraphie et captivité. Et donc d'abord, première chose à savoir, les plumes vert émeraude aux reflets irisés des métalliques du Quetzal donnent le sentiment qu'il brille dans la pénombre des forêts. Et alors qu'habituellement, lorsque un oiseau meurt, les couleurs de son plumage ont généralement tendance, vous savez, à s'affadir, eh bien celle du Quetzal ne change pas, et ce, non d'une courgette à bretelles, parfois jusqu'à plusieurs centaines d'années après sa mort.
0: C'est complètement fou, et alors au-delà de sa brillance, c'est un vrai séducteur, c'est ça ?
1: Oui, deuxième chose à savoir, la parade nuptiale du Quetzal est un spectacle complet. En fait, comme le Quetzal est monogame, la concurrence est féroce et les mâles abandonnent tout ce qu'ils ont. D'abord, le costume. Le mâle porte sur sa tête deux disques de plumes, vous savez, dressés à la verticale, un petit peu comme deux crêtes de punk. Son bec est jaune vif et si le vert émeraude domine, eh bien sachez que le ventre de Monsieur Quetzal est rouge vif et ses plumes de vol noires comme la nuit. Et les plumes de sa queue, ben elles sont immenses, parfois plus grandes que son corps lui-même. Bref, le Quetzal ne passe pas inaperçu. Et c'est donc dans cette tenue que, pour séduire, le mâle, d'habitude plutôt calmement perché sur une branche basse, quasi immobile, eh bien se met à voler comme un acrobate au-dessus de la voûte des arbres et pousse des cris, je dirais, plaintifs.
0: Et le succès est garanti ?
1: Oh que oui. Et alors, troisième chose à savoir, le Quetzal ne supporte pas la vie en captivité. Il préfère se laisser mourir. En fait, il a besoin d'espace, d'altitude et d'arbres immenses pour nidifier à l'abri des prédateurs. Parfois, jusqu'à 25 mètres de hauteur au milieu des lianes et des feuillages. Et on note aussi que son menu favori est un savant mélange de fruits, d'escargots et de petites grenouilles indissociables donc de son écosystème. Et le moindre déséquilibre du milieu, la déforestation et la fragmentation de son territoire le mettent en danger. Le monde vivant est merveilleux, préservons-le. Et pour le partage de ses connaissances, un immense merci au docteur en sciences Nicolas Gilsoul, auteur avec Jacques Cuisin du livre Voyages extraordinaires au Muséum National d'Histoire Naturelle. C'est publié aux éditions Robert Laffont.
0: Passez un beau week-end Benoît Prospero et à lundi pour continuer à en apprendre de belles sur Dame Nature et ceux qui la peuplent.
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3: Attention à l'équipe de France qui attaque encore dans l'axe avec Dembélé qui frappe.
4: Allez
3: et qui marque. Et qui marque.
4: Le deuxième but.
3: Le deuxième but de l'équipe de France.
4: Dembélé.
3: Et voilà Ousmane Dembélé qui ramène tout le monde vers le sélectionneur Didier Deschamps, vers le staff des Bleus. Et l'émulation, et la joie, et la célébration, elle est collective pour le Ballon d'Or. Ousmane Dembélé qui vient faire le break face au Maroc. Cette fois-ci, c'était plein axe, on les sentait sur la brèche.
0: C'était hier soir à Boston, 2-0 pour ce France-Maroc que vous avez pu suivre en direct ici. Ce matin, on débriefe le match avec notre invité rédacteur en chef adjoint du journal L'Équipe. Bonjour Pierre Prugnot.
5: Bonjour Johan, bonjour tout le monde.
0: Au-delà du score, Pierre, qu'est-ce que vous retenez, vous, de la rencontre d'hier soir ?
5: Ce qu'on retient, c'est une force offensive et une force collective qui fait que même quand les Bleus étaient encore tenus à 0-0, quand ils ont raté un penalty, en fait, on n'a jamais vraiment douté parce qu'avec cette équipe-là, de la même manière que Mbappé a raté un penalty et derrière il a mis un superbe but, on a toujours la sensation que quand on rate un train, on en rattrapera toujours un autre. Et c'est ce qui s'est passé hier à l'image de la performance du capitaine.
0: Si on regarde l'histoire quand même de ces deux équipes lors de leur précédente rencontre, le bilan est largement en faveur des Bleus. Il y avait quand même des doutes au début de cette rencontre hier soir.
5: Ouais, il y avait toujours des doutes parce que c'est une équipe qui a progressé depuis qu'on l'avait battue il y a 4 ans, qui avait notamment progressé dans sa tenue du ballon et c'est parce qu'elle défendait très bien il y a 4 ans, mais c'était un peu limité à ça. Et surtout, elle avait vraiment le profil parfait d'une équipe piège face auquel l'équipe de France aurait pu s'agacer et qui avait quand même suffisamment de talent pour la punir sur une ou deux situations. Mais en fait, il s'avère que cette situation, les Marocains ne l'ont jamais eue. Donc, on avait raison d'avoir peur et ça rend la performance de l'équipe de France encore plus plus admirable, même si elle n'a pas encore croisé jusqu'ici un adversaire qui lui était qui était de son niveau ou presque.
0: Alors justement, maintenant, Pierre, c'est quoi la suite? Quelles sont les différentes options envisageables pour la demi-finale de mardi prochain, en quelques phrases?
5: Alors, il y a une option qui plairait à toute la France, c'est de retrouver la Belgique en demi-finale de Coupe du Monde, comme en 2018, ce qui serait plutôt un bon présage. Et puis surtout, la Belgique est bien plus faible qu'elle n'était en 2018. Mais pour cela, il faudrait qu'elle batte l'Espagne, qui est l'archi-favorite de ce match, et pas loin d'être, qui était l'équipe favorite de la Coupe du Monde avant qu'on voit les Bleus, puisqu'elle avait battu l'équipe de France en 2024 à l'Euro, en 2025 en Ligue des Nations, et qu'elle a une force collective beaucoup plus aboutie, on va dire. Mais le talent offensif de l'équipe de France et aussi de sa charnière défensive, hein, qui ne concède pas d'occasion, ne prend pas de but,
0: pour équilibrer
5: les débats, ont même donné un avantage à la France chez les bookmakers.
0: Bon, Pierre, pour être synthétique, une nouvelle étoile sur le maillot à l'issue de la compétition, vous y croyez ce matin?
5: Oui, c'est très crédible, mais c'est vu qu'on a une équipe qui est absolument magnifique, comme on en a rarement vu, ce sera encore plus beau de battre l'Espagne pour la gagner à la fin.
0: Rendez-vous.
5: Là, ça pourrait vraiment dire qu'on est la meilleure équipe du monde.
0: Rendez-vous mardi 21h à vivre ici en direct, en attendant la une de l'équipe ce matin, au cœur joie à découvrir, donc pour revenir sur cette rencontre du France-Maroc d'hier soir. Merci Pierre Prugnot d'avoir été des nôtres ce matin dans le téléphone d'ici.
5: Merci Johan, bonne journée.
0: C'est au sommaire de ces tendances ce vendredi. Vacances, charge mentale et disputes, comme un parfum de tragédie grecque. C'est à suivre. Le temps d'écouter Abba sur votre radio locale. 5h53, bon début de journée en notre compagnie.

0: Vous écoutez ici, bientôt, il sera 6h, le journal et toutes vos informations locales. Mais juste avant, Muriel Jordan nous a rejoint pour décrypter un phénomène de société. Aujourd'hui, Muriel, on se penche sur un trouble qui peut nous gâcher les vacances.
1: C'est une réalité, pardon de gâcher l'ambiance, la charge mentale de l'été. Faire et défaire ses bagages, gérer les repas, les vacances, après un mois de juin déjà très éprouvant pour les femmes. Le mois de juin, cette période du calendrier où nous nous transformons en super organisatrices épuisées. Selon une étude de l'IFOP de 2022, ce sont les femmes qui supportent la majorité de la charge mentale pendant les vacances. Deux tiers d'entre elles assurent qu'elles en font plus que leur conjoint, même en voyage. Direction la rue pour mener ma petite enquête. Je tombe sur Sophia, une quadra de 44 ans, mère de 3 enfants. Comment ça se passe la prépa des vacances chez vous ?
2: Moi, ça a toujours été source de tension dans notre couple, les vacances, à cause de la valise. Quand je vois mon mari qui lui fait sa propre valise, il est là en train de se préoccuper s'il prend la chemise blanche ou la grise. Quand moi, je suis en train de me dire, est-ce que j'ai assez de biberons ? Est-ce que j'en prends deux ou est-ce que je laverai le même entre le soir et le lendemain matin ? Voilà, on n'a pas les mêmes problématiques. Ça, c'est certain que là, moi, la valise, elle commence à devenir un petit peu angoissante, à penser aux livres, aux différences d'âge, il y a tellement de choses à penser.
1: Voilà pourquoi beaucoup de femmes, qu'elles soient célibataires, mariées, avec ou sans enfants, commencent l'été sur les rotules.
0: Et selon une étude récente, Muriel, les Français figurent dans le top 3 des nationalités les plus anxieuses à l'idée de faire leur valise même.
1: Oui, nous sommes derrière les Portugais, mais devant les Espagnols. Et les plus concernés sont les femmes. 40% d'entre elles disent ressentir du stress au moment de faire les bagages, contre 26% des hommes. Retrouvons Sophia, notre quadra fatiguée justement de s'occuper des valises de tout le monde et qui se prend la tête avec son mari, surtout la veille du départ en vacances ou en week-end.
2: C'est la veille, une fois où j'ai carrément vidé la valise par terre, il était je crois 23h. J'ai dit je pars pas en fait, je ne pars pas, c'était trop de stress, ça faisait c'est des checklists qu'on note, moi je le note partout sur mon téléphone, ne pas oublier ci, ne pas oublier ça, et ça me concerne même pas. Là je pense vraiment qu'à mes enfants, qu'à nos enfants, et quand je vois cette insouciance à ne se préoccuper à aucun moment de se dire est-ce qu'on a pris assez de body ou assez de couches pour que quand on arrive les magasins seront fermés parce que c'est le week-end et qu'on est à la montagne et que etc. Là je me dis non, en fait c'est trop inégal comme répartition des tâches, ça me fatigue, je préfère ne pas partir encore.
1: Et l'âge, c'est aussi un facteur déterminant, avec 43% des 18-24 ans et 40% des plus de 65 ans qui redoutent ces préparatifs de vacances. Bref, l'anxiété de faire sa valise, c'est tendance, hélas. Alors la méthode pour que ça passe mieux, anticiper. Ça fait beaucoup de bien à l'esprit. Et suivre la règle du 5-4-3-2-1. Pour une semaine, par exemple, 5 hauts, 4 bas, 3 accessoires aux chaussures, 2 maillots ou tenues de sport et une tenue habillée. Alors moi, c'est plutôt en ce moment le 5-4-3-2-1 avant l'explosion. Allez, bon courage!
0: Revenez-nous en forme dès lundi, Muriel Jordan. C'est un plaisir de passer cette semaine en votre compagnie. Tiens, à ne pas louper cet après-midi, 7e étape du Tour de France à vivre ici en direct à Gédemeaux, Bordeaux, 175 km. En attendant, toute l'équipe d'ici matin à vos côtés. Excellent week-end.
3: Ben voilà, je suis là, bonjour. Et comment ça va les amis? Ici matin, Limousin, tout le monde est là, j'ai envie de vous dire. Si je fais l'appel, Bastien Thomas.
4: Présent.
3: Ah, il a fallu un petit temps de réaction.
4: Ben
3: quand
4: oui,
3: même. Ah ouais, ça c'est l'effet mondial, ça. Hein.
4: Ben oui.
3: On n'a pas dormi hier soir.
4: C'était un peu dur cette nuit. Hein.
3: Ouais. Nous avons du Maximilien pour réaliser cette émission. Elle vous attend au 05 55 34 5000. C'est Sabine ce matin qui vous accueille avec son joli sourire. Il est 6h, on peut y aller les amis.
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3: Et c'est le vendredi 10 juillet aujourd'hui. Bienvenue. Bastien, les informations et encore de nombreux départs de feu hier en Haute-Vienne.
6: À Fétia, Bersac-sur-Rivalier, Flavignac et même Étagnac en Charente-Limousine. Les pompiers ont encore été très mobilisés en Charente-Limousine, à Étagnac. C'était sur un terrain appartenant à la papeterie Sylvamo. Près d'une dizaine d'hectares ont été détruits. Une maison et un élevage de chevaux évacués. Le feu de Magnac-Laval, 165 hectares décimés depuis avant-hier, a lui été fixé hier midi par les pompiers. Plus gros incendie de l'histoire de la Haute-Vienne. Une vingtaine de soldats du feu feu sont toujours sur place ce matin pour éviter toute reprise. Uzerche annule donc son feu d'artifice, son repas champêtre et sa descente au flambeau pour le 14 juillet dans ce contexte de risque incendie. Il est toujours élevé en Haute-Vienne aujourd'hui, modéré en Corrèze. Ces festivités sont reportées à une date ultérieure. À quoi il faut aussi rajouter les alertes sécheresse en Haute-Vienne et en Corrèze. Extinction, rébellion, Limousin demande la fermeture totale de toutes les stations de lavage, y compris celles qui recyclent l'eau. Des militants du mouvement écologiste sont passés à l'action dans la nuit de mercredi à jeudi dans plusieurs de ces stations. À Limoges, en s'appuyant sur l'article numéro 3 de l'arrêté préfectoral du 2 juillet, celui-ci précise notamment que le lavage de véhicules en station est interdit, sauf impératif sanitaire. Le procès en appel de Lucas Larrivé se tiendra à la cour d'appel de Limoges, sans précision encore de date ni de durée pour ce nouveau procès. Lucas Larrivé a été condamné en mars dernier à 30 ans de réclusion criminelle pour le viol et le meurtre de Justine Vérac. C'était en octobre 2022, après une soirée en boîte de nuit à Brive.
3: Toute la Corrèze se prépare à accueillir le Tour de France dimanche.
6: 9e étape 100% corrézienne entre Malemort et Ussel sur 185 km et dans 30 communes. Parcours complet, c'est à retrouver sur ici.fr. Le peloton passera notamment par la Haute-Corrèze, par Meymac et le Mont Bessou, le point culminant du Limousin, 977 mètres d'altitude. Une fan zone y sera installée pour le public avec de nombreuses animations. Philippe Brugère, le maire de Meymac.
7: On a effectivement un écran géant et la collaboration d'associations d'animation locales qui seront là-haut pour vendre des boissons, puis même à manger. On peut manger sur place à la fois le midi et le soir. Par contre, il faut savoir que les routes seront barrées à partir de la matinée, voire même peut-être de la veille. Donc l'accès au Mont Bessou se fera soit à pied, soit on va mettre en place un système de navette pour ceux qui ne veulent pas marcher à partir du petit village de Lavor. Une fois que l'arrivée aura été faite à Ussel, il y aura un apéro-concert avec Baptiste Ventadour, qui est un enfant du pays, un Ussellois.
6: Toute la commune attend avec impatience ce beau moment festif et populaire qui est le Tour de France. Reportage dans l'info d'ici Limousin ce matin à 6h30. Aujourd'hui, cette 7e étape entre Aguetmo et Bordeaux. Et le suspense a peut-être déjà été brisé par le Slovène Tadej Pogacar, vainqueur en solitaire hier dans les Pyrénées. Il a plus de 2 minutes 30 d'avance au classement général sur le Danois Jonas Vingegaard et a récupéré donc le maillot jaune de leader. On est en demi. Les Bleus ont battu le Maroc 2-0 cette nuit en quart de finale de la Coupe du Monde de football. Kylian Mbappé et Ousmane Dembélé ont marqué en 5 minutes, coup sur coup en deuxième mi-temps. Vous l'avez peut-être suivi sur votre radio ici, en direct pour tous les matchs de l'équipe de France depuis le début de la compétition.
8: C'est terminé, l'équipe de France
9: en demi-finale.
8: A fait le boulot. L'équipe de France est d'une propreté incroyable dans cette compétition. L'équipe de France se qualifie grâce à Kylian Mbappé, grâce à Ousmane Dembélé. Deux buts inscrits en 6 minutes en seconde période. On va savourer cette troisième demi-finale consécutive. L'équipe de France attend désormais son adversaire. Ce sera soit l'Espagne, soit la Belgique. Mais dans tous les cas, ce sera encore un sommet en très haute altitude.
6: Espagne-Belgique, c'est ce soir à 21h pour une place en demi-finale. Donc contre l'équipe de France, mardi soir prochain, ça pourra être très très beau mardi, c'est la fête nationale le 14 juillet. Et c'est la troisième demi-finale consécutive de la France en Coupe du Monde. Chose que seule l'Allemagne et le Brésil ont réalisé jusque-là dans l'histoire de la Coupe du Monde. La soirée en tout cas était très calme à Limoges. Pas de débordement selon la police ce matin après cette victoire des Bleus face au Maroc. Un gros dispositif a notamment été déployé autour de la place Denis Dussault en centre-ville où des affrontements s'étaient produits après la finale de la Ligue des Champions à la fin du mois d'août.
3: On connaît le calendrier du CA Brive pour la prochaine saison de Pro D2.
6: Il a été dévoilé hier. Premier match le 27 ou le 28 août au Stadium contre Valence Roman, le dernier club du nouvel entraîneur des arrières brévistes, Fabien Fortassin. Réception de Dax aussi pour la Foire du Livre le 6 novembre. Calendrier complet à retrouver sur ici.fr et sur l'application ici. Le programme du Limoges Handball a aussi été dévoilé hier. 30 matchs, dont 15 à Beaublanc, le premier le 4 septembre contre Saint-Raphaël au Palais des Sports. La réception du Paris Saint-Germain, ce sera le 26 septembre. Et Régis, on garde notre alerte orange canicule pour la Haute-Vienne et la Corrèze aujourd'hui.
3: Effectivement, on dit, Météo France dit en tout cas, que c'est la dernière journée de très forte chaleur aujourd'hui. Il va encore faire chaud les jours suivants, mais bon, voilà, on va être deux
6: jours. Ça sera peut-être un peu moins lourd.
3: Voilà. et puis on sera moins autour des 40 degrés. La matinée, elle sera largement ensoleillée. Mais changement là, dans l'après-midi, des orages pourront éclater localement, parfois accompagnés de fortes rafales de vent. En soirée, dans la nuit, l'instabilité se maintiendra avec de nouvelles averses orageuses, notamment en Haute-Vienne et sur les reliefs corréziens. Les maximales du jour, 40 à Brive-la-Gaillarde, 39 à Saint-Junien, 38 à Limoges, Bellac, Saint-Thierry-la-Perche, 37 à Tulle-et-Uzerges, 35 à Ussel, 32 à Meymac. Attention aux rafales hein, qui pourraient atteindre les 85 km/h la nuit prochaine. Les minimales iront entre 15 et 22 degrés. Et samedi devrait marquer donc le début d'une baisse des températures. Le temps restera toutefois instable ce week-end avec encore des averses possibles.
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3: On démarre cette journée avec une chanson qui parle de souvenirs, du temps qui passe. Nous sommes en 1987 avec Calogero sur votre radio locale ici Limousin. Il est 6h07.

0: cette plongée dans les années 87, dans l'année 87, les années 80 avec Calogero. Et oui, vous n'avez pas connu ça, vous.
1: Les années 80, non.
0: Non, mais
1: il me semble qu'elle est sortie quand même.
0: Oui, après. Voilà, hein. Oui, hein. Mais le crayon dans la cassette, ça, vous n'avez pas connu. Vous savez même pas ce que je suis en train de vous dire.
1: Ah si, la cassette, si.
0: La cassette audio, vous avez connu ça?
1: Bah, les petites cassettes, si, oui.
0: Bon, arrêtez.
1: Je suis quand même né dans les années 90, j'ai des parents qui étaient jeunes dans les années 80, donc il y avait des vestiges à la maison.
0: Il y avait quelques vestiges, voilà. Okay, je comprends mieux. Ça, est-ce que vous avez connu ça, d'ailleurs, Stress?
1: Je n'ai pas connu, mais j'aime beaucoup.
0: Walk of Life, Dire Straits, à suivre dans la prochaine demi-heure. Il y aura également Oria, c'est une nouveauté pour Soirée Mondaine.
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0: Ce matin, avec le docteur Kierzek, on pense à vos jambes. Si vous préparez un long trajet en avion, ça se prépare aussi pour vos jambes. Quelques gestes très simples peuvent éviter une phlébite pendant le vol. Les conseils dans un instant.
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0: Docteur Kierzek, bonjour. À 6h13, ce matin, on prend l'avion et on évite la phlébite.
7: Bonjour à toutes et à tous. Vous partez en vacances un peu loin? Super. Mais attention, les longs vols, c'est merveilleux pour l'esprit, un peu moins pour les jambes. Et le sujet qui fâche, c'est la phlébite aussi, appelée thrombose veineuse profonde. Bah oui, rester assis plusieurs heures, les jambes pendantes, avec la pression de la cabine et l'air sec, bah ça ralentit la circulation sanguine. Le sang a tendance à stagner dans les mollets. Si en plus vous êtes déshydraté ou que vous portez des vêtements trop serrés, il y a des petits caillots qui peuvent se former. Alors la bonne nouvelle, c'est qu'on peut les éviter très facilement. Il y a plusieurs facteurs de risque, en fait. Les vols de plus de 4 heures, des antécédents de phlébite ou de varices, si vous êtes enceinte ou sous pilule œstroprogestative ou traitement hormonal, l'âge avancé, l'obésité, le tabac ou encore l'immobilisation récente, vous avez été avec un plâtre ou vous avez été opéré, ça, ce sont des facteurs de risque et parlez-en à votre médecin avant le départ, il pourra vous prescrire des bas de contention ou parfois vous donner un traitement préventif. Maintenant, il y a des petits mouvements pour tout le monde pour prévenir la phlébite. Personne verra ces mouvements, ils sont discrets, pas besoin de vous lever toutes les 10 minutes. Vous allez faire des petites pompes avec la cheville, vous décollez les talons du sol et vous pointez les pieds vers le bas et vous levez les pointes de pied vers le haut. Bref, une seconde en haut, une seconde en bas, faites ça 20 fois par heure et ça fonctionne bien. Vous pouvez faire des cercles avec la cheville aussi, vous levez le pied légèrement et vous faites des cercles avec votre cheville, 10 dans un sens, 10 dans l'autre. Le pédalage caché, posez vos pieds à plat puis levez alternativement les talons comme si vous pédaliez à l'envers. Les genoux montent à peine, personne ne voit rien sous le siège de devant. Puis il y a le serrage de mollets aussi. Vous contractez les mollets, vous maintenez 5 secondes et vous relâchez.
0: Eh ben dites donc, à quoi reconnaît-on une phlébite du coup, docteur ?
7: La phlébite, c'est plusieurs symptômes. La douleur dans le mollet, souvent d'un seul côté, une sensation de chaleur, de gonflement, parfois une rougeur. Bref, si vous venez d'un vol et que vous avez ces symptômes, parlez-en à votre médecin et appelez le 15, surtout si en plus vous avez des difficultés à respirer, parce que le caillot, il peut monter au niveau des poumons. C'est ce qu'on appelle l'embolie pulmonaire. Mais on résume, les bons réflexes dans l'avion pour éviter tout ça, c'est d'enlever vos chaussures, placer votre petit bagage sous votre siège et pas devant vous. Ça vous oblige à avoir de l'espace pour bouger les pieds. Et puis régler votre ceinture de sécurité légère, lâche sur les cuisses et pas trop serré, et portez des vêtements amples, rien de serré à la taille, c'est ça l'idée, et buvez de l'eau régulièrement, et évidemment on évite l'alcool. Allez, bon été, bonne santé, à l'écoute d'ici bien sûr.
0: Merci docteur Kierzek. 6h15, le réveil est encore bien agréable sur les hauteurs de la Corrèze, vous en avez de la chance. Eric ouvre le bal avec seulement 12,8 degrés à Saint-Angèle, Olivier à 11 degrés aux plaines de Sarreau, sur le plateau Bortois. Sandrine et Séverine annoncent toutes les deux 17 degrés à Ussel, tandis qu'Annie à 17,7 au Rhum de Lonzac. De quoi profiter, voilà, d'un petit peu de fraîcheur avant une nouvelle journée estivale. Walk of Life, c'est Dire Straits.

0: D'ailleurs, et Marc Nofleur à la guitare, 6h19, belle journée à tous. C'est toute l'équipe d'ici matin qui est là pour vous soutenir, pour être avec vous dès le réveil. Actu locale, musique, bonne humeur. C'est vendredi, nous sommes le 10 juillet. Bonne fête Ulrich, anniversaire de star aujourd'hui. Clara Luciani, elle a 34 ans. On aura l'occasion de jouer avec elle et l'écouter ce matin. Jean-Marie Poiré, fête aujourd'hui, c'est 81 ans, réalisateur de légende avec les plus grandes comédies françaises. On lui doit notamment Les Visiteurs, Le Père Noël est une ordure. Papy fait de la résistance ou encore Mes meilleurs copains. Son cinéma a réuni des dizaines de millions de spectateurs et marqué durablement l'humour français. 81 ans pour Jean-Marie Poiré.
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0: De la grande distribution à la présidence de club majeur du sport limousin, Didier Jameau a fait de ses passions un véritable engagement pour le territoire. C'est notre Limousin formidable.
3: Didier Jameau, président du club de rugby de Hill, président d'une association de chefs d'entreprise et DCF Limoges et administrateur du CSP.
2: Les Limousins sont formidables. Stéphane Pigato.
3: Au départ, je devais reprendre la ferme familiale. Il s'avère que c'est mon frangin qui l'a repris. Et moi, je suis parti donc à Limoges, passer le bac, un bac B, à Gay-Lussac. Et ensuite, deux années, tech de co Limoges.
4: Ça s'enchaîne, parcours classique
3: Parcours classique. Donc, j'ai commencé directeur volant, on va dire, au disque bleu. Pour ensuite partir chez Leclerc pendant 8 années. Ensuite, j'étais directeur d'un Super U à Thouars, dans les Deux-Sèvres. Ensuite, je suis monté chez Intermarché pour m'occuper des achats nationaux. Et en 2002, j'ai repris une affaire à Meun-sur-Yèvre, dans le Cher. Et après 10 années là-bas, j'ai repris un Intermarché marché de l'Andouge en 2012.
4: Parallèlement à ce parcours professionnel, il y a toujours eu cet amour du sport qui a commencé en Creuse très jeune.
3: J'ai commencé par jouer au foot dans la commune de Saint-Sébastien, qui est juste à côté de Bazela où je suis né. Ensuite, à Gay-Lussac, j'ai pratiqué le hand. Puis, à l'IUT, j'ai pratiqué le rugby pendant 2 ans. J'adore le sport. J'en fais pas beaucoup. J'aurais dû peut-être en faire plus, mais j'avais pas le temps puisque le travail m'a beaucoup, beaucoup, beaucoup pris.
4: Cette retraite qui arrive en quoi, 2020, quelque
3: 2020
4: chose comme
3: la
4: ça.
3: Retraite, ouais. Oui.
4: Mais la retraite pour Didier Jameau, c'est pas rester dans son canapé, regarder la télé, c'était pas
3: non,
4: possible.
3: Non, non. Qu'est-ce qu'il y a derrière la retraite? C'est pas génial ce qu'il y a derrière la retraite. Donc moi, je me suis dit non, il faut que je donne ce que l'on m'a donné aussi. Moi, la transmission pour moi, c'est très important.
4: Vous êtes aujourd'hui président du club.
3: Voilà.
4: Ça s'est passé qu'on vous a demandé.
3: C'était oui, en 2020, on est venu me chercher pour dire bon, écoute Didier, maintenant que tu es en retraite, tu vas avoir du temps. On aimerait que tu reprennes le club.
4: Puis comme vous êtes un homme de challenge, la présidence de la GIAI ne vous suffisait pas. Donc, on vous a sollicité également pour venir en aide au CSP à un moment un peu crucial de son histoire et vous avez accepté aussi.
3: En 2023, oui, on est venu me chercher pour donner un coup de main pour gérer le club. J'aurais pu refuser, mais bon, j'ai embarqué en même temps mon épouse avec moi, passionnée de basket. J'ai dit, allez, on y va. J'ai mis en place ce que je savais faire. Il fallait ouvrir le capital, il fallait amener des compétences. C'est là où je suis allé chercher Lionel Pelluet. Et là, ben, je suis toujours administrateur du club et j'en suis fier.
4: C'est quoi qui vous plaît le plus dans tous ces différents challenges? C'est le défi d'avoir des gens derrière qui vous disent peut-être tu vas pas y arriver. C'est l'envie de faire quelque chose pour un club que vous avez dans le cœur et pour le sport que vous adorez.
3: Pour moi, le mot impossible, ça fait pas partie de mon vocabulaire. Je pense que tout est possible quand on y met du cœur, quand on y met de l'envie. Parce que je sais, voir réussir les gens, voir réussir un club, pour moi, c'est le plus beau des remerciements.
4: Vous occupez donc encore de la GIAL, vous êtes administrateur du CSP, vous êtes aussi avec DCF.
3: DCF, c'est une association nationale. On fait en sorte que les gens se réunissent pour parler commerce, pour parler business. Quand j'ai repris le club, c'était en 2017, on était 45 membres. Aujourd'hui, on est 170. Il y a toujours une oreille pour entendre celui qui a des soucis ou qui veut s'en sortir. Voilà.
4: Si je vous dis, de tout ce que vous faites là, vous n'en gardez qu'une de choses. Ce serait laquelle?
3: C'est mon association DCF. J'ai beaucoup de gens qui me suivent et l'entreprise, moi, c'est mon énergie, quoi.
4: Alors justement, vous êtes en retraite, mais vous n'êtes pas vraiment en retraite. La vraie retraite, pour Didier Jameau, c'est quand?
3: Je préfère pas en parler, je préfère oublier ce mot.
0: Entre la GIAI, le rugby et le Limoges CSP, Didier Jameau poursuit son engagement au service du sport et du territoire. C'était notre Limousin formidable du jour.

0: Auria, soirée mondaine, c'est nouveau, c'est sur votre radio locale ici Limousin. À suivre l'horoscope et vos infos, il va être 6h30.
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0: Apparemment, Vénus change de signe aujourd'hui. C'est ce que va nous dire Catherine Viguier pour l'horoscope du jour avec donc cette actu côté planète.
5: Eh bien, Vénus s'invite chez les prudents natifs de la Vierge.
6: Bélier, c'est une bonne nouvelle pour vous organiser, aider votre prochain et pour vous soigner aussi.
7: Taureau, très bonne chose que Vénus en signe ami. Elle met en lumière votre vie créative, votre vie de parent et d'amoureux.
8: Gémeaux, vos réflexions et vos actions au sujet de la famille et de votre habitation portent leurs fruits.
9: Cancer, Vénus visite le secteur de la communication et des voyages, mais aussi de la fratrie.
10: Lion, vous serez ravi de voir des améliorations liées à votre fortune, grande ou petite.
11: Vierge, c'est vous l'heureux élu. Vénus est à présent chez vous. La vie se fait plus douce.
12: Balance, durant quelque temps, cultivez la complicité et prenez soin de votre intimité.
13: Scorpion, succès assuré dans la vie publique et vous serez étonné de l'amitié que l'on vous témoigne.
14: Sagittaire, si vous avez des ambitions, c'est le moment d'en parler, de prospecter, puis de foncer.
15: Capricorne, de très bonnes choses en vue, en partant ailleurs, en bougeant ou en rêvant.
16: Verseau, Vénus vous apporte des satisfactions sur le plan spirituel, charnel et financier.
17: Poisson, les grâces, les attentions viendront des autres, d'une personne à laquelle vous tenez beaucoup.
18: Et pour nous tous, on cultive notre jardin secret, on ne dit pas tout de nous.
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0: Bonjour tout le monde, soyez les bienvenus. Bon vendredi, nous sommes le 10 juillet. Le Tour de France en Corrèze, Bastien, c'est dimanche et tout le territoire s'y prépare.
19: Eh oui, 30 communes seront traversées par cette 9e étape entre Malemort et Ussel, 185 km. Événement à vivre évidemment sur votre radio locale ici Limousin, avec un point culminant, le Mont Bessou à Mémac. Reportage dans un instant après le 90 secondes, François Ventejou.
20: Le Maroc a fini par craquer face aux Français au Mondial de foot. Victoire sereine 2-0 de nos Bleus hier soir en quart de finale aux États-Unis. Des buts de Kylian Mbappé et Ousmane Dembélé. Les Français attendent le vainqueur du match Espagne-Belgique ce soir à 21h. Les Pays de la Loire et quatre départements voisins en vigilance rouge. Canicule à partir de midi. Les fortes chaleurs s'accentuent, notamment la nuit et demain. L'alerte rouge concernera 24 départements, l'Île-de-France et le Centre-Ouest. Cette troisième canicule de l'année va persister au moins jusqu'à mardi prochain, prévient Météo France. Les sols sont archi-secs et le risque de feux de forêt élevé aujourd'hui. Dans 63 départements, la Haute-Garonne est même en rouge pour un risque très élevé. En Espagne, un incendie dans une forêt en Andalousie déclenché hier a fait au moins 12 morts. Les députés durcissent les sanctions autour de la drogue. Les préfets pourront désormais suspendre le permis de conduire de manière préventive en cas d'usage répété de stupéfiants. Et ça, même si les infractions ne sont pas liées à la conduite. Le vote pour de l'Assemblée a eu lieu hier dans le cadre du projet de loi Riposte. Sur la route des vacances, il va falloir être patient. Bison Futé classe la journée rouge dans le sens des départs. C'est même noir dans la région Auvergne-Rhône-Alpes aujourd'hui. Et sur les rails, attention, plusieurs intercités sont supprimées aujourd'hui et demain. Une 7e étape promise aux sprinteurs sur le Tour de France. Départ d'Ajetmo dans les Landes pour rejoindre Bordeaux. Le maillot jaune est porté par Tadej Pogacar.
19: Merci François. À dans une heure pour de nouvelles infos. Et le Tour de France, il sera dans deux jours en Corrèze. Le Tour de France, toute sa logistique, 9e étape 100% corrézienne de 185 km entre Malemort et Ussel. La promesse d'une grande et surtout d'une belle fête populaire en Limousin avec des paysages magnifiques à découvrir. 30 communes seront mises à l'honneur, dont Méma, qui est sur le plateau de Mille Vaches, et son Montbessous, point culminant du Limousin, Carence Caillé.
3: C'est le toit du Limousin, 977 mètres d'altitude, et France Télévisions dédiera une partie de l'étape à ses paysages et à ceux de Mémac, une jolie publicité achetée par la municipalité. Philippe Brugère, maire de Mémac.
21: Tout ce qu'on cherche à faire, nous, c'est faire découvrir de manière positive la Haute-Corrèze, qui parfois souffre injustement d'une image pas très engageante, alors que on a tout pour plaire ici. Et l'idée, c'est de faire que, grâce à ce tourisme, il y ait des gens qui envisagent de venir s'installer durablement sur le territoire.
3: Également au sommet du Montbessous, une fan zone avec écran géant, buvette, concert. Mais la mairie et la communauté de communes organisent beaucoup moins de choses dans le centre de Mémac.
22: La commune a préféré tout concentrer sur le Montbessous, chose qui est très très bien.
3: Aurélie Ratelat, des boulangères sur la commune, sur sa devanture, des peintures de Popeye sur un vélo. Comme d'autres commerçants, elle organise elle-même la décoration de sa boutique aux couleurs du Tour.
22: Mais à côté de ça, il ne faut pas qu'on oublie qu'on est un village et que voilà, il faut quand même le mettre en valeur. Et voilà.
3: Les commerçants très investis dans l'ambiance Tour de France, sur plusieurs façades, des maillots jaunes et des vélos fixés en hauteur, comme au bistrot des Cattes.
23: On a accroché un vélo sur le balcon.
3: Catherine, les gérantes du bistrot.
24: On va finir de décorer aussi nos stores extérieurs pour que l'hélico voie notre logo. Voilà. C'est important pour nous en tant que commerçants de valoriser notre commune et ça peut attirer du monde et surtout faire rester les gens ou faire revenir les gens. Pour nous, c'est important. Oui.
3: En tout cas, c'est sûr, les touristes seront là le week-end du 12 juillet. L'hôtel de Mémac est complet depuis 9 mois selon Karim Haddad, gérant du millésime.
25: Le samedi soir, c'est que l'équipe technique du Tour de France et le dimanche par contre c'est que du touriste, sans compter toutes les personnes qui seront là le jour du passage.
3: Et les premiers investis, ce sont aussi les Corréziens comme Galiane.
26: On a décidé de quitter notre territoire de Neuvic pour s'installer à Mémac dans le Tour de France, que c'est rare que toute la Corrèze soit valorisée de la basse à la haute Corrèze, donc c'est vraiment plutôt chouette pour nous. Il faut que j'achète le t-shirt jaune et je serai prête.
3: Reste à trouver un coin à l'ombre pour regarder la course.
19: On est une fan zone à Mémac, sera installée, accessible à pied ou en navette au départ du village de Lavaur. Votre radio ici Limousin sera également en direct dimanche de cette 9e étape du Tour de France en Corrèze pour vous faire vivre au plus près cet événement du début de l'été. À suivre dans le journal de 7h, la solidarité entre agriculteurs à Magnac-Laval en Haute-Vienne après le violent incendie qui a ravagé 165 hectares hier et avant-hier. Il est désormais fixé. Charles Muller de la coordination rurale installé sur place annonce une entraide pour les sinistrés. Découverte également dans le prochain journal du programme du CA Brive en Pro D2 de rugby la saison prochaine. Le calendrier de la saison est tombé hier. Premier match au Stadium, fin août, contre Valence Romand. Alors une journée encore brûlante en Limousin Régis aujourd'hui.
0: Oui, effectivement.

0: degrés. Ce sont les minimales de la nuit prochaine et samedi devrait marquer le début d'une baisse des températures. Le temps restera toutefois instable avec encore quelques averses possibles. Sur la route, les vacances montent d'un cran ce week-end avec le 14 juillet qui tombe mardi. Beaucoup en profitent pour s'offrir un long week-end. Donc résultat, bison futé voie rouge aujourd'hui dans le sens des départs. Ce sera encore rouge demain samedi. Si vous prenez la route, mieux vaut partir très tôt, décaler votre trajet ou vous armer d'un petit peu de patience.
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0: Et si justement vous êtes en train de traverser le Limousin à 6h36, soyez les bienvenus et voici une chanson qui traverse les générations et qui donne toujours autant d'énergie. France Gall qui nous rappelle que réside

0: 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France Gall à 6h40 sur votre radio locale ici Limousin. Dans notre playlist, on a glissé Désirless.
1: Voyage, voyage.
0: Voilà, c'est pour ceux qui sont en train de voyager en ce moment. Il y aura également Fool's Garden avec Lemon Tree.
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0: Et comme chaque matin, on va parler de vos animaux de compagnie d'ici quelques minutes avec notre vétérinaire. On parle plus particulièrement des lapins, cochons, dindes, furets qui souffrent aussi de la chaleur. Et parfois plus qu'on ne l'imagine. Comment les

0: protéger pendant la canicule? Les réponses avec le docteur Pierre Fabin.
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0: Avant ça, ICI Limousin Sport, suite de la reconnaissance de l'étape corrézienne du Tour de France avec Jérôme Osterman et le coureur du sel, Mickaël Guichard.
3: La reconnaissance de l'étape 100% corrézienne du Tour de France de ce dimanche 12 juillet entre Malemort et Ussel. On était hier avec Mickaël Guichard. Bonjour Mickaël.
4: Bonjour.
3: On était au Sucomet. Dans la foulée, bon, il y a quelques kilomètres, hein, on redescend et puis on se dirige vers la troisième difficulté référencée de la journée, troisième catégorie, la côte de la Croix du Pé. Vous venez de terminer. Qu'est-ce que vous pouvez nous dire de cette ascension?
4: Ouais, bah pour le coup, la transition avec le Sucomet, après la descente, on rechoppe quand même des grandes routes. C'est vrai que cette bosse, pareil, c'est quand même très large. Donc le peloton va pouvoir se regrouper un peu plus facilement. Ça va peut-être un peu moins faire l'élastique. Après, c'est une bosse quand même plus régulière. On a une belle rampe sortie de Trégnac. Ça fait quelques toboggans quand même pour reprendre un peu de vitesse.
3: Les toboggans, c'est...
4: C'est-à-dire qu'il y a des ruptures de pente. Hein, ça redescend par moment. On reprend de la vitesse et à nouveau la bosse pour finir les 3-4 derniers kilomètres, voilà, sur une pente assez régulière à 7% à peu près, sur une grande route, ça va être difficile.
3: La difficulté finalement avec le Sucomet juste avant, la côte de la Croix du Pé dans la foulée, c'est cet enchaînement de difficultés qui quand même peut faire des dégâts même si on n'est pas en haute montagne, etc.
4: Ouais, après c'est quand même pour moi beaucoup moins sélectif. Faut voir aussi comment ça a fait la course avant. Ça peut finir de durcir, le vent va être important aussi. Si on a grand vent de face là-dedans, c'est sûr que à l'abri dans le peloton, c'est quand même beaucoup plus simple. Mais en tout cas, ça va être pour homme fort, ça va finaliser la sélection s'il reste des sprinteurs qui ont réussi à passer, ou des personnes avec une bonne pointe de vitesse réussissent à passer le Sucomet. Là, ça peut être un peu le deuxième coup de vis.
3: Dernière occasion pour lâcher quelqu'un qui est plus fort au sprint, quoi.
4: Voilà, c'est-à-dire finir de durcir pour éliminer les personnes qu'on veut éliminer.
3: Et après avoir passé ces trois premières côtes référencées de la journée, est-ce que pour vous, Mickaël Guichard, c'est vraiment de nature à permettre à une échappée, à des costauds, des baroudeurs, de faire la différence?
4: Il va falloir, pour moi, prendre de l'avance avant, parce que c'est sûr que le peloton, si jamais on veut favoriser une arrivée au sprint dans un peloton forcément amaigri, c'est là-dedans qu'on va mettre des coups de vis, donc on va attendre personne et ça va rouler plein pot jusqu'à l'arrivée.
3: Sachant que le final est encore plus roulant, on va se diriger avant les derniers kilomètres vers le Mont Bessou, le point culminant de la Corrèze, au kilomètre 161, mais ce sera pour demain. À demain, Mickaël.
0: Allez, à demain, le Mont Bessou et la finale de l'étape. C'est demain à 7h05 et 9h05 dans ICI Limousin Sport.
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0: 7h moins le quart, quand la canicule frappe, on pense tout de suite bien sûr à hydrater son chien, son chat, mais on oublie souvent les nouveaux animaux de compagnie, les nacles, les lapins, les cobayes, les furets. Alors docteur Pierre Fabin, sont-ils particulièrement vulnérables.
8: Et oui, ils sont même plus vulnérables que nos chiens ou nos chats face à la chaleur. Il faut comprendre que le lapin ou le cochon d'Inde ne transpirent absolument pas. Pire encore, contrairement aux chiens, ils ne peuvent même pas halter pour baisser efficacement leur température corporelle. Un lapin est physiquement conçu pour supporter des températures autour de 15 à 20 degrés. Dès que le thermomètre dépasse les 25 degrés, il est en souffrance. Le coup de chaleur est fulgurant et très souvent mortel chez eux. Le problème, c'est que ce sont des proies et que ce sont des animaux qui cachent leurs symptômes pour ne pas attirer les prédateurs. Quand vous remarquez qu'il reste prostré au fond de la cage, qu'il respire très vite ou que ses oreilles sont bouillantes, c'est que l'urgence vitale est déjà enclenchée.
0: Alors, et comme ce sont des animaux sensibles, comment on fait concrètement pour faire baisser la température sans pour autant les rendre malades avec par exemple des courants d'air ?
8: Alors, la première chose à faire, c'est d'éviter totalement le soleil. Dès le matin, fermer tous les volets et déplacer son enclos dans la zone la plus sombre et fraîche de la maison. Ensuite, l'astuce imparable, c'est la bouteille de glace. Remplissez d'eau une bouteille en plastique, congelez-la, puis enroulez-la dans une serviette éponge épaisse et placez-la au milieu de l'enclos. Il va s'y coller naturellement pour faire baisser sa température corporelle en toute sécurité. Ne braquez jamais de ventilateur directement sur lui. Le courant d'air peut déclencher une pneumonie foudroyante. Mais pensez à lui mouiller un peu le poil avec un gant de toilette, ça permettra de le rafraîchir efficacement.
0: Côté hydratation, ces petits animaux boivent parfois très peu. Comment les forcer à s'hydrater davantage et que faut-il adapter dans leur gamelle pendant la canicule ?
8: Il faut changer le biberon à billes qui est une vraie galère l'été. L'eau échauffe très vite. La solution, c'est de remplacer le biberon par une lourde gamelle en céramique remplie d'eau fraîche, renouvelée matin et soir. L'animal boira beaucoup plus facilement à grande lampée. Et pour booster l'apport en eau, jouez aussi sur l'alimentation. Arrêtez les granulés secs qui déshydratent l'organisme. Offrez-leur des légumes très riches en eau. Pour un lapin ou un cochon d'Inde, donnez des morceaux de concombre, de la courgette ou des herbes aromatiques servies bien mouillées. Mais attention, sortez ces légumes du frigo une bonne heure avant pour éviter des diarrhées dues à un choc thermique digestif.
0: Merci docteur. Les 3 plus, ici Limousin, c'est dans un instant. Tiens, ce matin, on se fait un spécial Tour de France en Corrèze. Horaire, circulation à Brive et bon spot pour profiter de l'étape de dimanche.

0: Lemon Tree, Falls Garden, sur votre radio locale ici Limousin. Il est 6h50. Bonjour, bon réveil si vous venez juste de nous rejoindre.
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0: Et c'est l'heure des 3 plus, comme chaque matin à cette heure-ci. 3 plus ici Limousin. Les 3 infos pratiques proches de chez vous. Aujourd'hui en mode grande boucle. Dimanche, la Corrèze vit au rythme du Tour de France. Vous le savez, avec une étape 100% corrézienne entre Malemort et Ussel. Et côté horaire, la caravane partira de Malemort à 11h10. Puis les coureurs s'élanceront à 13h35. L'arrivée à Ussel est prévue fin d'après-midi avec la caravane autour de 16h20. Et les premiers coureurs vers 17h47. À Brive, prudence, si vous devez circuler, le stationnement sera interdit dès samedi 11 juillet à 8h jusqu'à dimanche à 16h sur plusieurs axes du parcours, et dimanche la circulation sera interdite de 9h à 14h, notamment avenue du 8 mai 45, avenue de la Garenne Verte, avenue Léo Lagrange, boulevard Amiral Grivel, avenue Alsace-Lorraine et avenue Jean L'Ursa. Les rues voisines d'ailleurs pourront être aussi impactées. Et pour profiter du spectacle, plusieurs spots sont à retenir. Turenne, les quais de Tulle, la côte de Mogin à Naves, le Sucomé ou encore le Mont Bessou. Et puis à Naves, une fan zone est prévue au lycée agricole avec grand écran, animation, concerts, producteurs locaux et restauration. Dimanche, le conseil est simple, anticipez vos trajets, arrivez tôt et profitez de cette grande fête populaire en Corrèze avec votre radio locale ici Limousin, qui sera bien sûr en direct. On va mobiliser toutes les équipes dimanche. Le Tour de France, événement ici, bien évidemment.

0: Voyage, voyage. Désirless, 6h56, les infos qui arrivent dans 4 minutes avant l'humour en tube. On va parler des premiers pas d'un jeune papa. Oui, c'est souvent beaucoup d'amour et un petit peu de panique et un sacré moment de solitude. On en rit avec Fred Ballard dans un instant.
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0: Les jeunes pères sont-ils donc programmés pour s'émouvoir devant leur nouveau-né? Fred Ballard a fait un petit sondage sur le fameux instinct paternel dans l'humour en tube.
9: Je dirais pas des toxicomanes, les bébés, sérieux. Ils ont jamais une thune sur eux.
10: Alors, c'est vrai que l'indépendance financière n'est pas leur fort, hein, ces petits bouts. Mais bon, d'un autre côté, il n'y a pas de poche dans les grenouillères. Donc, faut pas les blâmer, hein, nos petits asticots. Ils font ce qu'ils peuvent avec ce qu'ils n'ont pas.
9: Oukta, ils suivent en permanence. Ils ont aucune indépendance. Ils ont aucune hygiène de vie. Ils se chient dessus en permanence. Ils sont foyés dans la rue. Ils se dessapent sans aucune raison. Ils mettent leur langue dans des multiprises. Ils se la racontent en plus. Ils te bousculent. Ils nient ton existence, quoi. Alors que sans nous, c'est juste des tubes digestifs analphabètes.
10: Ok, bon, là, on est typiquement sur un jeune papa qui manque un chouïa de sommeil hein, et qui n'assurera pas le biberon de 4h du mat. Mais Redouane Arjane n'est pas le seul papa victime de baby blues. Jérémy Crêteville a testé le voyage en voiture avec un nouveau-né. C'est très marrant aussi.
11: Il donne tout ce qu'il a. Il se chie dessus, il attend que tu fermes le dernier bouton pour se chier dessus. Et il a une couche qui bloque ici. Il se chie tranquillement entre les omoplates. C'est que... Tu te chies dans le cou? Non, parce que t'es normal, voilà. Personne se chie dans le cou, à part les tarés, voilà.
10: Ah bah oui, mais ça fait partie des petits plaisirs du nouveau-né, hein. En général, ils font ça avec un grand sourire, donc ça a l'air vraiment plaisant, hein. Faudrait peut-être qu'on essaye, ou pas. Mais bon, rions un peu en attendant qu'ils deviennent grands et poilus. Ils n'auront plus de couches, mais ils seront beaucoup moins marrants.
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0: Bonjour, bonjour, c'est vendredi, nous sommes le 10 juillet, il est 7h. Patient Thomas, les informations à Magnac-Laval, solidarité et entraide des agriculteurs après le gros incendie déclaré il y a 2 jours.
13: Près de 80 tracteurs ont apporté de l'eau pour aider les pompiers mobiliser le feu et désormais fixé, 165 hectares ont été détruits. Plusieurs dizaines d'habitants évacués de chez eux par précaution. C'est le plus gros incendie de l'histoire de la Haute-Vienne. La route départementale 2 reste fermée pour l'instant à la circulation. Charles Muller, éleveur bovin installé à Magnac-Laval, affilié à la coordination rurale, pense maintenant à la reconstruction à l'après.
14: On va faire appel à une grande solidarité d'agriculteurs. Les jours et les semaines à venir, on va apporter du foin, peut-être 10 ou 20 boîtes par éleveur pour que les gens puissent refaire leur stock, hein, les éleveurs touchés puissent refaire leur stock et nourrir leurs animaux. Cet hiver, hein, 2 stabulations ont été détruites. Donc, les agriculteurs vont s'organiser pour apporter ce qu'ils peuvent, de l'enrubanage, du foin, de la paille. Et on aidera, s'il faut aider pour les clôtures, refaire toutes ces choses-là, ben, on refera ça tous ensemble, quoi, voilà. reconstruira. Vu les conditions qui sont 100% réunies pour des feux de cette ampleur-là, on devient un peu parano, hein. On a peur de tout, on n'ose plus faire grand-chose, hein, parce que ça prend des proportions énormes, il y a beaucoup de vent, donc ça attise constamment, c'est très dangereux. Hein. Si le vent avait été en direction de Magnac-Laval, le village, il aurait pu être catastrophique, hein. Donc c'est vraiment, vraiment violent.
13: 25 pompiers sont toujours sur place ce matin pour éviter toute reprise du feu. Une ronde sera également menée à 8h ce matin à Fethia. 5 hectares ont été détruits hier dans un feu de broussailles, une maison et un élevage de chevaux évacués. 3 hectares ont également brûlé à Bersac-sur-Rivalier, 5000 mètres carrés à Flavignac ou encore sur un terrain de la papeterie Sylvamo à Étagnac en Charente-Limousine. Un fourgon de la caserne de Rochechouart a été détruit, mais il n'y a pas eu de blessés. En Haute-Vienne, le risque incendie est toujours élevé aujourd'hui, modéré en Corrèze. Dans ce contexte, Uzerche annule à son tour son feu d'artifice pour le 14 juillet. Avec sa retraite au feu, sa descente au flambeau et son repas champêtre, ce sera reporté à une date ultérieure.
0: À Limoges, extinction, rébellion, on demande la fermeture des stations de lavage de voitures.
13: Une action a été menée dans la nuit de mercredi à jeudi. Le collectif s'appuie sur les mesures de restriction d'eau en place pour faire face à la sécheresse. Selon un arrêté préfectoral en Haute-Vienne, le lavage de véhicules en station est interdit sauf impératif sanitaire. Lucas Larrivé sera rejugé à Limoges, à la cour d'appel, sans précision de date ni de durée pour ce nouveau procès dans l'affaire Justine Vérac. Le jeune homme condamné à 30 ans de réclusion criminelle en mars dernier aux assises de la Corrèze a fait appel quelques heures avant la fin du délai légal.
0: Ici matin, 7h03, l'équipe de France entre encore un peu plus dans l'histoire.
13: Troisième demi-finale consécutive en Coupe du Monde. Les Bleus ont battu le Maroc cette nuit 2-0 grâce notamment à Kylian Mbappé et Ousmane Dembélé. L'aventure continue donc. Nicolas Perronnet ramené une troisième étoile tout en gardant les pieds sur terre.
15: C'est encore de lui qu'est venue la libération. Un pénalty raté en première période, mais un but et une passe décisive dans la seconde. Kylian Mbappé envoie les Bleus en demi-finale. Mais son message est clair, pas encore sur le toit du monde.
16: J'ai été champion du monde et j'ai été vice-champion du monde. Cette équipe, elle est ni champion du monde, ni vice-champion du monde. Donc à l'heure actuelle, c'est pas la plus forte. C'est celle qui a le plus de potentiel. Elle te permet de rêver, bien sûr, mais la plus forte. J'ai toujours dit que les équipes fortes, c'est les équipes qui gagnent. Et jusqu'à preuve du contraire, je vois pas de coupe dorée à côté de moi, donc... C'est pas l'équipe la plus forte.
15: Pas la plus forte encore, peut-être, mais déjà la plus terrifiante. Celle qui paralyse ses adversaires les uns après les autres. Celle qui arrive dans le dernier carré sans jamais avoir été réellement inquiétée. Celle qui peut compter sur son sélectionneur aux 183 matchs, Didier Deschamps, pour rester encore le temps qu'il faut les pieds sur terre.
17: On n'est qu'en demi-finale. On va voir l'équipe qu'on aura en face. Et l'objectif, ce sera d'aller tout là-haut. Mais déjà, on s'assure de faire 2 matchs. Mais dans les 2 matchs, vous savez lesquels je préfère jouer.
15: La France est devenue hier soir la 3e nation de l'histoire, avec le Brésil et l'Allemagne, à aligner 3 demi-finales consécutives en Coupe du Monde. Et personne ne la voit disputer dans 8 jours. Une finale pour la 3e place.
13: Les Bleus connaîtront leurs adversaires ce soir, les Espagnols ou les Belges. Match à 21h. À Limoges en tout cas, il n'y a pas eu de débordement en centre-ville. Selon la police ce matin, un dispositif a été mis en place autour de la place Denis Dussou, notamment hier soir. Tadej Pogacar a-t-il déjà plié le Tour de France? Le Slovène s'est imposé en solitaire hier à Gavarnie-Gèdre dans les Pyrénées. 2 minutes 42 d'avance sur Jonas Vingegaard au classement général. Il récupère donc le maillot jaune pour la 7e étape du jour entre Aguetmo et Bordeaux dans 2 jours. Grande fête en Corrèze, 9e étape entre Malmort et Ussel. 100% en Corrèze. On en parle avec notre invité juste avant les infos de 8h, Mathieu Bosredon. Triple médaillé d'or paralympique en handbike au dernier jeu de Paris 2024.
0: Le Cèbre jouera son premier match au Stadium la saison prochaine.
13: Quoi de mieux pour débuter une nouvelle saison de Pro D2? Le calendrier a été dévoilé hier. 30 matchs en 2026-2027. Ce tout premier match aura comme un air de retrouvailles, Michael Chailloux.
18: L'histoire est coquine. L'entraîneur des arrières du CAB, Fabien Fortassin, arrivé de Valence-Romand à l'intersaison, affrontera son ancien club directement pour la première journée de championnat. Ce CAB VRDR aura lieu en Corrèze, avec forcément pour les Drômois un sentiment particulier contre leur ancien coach et artisan de leur très belle saison l'année dernière. Pas évident d'ailleurs, ce premier bloc de 5 matchs pour une équipe en reconstruction comme Brive. Déplacement à Agen, réception d'un promu niçois extrêmement bien renforcé, et le premier derby de l'année dans le Cantal face à Aurillac avant de recevoir Colomiers, demi-finaliste l'an dernier. attention à l'automne pour les brévistes, avec deux déplacements à Narbonne et Nevers avant la réception pour la Foire du Livre de Dax le 6 novembre. Et puis la fin de saison sera coriace, une réception d'Aurillac pour le derby retour, puis réception de Montauban, la revanche de la demi-finale perdue copieusement en 2025. Grégory Patard retrouvera la Côte Basque pour la 30e journée face aux rivaux de son ancien club Bayonne, à savoir le Biarritz Olympique.
13: Calendrier complet à retrouver sur ici.fr et sur l'application ici. Le calendrier du Limoges Handball a aussi été officialisé hier en Star League, la première division française. Premier match le 4 septembre à Beaublanc contre Saint-Raphaël.
0: La Haute-Vienne et la Corrèze sont toujours en alerte orange canicule.
13: C'est une nouvelle vague de chaleur, bulletin complet dans un instant. Météo France annonce une canicule au moins jusqu'à la semaine prochaine, 14 juillet. Météo très ensoleillé depuis le début de l'été, qui aura eu un effet peut-être contre-productif pour le tourisme. Les visiteurs n'ont pas fait le déplacement jusqu'en Corrèze, par exemple. Seulement une dizaine de campeurs sont installés en ce moment chez Pierre Rouault, propriétaire d'un petit camping à Voutzac.
19: L'année 2025, on a fait 4000 nuitées, c'est énorme. Normalement, on devrait avoir plus de monde. Je pense que la chaleur y est pour quelque chose. Mais j'estime, moi, qu'on devrait être plus encouragés. Nos élus devraient nous consulter davantage, venir faire un tour, parler avec les gens. Vous voyez, c'est la Basse-Corrèze est très en retard au niveau du tourisme. Tourisme rural, du moins, vous voyez. C'est vrai qu'on fait beaucoup pour le tourisme social, il faut aussi, c'est une bonne chose. Mais le tourisme rural, on est un peu à la traîne, quoi. On est des oubliés.
13: Et ce début d'été très mitigé en Basse-Corrèze, on y revient juste après les infos de 7h30 ce matin. Aujourd'hui donc, Régis, alerte orange canicule, on l'a dit, jusqu'à 40 degrés. Et retour des orages aussi.
0: Ouais. Dans l'après-midi, des orages pourront éclater localement, parfois accompagnés de fortes rafales de vent. En soirée et dans la nuit, l'instabilité se maintiendra avec de nouvelles averses orageuses possibles, notamment en Haute-Vienne et sur les reliefs corréziens. Les maximales du jour, 40 degrés au meilleur de la journée à Brive-la-Gaillarde, 39 à Saint-Junien, 38 à Limoges, Bellac, Saint-Thierry-la-Perche, 37 à Tulle-et-Uzerche, 35 à Ussel, 32 à Mémac. Les minimales de la nuit prochaine entre 15 et 22 degrés. Et samedi devrait marquer le début d'une légère baisse des températures. Le temps restera toutefois chaud, instable, avec encore quelques averses possibles.
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0: Sans contrefaçon, Mylène Farmer sur votre radio locale ici Limousin, 7h12. Que nous réserve la playlist de l'été Conks et This Girl? Ça va vous réveiller. Et pour les souvenirs, il y aura aussi Jean-Pierre Madère avec Macumba.
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0: Et là, on va vous offrir la batterie portable ici Limousin. Voilà, si votre téléphone,
3: c'est pas mal, ça.
0: Bah oui, si votre téléphone en plein milieu de journée, c'est souvent à ce moment-là que ça arrive, commence un petit peu à fatiguer. Un coup de batterie ici Limousin et ça repart. Notre jeu de l'été s'appelle le jeu de l'intro, introduction musicale, vous l'aurez compris. Il suffit de retrouver le nom de l'artiste ou du groupe, voilà, en reconnaissant l'introduction musicale qu'on vous passe maintenant. Il y a de la basse. 05 55 34 5000. Je vous en ai parlé tout à l'heure, elle fête son anniversaire aujourd'hui. Je dis elle, donc c'est une artiste.
3: Vous l'avez, des indices quand même.
0: Vous l'avez ou pas?
3: Oui.
0: Bien sûr.
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0: Voilà, et avec cette période de forte chaleur que nous connaissons, Hippodrome en fête a lieu le matin de 9h à 13h à Pompadour.
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0: 7h15, l'équipe de France est imposée hier soir face aux Lions de l'Atlas. 2-0 contre un Maroc impuissant. Des Bleus irrésistibles, Delphine Gocho, qui ont retrouvé le chemin du cœur des Français.
8: Et Kylian Mbappé est redevenu le roi du monde. Le capitaine des Bleus est en lévitation depuis le début du mondial aux États-Unis. Et nous avec. Lui, le gamin de Bondy, vainqueur de la Coupe du Monde en 2018, vedette du PSG, où il a joué cette saison sans jamais gagner la Ligue des Champions, que les Parisiens ont remporté deux fois après son départ. Héros national avant de devenir mal aimé. Kylian Mbappé le sait, chacun de ses gestes est disséqué, commenté, débattu, autant adulé que détesté. Il est souvent surnommé sur les réseaux sociaux Mobutu, le despote à la tête du Zaïre, l'actuelle République démocratique du Congo, pendant 3 décennies. Mais comme patron des Bleus, impossible de se moquer de lui. Depuis le début de la compétition, Kiki a montré la voie à ses coéquipiers. Meilleur buteur pour le moment avec Lionel Messi, capitaine au sang-froid impressionnant face au Paraguay. Leader sur le terrain comme dans l'attitude. Mbappé impressionne et prouve qu'il peut emmener les autres, penser collectif plus qu'individuel. Que ce soit sur le terrain et en dehors, il fait beaucoup pour le groupe, confiait le sélectionneur tricolore il y a quelques jours. Son parcours flamboyant au mondial a même poussé certains supporters tricolores à lancer une pétition. Kylian, pardonne-nous, on a douté, on a critiqué, il est temps de réparer, déjà signé par 72 000 personnes. Nul doute qu'il y aura bien plus de Français repentis si les Bleus ramènent une 3e étoile.
0: Et ça va se passer quand? Ça va se passer... c'est quand la finale? C'est le 19,
3: c'est dimanche 19. Prochain à 19h, je crois. D'abord, il faut passer la demi-finale.
0: Eh oui.
9: l'Espagne ou la Belgique. Le match est ce soir à 21h.
0: Donc voilà, une belle aventure à suivre. Autre aventure à suivre, c'est sur les réseaux sociaux. Quel temps fait-il chez vous ce matin? Marie-Laure relève 18 degrés dans la vallée de Saint-Léonard-de-Noblat. Pascal nous annonce du 20 degrés déjà à Rayac-Rancon. 21,7 à Nantia, 22 pour Janine dans le quartier du Grand Treuil à Limoges. La chaleur s'installe voilà, dès les premières heures.
9: Et Météo France parle aussi de grosses températures à Limoges. 24 degrés relevé à 5h ce matin.
0: Ah ouais, ça fait beaucoup, ça fait beaucoup. Allez, faites entrer le peu de fraîcheur que vous avez ce matin et écoutez Kong sur votre radio ici.

0: Conks, à l'heure du petit-déj, du premier café, c'est pas mal, ça s'appelle This Girl.
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0: 7h20, l'écho d'Ici Limousin avec un nouveau bar à Saint-Jean-les-Gours, Axel Le Pape.
3: Oui, chez La Marcelle, c'est le nouveau pub, mais pas que, de Saint-Jean-Ligour. Ouvert depuis mercredi, c'est aussi le seul commerce du village. Il a pris la place du bistrot, fermé fin juin. Pour en parler, nous sommes avec le propriétaire de ce pub. Bonjour Julien Évrard.
4: Bonjour Axel.
3: Alors d'abord, vous sous-titrez, pour ainsi dire, votre établissement pub, mais pas que. D'où vient ce nom, ce terme, le pub, mais pas que?
4: Ah, c'est une petite malice, tout simplement. L'idée était de profiter du dernier commerce de la commune pour avoir quelque chose qui soit un petit peu à l'instar anglo-saxonne, un pub, c'est-à-dire une public house. Et il a quand même fallu franciser et localiser tout ça, donc chez La Marcelle pour le nom, mais on garde quand même l'esprit pub, mais pas que.
3: D'accord, et donc chez La Marcelle, justement, pourquoi ce nom, pourquoi ce prénom plutôt?
4: Eh bien parce que Marcelle, c'était ma grand-mère, tout simplement. Donc pas une très très grande originalité, mais un hommage familial, on va dire.
3: D'où vient ce projet pour vous de reprendre cet établissement qui était donc déjà installé depuis de nombreuses années à Saint-Jean-Ligours?
4: Eh bien, tout simplement une reconversion professionnelle pour moi, issue du bâtiment, 25 ans de carrière dans le bâtiment, la liquidation d'une entreprise, donc un besoin de changer d'activité. Et ça fait bien quelques années que je me disais que je reviendrais dans les métiers de bouche, tout simplement. Donc j'ai ciblé cet établissement-là. On va essayer de remettre un petit peu de sens et de remettre tout ça, de remettre le bar au milieu du village.
3: Alors, qu'est-ce qu'on pourra manger à la carte de votre pub, mais pas que? Qu'est-ce que vous allez proposer?
4: Alors, pour ce qui concerne la restauration du midi, on est sur une restauration traditionnelle, donc ça peut être du repas ouvrier, ça peut être toutes ces petites choses-là, et puis le soir, on a des choses un petit peu plus spécifiques. On va dire que l'été, on profite des beaux jours pour faire, par exemple, tous les jeudis soirs une soirée cochon à la broche, tous les vendredis, il y a une soirée moules frites, et puis quand on attaquera l'hiver ou les soirées sont un peu plus rudes, on fera des soirées contes, des veillées, des soirées jeux de cartes. Voilà, on va essayer effectivement de remettre un petit peu de culture, de la musique, du théâtre.
3: Un véritable lieu de vie, donc dans ce que je comprends, dans ce que vous dites, aussi peut-être une volonté au-delà de l'alimentation et de la restauration, de faire de ce lieu aussi un lieu de service dans ce commerce qui est, donc on le disait, le seul commerce de la commune.
4: Oui, effectivement, c'est-à-dire qu'il y a des mots qui résonnent un petit peu dans ma tête. C'est les notions d'économie sociale et solidaire, c'est la notion de tiers-lieu. En fait, moi, j'ai envie et besoin que ce commerce, il puisse pas être un seul commerce. C'est-à-dire aussi que les gens puissent venir chercher le pain qu'ils auront commandé, donc faire des pots de pain, faire des pots de colis, faire presque du multiservice. Alors, j'irai pas jusqu'à l'agence postale parce que c'est pas l'objet, mais voilà, que ce soit effectivement un lieu où tout le monde puisse se retrouver sans problème.
3: Merci beaucoup, Julien Évrard. Et donc, ouverture de ce bar, de ce pub, mais pas que, chez La Marcelle, depuis mercredi à Saint-Jean-Ligours. Merci à vous.
4: C'est ça. Merci beaucoup, Axel.
0: Voilà, c'est à Saint-Jean-Ligours et c'est à retrouver également sur les réseaux sociaux. 7h23, très bonne journée à l'écoute d'Ici Limousin. C'est vendredi, nous sommes le 10 juillet. On fête les Ulrich aujourd'hui.

Les années 80 avec Jean-Pierre Madère, Macumba. Et c'est Jean-Claude qu'on va recevoir d'ici quelques instants. Il va jouer avec nous. Il habite à Condat-sur-Ganavé.

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8: Et toi, Jean-Claude, comment ça va?
9: Oui.
8: Ça va, c'est la forme ce matin?
9: Oui, en pleine forme.
8: Bonjour Jean-Claude.
9: Bonjour.
10: Bonjour Jean-Claude. À Condat sur... Alors, on dit Ganavé, pas Ganavex.
9: Condat
10: sur Ganavé. Oui, c'est, ce que, voilà, bien sûr. C'est ça.
8: Condat sur Ganavé. Oui.
10: C'est où exactement?
9: À l'angle de Condat sur Ganavé.
10: Hein?
9: Mais vous voulez savoir où est Condat sur Ganavé?
10: Oui.
9: Eh bien, il est entre Uzerche,
10: oui,
9: et Charmeray.
10: Voilà, tout voilà, simplement.
8: En Corrèze.
10: C'était notre petit cours de géographie ce matin,
9: oui,
10: avec Jean-Claude.
9: En Corrèze, à côté de la perle du Limousin.
10: Ouais. On parle musique avec vous. Est-ce que vous avez reconnu l'artiste, qui joue sur cette intro musicale?
9: Oui, Clara Luciani.
10: Yeah. Il y a 34 ans aujourd'hui, c'est son anniversaire. Bravo Jean-Claude, vous remportez la batterie portable ici Limousin. Ben voilà, une journée qui commence bien.
9: Eh ben voilà.
10: Hein, qu'est-ce que vous allez faire? Vous allez suivre le Tour de France ce week-end en Corrèze?
9: Je crois pas.
10: Fait trop chaud?
9: Ah oui, il fait trop chaud. Ah,
10: c'est vrai qu'il fait très très
9: non,
10: chaud.
9: Non, mais on est agriculteur et là en ce moment c'est le bagne parce que toute la journée, alors que ça devait être le cool, il faut qu'on affourage toute la journée et voilà.
8: Mais effectivement, c'est très compliqué pour les agriculteurs en ce moment.
9: Ah oui, c'est très compliqué.
10: Très compliqué. Bon courage à vous en tout cas, Jean-Claude. C'était un plaisir de vous avoir ce matin. Il est 7h30. On enchaîne avec les infos, Bastien. Et un début d'été timide en Corrèze. Les campings ne font pas le plein.
8: On parlait de la chaleur. Là tout de suite, Régis, ça fait un effet dans les campings, il n'y a pas beaucoup de monde. Reportage à Voutzac après le 90 secondes présenté par François Ventejou.
11: Kylian Mbappé et Ousmane Dembélé pour forcer le verrou. 2-0 pour les Bleus hier soir face au Maroc en quart de finale du Mondial de foot. Les Français ne sont plus qu'à deux marches de la troisième étoile. Prochain adversaire, l'Espagne ou la Belgique. On le saura ce soir à partir de 21h. La vigilance rouge canicule prend de l'ampleur en France. Elle concerne aujourd'hui à partir de midi 9 départements de l'Ouest et demain, ils seront 24 concernés de la Bretagne à l'Île-de-France en passant par le centre. Les températures vont avoisiner les 38-39 degrés, près de 25 la nuit. Une troisième vague de chaleur qui va persister jusqu'à mardi, prévient Météo France. La prudence est donc de mise en forêt avec un risque élevé d'incendie dans les deux tiers du pays aujourd'hui. C'est même très élevé en Haute-Garonne. Dans la Drôme, le feu qui a ravagé 3500 hectares progresse toujours. Hier, 350 campeurs ont été évacués. Dans ce contexte, les interdictions de feux d'artifice pour le 14 juillet se multiplient, comme à Nantes par exemple. Tadej Pogacar creuse déjà l'écart au général sur le Tour de France. Le cycliste slovène de nouveau en jaune après sa démonstration hier sur les pentes du Tourmalet avec plus de 2 minutes 30 d'avance sur son rival Jonas Vingegaard. Et puis la tapisserie de Bayeux est arrivée cette nuit au British Museum à Londres. Elle a quitté la Normandie à bord d'un camion escorté par des gendarmes. Cette broderie qui retrace la conquête de l'Angleterre par les Normands sera exposée outre-Manche à partir du mois de septembre.
8: Merci François, vous revenez à 8h30 pour de nouvelles infos. Depuis le mois de mai, on a commencé à prendre l'habitude de vivre avec la chaleur en Limousin. C'est encore le cas depuis le début de la semaine. Alerte orange, canicule en Haute-Vienne et en Corrèze. Du soleil qui aurait pu présager du bon pour cet été, un bon début d'été touristique. Sauf que ça n'est pas vraiment le cas, notamment dans les campings, il fait beaucoup trop chaud. Vous l'avez constaté dans ce petit établissement de Voutzac, près d'Alassa, Carence Caillé.
12: C'est un petit coin de paradis à l'ombre, entre les coteaux de Vigne et la Vézère.
13: Il y a le courant d'air de la rivière qui nous donne un peu de fraîcheur, environ 4 degrés de moins.
12: Pierre Rouault est né ici, à Voutzac. Il est propriétaire du camping depuis 1978.
13: Mes parents étaient agriculteurs, là, c'était la ferme, hein. Alors, lorsque mes parents ont pris la retraite, j'ai eu cette idée de faire un petit camping à la ferme.
12: Depuis, le camping s'est agrandi. 25 emplacements, un gîte de groupe où un couple limougeot séjourne en ce moment, Pierre et Mireille.
14: C'est la deuxième année, là maintenant, où on passe du temps ici.
13: Surtout en période très chaude comme ça, c'est idéal.
12: Les tentes et les camping-cars stationnés tout près de la rivière, on peut s'y baigner.
15: Bah, si on vient, c'est un peu pour ça aussi, hein, c'est sûr.
12: Sylvie et Christophe sont d'ailleurs en maillot de bain et font griller des merguez, des habitués venus de Couzet. En Haute-Vienne.
14: Là, on est venu pour passer un week-end tranquille, au vert.
12: Le camping de Voutzac peut accueillir une centaine de personnes, mais actuellement, il n'y a qu'une dizaine de vacanciers.
13: On a 4 ou 5 camping-cars, 2 tentes, ça pourrait être mieux.
12: Le site est ouvert depuis mi-avril, mais les premiers campeurs de l'année commencent à peine à arriver, car selon Pierre Rouault...
13: La saison s'annonce calme, normalement on devrait avoir plus de monde, je pense que la chaleur y est pour quelque chose.
12: Et puis pendant la visite du camping, le propriétaire déplore les difficultés financières et le manque de soutien des élus.
13: Vous voyez, c'est très invasé. Il y a des arbres qui sont venus l'hiver, mais nos élus n'y prêtent pas beaucoup d'attention. Et c'est pas moi qui peux seul, vous voyez, mais c'est le travail de nos élus, ils sont là pour ça. Hein. Nous répondre, c'est pas de notre ressort, c'est difficile.
12: Pour lui, le tourisme n'est pas assez encouragé sur le territoire et les élus doivent travailler à sa promotion.
13: La Basse-Corrèze est très en retard au niveau du tourisme. Le tourisme rural, on est un peu à la traîne, quoi. On est des oubliés.
12: Pierre Rouault espère bientôt passer le flambeau à ses enfants, mais il reste inquiet quant à l'avenir de son camping.
8: À voir ce que donnera donc cette saison d'été 2026 en Limousin. Alerte orange canicule encore aujourd'hui en Haute-Vienne et en Corrèze selon Météo France.
10: La Corrèze va tout de même bénéficier d'un énorme coup de boost dimanche, Bastien.
8: Eh oui, la grosse locomotive du Tour de France. 9e étape 100% dans le département dimanche. Malmort-Ussel, 185 km, votre radio, ici Limousin, il sera en direct évidemment. Et on parle du tracé de cette étape ce matin, de la fête qui se prépare sur place avec un immense champion. Mathieu Bosredon, triple médaillé d'or aux Jeux Paralympiques de Paris 2024 en handbike. Il est notre invité ce matin, c'est dans un instant. Et puis à la une du journal de 8h, on fera le point sur les incendies en Haute-Vienne après ces derniers jours particulièrement violents, notamment à Magnac-Laval, 165 hectares décimé, c'est tout simplement le plus gros incendie de l'histoire dans le département. William Ocul, le directeur de cabinet du préfet, sera en direct pour ce point de situation. Alors jusqu'à 40 degrés aujourd'hui, Régis, ouais. pour le Limousin.
10: Mais attention quand même, il y a des orages.
8: Orages d'été. Hein.
10: Orages d'été qui pourront éclater localement, parfois accompagnés de fortes rafales de vent. Ce sera dans l'après-midi, en soirée et la nuit prochaine, avec cette instabilité qui devrait se maintenir, notamment en Haute-Vienne et sur les reliefs de Corrèze. Pour les températures, oui, 40 à Brive-la-Gaillarde aujourd'hui, 39 à Saint-Junien, 38 à Limoges, Bella Saint-Thierry-la-Perche, 37 à Tulle-et-Uzerche, 35

0: décaler votre trajet ou alors vous armer d'un peu de patience.
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0: C'est une immense voix qui s'est éteinte. Bonnie Tyler est décédée hier à l'âge de 75 ans, laissant derrière elle une carrière de près de 50 ans et des tubes devenus cultes, avec sa voix rock reconnaissable entre toutes. La chanteuse galloise aura marqué l'histoire de la pop-rock. Et on a envie de vous offrir l'un de ses morceaux ce matin à 7h36.

0: Tyler sur votre radio, ici Limousin, à 7h40. Bonjour tout le monde, c'est vendredi, nous sommes le 10 juillet. On le disait tout à l'heure, elle fête ses 34 ans aujourd'hui. Clara Luciani, révélée par ce titre, la grenade qui s'est imposée comme l'une des grandes figures de la chanson française actuelle. On pourra l'écouter dans la prochaine demi-heure et il y aura aussi le groupe Indochine.
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0: Bonjour Alain Ginesté.
3: Bonjour Bastien, tiens. Et bonjour Régis.
4: Bonjour Alain.
0: Régis. D'habitude, je suis en premier, mais c'est pas grave.
4: Soyez pas jaloux, là.
0: Dans les échos du Limousin, on parle ce matin d'une plante invasive bien connue en Limousin.
3: Une plaie, vous voulez dire, une véritable plaie. L'ambroisie, c'est cette plante exotique.

0: envahissante qui colonise progressivement les sols nus, que ce soit les parcelles agricoles, les bords de routes, les zones de chantier ou même les jardins et les espaces publics chez nous. C'est l'ambroisie à feuilles d'armoise qui est la plus répandue dans toute la région Nouvelle-Aquitaine, où d'ailleurs les départements sont inégalement concernés par sa présence.
1: Ok, donc si vous en parlez, c'est qu'il y en a chez nous en Limousin.
0: Et pas qu'un peu. L'ARS, l'Agence Régionale de Santé, vient de sortir une carte pour aider les préfectures à localiser la méchante plante par l'intermédiaire du Fredon Nouvelle-Aquitaine. C'est un organisme à but non lucratif chargé de la surveillance sanitaire des végétaux. Et Gaëlle Guyot y est justement coordinatrice régionale pour la lutte contre l'ambroisie.
2: Surtout la Haute-Vienne, il y en a vraiment maintenant un peu partout, un peu moins au sud. Et la Corrèze, ça part du sud-ouest et ça remonte vers le nord-est. Mais globalement, on en retrouve quand même maintenant sur une bonne partie du territoire dans les deux cas. Donc c'est une espèce qui colonise rapidement le territoire et qui a un pollen qui est un des plus allergisants.
0: Et c'est ça le problème, l'ambroisie est tellement allergisante qu'elle est devenue un véritable problème de santé, je dirais même de santé publique.
2: Les symptômes les plus importants, ça va être la rhinite, qui est quasi systématique. Après, on a aussi l'asthme qui est présent dans 50% des cas, donc soit c'est apparition d'asthme, soit c'est aggravation d'un asthme existant. Et puis après, on peut avoir de l'urticaire, de l'eczéma, de la conjonctivite, une trachéite aussi. Donc oui, c'est des symptômes qui sont quand même assez invalidants pour les personnes allergiques, et c'est surtout qu'après, c'est une allergie qu'ils ont pour toute leur vie, quoi.
0: Une plante sympathique, je vous dis, qui convient donc sérieusement de combattre.
3: Alors justement, Alain, comment lutter contre l'ambroisie? Comment s'en débarrasser?
0: En étant sans pitié, explique son détour Gaëlle Guyot, surtout sur les pieds que vous voyez près de chez vous.
2: Il faut l'arracher. Quand on n'a que quelques pieds, c'est souvent le cas par exemple pour les particuliers, on l'arrache racine comprise et puis on surveille s'il y a des repousses.
0: Voilà, c'est ça qu'il faut faire en ce moment, c'est-à-dire avant la floraison jusqu'à la fin juillet à peu près. Pendant ou après la floraison, c'est-à-dire entre début août et le mois d'octobre, il faut surtout ne rien faire. Ah. Vous risqueriez d'aggraver la situation en répandant les pollens et les graines. Donc attendez le printemps d'après, de nouveaux plants renaîtront et vous pourrez les arracher avant la floraison. Et puis c'est important, signaler une zone infestée. Il y a une plateforme interactive spéciale pour cela. Je vous la mettrai en lien sur notre site internet.
1: Merci beaucoup Alain Ginesté, bonne journée à tous.
0: Bonne journée.
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1: 7h44, le Tour de France sera en Corrèze dimanche, 9e étape entre Malemort et Ussel sur 185 km, 30 communes traversées par le peloton. Vous avez d'ailleurs le parcours complet hein, sur ici.fr. Et votre invité ce matin, Bastien Thomas, s'y connaît bien en vélo, c'est un grand champion.
3: Bonjour Mathieu Bosredon.
9: Bonjour.
3: La triple médaillée d'or aux Jeux Paralympiques de Paris 2024 en handbike, vous êtes briviste. Le peloton va passer par Brive, le départ c'est Malemort juste à côté. Vous serez sur le départ, vous, de l'étape dimanche?
9: Alors, effectivement, ça part de Malemort, ça part... moi, je suis à la limite de Brive et de Malemort, à l'IT. Et donc, la course part à 80-100 mètres de chez moi. Donc oui, je vais aller voir ça. Ouais.
3: Vous n'allez pas manquer cet événement dans le département?
9: Non, impossible. Le Tour de France chez nous, c'est pas tous les ans. Et donc forcément, je vais y être avec mon fils. On a coché cette journée là dimanche.
3: Non, effectivement, vous le dites, c'est pas tous les ans. Là, c'est une étape 100% corrézienne. C'est encore plus rare sur le Tour de France. Hein.
9: Oui, cette année, c'est 100% Corrèze. Donc d'habitude, ça peut passer par la Corrèze. On a eu des arrivées, notamment une sur Brive. Oui, là, on a la chance de faire découvrir notre territoire à toute la France. Je pense qu'ils vont pas être déçus.
3: C'est une dimension, ça, pour le département.
9: Oui, je pense qu'en termes de retombées économiques, même pour notre territoire, c'est très important.
3: Qu'est-ce que ça vous évoque, vous, le Tour de France? Vous avez des souvenirs?
9: Ouais, j'ai des souvenirs, forcément. Moi, c'est mon grand-père qui regarde la télé dans le canapé. C'est des siestes interminables. C'est aussi, me rappelle mon premier emploi à Décathlon avec la télé qui tourne et tout le monde devant le Tour de France, même en essayant de travailler. C'est-à-dire que je pense que l'efficacité au travail pendant cette course, elle est moins bonne.
3: Il y a le Tour de France, il y a Roland Garros. Souvent, c'est là où c'est compliqué.
9: Voilà. Voilà, tout le monde a les yeux rivés dessus, donc non, c'est des beaux moments. Et puis c'est des moments où les gens sont en vacances, donc voilà. Et puis moi, j'ai eu la chance aussi de pouvoir être des fois sur les routes du Tour, soit avec Cofidis, soit à titre personnel dans les Alpes. Donc non, c'est des très beaux moments.
3: Mais justement, les routes corréziennes, Mathieu Bosredon, vous les connaissez par cœur. J'imagine que vous êtes beaucoup entraîné en Corrèze tout au long de votre carrière de handbiker. Qu'est-ce que vous pensez, vous, de ce parcours-là, de cette 9e étape, 185 km entre Malemort et Ussel?
9: Alors, les routes de Corrèze, je les connais bien, mais je vous avoue que celles que vont emprunter les garçons, là, j'évite d'y aller. J'ai évité d'y aller parce que c'est quelque chose qui correspondait pas forcément au profil dont on avait besoin en handbike. Maintenant, je suis allé la repérer, cette course, parce que la Corrèze a ouvert il y a un mois ou un mois et demi le parcours aux amateurs, donc on s'est lancé dessus. Et moi, je l'ai repéré depuis Tulle, donc j'ai effectivement monté ce fameux succomé avec des pourcentages abominables, parce qu'on le monte du côté le plus raide, avec une route qui est vraiment pas large, 1m50 de large, des virages, des rampaillous à 17%, ça va pas être facile. Mais bon, il n'y a pas que le succomé, parce qu'en fait, c'est que les montagnes russes, la Corrèze, et ça, c'est une étape qui sera vraiment à cette image-là. 3300 ou un peu plus de dénivelé sur 185 km, avec des pourcentages qui sont pas forcément extrêmement durs, à part dans le succomé, mais qui sont tout le temps là, quoi. C'est casse-pattes.
3: Vous voyez qui vous imposez dimanche à l'arrivée à Ussel, là, sachant qu'on a vu hier Tadej Pogacar qui a déjà peut-être plié le Tour de France, qui a fait une victoire en solitaire dans les Pyrénées.
9: Mais je crois que si vous voulez gagner toutes les étapes aujourd'hui, il en serait peut-être capable. Donc, je peux pas. C'est compliqué aujourd'hui de dire qui va remporter ça. Ce qui est sûr, c'est que ça sera peut-être un profil d'échappé. Et ça serait bien, parce que je pense que les leaders ils vont laisser partir, parce qu'il y aura peut-être pas d'enjeu forcément à gagner ce type d'étape pour eux. C'est pas peut-être pas assez difficile. Donc moi je vois bien une échappée, et pourquoi pas un puncher. Un garçon dont on parle pas trop, Van der Poel en ce moment, là, je sais pas.
3: Mais, ça serait beau pour le Limousin.
9: Ouais, bien sûr.
3: Merci
9: bien
3: beaucoup.
9: Sûr. Après, si je raisonne en pure ancienne chez Cofinis, Yon Izaguirre, Aramburu, ou un Benjamin Thomas, quoi. Mmh. Ce serait chouette.
3: On verra ça donc dimanche à l'arrivée de cette 9e étape du Tour de France à Ussel. Merci beaucoup, Mathieu Bosredon, d'avoir été avec nous ce matin sur Ici Limousin.
9: Avec grand plaisir. Bonne journée.
3: Bonne journée à vous.
1: Merci à vous. Il est 7h50. Interview à retrouver sur l'appli Ici et le site internet ici.fr. Et puis on parle de la 7e étape en direction de Bordeaux d'ici quelques minutes avec Christian Prudhomme, le directeur du Tour de France. Ici, radio officielle du Tour. Le Chant des Cygnes, le groupe Indochine.

0: Le chant des signes Indochine, 7h52.
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0: Et pour cette septième étape, direction Bordeaux aujourd'hui, on parle bien sûr du Tour de France. À quoi faut-il s'attendre? La réponse, comme tous les matins, avec Christian Prudhomme, le directeur du Tour, en compagnie d'Emmanuel Collardet.
2: Bonjour Christian Prudhomme.
3: Bonjour.
2: Départ aujourd'hui de la petite commune landaise d'Ajetmo vers une place forte, une autre place forte du Tour de France Bordeaux, pour un parcours qui va ménager les coureurs après les efforts d'hier dans les Pyrénées.
3: Oui, ce sera une journée pour les sprinters, leur deuxième chance. On partira donc d'Ajetmo, ville inédite sur le Tour de France. C'est la ville de Frédéric Fautou, le sélectionneur de l'équipe de France de basket, qui sera là au départ. Et donc nous irons jusqu'à Bordeaux, la capitale des sprinters, avec une arrivée sur les quais, tout près de la place des un final magnifique qui consacre en général le meilleur des sprinteurs. Le dernier vainqueur, c'est Jasper Philipsen, le sprinteur le plus prolifique de ces dernières années sur le Tour de France. Et puis j'ai un souvenir tout particulier en 2010 de la victoire de Mark Cavendish, donc le recordman des victoires d'étape sur le Tour de France. Il en a gagné 35 et qui s'était retourné 3 fois dans le sprint tant il l'avait d'avance sur ses adversaires. C'est un souvenir très marquant.
2: Une étape promise aux sprinteurs, hein, qui seront en quelque sorte protégés sur la route vers Bordeaux par la forêt landaise.
3: Oui, en tout cas, les équipiers vont assurément protéger les sprinteurs pour qu'ils puissent donner le meilleur d'eux-mêmes dans l'emballage final. Ce sera simplement la deuxième occasion pour les sprinteurs, donc ils ne voudront pas la louper. Et puis Bordeaux, quand on est un sprinteur, on veut gagner à Bordeaux.
2: Parlons-en un peu plus en détail de cette arrivée à Bordeaux, Christian Prudhomme. Sur les quais de la Garonne, c'est devenu un rendez-vous récurrent au fil du temps pour le Tour?
3: Oui, avec un changement d'importance par rapport à notre dernier passage il y a quelques années, c'est que nous passerons par le pont Simone Veil, donc qui est un pont très très large, qui est un pont tout neuf, donc il y aura virage à gauche pour prendre le pont, virage à droite pour sortir du pont, et ensuite 4 km de quasi-ligne droite avec un sprint qui réservera de la place pour les coureurs les plus rapides du monde.
2: Très belle journée à vous sur la route du Tour, Christian Prudhomme.
0: Et hier dans les Pyrénées, Tadej Pogacar a déjà écœuré la concurrence, vainqueur en solitaire de son grand rival Jonas Vingegaard. Le Slovène a récupéré le maillot jaune et compte 2 minutes 42 d'avance au général sur le Danois. Il est 7h55.
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1: Pour la journée, 13 à 17, 13 à Aigurande, 14 degrés à Saint-Thierry et Neuvic, 15 à Saint-Mathieu, Juvillac-Uzerche, 16 pour Bessines, Nexon, Tulle et Bord-les-Orgues, et enfin 17 degrés à Brive.
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8: 7h56, dans un instant, Stéphane Bern, on parlait du Tour de France, Bastien, il passe en Corrèze dimanche, je crois qu'on l'a largement dit, ça se prépare.
9: Je crois qu'il y a un truc qui se passe en Corrèze dimanche, effectivement.
8: ça se prépare sérieusement, avec Stéphane Pigato qui est en escapade toute cette semaine dans les communes qui accueillent ce Tour de France. Et tout à l'heure, à 8h20 et tout au long de la matinée, on va le retrouver à Ussel, de quoi vivre le Tour, juste avant le Tour. Stéphane Bern est là juste avant les infos de 8h. Et Stéphane, ce matin, on voyage au temps d'un paquebot resté dans l'ombre du plus célèbre naufrage de l'histoire.
10: Tout le monde connaît le Titanic, mais avez-vous déjà entendu parler de son jumeau, le Britannique ? En 1916, en pleine Première Guerre mondiale, le HMS britannique, navire de la White Star Line et frère du Titanic, sillonne la mer Égée. Un choix plutôt malin, il y a moins d'icebergs. Construit après le drame de 1912, il a été renforcé. Double coque partielle, cloison étanche améliorée, davantage de canaux de sauvetage. Long de 269 mètres, c'est alors le plus grand paquebot jamais lancé. Il s'appelle donc le Britannic. Mais la compagnie aurait très bien pu le rebaptiser, promis cette fois, normalement ça passe. Réquisitionné comme navire hôpital, il transporte blessés et personnel médical entre la Méditerranée et la Grande-Bretagne. Mais le 21 novembre, au large de l'île de Kea, une explosion secoue la coque. La cause ? Une mine marine allemande posée quelques semaines plus tôt. Comme pour les films au cinéma, quand il y a une suite, il faut un nouveau scénario. L'eau envahit rapidement plusieurs compartiments. Cette fois, l'équipage est mieux préparé. L'évacuation s'organise rapidement. Et pourtant, certains canaux mis à l'eau trop tôt sont happés par les hélices encore en marche. Avoir des canaux, c'est bien, mais éviter de les envoyer dans un mixeur géant, c'est mieux. En moins de 55 minutes, le géant disparaît au fond de la mer. Bilan 30 morts sur plus de 1000 personnes à bord. La majorité est sauvée grâce à l'intervention rapide de navires proches. Un film sur ce naufrage est même sorti en l'an 2000, mais avec un peu moins de succès que pour le Titanic. Le Britannique devait être le Titanic en mieux. Il est surtout devenu la preuve qu'on peut corriger les erreurs, mais pas toujours éviter la catastrophe.
8: Merci Stéphane. Dans une minute, le journal de 8 heures.
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8: Bonjour, bonjour, c'est vendredi, nous sommes le 10 juillet, il est 8h. Bastien Thomas, les informations. Le risque incendie est toujours sévère en Haute-Vienne.
9: Niveau d'alerte maintenu aujourd'hui, c'est modéré en Corrèze. Il y a eu de nouveaux départs de feu hier en Haute-Vienne, même si la journée a été moins intense que les jours précédents. William Ogu, le directeur de cabinet du préfet de la Haute-Vienne, est en studio avec nous ce matin. Bonjour.
12: Bonjour monsieur.
9: Combien d'hectares brûlés hier dans le département ?
12: Alors, au total, depuis mercredi, où il y a eu 8 feux d'ampleur, et ainsi que hier jeudi 5, on arrive à 300 hectares à peu près brûlés, y compris les feux des jours précédents.
9: Là, l'été 2026 s'annonce historique, hein. Clairement pas dans le bon sens. Hein.
12: Tout à fait. Il y a eu 229 incendies au moins là depuis le 1er juin, enfin au mois de juin 2026. C'est déjà beaucoup plus que l'année dernière à la même période où il y en avait 150 à la même date.
9: Et feu très important celui de Magnac-Laval évidemment, hein, qui a été fixé hier. 165 hectares détruits. Il y a eu des évacuations de population. Est-ce que les habitants ont pu rentrer chez eux ?
12: Alors ça dépend, mais oui, plusieurs ont pu
9: partiellement.
12: Voilà. Mais oui, dans l'ensemble, il n'y a pas eu d'habitation détruite. En revanche, des bâtiments agricoles ont été endommagés.
9: Et on l'a entendu, des agriculteurs qui vont mettre en place des opérations de solidarité entre eux pour repartir. La préfecture auvergnoise, vous avez ouvert une cellule de crise dès mercredi soir. Est-ce qu'elle est toujours ouverte aujourd'hui ?
12: Elle est plus ouverte au sens fort. On est en veille évidemment. Elle est plus les services, les différents services mobilisés ne s'y trouvent plus, mais évidemment on reste en lien et prêt à la réactiver à tout moment en cas de besoin.
9: Parce que le risque incendie est toujours très sévère aujourd'hui. Quelle prévision vous avez, par exemple ?
12: Le risque incendie, ah oui, est très sévère. On est donc en feu de forêt, feu d'espace naturel, risque sévère. Possibilité dans le week-end, avec l'évolution des températures, peut-être de passer en très sévère, mais ça dépend d'une variété de facteurs, donc je ne m'étends pas. Mais voilà, aujourd'hui, on est en risque sévère. Mais enfin, on voit bien, de toute manière, que la situation est très tendue.
9: Avec donc ce message de prévention qu'on a entendu juste avant le journal, à répéter à la population.
12: Oui, exactement. Bah, vous l'avez diffusé, je vous en remercie. C'est lié à la convention avec le ministère de l'Intérieur. Il faut évidemment faire attention à ce patrimoine naturel qui est le nôtre, ce patrimoine agricole qui est le nôtre.
9: Merci beaucoup William Ogu, directeur de cabinet du préfet de la Haute-Vienne. Vous l'avez dit à l'instant, plusieurs incendies, notamment donc Fétia, Flavignac, Étagnac en Charente-Limousine, beaucoup d'incendies, une dizaine d'hectares hier, ce qui se rajoute aux 165 hectares de Magnac-Laval, plus gros incendie d'ailleurs de l'histoire de la Haute-Vienne. Uzerche, dans ces conditions en Corrèze, annule donc son feu d'artifice pour le 14 juillet, son repas champêtre, sa descente au flambeau dans ce contexte de risque incendie. Ces festivités sont reportées à une date ultérieure.
8: À quoi il faut ajouter aussi les alertes sécheresse en Haute-Vienne et en Corrèze.
9: Extinction Rébellion Limousin demande donc la fermeture totale de toutes les stations de lavage, y compris celles qui recyclent l'eau. Des militants du mouvement écologique sont passés à l'action dans la nuit de mercredi à jeudi, dans plusieurs de ces stations, à Limoges, en s'appuyant sur l'article 3 de l'arrêté préfectoral du 2 juillet de la préfecture haute-viennoise. Celui-ci précise que le lavage de véhicules en station est interdit, sauf impératif sanitaire. Le procès en appel de Lucas Larrivé se tiendra à la cour d'appel de Limoges, sans précision encore pour la date ni la durée de ce nouveau procès. Lucas Larrivé a été condamné en mars dernier à 30 ans de réclusion criminelle pour le viol et le meurtre de Justine Vérac. C'était en octobre 2022, après une soirée en boîte de nuit à Brive.
8: Ici matin, 8h03, on est en demi.
9: Ben oui, les Bleus ont battu le Maroc cette nuit, 2-0 en quart de finale de la Coupe du Monde de football. Kylian Mbappé et Ousmane Dembélé ont marqué en 5 minutes, coup sur coup, en deuxième mi-temps, malgré un pénalty raté en première mi-temps par le capitaine français. La satisfaction est là, la qualif en demi, c'est ce que retient le Ballon d'Or, Ousmane Dembélé.
13: Jouer une demi-finale de Coupe du Monde, c'est exceptionnel. C'est la troisième de suite avec l'équipe de France depuis que je suis en sélection. Et voilà, je suis très heureux de cette qualification. Alors, on savait que le Maroc, c'était un match difficile. On est avec des joueurs de qualité, mais on est resté concentré dans ce match. Même après le pénalty loupé, on a voulu rester concentré. Voilà, on est heureux de cette qualification. Plus tu avances dans la compétition, plus les matchs sont difficiles aussi. Donc voilà, il y a des joueurs de qualité en face qui jouent dans les plus grands clubs du monde. Comme je l'ai dit, on est resté concentré dans le match. On savait qu'on allait avoir l'opportunité de marquer des buts.
9: Et voilà les Bleus en demi-finale de Coupe du Monde pour la troisième fois consécutive. La France rentre dans un cercle très fermé avec le Brésil et l'Allemagne. La place en finale se jouera mardi soir, 14 juillet. Et là, ce serait vraiment beau, jour de la fête nationale. En face, l'Espagne ou la Belgique. Les deux pays jouent ce soir à 21h. La soirée d'hier a en tout cas été calme à Limoges. Pas de débordement selon la police ce matin. Un gros dispositif a notamment été déployé autour de la place Denis Dussou, où des affrontements s'étaient produits après la finale de la Ligue des Champions fin mai. Aujourd'hui, 7e étape entre Aguetmo et Bordeaux sur le Tour de France. Le suspense a peut-être déjà été brisé par le Slovène Tadej Pogacar. Vainqueur en solitaire hier dans les Pyrénées, il a plus de 2 minutes 30 d'avance au général sur son rival danois Jonas Vingegaard. Il a donc récupéré le maillot jaune de leader. Et dimanche, ce sera la 9e étape, 100% corrézienne entre Malemort et Ussel, 185 km dans 30 communes, dont Meymac, avec le Mont Bessou, le point culminant du Limousin. On s'y prépare évidemment sur place. Reportage dans l'info d'ici Limousin à 8h30. On connaît le calendrier du CA Brive pour la saison prochaine de rugby, de Pro D2. Il a été dévoilé hier. Premier match le 27 ou le 28 août au Stadium contre Valence Roman. Réception de Dax aussi le 6 novembre pour la Foire du Livre. Calendrier complet à retrouver sur ici.fr et sur l'application ici. Le programme du Limoges Handball a aussi été dévoilé hier. Nouvelle saison de Star League, c'est la première division. Le premier match, 4 septembre contre Saint-Raphaël au Palais des Sports. Ce vendredi soir, les jeunes de la mission locale Limoges Métropole organisent à la bâtie d'un repas solidaire. C'est le résultat d'une semaine de préparatifs orchestrée par le pâtissier limougeot Dorian Pellissier. L'atelier saveur de quartier du dispositif quartier d'été qui existe depuis 5 ans. Il vise à réunir les jeunes de 18 à 25 ans des quartiers défavorisés de la métropole pour un concours de cuisine amateur et festif. Calixte Chaperon.
14: 280 menus en une semaine, c'est le pari que se sont lancés une quinzaine de jeunes de la mission locale. Plusieurs brigades sont formées avec chacune un menu à créer. Le vainqueur est désigné à l'issue du repas ce soir. Pour Logan, chef de brigade, l'objectif est de faire de nouvelles rencontres.
15: Ce que j'attends, c'est que ma brigade et moi, on réussisse le défi, qu'on ait au moins des bons retours, s'amuser et que les personnes aussi qui sont dans ma brigade prennent aussi du bon temps et qu'on soit tous contents.
14: La cuisine, un passe-temps qui séduit de plus en plus les jeunes, comme Lisa.
16: La cuisine, c'est magnifique, c'est vraiment de la créativité, c'est de la rigueur aussi. Pour moi, je qualifie ça vraiment comme de l'art, parce que c'est l'art de faire plaisir à nos proches, l'art de présenter, l'art de faire. Ça apporte beaucoup humainement quand je sers mes copains, mes copines, et qu'au final, ils sourient et ils me disent que c'est bon, c'est gagné en fait.
14: Un bon compromis pour la mission locale de la Bâtide, qui a pour objectif de créer des liens sociaux entre habitants de quartiers défavorisés. Sonia Elambry, responsable vie sociale et action collective pour la mission locale de Limoges.
17: Aujourd'hui, c'est aussi mettre en valeur et mettre en lumière le savoir-faire et le savoir-être des jeunes. L'aspect de partager un repas peut être un vecteur qui permettrait à ces gens-là de pouvoir interagir les uns avec les autres.
14: Malgré la chaleur, le service sera assuré à l'ombre à l'antenne de la Bâtide à partir de 18h.
9: Un reportage ici Limousin, Calixte Chaperon. Et la vigilance orange canicule est maintenue aujourd'hui encore en Haute-Vienne et en Corrèze, Régis.
8: Oui, maintenue avec des températures autour des 40 degrés. On va y revenir. Vous dire quand même que des nuages vont progressivement s'imposer en Limousin dans l'après-midi. Il y a même des orages qui pourront éclater localement, parfois accompagnés de fortes rafales de vent. En soirée et la nuit prochaine, l'instabilité se maintiendra. Pour les rafales, elles pourraient atteindre les 85 km/h. Les températures maximales 40 à Brive aujourd'hui. 39 à Saint-Junien, 38 à Limoges, Bellac, Saint-Thierry-la-Perche, 37 à Tuluserche, 35 à Ussel, 32 à Meymac. Samedi devrait marquer le début d'une petite baisse des températures, mais toute petite. Et le temps restera parfois instable. Continuez bien sûr à boire régulièrement tout au long de la journée, même si ça devient un peu plus nuageux. La chaleur reste très forte et on prend soin de ses proches.
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8: 8h09. Un gros succès dans les années 90 pour cette chanson, pour ce groupe qui s'est fait remarquer avec I Don't Want a Lover. Le groupe Texas.

0: Qu'est-ce qu'elle est bien cette chanson I Don't Want a Lover. Le groupe Texas sur votre radio. Ici 8h13 dans la playlist, il va y avoir du Souchon. Et Clara Luciani également. Bah oui, on l'attend, Clara. Elle fête ses 34 ans. Elle va nous chanter La Grenade dans la prochaine demi-heure. C'est pas vrai aussi à suivre. En gare, à l'aéroport ou sur une aire d'autoroute, recharger son téléphone peut sembler comme ça, anodin. Ouais, attends, 5 minutes, je vais recharger mon tel. Pourtant, certaines prises USB peuvent aussi servir à voler vos données. On en parle d'ici quelques minutes avec Valentin Bertrand dans C'est pas vrai.
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0: 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Maintenant, il est 8h15.
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0: Et attention, avec cette période de forte chaleur que nous connaissons, Hippodrome en fête a lieu le matin de 9h à 13h à Pompadour.
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0: C'est pas vrai, votre rendez-vous anti-arnaque sur la route des vacances ce matin, Valentin Bertrand. On dit attention si on recharge notre téléphone dans les lieux publics.
8: C'est le cas typique. Lors des grands départs, tout est sur notre smartphone, les billets, l'itinéraire, la liste des choses à ne pas oublier. Et c'est à ce moment précis qu'il décide de faiblir, plus que 5% de batterie, quelques minutes pour réagir et soudain... une prise USB. Elles sont de plus en plus courantes dans les gares, les aéroports, les halls d'hôtels, les stations d'autoroute. Très pratique sur le papier, mais une possible menace. L'éditeur d'antivirus Avast a lancé l'alerte il y a quelques semaines. Des pirates s'en servent pour absorber nos données, car c'est l'une des particularités de ces câbles USB. Ils servent à la fois à faire passer le courant, mais peuvent aussi servir à transférer des fichiers, photos, vidéos, SMS, listes de contacts. C'est ce qu'on appelle le juice jacking.
0: Ah, alors, comment savoir, Valentin, si la prise où l'on veut se brancher est piratée?
8: On ne peut pas vraiment, de l'extérieur, rien n'est visible. Des articles spécialisés sur le sujet évoquent en fait des puces électroniques branchées à la prise et connectées au Wi-Fi. Elles vont servir d'aspirateur à données. Pour s'en protéger, la solution qui marche à tous les coups, c'est une batterie externe portable. Pour assurer au minimum deux recharges, je vous conseille plutôt un modèle avec une capacité de 10 000 mAh par heure. Vous pouvez aussi préférer les prises secteur classiques avec les deux trous. Elles sont plus rares, mais celles-ci ne permettent pas d'accéder à la mémoire de votre téléphone. Et si vous n'avez pas le choix, que vous devez vous brancher sur un port USB, il existe un paramètre recharge uniquement à cocher dans votre téléphone. Autre rempart, des bloqueurs de données de la taille d'une clé USB sont également vendus une dizaine d'euros sur Internet. Il suffit de le brancher entre la prise et votre chargeur pour être protégé.
0: Merci Valentin pour les conseils. Stéphane Pigato, lui, est en balade cette semaine en Corrèze à l'occasion du passage du Tour de France dimanche en Corrèze, voilà, entre Malemort et Ussel. Et chaque jour, il nous a proposé des rencontres, de belles découvertes dans ces communes qui reçoivent le Tour Tour de France et nous sommes à Ussel aujourd'hui. Ussel à l'honneur d'ici quelques minutes et toute cette matinée. La grenade, c'est Clara Luciani en attendant l'arrivée de Stéphane Pigato.

0: La grenade, Clara Luciani, qui a 34 ans aujourd'hui.
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0: Oui, en direct de chez vous, en Corrèze, avec Stéphane Pigato, qui fait son petit Tour de France avant le Tour de France, et vous êtes à Ussel ce matin.
2: Oui Régis, avec monsieur le maire d'Ussel, Jean-Pierre Guittard. Bonjour monsieur le maire.
3: Bonjour.
2: Monsieur le maire, fraîchement élu.
3: Eh oui, depuis les dernières élections, effectivement, fraîchement élu, oui.
2: Voilà, avec un beau cadeau d'arrivée, à savoir cette arrivée du Tour de France. Quand on est fraîchement élu maire comme ça d'une commune, alors que vous connaissez bien, bien entendu, vous n'êtes pas d'arrivée à Ussel, qu'est-ce que ça fait de recevoir une arrivée de ce qui est le troisième plus gros événement mondial après la Coupe du Monde de foot et les Jeux Olympiques?
3: C'est quelque chose d'énorme, c'est quelque chose que quand on vient juste d'être élu, on ne mesure pas l'importance de cette organisation, de la manifestation bien entendu, parce que qui n'a jamais regardé le Tour de France à la télé, qui n'a pas apprécié ce qui se passe à la télé sur ces commentaires et sur ces magnifiques régions qu'on peut voir. Et là, du jour au lendemain, on se dit, ça va être à nous, ça va être chez nous, ça va être pour nous, parce que ça sera quand même pour nous les Ussellois, mais pour les Corréziens et pour les habitants de la région. C'est quelque chose de merveilleux. Et après, on s'aperçoit qu'il y a un boulot énorme à faire d'organisation, de mise en place, à tout ce qu'il faut réfléchir. C'est quelque chose d'énorme, même si le jour même ou même la veille, il y a la machine à SO Tour de France qui arrive. Il y a quand même beaucoup de choses à préparer.
2: Bien évidemment. Et puis, j'imagine quand même un beau sentiment de fierté quand même de voir, je le disais, troisième plus gros événement télévisé sportif mondial, de voir sa commune comme ça exposée au monde entier. On ressent une petite fierté, je suppose.
3: Bien sûr, on va sentir une grosse fierté sur toute la journée. De monter sur le podium le soir pour arriver à remettre un maillot, je sais pas à qui, au vainqueur de l'étape ou au maillot jaune, je sais pas qui, mais normalement, ça fait partie du protocole où je serai sur le podium avec un de ces grands champions. C'est une fierté immense et on a envie de penser à toute la famille, à tous les amis, de leur dire, regardez la télé, ça sera Ussel, ça sera ma ville, ça sera notre département que vous allez voir à la télé, même un cousin italien, je lui ai déjà dit qu'il fallait qu'il soit absolument en direct à la télé. Ouais. Enfin, voilà. Que je serai en direct à la télé. Ouais.
2: Oui, parce que le monde entier le verra, on le répète entier, encore ouais. Une fois. C'est l'après, surtout. C'est revenir aux affaires courantes, on va dire. Ça vous fait pas peur de retomber dans une certaine routine après ce gros événement?
3: Vous savez, c'est quand même le quatrième mandat que je fais à la mairie d'Ussel. Certes, premier.
2: Parce que vous étiez premier adjoint.
3: Premier adjoint. Donc après, la routine de la mairie, non, ça me fait pas peur parce qu'il y a toujours quelque chose à faire dans une commune d'environ 10 000 habitants. Il y aura la rentrée scolaire qui arrivera par derrière. Et puis, il y a tous les projets qu'on a prévus, nous, sur notre mandat et tout ce qui était prévu aussi. Et Ussel est une ville intéressante. La communauté de communes est une communauté de communes intéressante à faire vivre. Et je suis un vrai Ussellois, un vrai Haut-Corrézien, et j'ai envie de remplir mes fonctions du mieux possible. Donc, l'après Tour de France, certainement qu'il y aura un moment où on dira, mince, c'était quand même bien, et ça va passer à une vitesse. Je compare cette manifestation à un mariage, où ceux qui ont eu la chance de se marier, moi ça fait très très longtemps, mais c'est quelque chose qu'on prévoit dans les 6 mois avant, voire même un an avant, et le jour où ça arrive, et bien entre le moment où on commence à sortir de la maison, et le moment où on y revient, ça passe tellement vite qu'on n'a rien vu arriver, et j'ai malheureusement peur que cette journée-là, ça soit ça. Donc j'ai vraiment envie d'en profiter de tous les moments, voire peut-être même la nuit d'avant, regarder comment ça se passe.
2: Voilà, essayer de ralentir un peu le rythme pour profiter de tous les instants.
3: C'est ça.
2: C'est exactement ça. Merci beaucoup. En tous les cas, qu'est-ce qu'on peut vous souhaiter pour cette journée du 12?
3: Qu'il fasse beau, qu'il y ait du beau temps, que pas trop chaud, que ça soit pas une canicule, mais surtout qu'il fasse une belle journée, qu'il y ait une belle étape avec un beau vainqueur à Ussel, et pourquoi pas un Français, ça serait l'idéal.
2: Ce serait le top, et puis une belle fête en tous les cas pour tous les Ussellois et pour toutes les communes autour d'Ussel. Merci beaucoup monsieur bien le maire sûr. D'avoir été avec
3: merci
2: nous.
3: Merci beaucoup.
2: Bonne
3: merci.
2: Journée à vous.
0: Bien sûr, et votre radio locale ici Limousin qui fera une étape aussi dimanche à l'occasion du Tour de France. Toutes les équipes seront déployées sur ce très bel événement ici Limousin. 8h26, c'est vendredi, nous sommes le 10 juillet. Ça s'est passé un 10 juillet 2013. André Verschuren nous quittait à l'âge de 92 ans. Ah oui, on parle parler de la grande boucle. Un petit peu d'accordéon, hein, ça colle, c'est raccord. André Verschuren, Verschu, accordéoniste virtuose. Il a vendu des millions de disques et fait danser plusieurs générations avec ses valses, passo et tango. Autre 10 juillet, mais 1964 cette fois-ci, au Royaume-Uni, Hard Day's Night sort. C'est le troisième album des Beatles. Particularité remarquable, toutes les chansons sont signées par le tandem Lennon-McCartney. Une première pour le groupe.
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0: mais quelle est cette introduction musicale? C'est la question que l'on vous pose ce matin pour gagner le t-shirt blanc ici Limousin. Jacqueline est avec nous à Limoges. Bonjour Jacqueline.
1: Bonjour Régis.
0: Comment ça va ce matin?
1: Ben, ça va chaudement.
0: Chaudement, c'est-à-dire combien de degrés au réveil?
1: 23.
0: Ah ouais, quand même, déjà 23, 23 degrés.
1: Oui.
0: Et comment on fait pour rester au frais la nuit, la journée?
1: La nuit, on ouvre les fenêtres, puis la journée, on ferme.
0: Voilà. C'est ça. On vit dans le noir.
1: Pas carrément, parce que c'est pas terrible de vivre dans le noir. Ouais. Pour le moral, c'est pas terrible.
0: Bon, en tout cas, on va vous rhabiller pour l'été avec ce t-shirt blanc ici Limousin. Cette petite intro là que vous avez entendue, ça vous rappelle qui, quoi?
1: Les Eagles, Hotel California.
0: Je dis que c'est du bravo, madame. Très bien, c'est bien joué, Jacqueline. Vous gagnez ce très beau t-shirt ici Limousin. Et j'ai envie de vous poser cette question, j'ai déjà donné la réponse. Mais quelle est votre radio locale en Limousin?
1: Ici Limousin.
0: Bravo et bel été à vous.
1: Merci beaucoup.
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0: Bon vendredi à tous, il est 8h30, le Tour de France en Corrèze, c'est dimanche, on vous le redit, et tout le territoire s'y prépare, Bastien Thomas.
4: 30 communes seront traversées par cette 9e étape entre Malemort et Ussel, 185 km, événement à vivre, évidemment aussi sur votre radio locale ici Limousin, avec le point culminant du Limousin au programme, le Montbessou à Mémac, reportage dans un instant après le 90 secondes, François Fantéjou.
5: C'est une première, le déclenchement aujourd'hui du plan Orsec chaleur extrême, avec notamment la mise à l'abri des personnes les plus vulnérables car la canicule prend de l'ampleur. 9 départements en vigilance rouge aujourd'hui, demain ils seront 24. De l'Île-de-France à la Bretagne, cette troisième vague de chaleur de l'année va persister au moins jusqu'à mardi prochain, prévient Météo France. Le Maroc a fini par craquer face aux Français au Mondial de foot. Victoire sereine 2-0 de nos Bleus hier soir en quart de finale aux États-Unis. Des buts de Kylian Mbappé et Ousmane Dembélé. Les Français attendent le vainqueur du match Espagne-Belgique ce soir à 21h. La vente de protoxyde d'azote aux particuliers interdite à partir du 1er février. Les députés ont voté pour hier soir à l'Assemblée. Le texte fait partie du projet de loi Riposte consacré à la sécurité du quotidien. Sur la route des vacances, il va falloir être patient. Bison Futé classe la journée rouge dans le sens des départs. C'est même noir dans la région Auvergne-Rhône-Alpes. Sur les rails, attention, plusieurs intercités sont supprimées aujourd'hui et demain. Une 7e étape promise aux sprinteurs aujourd'hui sur le Tour de France. Départ d'Ajetmo dans les Landes pour rejoindre Bordeaux. Tadej Pogacar est le nouveau porteur du maillot jaune après sa démonstration hier au col du Tourmalet. Et puis un 25e album en 60 ans de carrière. Les Rolling Stones sortent Foreign Tongues aujourd'hui avec en invité d'honneur l'ancien Beatles Paul McCartney. 14 titres en espagnol, en italien et en anglais évidemment.
4: Merci beaucoup François Ventéjou, bonne journée. Il sera en Corrèze dans deux jours, le Tour de France et toute sa logistique. 9e étape 100% corrézienne, 185 km entre Malemort et Ussel. La promesse d'une grande, d'une belle fête populaire en Limousin avec des paysages magnifiques à découvrir. 30 communes seront mises à l'honneur, dont Mémac sur le plateau de Millevaches et son Montbessou, le point culminant du Limousin à Carence Caillère.
6: C'est le toit du Limousin, 977 mètres d'altitude, et France Télévisions dédiera une partie de l'étape à ces paysages et à ceux de Mémac, une jolie publicité achetée par la municipalité. Philippe Brugère, maire de Mémac.
7: Tout ce qu'on cherche à faire, nous, c'est faire découvrir de manière positive la Haute-Corrèze, qui parfois souffrent injustement d'une image pas très engageante, alors que on a tout pour plaire ici. Et l'idée, c'est de faire que, grâce à ce tourisme, il y ait des gens qui envisagent de venir s'installer durablement sur le territoire.
6: Également au sommet du Mont Bessou, une fan zone avec écran géant, buvette, concert. Mais la mairie et la communauté de communes organisent beaucoup moins de choses dans le centre de Mémac.
8: La commune a préféré tout concentrer sur le Mont Bessou, chose qui est très très bien.
6: Aurélie Ratela des boulangères sur la commune, sur sa devanture, des peintures de Popeye sur un vélo. Comme d'autres commerçants, elle organise elle-même la décoration de sa boutique aux couleurs du Tour.
8: Mais à côté de ça, il ne faut pas qu'on oublie qu'on est un village et que voilà, il faut quand même le mettre en valeur. Et voilà.
6: Les commerçants très investis dans l'ambiance Tour de France, sur plusieurs façades, des maillots jaunes et des vélos fixés en hauteur, comme au bistrot des Cattes.
9: On a accroché un vélo sur le balcon.
6: Catherine et Catherine, les gérantes du bistrot.
10: On va finir de décorer aussi nos stores extérieurs pour que l'hélico voie notre logo. Voilà. C'est important pour nous en tant que commerçants de valoriser notre commune. Et ça peut attirer du monde et surtout faire rester les gens ou faire revenir les gens. Pour nous, c'est important. Oui.
6: En tout cas, c'est sûr, les touristes seront là le week-end du 12 juillet. L'hôtel de Mémac est complet depuis 9 mois, selon Karim Haddad, gérant du millésime.
11: Le samedi soir, c'est que l'équipe technique du Tour de France. Et le dimanche, par contre, c'est que du touriste. Sans compter toutes les personnes qui seront là le jour du passage.
6: Et les premiers investis, ce sont aussi les Corréziens comme Galiane.
12: On a décidé de quitter notre territoire de Neuvic pour s'installer à Mémac dans le Tour de France. Que c'est rare que toute la Corrèze soit valorisée de la basse à la haute Corrèze. Donc c'est vraiment plutôt chouette pour nous. Il faut que j'achète le t-shirt jaune et je se répète.
6: Reste à trouver un coin à l'ombre pour regarder la course.
4: Et il y aura une fan zone à Mémac. Elle sera accessible à pied ou en navette depuis le village de Lavaur. Votre radio ici Limousin sera également en direct dimanche de cette 9e étape du Tour de France en Corrèze pour vous faire vivre au plus près cet événement du début de l'été. À suivre dans le journal de 9h, la solidarité entre agriculteurs à Magnac-Laval en Haute-Vienne après le violent incendie qui a ravagé 165 hectares hier et avant-hier. Il est désormais fixé. Charles Muller de la coordination rurale, éleveur bovin installé sur place, annonce une entraide pour les sinistrés. Découverte également dans le prochain journal du programme du CABRIV en Pro D2 de rugby la saison prochaine. Le calendrier est tombé hier. Premier match au Stadium, fin août, contre Valence Roman. Et la météo régisse aujourd'hui. Des très fortes chaleurs encore pour la Haute-Vienne et la Corrèze.
0: Mais cette vigilance orange pour phénomène canicule qui se poursuit. Et des nuages aussi qui vont s'installer progressivement et nous donner dans l'après-midi des orages qui pourront éclater localement, parfois accompagnés de fortes rafales de vent. En soirée, dans la nuit prochaine, l'instabilité se maintiendra avec de nouvelles averses orageuses possibles, notamment en Haute-Vienne et sur les reliefs corréziens. Attention aux rafales de vent pouvant atteindre les 85 km/h la nuit prochaine. Les minimales allant de 15 à 22 degrés. Mais avant ça, il fera 40 degrés à Brive-la-Gaillarde, 39 à Saint-Junien, 38 à Limoges, Bellac, Saint-Thierry-et-la-Perche, 37 à Tulle et Uzerche, 35 à Ussel, 32 à Mémac. Samedi devrait marquer le début d'une baisse mais légère des températures. Le temps restera parfois instable encore demain avec encore quelques averses possibles. Les vacances montent encore d'un cran ce week-end avec le 14 juillet qui tombe mardi. Beaucoup en profitent pour s'offrir un long week-end. Résultat, bison futé, voie rouge aujourd'hui dans le sens des départs et ce sera encore rouge demain samedi. Si vous prenez la route, mieux vaut partir très tôt, peut-être

0: Boucheret KO. Alain Souchon, 8h39. Julien Doré arrive avec Porto Vecchio d'ici quelques minutes.
1: Je vais lâcher la main sur le Porto Vecchio.
0: Et vous pourrez entendre la nouvelle chanson des Rolling Stones, Jealous Lover, extrait du nouvel album qui sort aujourd'hui même, ce vendredi 10 juillet, 26e album qui s'appelle Foreigner Tonks. C'est donc à découvrir d'ici quelques instants également.
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0: 8h40, ICI les Mouzins Sports, suite de la reconnaissance de l'étape corrézienne du Tour de France avec Jérôme Ostermann et le coureur du sel, Mickaël Guichard.
4: La reconnaissance de l'étape 100% corrézienne du Tour de France de ce dimanche 12 juillet entre Malemort et Ussel. On était hier avec Mickaël Guichard. Bonjour Mickaël.
5: Bonjour.
4: On était au Sucomet. Dans la foulée, bon, il y a quelques kilomètres, on redescend et puis on se dirige vers la troisième difficulté référencée de la journée, troisième catégorie, la côte de la Croix du Pé. Vous venez de terminer. Qu'est-ce que vous pouvez nous dire de cette ascension ?
5: Ouais, bah pour le coup, la transition avec le Sucomet, après la descente, on rechoppe quand même des grandes routes. C'est vrai que cette bosse, pareil, c'est quand même très large. Donc le peloton va pouvoir se regrouper un peu plus facilement. Ça va peut-être un peu moins faire l'élastique. Après, c'est une bosse quand même plus régulière. On a une belle rampe sortie de Trégnac. Ça fait quelques toboggans quand même pour reprendre un peu de vitesse.
4: Les toboggans, c'est...
5: C'est-à-dire qu'il y a des ruptures de pente. Hein, ça redescend par moment. On reprend de la vitesse. Et à nouveau la bosse pour finir les 3-4 derniers kilomètres. Voilà, sur une pente assez régulière à 7% à peu près. Sur une grande route, ça va être difficile.
4: La difficulté finalement avec le Sucomet juste avant, la côte de la Croix du Pé dans la foulée, c'est cet enchaînement de difficultés qui quand même peut faire des dégâts, même si on n'est pas en haute montagne, etc.
5: Ouais, après c'est quand même pour moi beaucoup moins sélectif. Faut voir aussi comment ça a fait la course avant. Ça peut finir de durcir, le vent va être important aussi. Si on a grand vent de face là-dedans, c'est sûr que...

0: à l'abri dans le peloton, c'est quand même beaucoup plus simple. Mais en tout cas, ça va être pour homme fort. Ça va finaliser la sélection. S'il reste des sprinteurs qui ont réussi à passer, ou, enfin, ou des personnes avec une bonne pointe de vitesse réussissent à passer le Sucomé, là, ça peut être un peu le deuxième coup de vis.
1: Dernière occasion pour lâcher quelqu'un qui est plus fort au sprint, quoi.
0: Voilà, c'est-à-dire finir de durcir pour éliminer les personnes qu'on va éliminer.
1: Et après avoir passé ces trois premières côtes référencées de la journée, est-ce que pour vous, Michael Guichard, c'est vraiment de nature à permettre à une échappée, à des costauds, des baroudeurs, de faire la différence?
0: Il va falloir, pour moi, prendre de l'avance avant, parce que c'est sûr que le peloton, si jamais on veut favoriser une arrivée au sprint dans un peloton forcément amaigri, c'est là-dedans qu'on va mettre des coups de vis, donc on va attendre personne et ça va rouler plein pot jusqu'à l'arrivée.
1: Sachant que le final est encore plus roulant, on va se diriger avant les derniers kilomètres vers le Mont Bessou, le point culminant de la Corrèze au kilomètre 161, mais ce sera pour demain. À demain, Michael.
2: 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Ça sent bon l'été et la framboise. Dimanche, direction également Concèze pour la 30e fête de la framboise. Dans quelques minutes, on reçoit Catherine Trarieux qui préside le comité d'organisation de la fête de la framboise pour nous dévoiler le programme de cette édition anniversaire.
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0: C'est le grand retour de Mick Jagger et de toute son équipe, les Rolling Stones, avec ce nouveau titre Jealous Lover, extrait de cet album, 26e album qui sort aujourd'hui, Foreigner Tongues.
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0: 8h48, dimanche, Concèze va voir la vie en rouge pour la 30e édition de sa célèbre fête de la framboise. Une journée gourmande, festive, familiale, avec sa tarte géante, des animations toute la journée, une soirée anniversaire. Catherine Trarieux est avec nous, elle préside le comité d'organisation de la fête de la framboise. Bonjour Catherine.
3: Bonjour à toutes et bonjour à tous.
0: 30 ans d'édition, bel anniversaire quand même. Juste vite fait, pour ceux qui sont peut-être pas de chez nous ou qui sont en vacances ici, comment est née cette fête de la framboise à Concèze ?
3: Alors, quelques personnes ont pensé valoriser un fruit qui a été planté dans les années 50 à Concèze, et donc plusieurs producteurs ont décidé de lancer la fête de la framboise. Donc un vrai défi, mais qui a été fort réussi, et donc nous avons la 30e édition dimanche.
0: Voilà, et la framboise est devenue l'emblème de votre commune.
3: Tout à fait, c'est la raison pour laquelle on parle de la reine framboise dimanche.
0: Ouais, la reine framboise, 30 ans de légende, c'est le thème. Qu'avez-vous préparé de particulier pour marquer cet anniversaire ?
3: Alors, nous avons des animations très très variées et renouvelées. Donc, nous allons avoir un groupe de d'échassiers landais, des majorettes, de caussades. Nous aurons des danses folkloriques, nous aurons des danseuses brésiliennes, nous aurons les cycloswings, ce sont des personnages à vélo qui vont interpeller le public et leur proposer plein de surprises.
0: Ouais.
3: Voilà, et puis comme tous les ans, tir à l'arc, balade en calèche, exposition par le club ornithologique de Brive. Pour les enfants, nous aurons des structures gonflables, une pêche au canard, et puis tout au long de la journée, évidemment, une vente de pain cuit au feu de bois, hein, dans le four à pain de Concèze. Nous aurons une cinquantaine d'exposants, donc beaucoup d'artisans d'art. Nous aurons dans l'église une exposition qui présente la rétrospective des 30 ans. Nous aurons un décor floral réalisé par l'entreprise Au Sabot de Vénice, le fleuriste de Lubersac. Et nous aurons deux artistes peintres également qui vont exposer des toiles.
0: Alors, on n'oublie pas aussi la fameuse tarte géante. On vient chez vous aussi pour ça, qui détient un record dans le Guinness.
3: Oui, elle a le record Guinness depuis 1997. Alors, 3,20 m de diamètre, 8,04 m, et nous vendons à peu près tous les ans 1800 parts de tarte.
0: Ah oui, c'est énorme.
3: Voilà, cette année, c'est énorme. Cette année, elle est réfrigérée, comme l'an dernier. Nous allons par contre la vendre à partir de 11h, une fois que l'inauguration sera terminée. En raison aussi de la chaleur, des
0: bien
3: conditions
0: sûr.
3: Météo.
0: Bien sûr, bien sûr, bien sûr. Ça fait combien de framboises là dans cette tarte géante? Vous savez combien de kilos?
3: Alors, on a compté 23 800 framboises.
0: Ah oui, carrément, la framboise frais. 23 000.
3: Et à peu près entre 85 et 90 kilos de framboises sur la tarte.
0: C'est énorme. Merci beaucoup, Catherine Trarieux.
3: Juste pour la réservation, s'il vous plaît, pour la restauration, donc le midi, c'est sans réservation, 20 € par adulte, et le soir, c'est sur réservation, 15 € le repas.
0: Voilà.
3: Et gratuit pour les bénévoles.
0: Voilà, et c'est normal. Ça se passe donc en Corrèze, à Concèze, cette belle foire, 30e édition de cette célèbre fête de la framboise. Catherine Trarieux, merci à vous.
3: Merci, au revoir.
0: Au revoir. Le docteur Kierzek débarque d'ici quelques minutes. On va parler de flépite pendant le vol. C'est bon à savoir si vous prenez l'avion cet été.

0: Julien Doré sur votre radio locale, ici Limousin, 8h55. Avant les informations, la consultation matinale avec le docteur Kierzek. Bonjour docteur. Alors ce matin, on prend l'avion et on évite la flébite.
1: Bonjour à toutes et à tous. Vous partez en vacances un peu loin? Super. Mais attention, les longs vols, c'est merveilleux pour l'esprit, un peu moins pour les jambes. Et le sujet qui fâche, c'est la flébite aussi, appelée thrombose veineuse profonde. Bah oui, rester assis plusieurs heures, les jambes pendantes, avec la pression de la cabine et l'air sec, bah ça ralentit la circulation sanguine. Le sang a tendance à stagner dans les mollets. Si en plus vous êtes déshydraté ou que vous portez des vêtements trop serrés, il y a des petits caillots qui peuvent se former. Alors la bonne nouvelle, c'est qu'on peut les éviter très facilement. Il y a plusieurs facteurs de risque en fait. Les vols de plus de 4 heures, des antécédents de phlébite ou de varices, si vous êtes enceinte ou sous pilule œstroprogestative ou traitement hormonal, l'âge avancé, l'obésité, le tabac ou encore l'immobilisation récente, vous avez été avec un plâtre ou vous avez été opéré. Ça, ce sont des facteurs de risque et parlez-en à votre médecin avant le départ. Il pourra vous prescrire des bas de contention ou parfois vous donner un traitement préventif. Maintenant, il y a des petits mouvements pour tout le monde pour prévenir la phlébite. Personne ne verra ces mouvements, ils sont discrets, pas besoin de vous lever toutes les 10 minutes. Vous allez faire des petites pompes avec la cheville, vous décollez les talons du sol et vous pointez les pieds vers le bas et vous levez les pointes de pied vers le haut. Bref, une seconde en haut, une seconde en bas, faites ça 20 fois par heure et ça fonctionne bien. Vous pouvez faire des cercles avec la cheville aussi, vous levez le pied légèrement et vous faites des cercles avec votre cheville, 10 dans un sens, 10 dans l'autre. Le pédalage caché, posez vos pieds à plat, puis levez alternativement les talons comme si vous pédaliez à l'envers. Les genoux montent à peine. Personne ne voit rien sous le siège de devant. Puis il y a le serrage de mollets aussi. Vous contractez les mollets, vous maintenez 5 secondes et vous relâchez.
0: Ah bah dites donc, ça fait beaucoup ça. Et à quoi reconnaît-on une phlébite, docteur ?
1: La phlébite, c'est plusieurs symptômes. La douleur dans le mollet, souvent d'un seul côté, une sensation de chaleur, de gonflement, parfois une rougeur. Bref, si vous venez d'un vol et que vous avez ces symptômes, parlez-en à votre médecin et appelez le 15. Surtout si en plus vous avez des difficultés à respirer, parce que le caillot, il peut monter au niveau des poumons. C'est ce qu'on appelle l'embolie pulmonaire. Mais on résume, les bons réflexes dans l'avion pour éviter tout ça, c'est d'enlever vos chaussures, placer votre petit bagage sous votre siège et pas devant vous. Ça vous oblige à avoir de l'espace pour bouger les pieds. Et puis régler votre ceinture de sécurité légèrement lâche sur les cuisses et pas trop serré et portez des vêtements amples, rien de serré à la taille, c'est ça l'idée. Et buvez de l'eau régulièrement et évidemment on évite l'alcool. Allez, bon été, bonne santé, à l'écoute d'ici bien sûr.
0: Merci docteur Kierzek, on vous retrouve sur l'appli ici, le site internet ici.fr pour les bons conseils de l'été.
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3: Pour la journée, 13 à 17, 13 à Aiguande, 14 degrés à Saint-Thierry et Neuvic, 15 à Saint-Mathieu, Juillac et Uzerche, 16 pour Bessines, Nexon, Tulle et Bord-les-Orgues et enfin 17 degrés à Brive.
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0: Et Marie-Ange Roulin qui prend la suite. Bonjour Marie-Ange.
9: Bonjour.
0: Après les infos de 9h, il se passe quoi, dites-moi?
9: On va d'abord se balader, on va surtout se balader tout au long de cette matinée à Ussel avec Stéphane Pigato. Il est sur le parcours du Tour de France et il a prévu de nous présenter pas mal de gens qui sont à Ussel.
0: On l'a eu ce matin, effectivement. Moi, je vous souhaite un bon week-end. Je reviens aussi pour le Tour de France un dimanche. Et puis, sinon, lundi 6h du matin, comme d'hab. Bisous, ciao!
9: Bisous.
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9: Belle journée avec nous, il est 9h. Les infos avec Bastien Thomas, à Magnac-Laval, solidarité et entraide des agriculteurs. Après le gros incendie déclaré il y a 2 jours.
10: Près de 80 tracteurs ont apporté de l'eau pour aider les pompiers. Mobiliser le feu est désormais fixé. 165 hectares ont été détruits. Plusieurs dizaines d'habitants évacués de chez eux par précaution. C'est le plus gros incendie de l'histoire de la Haute-Vienne. La route départementale 2 est toujours fermée à la circulation. Charles Muller, éleveur bovin installé à Magnac-Laval, affilié à la coordination rurale, pense maintenant à la reconstruction à l'après.
11: On va faire appel à une grande solidarité d'agriculteurs. Les jours et les semaines à venir, on va apporter du foin, peut-être 10 ou 20 bottes par éleveur pour que les gens puissent refaire leur stock, les éleveurs touchés puissent refaire leur stock et nourrir leurs animaux. Cet hiver, deux stabulations ont été détruites. Donc, les agriculteurs vont s'organiser pour apporter ce qu'ils peuvent, de l'enrubanage, du foin, de la paille. Et on aidera, s'il faut aider pour les clôtures, refaire toutes ces choses-là, ben, on refera ça tous ensemble, quoi, voilà. Reconstruira. Vu les conditions qui sont 100% réunies pour des feux de cette ampleur-là, on devient un peu parano, hein. On a peur de tout, on n'ose plus faire grand-chose, hein, parce que ça prend des proportions énormes, il y a beaucoup de vent, donc ça attise constamment, c'est très dangereux. Hein. Si le vent avait été en direction de Magnac-Laval, le village, il aurait pu être catastrophique, hein. Donc c'est vraiment, vraiment violent.
10: 25 pompiers sont toujours sur place ce matin pour éviter toute reprise du feu. Une ronde a également été menée à 8h ce matin à Fétia. 5 hectares ont été détruits hier dans un feu de broussailles, une maison, un élevage de chevaux est évacué. 3 hectares ont également brûlé à Persac sur Rivalier, 5000 mètres carrés à Flavignac ou encore sur un terrain de la papeterie Sylvamo à Étagnac en Charente-Limousine. Un fourgon de la caserne de Rochechouart a été détruit, mais il n'y a pas eu de blessés. En Haute-Vienne, le risque incendie est élevé encore aujourd'hui, modéré en Corrèze. Dans ce contexte, Uzerche annule à son tour son feu d'artifice pour le 14 juillet avec sa descente au flambeau et son repas champêtre. Ce sera porté à une date ultérieure.
9: À Limoges, Extinction Rébellion demande la fermeture des stations de lavage de voitures.
10: Une action a été menée dans la nuit de mercredi à jeudi. Le collectif s'appuie sur les mesures de restriction d'eau en place pour faire face à la sécheresse. Selon un arrêté préfectoral en Haute-Vienne, le lavage de véhicules en station est interdit sauf impératif sanitaire. Lucas Larrivé sera rejugé à Limoges à la cour d'appel sans précision de date ni de durée pour ce nouveau procès dans l'affaire Justine Vérac. Le jeune homme a été condamné à 30 ans de réclusion criminelle en mars dernier aux assises de la Corrèze. Il a fait appel quelques heures avant la fin du délai légal.
9: L'équipe de France entre encore un peu plus dans l'histoire.
10: Troisième demi-finale consécutive en Coupe du Monde. Les Bleus ont battu le Maroc cette nuit 2-0 grâce notamment à Kylian Mbappé et Ousmane Dembélé. Ils connaîtront leur adversaire ce soir. Mais qu'importe pour le capitaine français Kylian Mbappé.
12: Non, je n'ai pas d'adversaire particulier. Je ne me concentre pas sur les adversaires. Je me concentre juste à comment on va récupérer, comment on va préparer notre match, et bien sûr qu'on va avoir un coup d'œil parce qu'on regarde tous les matchs, mais j'ai pas de préférence. Parce que quoi qu'il arrive, ce sera une revanche au final. Parce que si c'est les Belges, ils voudront une revanche, c'est l'Espagne, on voudra une revanche. Donc c'est pas trop ma préoccupation.
10: Espagne-Belgique, c'est l'autre quart de finale. C'est ce soir à 21h. En tout cas, à Limoges, il n'y aura pas eu de débordement en centre-ville. Selon la police, ce matin, un dispositif a notamment été mis en place autour de la place Denis Dussous, hier soir en centre-ville. Le CA Brive jouera son premier match au Stadium la saison prochaine. Quoi de mieux pour débuter une nouvelle saison de Pro D2? Le calendrier a été dévoilé hier. 30 matchs en 2026-2027. Ce tout premier match aura comme un air de retrouvailles, Michael Chailloux.
13: L'histoire est coquine. L'entraîneur des arrières du CAB, Fabien Fortassin, arrivé de Valence-Romand à l'intersaison, affrontera son ancien club directement pour la première journée de championnat. Ce CAB VRDR aura lieu en Corrèze, avec forcément pour les Drômois un sentiment particulier contre leur ancien coach et artisan de leur très belle saison l'année dernière. Pas évident d'ailleurs, ce premier bloc de 5 matchs pour une équipe en reconstruction comme Brive. Déplacement à Agen, réception d'un promu niçois extrêmement bien renforcé et le premier derby de l'année dans le Cantal face à Aurillac avant de recevoir Colomiers, demi-finaliste l'an dernier. Attention à l'automne pour les brivistes, avec 2 déplacements à Narbonne et Nevers avant la réception pour la Foire du Livre de Dax le 6 novembre. Et puis la fin de saison sera coriace. Une réception d'Aurillac pour le derby retour, puis réception de Montauban, la revanche de la demi-finale perdue copieusement en 2025. Grégory Patard retrouvera la Côte Basque pour la 30e journée face aux rivaux de son ancien club, Bayonne, à savoir le Biarritz Olympique.
10: Le calendrier complet à retrouver sur ici.fr et sur l'application ici. Le calendrier du Limoges Handball a aussi été officialisé hier. C'est le championnat de Star League, la première division française. Premier match le 4 septembre à Beaublanc contre Saint-Raphaël.
9: Et puis Tadej Pogacar a-t-il déjà plié le Tour de France?
10: Le Slovène s'est imposé en solitaire hier à Gavarnie-Gèdre dans les Pyrénées. 2 minutes 42 d'avance sur le Danois Jonas Vingegaard au classement général. Il récupère donc le maillot jaune pour la 7e étape du jour entre Ajetmo et Bordeaux. Et dans 2 jours, grande fête en Corrèze, 9e étape entre Malmort et Ussel, 185 kilomètres. Ici Limousin, il sera en direct. Venez nous voir toutes les équipes mobilisées pour vous faire vivre cet événement. Marie-Ange, la météo pour aujourd'hui, alerte orange, canicule encore en Haute-Vienne et en Corrèze.
9: Oui, alerte orange, canicule en Haute-Vienne, en Corrèze, comme vous l'avez dit, et vigilance jaune pour le phénomène orage pour cet après-midi. Je suis un petit peu embêtée parce que selon les sources, les prévisions sont totalement différentes. Alors, je vais vous donner la source officielle, Météo France, c'est la plus optimiste. Elle prévoit des averses, des orages, de la pluie. Donc, progressivement, les passages nuageux devraient se faire plus nombreux et quelques averses devraient apparaître en début d'après-midi. En fin de journée, le temps pourrait devenir orageux, sauf sur le pays de Saint-Junien et de Rochechouart. C'est pas de bol. À la tombée du jour, un vent d'est à nord-est modéré, surtout sur le pays des Moutiers, de Vassivière et puis en Corrèze, avec des rafales qui pourraient atteindre 85 km/h. Pour les températures, il fait toujours très chaud. 36 à 39 en Haute-Vienne, 35 à 40 en Corrèze. Et Météo France prévoit donc que le risque d'orage se poursuit cette nuit et puis également un petit peu demain. Donc on va attendre et surtout on va croiser les doigts. Je ne sais pas si vous connaissez la danse de la pluie, c'est peut-être le moment de vous y mettre.
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9: Chanson de circonstance avec les négresses vertes. Voilà l'été. On vous souhaite de passer une très belle matinée, une belle journée avec nous. On va se balader, on ira à Ussel tout au long de cette matinée avec Stéphane Pigato qui est sur le parcours du Tour de France avant tout le monde. C'est pas si bête. Une belle matinée.

0: Oh, on ne peut pas se louper ce cri, c'eût été dommage. C'est toujours un plaisir d'écouter les Négresses Vertes.
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0: Malemort-Ussel, donc l'étape aura lieu dimanche, étape 100% corrézienne, je ne vous apprends rien, on vous en parle depuis belle lurette. Et à cette occasion, donc Stéphane Pigato a fait le parcours à l'avance, il ne l'a pas fait à vélo, n'allez pas croire. Il était en voiture, il est parti en voiture, et il est à Ussel, donc sur la ligne d'arrivée pour nous faire partager un petit peu tout ce qui se passe dans cette ville. Stéphane, donc à Ussel ce matin.
2: Oui, je suis avec Michel François qui est bénévole pour l'arrivée du Tour de France ici à Ussel. Bonjour Michel.
3: Bonjour.
2: Alors vous, quel va être précisément votre rôle sur cette arrivée du Tour ici à Ussel ?
3: Alors ma tâche est bien définie, c'est-à-dire que je dois m'occuper des gens qui vont œuvrer sur la ligne d'arrivée. C'est-à-dire surveiller les caméras de télévision fixes, il y en a trois, deux personnes par caméra, plus trois postes de cisaillement, c'est-à-dire des gens qui doivent aller d'un côté de la route à l'autre. En plus, il y a un repas pour les journalistes à la salle polyvalente où je dois fournir du personnel en tout, pour le service éventuellement. Et en tout, ça représente, je dirais, une quarantaine de personnes.
2: D'accord. Et vous êtes vous-même, alors vous avez été dans le vélo toute votre vie,
3: pratiquement,
2: Michel, quasiment.
3: Oui. Pratiquement, oui.
2: Qu'est-ce que vous ressentez là, à quelques heures de cette arrivée du Tour ici?
3: Là, c'est un peu, je vais dire, le stress qui monte un petit peu. Lorsque j'ai appris il y a à peu près il y a un an au mois de mai que le Tour de France arriverait à Ussel, j'en ai pas dormi de 3 ou 4 nuits parce que c'est un événement que j'espérais toujours et avec des anciens collègues du club d'Ussel, on avait essayé d'avoir l'arrivée ou un départ, mais c'est impossible quand il faut être politique ou autre chose, quoi.
2: Bien sûr.
3: Quelqu'un comme nous, qu'on était étant des bénévoles et tout, on n'a pas accès à ce genre de choses. Donc j'étais très très content. Mais maintenant, il me tarde que ça arrive et que ça soit passé.
2: D'accord. Pour quelle raison?
3: Parce que on a toujours peur que ça, qu'il y ait des problèmes et tout, que pas au niveau de l'organisation, mais au niveau de moi-même, quoi. Est-ce que je vais tout réussir et voilà.
2: Donc vivement la petite bière d'après, histoire de se dire tout s'est bien passé et tout a bien roulé, quoi.
3: Oui. Voilà, en gros, c'est vraiment un plaisir. Je pense pas qu'on voit l'arrivée du Tour d'ici. Enfin, moi, je le reverrai pas sûrement. Hein. Mais c'est une bonne chose quand même. Je pense qu'Ussel méritait ça parce que Ussel était connu par le club de rugby et par le club cycliste où il y avait un critérium énorme à Ussel. Après, on a organisé des championnats de France de l'avenir, de la Coupe de France de BTT. On a organisé le Paris-Corrèze, enfin tout un tas de choses au fil des années. Et puis l'apothéose, maintenant, c'est ça, quoi. C'est le Tour de France. Après, il n'y a pas plus haut, quoi.
2: Voilà. En tous les cas, on vous souhaite de retrouver une arrivée du Tour de France ici à Ussel. Et vous le voyez, hein, c'est ici une vraie terre de vélo à Ussel. On continue de parler de cette arrivée du Tour de France le 12 juillet prochain ici à Ussel dans quelques minutes sur Ici Limousin.
0: Merci Stéphane. À tout à l'heure. Et dans un instant, les petits plaisirs de l'été.

0: Je pense à vous, c'est la nouvelle chanson de Pierre de Mar. Et tous les jours à cette heure-ci, l'un ou l'une d'entre vous partage avec nous un petit plaisir de l'été. C'est tout de suite.
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3: En fonction des niveaux de difficulté, parfois, c'est vrai qu'on se fait quand même des nœuds au cerveau. C'est pas non plus complètement reposant. Je m'appelle Aurélie et mon petit plaisir de l'été, c'est de pouvoir faire des mots fléchés. Pour moi, c'est un temps où on se pose. C'est vrai que toute l'année, on court un peu partout, surtout quand on a des enfants, qu'on a un travail. C'est rare de trouver un moment où on peut se poser comme ça. Et moi, les mots fléchés, bah forcément, en tant que libraire et amoureuse des mots, c'est quelque chose qui me plaît énormément. Ça me permet d'un côté de rejoindre cette passion pour les mots et en même temps d'avoir ce temps long où on cherche. D'ailleurs, je les fais pas tout seul, mes mots fléchés. J'aime bien les faire avec mon compagnon. On est deux sur la grille souvent, voilà, essayer de trouver les solutions. Et maintenant que ma fille commence à être un peu plus grande, elle a 13 ans, elle aime bien de temps en temps aussi jeter un coup d'œil à la grille, donc ça devient quelque chose finalement de collectif et je trouve que c'est un passe-temps vraiment super pour les vacances.
0: Est-ce qu'il y a des mots que vous retrouvez de temps en temps dans les mots croisés, des mots clés?
3: Oui, alors il y a souvent les petits mots de deux lettres comme ça qu'on apprend assez vite sur des rivières, des fleuves, des choses comme ça, etc. Et en fonction des niveaux de difficulté, parfois c'est vrai qu'on se fait quand même des nœuds au cerveau, c'est pas non plus complètement reposant. Parce que des fois, au niveau des définitions, ça va chercher loin. Et puis, ce qui est bien, c'est qu'on, ouais, à la fois, on apprend des nouveaux mots. Il y a de la culture générale parce que ça touche aussi bien à l'histoire, la géographie, etc. Et tout. Donc, je trouve ça chouette.
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0: Et tout de suite, on va jouer un jeu tout simple pour l'été. Vous allez devoir reconnaître l'intro musicale d'une chanson. Vous nous dites qui chante et vous gagnerez un set raquettes de plage. C'est-à-dire qu'il y a les deux raquettes et la balle qui va avec, évidemment. On écoute l'intro.

Évidemment, on coupe avant qu'il chante, hein, c'est un petit peu normal. Alors, je vous aide, c'est pas un artiste français. Il est britannique, c'est un garçon, il est britannique. Et on va écouter l'intro une deuxième fois.

0: dites-nous qui chante au 05 55 34 5000 et vous gagnerez donc le set raquette de plage. 05 55 34 5000, c'est Sabine qui vous attend au bout du fil ce matin.
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0: Attention, cette fête prévue à Pompadour dimanche aura bien lieu, mais le matin, en raison de la chaleur, voilà, vous pourrez vous y rendre donc à partir de 8h30. Donc dimanche, Pompadour, la fête aura lieu le matin.
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0: Et voilà.

0: Who's That Girl? Mais c'est Madonna, bien entendu. Voyons, voyons, mais c'est l'intro de quelle chanson? C'est Émilie de Brive qui va nous le dire. Bonjour Émilie.
1: Bonjour.
0: Comment allez-vous?
1: Ça va bien et vous?
0: Tout le monde va bien, merci, on a la pêche. Vous pensez à quoi pour cette chanson?
1: Je pense à Ed Sheeran.
0: Ed Sheeran, oui.

0: Voilà, Shape of You, c'est le titre de cette chanson d'Ed Sheeran. Ça vous permet de gagner un set de raquettes de plage, donc deux raquettes, une balle, de plage, mais vous jouerez bien où vous voulez, où vous pourrez même l'offrir. Qu'est-ce que vous allez faire de beau aujourd'hui et cet été? Vous êtes parti, vous allez partir?
1: Alors non, on travaille tout l'été. Aujourd'hui, là, je vais me balader avec mon fils au lac du Causse. Mm-hmm. Mais après, non, je travaille tout l'été, donc pas de vacances.
0: Qu'est-ce que vous faites comme travail?
1: Je suis chanteuse.
0: Ah, d'accord. Vous chantez dans un groupe, dans un orchestre?
1: Voilà, dans un groupe, enfin dans plusieurs groupes. Et après, l'été, c'est vrai qu'on travaille beaucoup avec les campings, les fêtes de village, les pas mal de lieux comme ça. L'été, c'est la pleine période avec Noël.
0: Bon, très bien. On vous souhaite de passer un bel été, travaillez bien. Oui. Et puis les vacances, ce sera pour un peu plus tard. À bientôt, Émilie.
1: À très bientôt, belle journée.
0: Belle journée, au revoir.
1: Merci, au revoir.
0: Une douceur, tout en famille, avec Vianney et Beau Papa.

0: Une belle histoire d'amour recomposée avec Vianney.
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0: Pour l'amour du vélo, sur le Tour de France et le cyclisme en général, c'est le titre d'une expo qui se tiendra à partir de demain et jusqu'au 18 juillet à la médiathèque de Nexon, aux horaires d'ouverture de cette dernière, évidemment. Beaucoup de sujets seront proposés, le Tour de France, les classiques, des archives, des documents anciens, des cartes de coureurs dédicacées, des objets, des maillots et même un trombinoscope de tous les vainqueurs du Tour de France depuis sa création. C'était en 1903, ça nous rajeunit pas. Les cyclistes régionaux célèbres seront aussi à l'honneur. On pense évidemment à Raymond Poulidor, mais aussi à André Dufraisse ou à Luc Leblanc et puis même des Limousins amateurs. Ils ne sont pas oubliés au cours de cette belle exposition pour l'amour du vélo. Le Tour de France et le cyclisme en général, c'est à découvrir à la médiathèque de Nexon. C'est à partir de demain et jusqu'au 18 juillet.
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0: Tour de France, la 9e étape aura, lieu dimanche, 100% corrézienne. Malemort-Ussel, Stéphane Pigato est sur la ligne d'arrivée pour nous parler de la ville d'Ussel, nous la faire découvrir un petit peu autrement. On va le découvrir dans quelques instants, on va le rejoindre dans quelques instants, juste après Michel Berger. Belle matinée.

0: Et du piano, on va passer au vélo.
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0: Et c'est Stéphane Pigateau qui est en direct d'Ussel, donc la ligne d'arrivée de l'étape de dimanche, Malemort-Ussel.

0: Pour moi, alors beaucoup de travail évidemment, mais un très beau cadeau.
1: Alors vous le disiez, beaucoup de travail, parce que là, faut enlever vos lunettes, on va dire, de passionné, hein, de supporter de vélo, et puis mettre vos lunettes d'adjoint au sport. Ça a été quoi la plus grosse difficulté pour vous là depuis que vous êtes arrivé pour organiser cette arrivée du Tour de France?
0: Il a fallu déjà donc s'emparer du dossier et surtout, y mettre un peu ma patte, quoi, parce que je souhaitais que pour l'arrivée de ce Tour de France à Ussel, on puisse faire des choses. J'avais quelques idées. J'ai réussi à mettre ces idées en place, donc ça va être, je pense, que ça va être une belle journée, quoi. Voilà.
1: Et en deux mots, alors, qu'est-ce que vous avez réussi à mettre en place sur cette journée, justement?
0: Moi, je voulais qu'on valorise le vélo. Ouais. Je voulais qu'on valorise les gens qui à Ussel ont tourné autour du vélo. On met en place une exposition de vieux vélos. On a un Ussellois qui collectionne les vélos, qui a 400 vélos chez lui. D'accord. J'ai fait sa connaissance et tout de suite l'idée m'est venue, bien sûr, de pouvoir. Alors, ce sont des vélos qui partent du début du XXe siècle et qui suivent le temps. Donc l'idée, c'était j'ai eu tout de suite l'idée de lui poser la question, de savoir si on pouvait éventuellement lui emprunter ses vélos, afin de faire une exposition le jour du tour, le 12 juillet, donc ce sera fait.
1: Voilà, et puis c'est toute la commune finalement, parce que ce soit les bénévoles, les élus fraîchement arrivés ici à Ussel, ou même les habitants, c'est vraiment la fête, c'est la fête à Ussel en fait finalement.
0: Absolument, c'est la fête. Tous les Ussellois sont concernés. On a essayé d'impliquer tout le monde, les commerçants, on fait un petit concours pour la meilleure vitrine, la vitrine la mieux décorée. On fait exactement la même chose au niveau des extérieurs des maisons des Ussellois. Voilà. Donc en fait, on a essayé d'impliquer tout le monde. Alors j'avais dit, je reviens un petit peu au monde du vélo parce que il y aura également un hommage pour un Ussellois qui a fait le Tour de France en 1956, qui s'appelait Max Cohen. D'accord. Donc c'est le seul Ussellois qui était coureur professionnel, qui a eu ensuite un commerce sur Ussel. Et là, on lui rend un petit hommage également au sein de cette exposition dont je vous parlais tout à l'heure. Voilà.
1: Et en un mot, si on enlève la casquette maintenant d'adjoint au sport et qu'on remet sa casquette d'homme lambda, on va dire, pour vous, c'est parce que vous êtes passionné de vélo, vous nous le disiez.
0: Pour moi, je vais retrouver mes yeux d'enfant, voilà, et puis pouvoir enfin arriver les professionnels, et puis je sais que une petite réception sera donnée en l'honneur du directeur du Tour de France et de Bernard Thévenet. Et Bernard Thévenet, pour moi, c'est une signification, puisque en 75, quand il gagne le Tour de France, eh bien j'étais avec mes copains, regardais le Tour et ensuite on allait faire du vélo, voilà. Donc c'est la boucle est pratiquement bouclée.
1: C'est ce que j'allais dire exactement. Vous m'enlevez les mots de la bouche. Merci beaucoup en tous les cas d'avoir été avec nous.
0: Merci à vous.
2: Voilà. Vous pouvez répondre au téléphone, on dirait le téléphone du château de Moulinsart. Merci donc Stéphane Pigato en direct d'Ussel, on se retrouve dans quelques minutes.
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gâteau. Et puis ensuite, on va accueillir notre veto qui va nous parler aujourd'hui des fortes chaleurs, des animaux de compagnie, les nouveaux animaux de compagnie comme les cobayes ou bien les furets. Tout de suite, c'est UB40.

0: Yo Baby Tonight, c'était UB40 et Robert Palmer.
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0: Voilà, étape qui aura lieu dimanche. Et tout de suite, Stéphane Pigato est déjà à Ussel. Et Stéphane, vous avez choisi de mettre à l'honneur les services techniques.
2: C'est dire s'ils sont importants, ces services techniques, dans toutes les communes d'ailleurs de France et de Navarre, mais plus particulièrement pour ce genre d'événement. Et justement, je suis avec Jean-Philippe Roulet, bonjour.
3: Bonjour.
2: Directeur des services techniques ici à la ville d'Ussel. Autant dire que là, ça chôme pas pour vous et vos équipes en ce moment. C'est quoi le plus gros défi que vous avez pour cette arrivée du Tour de France avec vos équipes de services techniques ici à Ussel?
3: Alors c'est effectivement un beau challenge. Dans le plus gros, c'est tout ce qui va être signalisation, gestion de la circulation, enfin de la circulation, surtout de la non-circulation. On a un peu plus de 150 points sur lesquels on doit mettre des panneaux pour signaler, interdire les accès, dévier. Donc ça représente pas mal de travail. Les agents sont sur le pont depuis plus de 15 jours. Alors par anticipation sur d'autres sujets que la signalisation, mais ça reste un sujet important. Il a fallu aller emprunter du matériel, des barrières, gérer avec des entreprises quelques prestations qu'on externalise. Voilà, c'est un travail de fond, mais qu'on a déjà anticipé avec les gens du Tour, avec l'asso.
2: Oui, c'est ça. Alors c'était ma prochaine question, justement. Est-ce que, parce qu'on connaît pas bien nous hein, les coulisses, on va dire, d'une arrivée du Tour de France, vous avez reçu quoi, une charte, des choses bien spécifiques à mettre en place pour le Tour?
3: Oui, absolument. On a un cahier des charges qui est normé par rapport à la signalétique propre tour, hein, c'est-à-dire être capable de signaler la salle de presse. On a effectivement des choses qui sont bien normées par rapport aux attentes de l'asso, que ça soit voilà, ça peut être également des aménagements sur la zone de vie, comme je viens de vous le dire. Il faut qu'ils aient l'eau, l'électricité, etc., etc. Donc voilà, tout ça, on l'a fait par anticipation. Mais oui, on a un cahier des charges qui est fourni par l'asso et auquel on va se tenir au pied de la lettre pour essayer d'être performant.
2: Et vos équipes, comment elles l'ont pris quand elles ont appris cette bonne nouvelle de cette arrivée du Tour ici?
3: Bon, ben beaucoup sont ussellois, donc avec joie. C'est quand même
2: fierté,
3: un bel événement hein, qui reste exceptionnel hein, sur la ville d'Ussel. Donc bon, alors ils ont tous bien pris en compte que ça allait être une belle charge de travail.
2: Ça, je pense.
3: Ils ont également bien pris en compte que voilà, il n'y a plus d'appartenance à un service en particulier, mais qu'on mutualise toutes les forces vives et que l'ensemble des services participent à cette mise en œuvre du Tour, que ce soit pour la décoration, que ce soit c'était pour les préparations de l'aspect plus festif des espaces particuliers. Donc vraiment tous les agents sont sur le pont, c'est le cas de le dire, et vont l'être jusque au jour du Tour, voire au-delà.
2: D'accord, oui, parce qu'après, effectivement, on pense pas à tout cela, mais une fois que le Tour est passé, effectivement, vos équipes vont être sur le pont également pour redémonter, remettre tout en place, en fait, finalement.
3: Absolument, dans le cahier des charges, il y a également une gestion des déchets qui doit être rigoureuse.
2: Bien sûr.
3: C'est-à-dire qu'il y a une charte environnementale que l'asso nous a fait passer avec, voilà, le tri. Toutes les deux heures, on doit aller ramasser des sacs de tri le long du dernier kilomètre. On doit disposer des bacs ordures ménagères. Donc, on travaille en collaboration avec la communauté de communes qui a la compétence gestion des déchets. Mais voilà, c'est vraiment un ensemble qui nous permet de travailler sur les attentes du Tour.
2: Voilà, donc fierté d'avoir ce Tour ici, mais en même temps beaucoup de travail, vous venez de nous le dire. En gros, vous et vos équipes des services techniques, vous aurez bien mérité vos vacances cette année. Hein. Je dis pas que vous les méritez pas les autres années, hein. Qu'on soit d'accord.
3: Non, puis le service, on a plusieurs services, mais le service festivité par exemple, c'est un service qui est mobilisé tout l'été pour toutes les manifestations. Donc alors c'est pas la moindre, mais c'en est une qui vient en plus de ce qu'on fait annuellement tous les week-ends en juillet-août bien évidemment.
2: Voilà, donc effectivement ça ne s'arrête pas au Tour de France, il y a encore plein de choses à vivre cet été, on le verra hein, d'ailleurs tout à l'heure dans cette émission. Merci beaucoup Jean-Philippe d'avoir été avec nous aujourd'hui.
3: Je vous en prie.
2: Belle journée.
3: Au revoir.
0: Merci Stéphane, donc toujours en direct d'Ussel, on vous retrouvera après les infos de 10h. Dans un instant, c'est notre vétérinaire qui sera là, juste après Oshie.

0: Je partirai, c'était Oshi, et il est grand temps d'accueillir notre vétérinaire. Et c'est vrai que quand la canicule frappe, on pense tout de suite à hydrater son chien ou son chat, mais on oublie souvent les nouveaux animaux de compagnie, lapins, cobayes ou furets par exemple. Le docteur Pierre Fabin, est-ce qu'ils sont particulièrement vulnérables, ces petits animaux ?
1: Et oui, ils sont même plus vulnérables que nos chiens ou nos chats face à la chaleur. Il faut comprendre que le lapin ou le cochon d'Inde ne transpire absolument pas. Pire encore, contrairement aux chiens, ils ne peuvent même pas halter pour baisser efficacement leur température corporelle. Un lapin est physiquement conçu pour supporter des températures autour de 15 à 20 degrés. Dès que le thermomètre dépasse les 25 degrés, il est en souffrance. Le coup de chaleur est fulgurant et très souvent mortel chez eux. Le problème, c'est que ce sont des proies et que ce sont des animaux qui cachent leurs symptômes pour ne pas attirer les prédateurs. Quand vous remarquez qu'ils restent prostrés au fond de la cage, qu'ils respirent très vite ou que ses oreilles sont bouillantes, c'est que l'urgence vitale est déjà enclenchée.
0: Alors comment on fait concrètement pour les aider à faire baisser la température sans pour autant les rendre malades avec des courants d'air ?
1: Alors la première chose à faire, c'est d'éviter totalement le soleil. Dès le matin, fermer tous les volets et déplacer son enclos dans la zone la plus sombre et fraîche de la maison. Ensuite, l'astuce imparable, c'est la bouteille de glace. Remplissez d'eau une bouteille en plastique, congelez-la, puis enroulez-la dans une serviette éponge épaisse et placez-la au milieu de l'enclos. Il va s'y coller naturellement pour faire baisser sa température corporelle en toute sécurité. Ne braquez jamais de ventilateur directement sur lui. Le courant d'air peut déclencher une pneumonie foudroyante. Mais pensez à lui mouiller un peu le poil avec un gant de toilette. Ça permettra de le rafraîchir efficacement.
0: Et pour l'hydratation, ces petits animaux boivent en général très peu. Comment les forcer à s'hydrater davantage? Et que faut-il adapter dans leur gamelle pendant la canicule?
1: Il faut changer le biberon à billes qui est une vraie galère l'été. L'eau échauffe très vite. La solution, c'est de remplacer le biberon par une lourde gamelle en céramique remplie d'eau fraîche, renouvelée matin et soir. L'animal boira beaucoup plus facilement à grande lampée. Et pour booster l'apport en eau, jouez aussi sur l'alimentation. Arrêtez les granulés secs qui déshydratent l'organisme. Offrez-leur des légumes très riches en eau. Pour un lapin ou un cochon d'Inde, donnez des morceaux de concombre, de la courgette ou des herbes aromatiques servies bien mouillées. Mais attention, sortez ces légumes du frigo une bonne heure avant pour éviter des diarrhées dues à un choc thermique digestif.
0: Merci docteur, c'est un petit peu comme nous en fait, il faut adapter l'alimentation.
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0: Souffler, respirer, c'est ce qu'on fait ensemble tout au long de cette matinée. En tout cas, qu'on vous souhaite très belle et joyeuse avec tout de suite les Bee Gees. C'est pas interdit de danser si vous voulez. C'est un joli souvenir en tout cas.

0: Mais oui, on peut danser, effectivement, c'était la grande époque des Bee Gees.
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0: Belle matinée avec nous, il est 10h. Les infos avec Bastien Thomas. Le risque incendie est toujours sévère en Haute-Vienne.
4: Un niveau d'alerte maintenu pour aujourd'hui. C'est une alerte, un risque niveau modéré en Corrèze. Plus de 200 hectares ont été détruits ces derniers jours en Haute-Vienne, notamment à Magnac-Laval, dans le nord du département. Le feu a été fixé hier par les pompiers. Ils sont toujours présents sur place pour éviter une éventuelle reprise. Là, 165 hectares ont été décimés. Plusieurs hectares de végétation ont également été détruits hier à Fétia, Flavignac ou encore Bersac-sur-Rivalier. Les pompiers appellent à la plus grande vigilance de la population. Uzerche annule donc son feu d'artifice, son repas champêtre, sa descente au flambeau pour le 14 juillet dans ce contexte de risque incendie. Ces festivités sont reportées à une date ultérieure. Même chose au Palais-sur-Vienne près de Limoges. La commune l'annonce ce matin. À quoi il faut aussi rajouter dans nos deux départements, les alertes sécheresse en Haute-Vienne et en Corrèze. Extinction Rébellion Limousin demande donc la fermeture totale de toutes les stations de lavage, y compris celles qui recyclent l'eau. Des militantes du mouvement écologiste sont passées à l'action dans la nuit de mercredi à jeudi dans plusieurs de ces stations à Limoges, en s'appuyant sur l'article 3 de l'arrêté préfectoral du 2 juillet. Il précise notamment que le lavage des véhicules en station est interdit, sauf impératif sanitaire. Le procès en appel de Lucas Larrivé se tiendra à la cour d'appel de Limoges, sans précision encore pour la date ni la durée de ce nouveau procès. Lucas Larrivé a été condamné en mars dernier aux assises de la Corrèze à 30 ans de réclusion criminelle pour le viol et le meurtre de Justine Verrac. C'était en octobre 2022, après une soirée en boîte de nuit à Brive.
0: Il y aura une fan zone à Limoges pour la demi-finale des Bleus mardi prochain.
4: La ville, la mairie de Limoges l'annonce ce matin, ce sera à Beaublanc, 4500 places maximum, accessibles gratuitement, mais après en avoir fait la demande. Les Bleus ont battu le Maroc cette nuit 2-0 en quart de finale de la Coupe du Monde de football. Ils affronteront l'Espagne ou la Belgique en demi. Match ce soir à 21h. La soirée a en tout cas été calme à Limoges, pas de débordement, nous indique la police ce matin. Un gros dispositif avait notamment été déployé autour de la place Denis Dussault en centre-ville, où des affrontements s'étaient produits après la finale de la Ligue des Champions fin mai. Aujourd'hui, 7e étape entre Ajetmo et Bordeaux sur le Tour de France. Le suspense a peut-être déjà été brisé par le Slovène Tadej Pogacar. Vainqueur très solide hier dans les Pyrénées, il a plus de 2 minutes 30 d'avance au général sur le Danois, son rival Jonas Vingegaard. Il a récupéré donc le maillot jaune de leader.
0: On connaît le calendrier du CA Brive pour la prochaine saison de Pro D2.
4: Il a été dévoilé hier, premier match le 27 ou le 28 août au Stadium. C'est une super nouvelle contre Valence Roman. Réception de Dax aussi pour la Foire du Livre le 6 novembre. Calendrier complet à retrouver sur ici.fr et sur l'application ICI. Le programme du Limoges Handball a aussi été dévoilé hier. Premier match de Star League, la première division du handball français. 4 septembre au Palais des Sports de Beaublanc contre Saint-Raphaël. Marie-Ange, la météo pour aujourd'hui, une grosse journée très ensoleillée.
0: Très chaude.
4: Très chaude, hein.
0: Ouais. On a jusqu'à 39 degrés prévus en Haute-Vienne, 40 même en Corrèze. On est en vigilance orange toujours, hein, pour le phénomène de canicule, et puis vigilance jaune pour le phénomène d'orage, pour le risque d'orage. C'est en tout cas ce que prévoit Météo France, qui nous dit que quelques averses, quelques nuages vont apparaître. Ils seront de plus en plus nombreux et donc des orages risquent de tomber en fin de journée sur la Haute-Vienne comme sur la Corrèze. Orage qui pourrait également éclater la nuit prochaine et puis également demain. Voilà, je précise que toutes les sources ne précisent pas qu'on aura des orages, donc il faut souhaiter effectivement qu'on ait la pluie pour aujourd'hui. Les orages, c'est toujours un petit peu aléatoire. On ne sait pas où ça va tomber et même si ça va tomber.
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0: à lui, c'est ce qu'on appelle un pilier de la chanson française, Michel Jonas.
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0: Et jusqu'à 11h, on va continuer à se balader dans notre région, notamment à Ussel, puisque Stéphane Pigateau est là-bas en direct, en avant-première donc du parcours du Tour de France de dimanche. Ce sera Malemort-Ussel. Lui, il a choisi d'aller sur la ligne d'arrivée. Ça nous permet de parler de cette très belle ville d'Ussel. Donc, on le retrouvera à plusieurs reprises en direct jusqu'à 11h. Et puis, on aura également Muriel Giordan qui sera là pour ses tendances. Et on va voir que la charge mentale des mères de famille avant le départ en vacances est assez importante, donc on en parlera, ce sera vers 11h moins 10. En tout cas, vous êtes de passer une très belle matinée avec nous. Voilà Manon, Lisa.

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1: C'est un petit bonheur cette chanson. Elle s'appelle Manon Lisa et le titre c'est Le Petit Pêcheur.
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1: Stéphane Pégateau donc en direct d'Ussel à l'occasion de cette étape qui se déroulera dimanche et que évidemment on va suivre en direct. Alors là Stéphane, vous êtes avec le DGS de la ville d'Ussel.
3: Oui, effectivement, je suis avec le directeur général des services à la ville d'Ussel, monsieur Guillaume Sauty. Bonjour.
4: Bonjour.
3: Alors vous, Guillaume, vous avez pour rôle de chapeauter un peu tout le petit monde qui s'occupe de que tout se passe bien ici pour le Tour de France, l'arrivée à Ussel. Et puis, en gros, vous êtes entre le marteau et l'enclume parce que vous êtes aussi avec l'organisation du Tour de France, c'est ça?
4: Exactement, exactement. Le rôle qu'on pourrait donner, c'est celui de chef d'orchestre pour les fourmis usselloises qui vont faire du 12 juillet une belle journée, et puis faire le relais avec ASO, ses exigences, son cadre, et puis son organisation millimétrée de leur côté.
3: Alors justement, c'est quoi le plus dur? Est-ce que le plus dur vient de l'organisation du tour, ou est-ce que le plus dur vient pour vous après d'organiser vos propres services en fonction de ce que demande le tour?
4: Mon ressenti sur cette expérience, c'est que ASO, c'est millimétré, c'est une armada qui sait ce qu'elle fait, qui cadre les choses, et finalement, il y a une grosse charge de travail pour la ville qui accueille cette organisation, ces 4000 personnes qui gravitent autour d'ASO. Cependant, dès lors qu'on se conforme et qu'on rend le travail, eh bien, la mission, elle est cadrée, et il y a très peu de surprises. Et les demandes locales qui demandent à être adaptées avec nos connaissances du territoire et nos habitudes. Donc c'est un peu plus délicat, mais les Ussellois ont bien compris que pour la bonne sécurité de tout le monde et la belle journée, il fallait se conformer aux attentes d'ASO.
3: Alors justement, ça a été quoi peut-être le plus compliqué pour vous dans toute cette... Ou peut-être n'y a-t-il rien eu de compliqué, hein, c'est possible aussi.
4: Finalement, la difficulté, c'est de respecter nos engagements, notre planning, notre conduite du projet Tour de France à Ussel. Mais dès lors qu'on met des jalons de contrôle et qu'on met les moyens en face, eh bien, on va dire que c'est intense, mais c'est pas problématique.
3: Et pour vous, à titre personnel, qu'est-ce que ça vous a emmené, justement, cette organisation de travail dont on n'a peut-être pas l'habitude au quotidien?
4: C'est très enrichissant. Je ne crois pas que ça puisse arriver de nombreuses fois dans une carrière de cadre de collectivité que d'accueillir le Tour de France, hormis sur des villes bien ciblées, dans les massifs montagneux, notamment. Ouais. Mais ça a été très enrichissant de voir ce cadre d'organisation, de manifestations sportives à l'échelle de plusieurs millions de spectateurs, téléspectateurs, une rediffusion dans plus de 190 pays du monde. Donc, au final, c'est de la pression, mais très enrichissant.
3: Et un peu de fierté, peut-être aussi, de votre part, de vous et de vos services, de participer à cette grande aventure?
4: Alors, évidemment, la fierté de voir tous nos services, et en fait ça c'est l'un des points clés que moi j'ai voulu emmener à Ussel, c'est que ce soit pas une journée Tour de France, ouais, mais embarquer un territoire et les acteurs sur plusieurs mois, et ça a été plutôt le cas avec nos enfants de la crèche jusqu'aux personnes âgées de nos résidences seniors, et en passant par nos écoliers qui, dans les cantines, dans les écoles ou sur des vélos, ont eu un contact avec le Tour de France, avec le cyclisme, avec le sport, et ça c'est une sacrée réussite.
3: Que tout le monde participe donc à cette grande fête. Merci beaucoup en tous les cas, Guillaume Sauty, d'avoir été avec nous, et on vous souhaite un bon dimanche, on va dire.
4: Ah oui, un très bon dimanche et un lundi reposant.
3: Merci beaucoup.
1: Merci, on retourne à Ussel dans quelques minutes, toujours avec Stéphane Pigateau. Tout de suite, c'est Phil Collins. Très belle matinée avec nous.

0: C'était Phil Collins.
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0: 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Il y a plein d'animations et c'est gratuit pour les enfants.
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2: Attention, cette fête à Pompadour est bien maintenue dimanche, mais pas l'après-midi. En raison des fortes chaleurs, elle sera donc avancée au matin. Donc première course à partir de 9h, ce sera de 9h à 13h. Donc vous pourrez y aller un petit peu avant 9h. Donc dimanche à Pompadour.
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2: Dans un instant, nous allons retourner en Corrèze à Ussel avec Stéphane Pigato. Ce sera juste après Garou qui nous chante « Seul ».

0: Mine de rien, c'est l'un des plus grands succès de Garou.
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0: Cette étape aura lieu dimanche, comme chacun le sait, et Stéphane Pigato est allé reconnaître le parcours et nous donne l'occasion de découvrir la ville d'Ussel en direct. Stéphane, vous êtes avec une spécialiste de la communication.
2: Ben oui, effectivement, parce que quand on parle du Tour de France, il faut bien communiquer autour de cet événement. Et justement, avec moi, Amandine Pinson, chargée de communication à la mairie d'Ussel. Bonjour Amandine.
3: Bonjour.
2: Alors quand on dit chargée de communication, en deux mots, votre travail au jour le jour consiste en quoi ?
3: Communiquer sur les réseaux sociaux, sur le site internet, sur le magazine de la ville. Voilà, c'est communiquer sur une large palette de supports de communication pour toucher le maximum de personnes et d'habitants pour qu'ils aient accès à l'information.
2: Voilà, et donc dans le cadre de ce Tour de France, vous faites la même chose, mais en plus, je suppose quand même, puisque c'est un vrai événement. Vous avez... Alors, c'est surtout de la communication pratique pour les habitants d'Ussel que vous avez décidé d'axer.
3: Alors, communication pratique pour les habitants, mais aussi pour ceux de l'extérieur. Donc, oui. On a bien sûr une page dédiée, une page du site internet dédiée à l'événement, où il y a toutes les informations sur l'événement le jour J, mais aussi tous les événements qui sont à côté, mais qui sont rattachés au Tour de France.
2: Oui, toutes les animations, tout ce que vous avez pu mettre, tout ce que la commune a mis en place, quoi.
3: Tout ce qu'on a mis en place jusque-là et tout ce qui est en ce moment, oui.
2: Et puis alors, surtout une carte interactive. Alors ça, c'est drôlement bien parce que forcément, qui dit Tour de France dit on ferme des rues, on fait des déviations, on ferme des nationales. Donc tout ça, on pourra le retrouver également grâce au service com sur
3: oui.
2: Internet.
3: Oui, la carte interactive, on l'a créée via un service en ligne. Et on la met à jour en temps réel, en fait. Donc, il y aura la liste des parkings pour les visiteurs.
2: D'accord.
3: Il y a aussi les points d'intérêt, notamment pour les toilettes, les points de restauration, tout ce qui est listé sur les animations. On a fait aussi le point sur la circulation, le stationnement, qui va être modifié forcément pour l'événement. Donc, il y a la carte interactive, elle est très complète, mais on a quand même pensé à ceux qui n'avaient pas forcément accès à tout ce qui est numérique. Donc, on a aussi un format papier.
2: D'accord, oui, parce que forcément, tout le monde n'a pas accès à Internet.
3: Tout à fait.
2: Et donc, c'est aussi en format papier. Oui, donc il a fallu que vous pensiez en plusieurs dimensions. Quoi,
3: oui, alors là, par contre, pour la carte en version papier, on a fait appel à un partenaire extérieur qui nous a fait une prestation, en fait.
2: Ça a été quoi le plus dur pour vous dans tout cet événement ? C'est de collecter des informations, c'est de les mettre en place, c'est d'avoir plusieurs services au téléphone pour essayer de faire au plus précis ?
3: Oui, alors le plus difficile en fait, alors collecter les informations, oui, mais c'est surtout que les informations, enfin, notamment pour la circulation, en fait, il y a des choses qui changent très vite en fait.
2: D'accord.
3: Donc par exemple, une circulation qui sera interdite à 20h et finalement elle est décalée à 14h. Ça c'est des aléas qu'il faut pouvoir répondre rapidement. Donc du coup, voilà, on modifie beaucoup et régulièrement en fait la carte.
2: Donc en fait, faut pas vous louper. Vous êtes toujours concentré sur la moindre petite info qui veut passer.
3: C'est ça.
2: Quoi.
3: Bon, l'avantage c'est que maintenant on connaît les rues par cœur.
2: Eh ben, vous nous servirez de guide. En tous les cas, merci
3: avec
2: beaucoup.
3: Plaisir.
2: Bravo pour tout le travail que vous avez fait pour ce Tour de France. Et puis on vous souhaite un bon 12 juillet quand même.
3: Merci à vous également.
2: Bon Tour de France ici à Ussel. Bonne journée.
3: Profitez-en.
2: Merci bien.
0: Merci Stéphane. On se retrouve dans quelques minutes. Cette mélodie, à l'origine, elle a été créée pour une pub, pour un yaourt dont je ne peux pas donner la marque. Elle a tellement plu qu'on en a fait une chanson. Et c'est Sandy Stevens qui chante « J'ai faim de toi ».

0: J'ai faim de toi, donc une chanson née grâce à une pub, c'était Sandy Stevens.
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0: Les associations Les Amis de Jean Ségurel et Folklore et Tradition en Monédière vous donnent rendez-vous dimanche à la Maison des Monédières de Chaumeil pour danser. Tout d'abord, entre 9h et midi, il y aura des stages de danse traditionnelle donnés par Folklore et Tradition en Monédière. Ça concerne les adultes et aussi les enfants. Et une fois que vous aurez bien appris à danser, l'après-midi à 14h, ce sera le petit bal du Tour de France par Les Amis de Jean Ségurel avec des parties régionales et puis également des parties musettes afin que l'après-midi convienne à tout public et en toute convivialité. On nous précise qu'il y aura une pause au moment du passage du tour pour aller encourager les coureurs. Attention, il faut arriver le matin puisqu'après toutes les routes seront fermées. Donc pour passer cette belle journée, rendez-vous à la Maison des Monédières à Chaumeil. Ce sera dimanche. Allez-y donc le matin de bonne heure.
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0: Et avant de retourner à Ussel, voici Chris de Borg, Eye on Emotion. Belle matinée avec nous.

0: en Emotion avec Chris de Burgh.
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0: La 9e étape aura lieu dimanche, on sera en direct évidemment avec des émissions spéciales, on vous fera vivre cette étape en direct, mais Stéphane Pigateau a pris les devants, il est déjà parti à Ussel, et Stéphane, vous allez évoquer tout de suite les animations qui sont organisées à Ussel.
2: Mais oui, parce que effectivement, le Tour de France, c'est un événement. Le Tour de France passe à Ussel, ville d'arrivée. On en a parlé, c'est un vrai événement. Mais la ville d'Ussel sont aussi mille autres choses qui se passent au niveau culturel, au niveau des festivités tout au long de l'année. Et justement, pour en parler avec nous, Isabelle Gay, du service culturel ici à la ville d'Ussel. Bonjour Isabelle.
3: Bonjour.
2: Alors, je le disais à l'instant, hein, le Tour de France, oui, c'est important, mais il y a plein d'autres choses, et notamment un très beau musée avec de belles expositions aussi qui vont avoir lieu tout au long de l'été. Hein.
3: Oui, tout à fait. C'est vrai que sur la saison estivale, ben, c'est l'occasion de retrouver les collections permanentes art et traditions populaires du musée d'Ussel du 1er juin jusqu'à fin septembre. Et également, cette année, une très belle exposition temporaire dans la salle d'exposition Michelet, qui se nomme « Atour et élégance » et qui a pour but de faire voir l'évolution de la mode et du costume traditionnel dans notre région.
2: Voilà, donc n'hésitez pas à aller au musée d'Ussel. Et puis aussi, cette belle exposition-là, vous avez réussi à faire une petite passerelle quand même entre l'exposition photo et le Tour de France aussi.
3: Oui, tout à fait. C'est vrai que le service culturel travaille tous les étés sur un concours de photos amateurs. Donc, on a souhaité garder ce créneau de la photographie et on s'est servi du magnifique Fons Chaderon, donc un photographe ussellois décédé en 2008 et qui tout au long

0: Par les archives départementales il y a déjà maintenant quelques années, puisque M. Chaderon est décédé en 2008. Donc on a un fonds numérique que petit à petit on arrive à classer par thématique et voilà, on a réussi à retrouver des photos assez intéressantes et qui valorisent bien évidemment aussi le patrimoine de la ville. C'est l'événement sportif, la course cycliste, mais aussi la valorisation du patrimoine de la ville par une sélection de clichés spécifiques.
1: Voilà, donc ça c'est à voir jusqu'au 31 juillet, hein,
0: c'est ça.
1: Et puis alors, moi je voulais juste en dernier clin d'œil quand même pour revenir sur le musée, parce que vous avez ici quelque chose alors, qui se développe de plus en plus en France, mais vous êtes plus longtemps, ça s'appelle Microfolie.
0: Oui.
1: Et ça aussi c'est, on pourra également en profiter pendant l'été.
0: Ah oui, bien sûr, alors elle est ouverte.
1: En deux mots, c'est quoi Microfolie pour
0: Alors c'est un musée numérique qui présente des collections des plus grands musées de France, voire de musées européens, numérisé en très grande définition, et on a accès par le parc de la Villette à des playlists thématiques très régulièrement qui viennent enrichir les différentes collections que vous pouvez découvrir de façon très conviviale au sein de la Microfolie. Et en plus, vous avez à votre disposition une petite tablette qui vous permet, à la fin de la visite virtuelle, entre guillemets, de revenir sur des tableaux que vous avez particulièrement appréciés en découvrant différentes informations complémentaires sur la vie de l'artiste, son œuvre.
1: Voilà, donc n'hésitez pas. Et c'est drôlement bien, sa Microfolie. Ça permet de visiter, alors, oui, pour les gens qui ne peuvent pas se déplacer ou qui n'ont pas forcément la possibilité financière de pouvoir se déplacer, d'aller dans des musées qu'on ne visitera peut-être jamais physiquement, mais c'est tout l'intérêt de ce Microfolie.
0: Tout à fait.
1: Et c'est très très bien. Merci beaucoup en tous les cas d'avoir été avec nous, Isabelle. On vous souhaite une belle journée. Puis, quand même, pour en revenir au Tour de France, une belle étape dimanche.
0: Merci beaucoup.
1: Belle journée à vous.
0: Au revoir.
2: Merci Stéphane, on vous retrouve dans quelques minutes, toujours en direct du CEL.
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0: Voilà, on quitte la route de Memphis pour filer à Ussel.
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0: Voilà, l'étape aura lieu dimanche et Stéphane Pigato est déjà en direct d'Ussel. Et là, tout de suite, Stéphane, avec votre invité, on va un peu visiter les alentours de la ville.
2: Mais oui, parce que effectivement, le Tour de France et Ussel, ce n'est pas que le Tour de France. Il y a aussi plein d'autres choses à faire à Ussel, notamment au niveau patrimoine. Et c'est ce qu'on va voir avec la responsable accueil à tourisme Haute-Corrèze, Émilie Théier. Bonjour.
3: Bonjour et bienvenue à Ussel.
2: Alors, je le disais, Ussel, on a parlé toute cette matinée du Tour de France, de l'arrivée du Tour, qui est un vrai événement, on ne se le cache
3: pas. Bel événement pour la commune, tout
2: évidemment.
3: À fait.
2: Évidemment. Mais pour celles et ceux qui nous écoutent et qui, d'aventure, voudraient en connaître un petit peu plus sur Ussel, on va parler un petit peu de ce beau patrimoine qu'il y a sur Ussel et un peu autour d'Ussel. Mm-hmm. Deux, trois petites choses comme ça à ne pas manquer si des auditeurs viennent à l'occasion de ce Tour de France et qui ne connaissent pas la région.
3: Alors qu'ils n'hésitent pas à venir nous voir au bureau d'information touristique à Ussel, puisque nous pourrons leur proposer un petit circuit découverte pour découvrir justement le patrimoine de cette commune, ville de la famille des Ventadour, donc oui. Duché des Ventadour, avec un point de départ depuis l'office de tourisme, avec la place Voltaire, et à découvrir ce qui est un peu l'emblème de l'office et de la ville d'Ussel, et vous le voyez un peu autour de nous ici, c'est notre aigle romaine. Donc cette aigle romaine qui a été découverte ici sur la commune, avec cette tête qui lui a été rajoutée plus tard, et qui, quand on la voit, on sait qu'on est à Ussel. Donc point de départ de notre circuit patrimoine, et ensuite rentrer au cœur de la ville, passer devant notre musée, le musée du Pays d'Ussel, avec l'hôtel Bonneau de Bay, donc des commerçants importants qui ont fait fortune ici sur la commune, et c'est toujours intéressant d'aller découvrir le musée et surtout de voir l'intérieur de cette bâtisse, et après continuer à déambuler dans les petites ruelles, sans oublier l'église Saint-Martin, et derrière l'église Saint-Martin, la petite place Joffre, qui était une place où à l'époque se trouvait le quartier des bouchers, et vestige de ce passé boucher, on va dire, la boucherie Courrier, qui aujourd'hui est une boucherie qui a été totalement réhabilitée par la commune d'Ussel et qui accueille pendant la période estivale, on va dire, mais en amont aussi, des artisans pour faire des petites boutiques éphémères. Mais j'invite les gens à pousser la porte de la boucherie, d'aller la découvrir, parce que si je puis dire, elle est restée dans son jus, avec son bio de l'époque, ses frigos de l'époque aussi. Elle a été entièrement restaurée par sa façade et on imagine très bien ce que pouvait être ce petit quartier où à l'époque il y avait 5 boucheries et où il y avait cette fontaine, la fontaine Joffre, qui est surnommée ici à Ussel la fontaine des pelots, surnom des habitants ussellois, ouais. Parce qu'on pelait la peau, donc tanner la peau. On continue cette déambulation, donc on va placer dans plein de petites villes, et nous on vous indique sur notre plan circuit patrimoine les remparts qui existaient à l'époque, les villes-portes de l'époque. Et puis moi j'inviterais les gens à partir un peu sur les extérieurs de la ville. C'est pour ça qu'on l'a mentionné aussi dans notre circuit, c'est qu'en extérieur on a une église et une chapelle. D'accord. L'église des pénitents, qui est à voir, qui était une église mortuaire en fait. Et puis toujours à emprunter cette rue, la rue Pasteur, pour gravir jusqu'en haut. Je suis pas sûre que tous les Ussellois d'ailleurs la connaissent, mais c'est la petite église de la Chabanne. Elle est sur un promontoire rocheux, donc elle offre un joli point de vue sur la ville. Et c'est une très belle église qui est en forme circulaire. Donc quand on rentre à l'intérieur, elle est toute en bois et elle a cette forme arrondie qui est vraiment très belle. Et je suis persuadée que les Ussellois ne la connaissent pas forcément très bien, cette église de la Chabanne.
2: Voilà, donc c'est l'occasion de découvrir. Et puis alors, on fait tout à pied, avec tout ce qu'il y a en plus en centre-ville. Il y a de quoi se restaurer, il y a de quoi boire un coup.
3: Il y a les commerçants. Les commerçants sont là pour vous accueillir. On a plusieurs bars, restaurants, des brasseries. Donc à chaque fois, on peut faire une petite halte, déguster des glaces aussi auprès de nos commerçants qui seront ouverts ce jour-là. Il n'y a aucun souci.
2: Voilà, et puis il y a plein d'autres choses à faire aussi autour d'Ussel. Malheureusement, le temps nous manque, on n'a pas le temps d'en parler. Un site internet peut-être pour les gens qui sont intéressés pour se renseigner.
3: www.tourisme-haute-corrèze.fr et pas hésiter à nous contacter et vous aurez du coup toutes les informations pour découvrir la Haute-Corrèze et son patrimoine historique.
2: Voilà, et cette charmante commune d'Ussel qui sera donc ville d'arrivée pour le Tour de France. Merci beaucoup Émilie.
3: Merci à vous
2: d'avoir été avec nous ce matin.
3: Et belle au plaisir. Au revoir.
0: Merci Stéphane et bon retour. Voilà Alex Warren.

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2: Cette tendance, c'est notre rendez-vous entre info et humour tous les jours avec Muriel Giordan. Et aujourd'hui, Muriel, on se penche sur un trouble qui peut nous gâcher les vacances.
3: C'est une réalité, pardon de gâcher l'ambiance, la charge mentale de l'été. Faire et défaire ses bagages, gérer les repas, les vacances. Après un mois de juin déjà très éprouvant pour les femmes, le mois de juin, cette période du calendrier où nous nous transformons en super organisatrices épuisées. Selon une étude de l'IFOP de 2022, ce sont les femmes qui supportent la majorité de la charge mentale pendant les vacances. Deux tiers d'entre elles assurent qu'elles en font plus que leur conjoint, même en voyage. Direction la rue pour mener ma petite enquête. Je tombe sur Sophia, une quadra de 44 ans, mère de 3 enfants. Comment ça se passe la prépa des vacances chez vous ?
4: Moi, ça a toujours été source de tension dans notre couple, les vacances, à cause de la valise. Quand je vois mon mari qui lui fait sa propre valise, il est là en train de se préoccuper s'il prend la chemise blanche ou la grise. Quand moi, je suis en train de me dire, est-ce que j'ai assez de biberons ? Est-ce que j'en prends deux ou est-ce que je laverai le même entre le soir et le lendemain matin, voilà, on n'a pas les mêmes problématiques. Ça, c'est certain que là, moi, la valise, elle commence à devenir un petit peu angoissante, à penser aux livres, aux différences d'âge, il y a tellement de choses à penser.
3: Voilà pourquoi beaucoup de femmes, qu'elles soient célibataires, mariées, avec ou sans enfants, commencent l'été sur les rotules.
2: Et selon une étude récente, les Français figurent dans le top 3 des nationalités les plus anxieuses à l'idée de faire leur valise.
3: Oui, nous sommes derrière les Portugais, mais devant les Espagnols. Et les plus concernés sont les femmes. 40% d'entre elles disent ressentir du stress au moment de faire les bagages, contre 26% des hommes. Retrouvons Sophia, notre quadra fatiguée justement de s'occuper des valises de tout le monde et qui se prend la tête avec son mari, surtout la veille du départ en vacances ou en week-end.
4: C'est la veille. Une fois où j'ai carrément vidé la valise par terre, il était, je crois, 23h. J'ai dit, je pars pas en fait. J'ai dit, je ne pars pas. C'était trop de stress. Ça faisait des... C'est des checklists qu'on note. Moi, je note partout sur mon téléphone, ne pas oublier ci, ne pas oublier ça. Et ça ne me concerne même pas. Là, je pense vraiment qu'à mes enfants, qu'à nos enfants. Et quand je vois cette insouciance à ne se préoccuper à aucun moment de se dire est-ce qu'on a pris assez de body ou assez de couches pour que quand on arrive, les magasins seront fermés parce que c'est le week-end et qu'on est à la montagne, et que, etc., etc. Là, je me dis non, en fait, c'est trop inégal comme répartition des tâches. Ça me fatigue, je préfère ne pas partir encore.
3: Et l'âge, c'est aussi un facteur déterminant, avec 43% des 18-24 ans et 40% des plus de 65 ans qui redoutent ces préparatifs de vacances. Bref, l'anxiété de faire sa valise, c'est tendance, hélas. Alors, la méthode pour que ça passe mieux, anticiper. Ça fait beaucoup de bien à l'esprit. Et suivre la règle du 5-4-3-2-1. Pour une semaine, par exemple, 5 hauts, 4 bas, 3 accessoires chaussures, 2 maillots ou tenues de sport et une tenue habillée. Alors moi, c'est plutôt en ce moment le 5-4-3-2-1 avant l'explosion. Allez, bon courage!
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0: De ma jeunesse, et oui, joli souvenir avec Claude François.
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0: Et belle fin de matinée avec nous, il est 11h. Les infos avec Garance Caillé, risque d'incendie élevé en Haute-Vienne.
3: Et oui, soyez très vigilants, le département est en risque sévère pour les feux. Hier, 5 hectares de broussailles brûlées à Fétia, une maison et un élevage de chevaux évacués. Et toujours en Haute-Vienne, à Bersac-sur-Évallier, 3 hectares partis en fumée hier. Et aussi tout près de chez nous, en Charente-Limousine, à Étagnac, un feu a pris sur un terrain de l'usine de papier Sylvamo, sans faire de blessés, mais un fourgon de pompiers a été détruit par les flammes. Et dans ce contexte donc inflammable, les mairies ne veulent pas prendre de risques et certains annulent les feux d'artifice du 14 juillet, comme au Palais-sur-Vienne tout près de Limoges, et en Corrèze, le feu d'artifice d'Uzerche annulé aussi, il était prévu le 13 juillet. La commune reporte également sa descente au flambeau et son repas champêtre à une date ultérieure. Et les fortes chaleurs vont se poursuivre au moins jusqu'au 14 juillet, selon Météo France. Aujourd'hui, le gouvernement déploie le plan hors sec chaleurs extrêmes dans les 9 départements en vigilance rouge canicule. Ça veut dire donc une mobilisation de plus d'agents de la sécurité civile, ouverture de centres de rafraîchissement pour les personnes vulnérables, d'autant que demain, 15 autres départements passeront en vigilance rouge canicule, du Morbihan à la Vienne. Ici en Limousin, pour l'instant, on reste en vigilance orange. Hier, les Bleus du foot ont éliminé le Maroc en Coupe du Monde. Score final 2-0, but de Kylian Mbappé et de Ousmane Dembélé. Prochain match de l'équipe de France, ce sera le 14 juillet, contre soit la Belgique, contre l'Espagne. Et pour les Limougeaux, la mairie tiendra une fan zone officielle à Beaublanc mardi prochain pour la rencontre des Bleus. L'entrée sera gratuite sur réservation sur le site de la ville de Limoges. Et enfin, on connaît le calendrier des joueurs du CA Brive pour la prochaine saison de Pro D2. Premier match à domicile la semaine du 28 août, ça sera contre Valence Roman, et un premier derby contre Aurillac, ça sera cette fois en septembre. Je crois qu'il fait déjà chaud dehors. Hein.
0: Ah, il fait très chaud et on va avoir cet après-midi jusqu'à 39 en Haute-Vienne, jusqu'à 40 en Corrèze, avec un risque d'orage, risque de pluie, si ça pouvait être vrai, on croise les doigts. C'est Météo France qui prévoit donc que des orages pourraient éclater cet après-midi et la nuit prochaine, avec des rafales de vent à la tombée du jour. Peut-être quelques orages aussi la nuit prochaine et demain. Rien n'est moins sûr. Tout ça reste au conditionnel. En tout cas, on croise les doigts pour que vraiment ça arrive.
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0: Juste une illusion avec Jean-Louis Aubert. Et juste après, on va se rafraîchir. On va vous pousser à l'eau. Ça va vous faire du bien. On va jouer. Il y aura plein de cadeaux pour vous.

0: 11h07.
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0: Et comme durant tout l'été, nous allons vous permettre de gagner des cadeaux jusqu'à midi. Le but de la manœuvre, c'est de vous rafraîchir, de papoter un petit peu. On voit où vous en êtes dans le courant de cet été. Alors, la marche à suivre pour vous, c'est très simple. Vous nous appelez au 05 55 34 5000. Vous vous inscrivez auprès de Sabine, qui vous rappellera au fur et à mesure. Et ensuite, on va passer un petit moment ensemble, on va papoter. Vous allez choisir si vous préférez emprunter le toboggan ou le plongeon. Vous allez plonger et vous allez récupérer votre cadeau dans l'eau. Vous allez vous rafraîchir. C'est pas bien compliqué. On vous attend. 05 55 34 5000. On a pas mal de cadeaux pour vous. On a des polos collecteurs Tour de France. On a des gourdes. On a un joli passe famille pour le train vapeur Limoges-Moutier. On a des mugs. On a plein de choses. Voilà, ça dépendra du cadeau que vous arriverez à récupérer au fond de l'eau. Pour l'instant, vous appelez 05 55 34 5000. Et pour vous attendre, un joli souvenir avec Gérard Blanc, le chanteur du groupe des Martins Circus. Ils ont eu beaucoup, beaucoup de succès dans les années 70. Et puis, comme souvent, ils se sont séparés. Gérard Blanc a eu une belle carrière solo. Ensuite, voici l'un de ses tubes de l'époque, Du soleil dans la nuit. Et vous continuez à nous appeler au 05 55 34 5000 avec Sabine qui vous attend.

0: Du soleil dans la nuit, merci bien. Déjà, on a là la journée. En ce moment, ça suffit largement, c'est vrai.
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0: Et on va jouer avec Christophe. Bonjour Christophe.
2: Bonjour, bonjour
0: vous,
2: à vous.
0: Et vous nous appelez de quel endroit ?
2: De Turenne, en Corrèze.
0: Bon, vous en êtes où, vous, de ces vacances d'été ?
2: Écoutez, là, je suis en week-end pour l'instant.
0: D'accord, c'est déjà voilà. Pas mal. Et vous allez partir ou vous êtes déjà parti ?
2: Avant le mois de septembre, malheureusement.
0: Au mois de septembre. Ah bah voilà. Écoutez, pourquoi
2: on
0: pas
2: va aller sur, on va aller sur les îles.
0: Très bien. Sur quelle île ?
2: L'île de la Réunion.
0: Ah, chouette. Vous avez voilà. De la famille là-bas, vous connaissez ?
2: Oui, j'ai ma fille qui est sur place.
0: Ah, ça, c'est chouette, alors. Donc, voilà. vous connaissez bien. Qu'est-ce qu'il y a de beau à voir à l'île de la Réunion ?
2: Ben, y a tous les cirques à faire, Mafate, Salazie et autres. Voilà, il y a beaucoup de randonnées. Il y a énormément de choses à voir. Et puis, on fera un petit détour par l'île Maurice, puisqu'on n'est on est pas très loin non plus.
0: Ouais.
2: Voilà, le programme du mois de septembre, sur 3 semaines.
0: Bon, ben, c'est génial. Et quand on a un programme comme ça, je pense qu'on peut tenir l'été et se dire que quand tout le monde va rentrer, nous, on sera sur les îles, c'est assez génial.
2: Voilà, ça, ouais, exactement ça.
0: Bon,
2: voilà.
0: Christophe, pour l'instant, on n'a pas d'îles, mais on a de l'eau pour vous rafraîchir. Alors, vous choisissez de plonger avec le toboggan ou avec le plongeoir ?
2: Ah ben, je vais glisser, je vais prendre le toboggan.
0: Oui, vous avez raison, il ne faudrait pas se casser quelque chose. Allez, attention, accrochez-vous, Christophe.
2: Allez, c'est parti.
0: Jolie figure. Et voilà que vous ramenez. Ouais, vous avez gagné un mug.
2: Un mug ?
0: Oui, un mug que vous,
2: magnifique.
0: Que vous allez recevoir chez vous. Est-ce que ça vous a rafraîchi, ce petit seau ?
2: Eh bien, écoutez, avec la chaleur qu'il fait, c'est toujours bien agréable.
0: Ah, ben voilà, voilà. Puis on a pu papoter, c'est ce qui compte. Christophe, on vous souhaite de passer un bel été, belles vacances, alors pour le mois de septembre.
2: Eh bien, merci beaucoup. Vous, bon courage, si vous prenez des vacances sans tarder.
0: Merci, ben, nous, on est un peu comme vous, on est un peu coincés pour l'été, mais c'est pas désagréable.
2: Oh. Eh bien, restez à l'ombre, alors. Hein.
0: Ouais. À bientôt, Christophe, au revoir.
2: Merci, au plaisir, au revoir.
0: Escroc, ça c'est Marine. Et le Grand Splash continue dans quelques minutes.

0: Escroc, c'était Marine.
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0: C'était Simple Minds.
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0: On va vous jeter à l'eau, on va vous permettre de gagner des cadeaux. Le Grand Splash se poursuit, c'est jusqu'à midi. De toute façon, vous avez largement le temps de nous appeler au 05 55 34 5000. Vous choisirez le plongeoir ou le toboggan. Nous, on va vous pousser à l'eau et vous irez récupérer votre cadeau. On a toujours un passe-famille pour le train vapeur Limoges-Moutier. C'est pour 4 personnes, hein. 2 adultes, 2 enfants. On a des polos spéciales Tour de France. On a des carnets. On n'a plus de mugs pour ce matin. On a des gourdes qui peuvent être très très utiles et on vous invite donc à nous appeler 05 55 34 5000. Le Grand Splash reprend dans quelques instants. Ce sera juste après Julien Clerc. Lily voulait aller danser. 05 55 34 5000. C'est Sabine qui vous attend au bout du fil.

0: Et ça, c'était durant la période de rock de Julien Clerc.
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0: Et c'est Pierre qui est avec nous. Bonjour Pierre.
2: Bonjour.
0: Vous nous appelez de quel endroit ?
2: Saint-Priest-sous-Aix.
0: Comment allez-vous ?
2: Très très bien.
0: Bon, est-ce que vous avez prévu de partir en vacances ou est-ce que vous êtes parti ?
2: Oui, on va partir en vacances au mois d'août. On va faire des vacances familiales. On va retrouver nos enfants et nos petits-enfants dans un lieu qu'on ne connaît pas, le golfe du Morbihan. Donc on est super content, quoi.
0: Oh, la Bretagne, le
2: la
0: golfe
2: Bretagne,
0: du Morbihan.
2: Oui.
0: Vous allez où, vers Sarzeau, par là ?
2: Oui, à côté de Sarzeau.
0: Très bien.
2: À côté de Sarzeau, enfin. Vous très, connaissez.
0: Très bel endroit. Je suis allé une fois et on ne l'oublie pas. On
2: ouais.
0: l'oublie pas.
2: Alors, je connais parce qu'on y est allé en randonnée, mais on veut y revenir avec nos enfants et petits-enfants pour réunir les Canadiens et les Grenoblois.
0: Voilà. Alors, donc, il y en a qui vivent au Canada, donc vous ne les voyez pas souvent, donc c'est chouette.
2: Eh non, malheureusement, on y va une fois, ils viennent une fois. Donc,
0: vous avez combien de petits-enfants ?
2: 4 petits-enfants.
0: Ils ont quel âge ?
2: Alors, 20 et 17 à Grenoble et 15 et 13 à Montréal.
0: Ouais, c'est le bel âge, ça.
2: Oui, bel âge. Et puis, alors, l'accent canadien, je peux vous dire qu'on se bidonne.
0: Oui, j'imagine. Bon, Pierre, on va vous rafraîchir un petit peu. Vous allez choisir, vous allez plonger, ça c'est sûr. Si vous êtes venu, c'est pour aller dans l'eau.
2: Ouais, est-ce que pour aller dans l'eau.
0: Vous voulez y aller par le plongeoir ou par le toboggan ?
2: Alors, je vais choisir le plongeoir.
0: Ah,
2: malgré
0: voilà.
2: Malgré que j'ai passé l'âge, mais je vais quand même tenter.
0: Voilà, courageux, Pierre. Allez, c'est parti.
2: Un petit peu.
0: Allez.
2: Kamikaze.

0: Super belle figure, hein, Pierre.
1: N'est-ce pas?
0: Ouais, c'était génial. Alors, ça vous permet de gagner un polo collector Tour de France ici, plus un éventail, plus un carnet ici, un carnet de pages blanches pour noter tout ce que vous voulez. Voilà.
1: Ben c'est super.
0: Tout ça à l'occasion du Tour de France. Je rappelle que votre radio locale ici est partenaire donc du Tour de France.
1: Super, super. Je suis content parce que je vais faire plaisir à mon beau-frère qui est un fan de cyclisme.
0: Ah ben voilà, parfait. Voilà, parfait.
1: L'éventail pour mon épouse.
0: Voilà, vous partagez. Et vous gardez le carnet.
1: Je vais garder le carnet pour monter mes rendez-vous.
0: Et ben voilà, pourquoi pas. On vous souhaite de passer un bel été, Pierre.
1: Vous aussi. Et puis continuez comme ça, c'est une radio super.
0: Merci, à très bientôt, au revoir.
1: Au revoir, au plaisir.
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0: À l'occasion de l'arrivée du Tour de France à Ussel dimanche, le pôle culturel de la ville d'Ussel propose une exposition en plein air issue du fonds photographique de Michel Chaderon. Cette expo est intitulée « Course cycliste en Corrèze ». Elle est à découvrir jusqu'au vendredi 31 juillet sur différents bâtiments de la ville. Voilà, c'est une expo qui nous invite à plonger dans l'histoire des courses cyclistes locales. Donc, elle est installée sur plusieurs bâtiments emblématiques d'Ussel, comme la gare, en passant par le musée ou encore le centre culturel Jean Ferrat, ou bien le marché couvert. Voilà, des photographies qui offrent un parcours à ciel ouvert. Elles sont témoins d'une époque. Elles capturent l'intensité de la compétition, l'engouement populaire aussi, c'est important, et les instants de vie qui entourent ces moments sportifs. Le sport, c'est aussi beaucoup d'émotions. C'est gratuit et c'est à Ussel jusqu'à la fin du mois de juillet.
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0: Une petite douceur avec Desiree et juste après nous allons repartir pour le grand splash. Vous allez vous jeter à l'eau et gagner des cadeaux.

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0: Quand même, c'était M. Pokora.
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0: Et nous allons pousser Odette. Allô, bonjour Odette.
2: Bonjour.
0: Comment allez-vous?
2: Oh, ben ça va à peu près, mais je crains beaucoup la chaleur.
0: Et donc vous restez à l'ombre?
2: Voilà, vous... c'est ce que je suis. Je suis fermée dans ma maison, bien à l'ombre, bien au frais.
0: Vous avez bien raison. Elle est où votre maison? Dans quelle ville?
2: Elle habite dans la commune de Palisse, de Neuvic.
0: Ah, près de Neuvic, en Corrèze.
2: Oui.
0: Bon, très bien. Et qu'est-ce que vous faites de beau, donc, pour occuper vos journées, Odette?
2: Eh bien, mes journées, vous savez, je suis à la retraite, je suis une personne âgée. Eh bien, ma foi, le matin, j'arrose mon jardin, comme tout le monde, certainement. Et je fais mon petit travail, et après, je me tiens à l'ombre. Oui. J'écoute le Tour de France.
0: Ah, c'est bien ça.
2: En ce moment.
0: Il y a toujours il y a toujours de très belles images à la télé.
2: Ah oui, vraiment, je me plais.
0: Ouais, c'est super. Qu'est-ce que vous avez dans votre jardin, Odette?
2: Oh, ben j'ai des courgettes, j'ai des poireaux, j'ai des tomates, j'ai des haricots. Mais enfin, bon, tout ça, ça craint beaucoup la chaleur. Hein.
0: Eh oui, oui. Alors, on dit que les tomates, quand il fait très chaud, les fleurs sèchent. Et du coup, on a moins de fruits. C'est ça. Bon, écoutez... Il faut souhaiter que tout ça s'arrange et qu'on ait un petit peu moins chaud.
2: Voilà.
0: D'ici là, on va vous permettre de vous rafraîchir. On va vous pousser à l'eau. Alors, vous allez choisir, vous préférez le plongeoir ou vous préférez le toboggan?
2: Oh, ben je vais prendre le toboggan parce que le plongeoir,
0: C'est un peu plus sportif. Allez, attention, accrochez-vous, on vous pousse, Odette.
2: Oui.

0: Eh bien, écoutez, c'était une très jolie descente. Ça vous fait du bien. C'est frais, hein?
1: Oui.
0: Voilà, bon, très bien. Odette, vous avez gagné une gourde Everest. C'est une gourde en aluminium.
1: Mais ça fera la deuxième.
0: Voilà, bah écoutez, comme ça, vous pourrez avoir suffisamment d'eau pour vous.
1: Voilà.
0: On vous souhaite de passer un très bel été.
1: Oui, alors comment confier la peau?
0: Alors, on va vous repasser Sabine, mais je pense que la gourde, vous allez la recevoir chez vous. Mais ne quittez pas, on vous passe Sabine. Très bel été,
1: merci,
0: Odette.
1: Merci, à vous aussi.
0: À bientôt.
1: Bientôt, merci.
0: Au revoir.
1: Au revoir.
0: Ouh, ça sent le souvenir des années 80. Oui, je le vois bien. Nuit sauvage avec les avions. Et puis dans quelques minutes, il y aura encore un plongeon de votre part pour gagner encore des cadeaux. C'est le grand splash de l'été.

0: Et on s'approche tout doucement de midi, il est 11h47.
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0: Hold on my heart, c'était Quarter Flash, et si je me souviens bien, c'est Marie Laforêt qui avait fait une reprise en français de cette chanson. Ça donnait en gros que je bétonne mon cœur. Voilà pour la petite histoire.
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0: Et bonjour Christelle.
2: Bonjour.
0: Comment allez-vous?
2: Très bien, il fait beau, il fait chaud, tout va bien.
0: Vous nous appelez d'où?
2: De Limoges.
0: Vous en êtes où, vous, avec vos vacances?
2: Ah, les vacances sont au mois d'août.
0: Vous allez où?
2: Pour l'instant, je ne sais pas. On verra.
0: Ouais, repos en tout cas pour le mois d'août. Très bien.
2: Exactement.
0: Christelle, en attendant, on va vous proposer de vous rafraîchir. Donc, vous connaissez le principe, on va vous pousser à l'eau, nous on reste sur le bord. Hein. Donc, vous voulez le toboggan ou le plongeoir?
2: Toboggan.
0: Allez, vous restez prudente. Accrochez-vous, on vous pousse.
3: À la une, à la deux, et à la trois.
0: Waouh, quelle descente, Christelle. On sent que vous êtes sportive. Vous êtes sportive?
2: Pas du tout.
0: Pourtant, là, vous l'avez bien descendu. Vous l'avez bien descendu. Alors, dans l'eau, vous remontez donc avec ce cadeau. Il s'agit d'un pass famille pour le train vapeur. Alors, j'espère que vous êtes disponible le 14 juillet parce que, voilà, deux adultes, deux enfants. Vous allez faire le voyage Limoges et Moutiers, aller-retour. Donc, vous partez le matin, vous allez à Moutiers, vous revenez le soir. Ça vous laisse le temps à Moutiers de visiter la ville, de vous faire un petit resto, un petit pique-nique, que sais-je. Et l'avantage de ce parcours aussi, c'est que vous empruntez la voie ferrée le long de la Vienne sur un parcours qu'on ne peut pas faire en voiture. On peut le faire à la nage ou en train, vapeur. Voilà. Donc, train vapeur, et donc vous allez voir, c'est très sympa parce que c'est un joli voyage dans le temps que vous allez faire aussi. Si je me souviens bien, en cours de route, on s'arrête pour remettre de l'eau dans la locomotive. Enfin bref, c'est un parcours super sympa. Donc, passe famille, deux adultes, deux enfants. Vous avez des enfants?
2: Non, mais j'ai des neveux qui seront ravis.
0: Voilà, très bien, parfait. Sinon, vous pouvez en emprunter des enfants, c'est pas mal. Vous prenez les neveux. c'est sympa. Ils ont quel âge?
2: Ils ont 6 et 7 ans.
0: 6 et 7 ans, ça va être super pour eux, vous allez voir.
2: Ah oui.
0: Bon, très bien. Bon, bah, écoutez, on vous souhaite de passer une très belle journée, un bel été, Christelle.
2: Merci beaucoup, à vous aussi.
0: À très bientôt.
2: À bientôt,
0: au
2: merci.
0: Au revoir.
2: Au revoir.
0: Ça, c'est Noé Viller, encore un souvenir. Il nous chante « Toi, femme publique ».

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1: Voilà un titre qu'on avait oublié, femme publique, c'était Noé Villers.
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1: Belle journée, avec nous il est midi. Les infos avec Garance Caillé, votre radio ICI Limousin sera sur le pont dimanche pour l'étape du Tour de France en Corrèze.
5: 9e étape entre Malemort et Ussel, ICI Limousin sera en direct de 10h à 18h. On vous fera vivre le parcours des coureurs qui vont traverser 30 communes et grimper sur le mont Bessou à Mémac. C'est le toit du Limousin avec ses 977 mètres d'altitude. C'est aussi le point culminant de cette étape du Tour. Et sur le mont Bessou, il y aura aussi une fan zone plein d'animations qui vous sont détaillés par Philippe Brugère, le maire de Mémac.
6: On a effectivement un écran géant et la collaboration d'associations d'animation locales qui seront là-haut pour vendre des boissons, puis même à manger, on peut manger sur place à la fois le midi et le soir. Par contre, il faut savoir que les routes seront barrées à partir de la matinée, voire même peut-être de la veille. Donc l'accès au Mont Bessou se fera soit à pied, soit on va mettre en place un système de navette pour ceux qui ne veulent pas marcher à partir du petit village de Lavor. Une fois que l'arrivée aura été faite à Ussel, il y aura un apéro-concert avec Baptiste Ventadour, qui est un enfant du pays, un Ussellois.
5: Voilà donc cette fan zone sur le Mont Bessou dimanche pour l'étape du Tour de France 100% corrézienne. Évidemment, ça sera à suivre sur ICI Limousin. Et en attendant, l'étape du jour, c'est entre Ajetmo et Bordeaux. La Haute-Vienne et la Corrèze sont en risque élevé pour les incendies. La Haute-Vienne est même placée en risque sévère. Il y a même deux feux en cours à Saint-Junien. Le premier sur l'avenue qui longe la Vienne et le deuxième près de bâtiments résidentiels en centre-ville. On vous tiendra au courant dans nos prochaines éditions. Et hier à Fétia, 5 hectares de broussailles brûlées, 3 hectares à Bersac-sur-Rivalier. Et en Charente-Limousine à Étagnac, un fourgon de pompiers détruit par les flammes dans un incendie sur le site de l'usine de papier Sylvamo. Et la canicule va d'ailleurs monter en intensité. 9 départements en vigilance rouge aujourd'hui. Demain, ils seront 24, du Morbihan à la Vienne. Pour l'instant, la Haute-Vienne et la Corrèze ne sont pas concernées. Elles restent en vigilance orange. A priori, pas d'annulation de TGV ce week-end, et ce malgré la canicule. La SNCF attend près de 2 millions de voyageurs. En revanche, plusieurs trains annulés sur la ligne POLT. Cette intercité supprimée entre Paris et Limoges aujourd'hui et demain. Et à Limoges, vous avez peut-être eu une petite panne de courant ce matin. Enedis nous a signalé un problème sur son réseau souterrain qui a privé au moins 1700 foyers d'électricité. Alors maintenant que tout va bien, le courant a été rétabli peu avant 10h. Et enfin, si vous n'avez rien à faire ce soir, vous pourrez peut-être manger à Limoges, quartier de la Batide. Les jeunes de la mission locale organisent un concours de cuisine avec le pâtissier limougeot Dorian Pellissier. Ça prendra la forme d'un repas solidaire ce soir pour réunir les 18-25 ans des quartiers défavorisés, Calixte Chaperon.
7: 280 menus en une semaine, c'est le pari que se sont lancés une quinzaine de jeunes de la mission locale. Plusieurs brigades sont formées avec chacune un menu à créer. Le vainqueur est désigné à l'issue du repas ce soir. Pour Logan, chef de brigade, l'objectif est de faire de nouvelles rencontres.
8: Ce que j'attends, c'est que ma brigade et moi, on réussisse le défi, qu'on ait au moins des bons retours, s'amuser et que les personnes aussi qui sont dans ma brigade prennent aussi du bon temps et qu'on soit tous contents.
7: La cuisine, un passe-temps qui séduit de plus en plus les jeunes, comme Lisa.
9: La cuisine, c'est magnifique, c'est vraiment de la créativité, c'est de la rigueur aussi. Pour moi, je qualifie ça vraiment comme de l'art, parce que c'est l'art de faire plaisir à nos proches, l'art de présenter, l'art de faire. Ça apporte beaucoup humainement quand je sers mes mes copains, mes copines, et qu'au final, bah, ils sourient et ils me disent que c'est bon, bah, c'est gagné en fait.
7: Un bon compromis pour la mission locale de la Bâtide, qui a pour objectif de créer des liens sociaux entre habitants de quartiers défavorisés. Sonia Elambry, responsable vie sociale et action collective pour la mission locale de Limoges.
4: Aujourd'hui, c'est aussi mettre en valeur et mettre en lumière le savoir-faire et le savoir-être des jeunes. L'aspect de partager un repas peut être un vecteur qui permettrait à ces gens-là de pouvoir interagir les uns avec les autres.
7: Malgré la chaleur, le service sera assuré à l'ombre à l'antenne de la Bâtide à partir de 18h.
5: Ce repas solidaire donc de la mission locale à Limoges, ça se passe quartier de la Bâtide, vous l'avez dit Calixte, à partir de 18h et c'est gratuit.
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5: Alors à quoi on peut s'attendre au niveau météo cet après-midi?
1: C'est difficile à dire, on va rester au conditionnel puisque selon les sources, ça diverge, on va dire. Alors prenons la source officielle de Météo France qui nous met en risque d'orage pour cet après-midi. Risque d'orage, ça ne veut pas dire que ça va tomber.
5: Bien sûr.
1: Ça ne veut pas dire qu'on va avoir de la pluie. Malheureusement, j'ai envie de dire. Bon, les températures restent élevées. 39 pour la Haute-Vienne, 40 pour la Corrèze. On reste à l'abri et on se tient à l'ombre. Belle journée, tout de suite, c'est au taquet.
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1: Bonjour la France, j'espère que tu vas bien. La France, ah, c'est la finale. On adore la finale, surtout parce que j'ai trois candidats.
11: Oui.
1: Et que la petite personne à mes côtés n'en a qu'un.
11: Bonjour, c'est vrai, mais j'en ai quand même une. Et c'est pas des moines, vous allez voir.
1: Ouais, c'est pas des moines.
11: Ah, je l'ai coaché toute la nuit.
1: Oui, bien sûr. T'as que ça à faire, toi, la nuit.
11: Exactement, parce que je veux gagner.
1: Oui, bien sûr. Alors, je vous rappelle, le premier prix, il s'agit de vacances. Et oui, parce que votre radio ici a décidé de vous mettre en vacances et de vous offrir 2 000 euros. 2 000 euros, c'est pas rien.
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1: 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Donc, j'ai envie de dire, c'est des vacances avant les vacances, pas mal ça. Ça, c'est le premier prix. Si vous gagnez le deuxième, c'est quoi?
11: C'est les vacances avant les vacances aussi. Vous savez, il faut être en forme pour les vacances. Ouais. 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Le cadeau à gagner aujourd'hui pour l'un de vos candidats, Valérie.
1: Forcément, oui. Allez, jingle, on accueille les candidats. Allez, on accueille Lionel, Céline, Pierre et Michel. Comment ça va, les amis?
11: Bonjour.
12: Bonjour, Valérie. Bonjour à tous. Ça va très bien.
13: Bonjour, Valérie. Bonjour, Eric.
1: J'adore quand c'est le bordel comme ça, ça me réjouit. Alors, première demi-finale, les petits amis, c'est Lionel contre Céline, ce qui veut dire que Pierre et Michel, vous pouvez aller vous promener dans les champs, hein, voilà.
12: Oui, on va faire ça.
13: On va faire ça.
1: Voilà, Michel. Alors, Lionel, là, tu vas jouer avec moi. J'ai été obligée de céder Céline. Alors,
11: bon, elle est déçue. Hein,
1: bah oui, de toute façon, elle joue avec ici Besançon. Voilà. Ouais. Pardon, ma chérie.
11: Bah, pas le choix.
1: Putain, l'a tiré au sort, hein. Qu'est-ce que tu veux que je te dise? Alors, Lionel, ici Gascogne, qui a gagné grâce à moi, qui a 53 ans, qui habite à Benquet.
14: C'est bien ça, dans les Landes.
1: Et dans les Landes, qui joue avec ici Gascogne, qui est marié à une femme qui a le plus beau prénom du monde, je te laisse le prononcer.
14: Toujours le même, Valérie.
1: Et voilà.
14: Le plus beau prénom du monde.
1: Et voilà, c'est tout. Voilà, tu as deux garçons, Florian et Théo.
14: Oui, toujours les mêmes.
1: Des centaines de poules.
14: Oui, des milliers même, on va dire.
11: Des milliers
1: de poules. Moi qui adore les œufs. J'adore les œufs, je peux bouffer que ça. Et tu as un chien qui s'appelle Mink.
14: C'est oui, un chien de chasse. Setter irlandais.
1: Et voilà, le magnifique setter irlandais, c'est le chien de mon enfance. Alors, tu es agriculteur, tu fais de l'élevage, de poulets, de chapons. Donc, tu prépares Noël avec grand plaisir. Et puis, tu as eu aussi un CAP de fleuriste. Dis, on n'en a pas parlé l'autre fois.
14: Oui, j'ai fait un CAP à l'âge de 16 ans. Je suis parti en CAP de fleuriste et j'ai eu mon diplôme, voilà, tout simplement.
1: Et alors, ça veut dire que tu
14: sais... Et après, j'ai pas continué parce que, bon, il fallait que je parte un peu plus loin et les racines familiales m'ont fait rester autour de chez moi. Et l'amour de ma vie, voilà.
1: Ah, oh là là. Évidemment, qu'il est mignon, celui-ci. Tu pourras faire des bouquets, hein, quand tu seras à la retraite, tu ouvriras une fleuristerie et puis voilà, c'est tout.
14: Oui, peut-être ou pas. Ou quand je serai à la retraite, je serai à la retraite. Je prendrai du bon temps.
13: Mais ben voilà, tu feras des beaux bouquets à Valérie. Ça sera magnifique.
14: Voilà.
13: Ben tout oui, simplement. Évidemment. Alors, on n'a pas dit. Pour toi, ton défaut, c'est que t'es trop franc. Mais c'est pas un défaut d'être franc.
14: Non, mais je dis trop. Je pense que mes paroles vont plus vite que ma pensée et ça peut porter préjudice ou faire mal à la personne qui est en face. Je dis ce que je pense très vite. Voilà.
13: T'es capricorne?
14: Non, je suis taureau.
13: Ah, bah c'est pareil.
14: Valérie est capricorne.
13: Et comme moi, Valérie elle est capricorne et moi je suis capricorne ascendant taureau, c'est les meilleurs. Allez.
14: Voilà.
13: Parce que toi,
11: moi, j'y connais rien,
13: avec ta grosse crinière déplumée.
11: Exactement, moi je rugis de plaisir.
13: Ouais, c'est ça. Allez, premier point pour toi, mon chat, je le sais, tu vas marquer tout de suite, on part en Italie. Alors, figure-toi que je vais te dire, en Italie, les arancini sont des petites oranges sucrées utilisées pour faire de la liqueur. Est-ce que en Italie, les arancini sont des oranges sucrées utilisées pour faire de la liqueur? Vrai ou faux? Top chrono, 5 secondes.
14: Faux.
13: Et oui, c'est faux, bien sûr que c'est faux. C'est une spécialité sicilienne, c'est des boules de riz panées et frites. Voilà.
14: Ah, j'aurais dit du fromage, je me serais trompé.
13: Non, c'est des boules de riz. Bravo, premier point pour toi.
11: Bon, Céline, on n'a pas fait affaire mardi, mais on va travailler ensemble, là. Ça va aller,
15: 17h. Exactement.
11: Bien sûr, Céline, tu retournes vite ta veste, t'as raison. Ici, Besançon.
13: Alors déjà, elle ne retourne pas sa veste. Elle subit le fait qu'elle a été tirée au sort pour jouer avec toi.
11: Tout, mais non. Allez. Elle est heureuse, elle va gagner. Ouais. À La Cluse, c'est bien ça. La Cluse et Mijoux. Mijoux, faut pas l'oublier.
15: Dans le Doubs.
11: Les fameux duettistes, La Cluse et Mijoux, dans le Doubs. Toujours marié Hervé. Il va bien Hervé depuis le début de la semaine.
15: Il va bien.
11: Oh, super. Samuel et Enzo, les enfants, ça roule aussi.
15: Ça roule.
11: Impeccable. Tu fais quoi ce week-end?
15: Bien.
11: Céline, t'as quelque chose de prévu à La Cluse et Mijoux ou ailleurs?
15: On est en vacances.
11: Ah, bah c'est bien ça.
15: Le château de la Loire. Donc on va aller visiter Chambord.
13: Oui. Et voilà,
11: les châteaux de
13: on n'écoute pas ce qu'on dit.
11: Oh, écoutez, c'était pas ma candidate et c'était
13: moi,
11: mardi.
13: Moi, ce n'était
11: hein.
13: pas...
11: Oh, quand c'était il y a 4 jours.
13: Oh, oui, attendez, écoutez, moi, je connais l'histoire de vos candidats. Vous devriez vous intéresser un peu plus aux autres plutôt que de penser
11: mais,
13: qu'à vous.
11: Mais pas du tout, je sais très bien qu'elle était au château de Chambord.
13: Oui.
11: Et beau ce château de Chambord.
13: Oui.
11: Céline, qui aimerait participer aussi au Resto du Cœur. Tu voudrais monter une association, tiens, ça on l'a pas dit ça, avec des gens qui ont la même maladie que toi d'ailleurs, qui est une maladie auto-immune.
15: Exactement, j'ai la fibromyalgie.
11: Ouais. Et ben
15: donc
11: c'est...
15: De monter une association, ça peut faire du bien.
11: Je suis d'accord avec toi.
15: À moi, aux autres, d'en parler.
11: Bah franchement, je t'encourage à participer ou à créer cette association, peut-être avec des gens qui t'entourent à La Cluse et Mijoux. Céline, nous allons tout de suite marquer un premier point. Alors, on va pas tenter de marquer un premier point, non. On va marquer un point. Extrait, bande originale, bande son. Je suis en train de survoler La Cluse et Mijoux avec mon balai, comme Daniel Radcliffe. Bah oui, mon petit côté Harry Potter, ça. Daniel Radcliffe, donc Harry Potter. Qu'est-ce qu'il y a?
13: Bah, tu connais la saga Harry Potter, tu sais, ils ont un match de Quidditch, là.
11: Oui.
13: Je te vois tellement sur un balai de Quidditch, je sais pas pourquoi. Voilà, allez. Voilà.
11: Alors, Daniel Radcliffe, alias Harry Potter, a utilisé la même baguette pour le tournage de tous les films de la saga. La même baguette. Est-ce que selon toi, c'est vrai ou faux, Céline? On y va. 5 secondes.
13: La même baguette. Oui ou pas?
11: Céline?
15: Faux.
11: Faux. Allons, il y a du monde autour de toi pour t'aider. C'est une bonne réponse, hein. Il en a cassé plus de 80 pendant le tournage. Et entre les prises, il s'en servait comme de baguettes de batterie et finissait finalement par les briser. Voilà pour la petite histoire de tournage, d'anecdote. Donc c'est une bonne réponse, ça fait un point.
13: Un point Lionel, un point Céline. Et maintenant tout est KO. À côté
11: moi,
13: de mes idéaux. Non, vous écoutez ici, vous écoutez Mylène Farmer. À tout de suite mes chéris.

0: Mais qui le sera justement à la fin de l'émission Désenchanté? Elle le chante, Mylène Farmer, mais qui va désenchanter? Et moi, c'est toi.
1: Oh là là, là,
0: qui
1: là, là,
0: va
1: là,
0: gagner?
1: Jingle, Alix, Alix.
0: Ouais, c'est mieux.
1: Voilà, merci.
0: Enfin, quand même.
1: Oui, oui.
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1: Nous sommes au taquet avec Lionel et Céline qui ont un point chacun. Alors, Lionel, c'est l'heure du quiz musical.
3: Oui.
1: Donc, il va falloir retrouver des morceaux de musique. C'est un petit peu entre difficile et difficile. Parce que c'est...
3: Oui, c'est encourageant.
1: Ouais, c'est, non, c'est, écoute, je t'explique. Si tu connais la chanson, tu vas retrouver tout de suite. Il y a deux chansons, l'une après l'autre. C'est le jeu de l'intro. Donc tu vas écouter juste l'intro et juste le blanc. Et ensuite, tu auras 10 secondes pour me dire qui chante cette chanson. Écoute bien, première intro.
4: Oui, oui.
1: Top seconde.
3: Pour avec le chat.
1: Ah bah c'est...
0: Oh, le chat.
3: C'est un peu ma génération, on va dire.
1: Alors c'est pas le c'est chat, mais hey, je te donne le point parce que c'est chat, Pogo, c'est le lion est mort.
3: Le lion est mort. Non,
1: le jungle, le lion est mort, est mort ce soir. Et c'était une chanson d'Henri Salvador. Et de base. Alors.
3: Oui, de base.
1: Et voilà. T'as un premier point, mon yo-yo. Attention.
3: Oui.
1: Alors, bon, t'as 53 ans, tu vas reconnaître l'intro parce que ça, c'est un groupe mythique. Riff de guitare, top chrono 10 secondes.
3: Téléphone avec la bombe humaine.
1: Et...

0: téléphone, Jean-Louis Aubert. Ah là là, comment j'ai été amoureuse de lui. Allez, 3 points Lionel, bravo.
1: Céline, il nous a mis un petit coup de pression quand même là, très honnêtement. Hein.
0: Ouais.
1: Non mais ça va, tu te souviens ce que tu as fait mardi en termes de quiz musical? C'était bien, c'était une réussite ou c'était une catastrophe?
2: C'était la cata.
1: Voilà, c'est
0: la
1: très,
0: caca,
1: très encourageant.
0: La,
1: ouais, la catastrophe. Bon, Céline, on va quand même tenter de prendre 2 points, ça serait pas mal, ça permettrait une égalisation.
2: Oui, mais s'il est aussi facile que celui-ci, ça devrait
1: aller.
2: Ouais,
1: ça va aller.
0: Oh là
1: ça
0: là. Va... Le petit tacle dans les mollets. Yalla.
1: C'est l'intro. En quelques secondes, tu vas reconnaître ce tube. Voici le premier.
0: Ah, oh, fastoche.
1: Du cœur. Hein.
0: Ça vient du côté, ça vient à côté surtout.
1: Ouais, ça vient d'à côté. Qui est la personne qui aide à côté? On peut savoir depuis tout à l'heure.
0: Son fils.
2: Mon époux.
1: Oui.
0: Ah, son époux.
1: Bah, tu vas lui dire bravo, parce que oui.
0: Servait, ouais.
3: Je n'existais pas.
1: C'est bien Aïcha Khaled. C'est une musique d'ailleurs de Jean-Jacques Goldman.
0: À côté de moi.
1: Wow, wow, wow, wow. Bravo Hervé.
0: Bravo Hervé, tu as un point.
1: Ah, bah oui. Est-ce que tu veux que ce soit Hervé qui joue sur le prochain? Passe-nous directement. Hein. Ira plus vite. Hein. Allez, passe-nous Hervé, et puis tu restes à côté, tu souffles.
0: Tu souffles, ouais, c'est ça.
1: Hervé, bonjour.
4: Bonjour.
1: Ça va mon Hervé? Allez. Bravo, t'es un champion toi. Ah, moi j'élève de la graine de champion.
0: Ouais, bien sûr.
1: Hervé, tu joues avec ta femme. Et voici le deuxième. Alors, qui souffle à qui? Top chrono.
2: J'ai la chemise.
0: Ah, c'est elle qui souffle.
1: C'est elle qui l'a.
0: C'est Céline.
1: Alors, vite.
0: Ah oui, mais c'est qui?
1: Allez.
0: Qui chante?
1: Le groupe.
2: Tomber la chemise.
0: Eh, c'est trop tard.
1: Ah oh, non. Mais... Hervé. Hervé. Mais...
0: Tomber la chemise. Tomber là. Tomber la chemise. J'adorais cette chanson.
1: Oui, mais on prend pas le point parce qu'on
0: prend le
1: groupe,
0: bah non, on prend le nom qui chante. Hein. C'est le qui chante, c'est pas le quoi qui chante.
1: Ben oui.
0: Bon bah, Lionel, ça fait bien nos affaires. Ça veut dire que. À la question cash, tu gagnes. Voilà.
1: Parce qu'il a combien, Lionel?
0: Il a 3. Et Céline, elle a 2. Eh oui.
1: Mais oui, bah oui,
0: mais bah oui, bah c'est. Hein, voilà.
1: Oui, c'est mathématique tout ça.
0: Allez, bon, allez, c'est pas le tout, mais là maintenant, on va écouter Gabriel.
1: Ah.
0: Tu brûles mon esprit, mon amour est fait pour toi.
1: Gabriel, c'est quelqu'un qui souffle les questions et les réponses aussi? C'est
0: non,
1: quelqu'un du jeu?
0: Non,
1: hein,
0: Gabriel, c'est la chanson de Jojo, c'est Nini, c'est Jojo, Nini,
1: Johnny,
0: Hallyday.
1: D'accord.
0: Allez, Johnny Hallyday, vous écoutez ici, on vous kiffe, à tout de suite.
1: Johnny qui est en finale aujourd'hui, dans un instant.
5: C'est ça.
1: Ok.
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0: Johnny Hallyday avec Gabriel en ce début de week-end sur votre radio ici.
1: J'aimerais que vous... Il a une petite pause, on dirait une personne très ancienne.
0: Oui.
1: Alors, il était Johnny Hallyday, c'était Gabriel. Et alors
0: Écoutez,
1: ça va sinon le...
0: Bon, je prends exemple sur vous. Hein.
1: Non, alors moi je me tiens pas du tout comme une vieille personne, mon petit gars. Allez, oui, jingle.
0: Mais vous en avez une quand même.
1: Bon, non, mon chat.
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0: Oh, je sens qu'elle va s'énerver.
1: On est à ça du fracassage de bouche et de la patate de gitan.
0: Oui, oui,
1: alors, nous avons donc Lionel qui a 3 points, qui joue avec ici Gascogne, Céline ici Besançon qui a 2 points. On l'a dit, hein, notre ami Lionel, il est agriculteur, il fait l'élevage de poulets et un jour, il va dans un supermarché avec ses poulets pour vendre les qualités de son poulet. Et à qui qu'il a vendu un poulet ?
3: Un chanteur bien connu de notre génération qui s'appelait François Feldman.
1: Et voilà, joue pas comme ça. Voilà, il est revenu dire qu'il aimait le poulet après.
3: Non, parce que moi j'y suis resté que sur 2 jours et je pense qu'il l'a fait cuire que le week-end. Mais une personne très très gentille, très sympa, très simple, vraiment bien, ouais. Très bien.
0: En mangeant le poulet, l'inspiration lui est venue. Et quelques temps plus tard, les valses deviennent apparaissent. Tout ça grâce à un poulet.
4: Ben oui.
0: C'est grâce au poulet.
3: Bah, quand même.
0: Moi, je suis convaincu que c'est en mangeant du bon poulet, j'ai dit, ah, c'est inspiration. Et ben,
1: ok, le gars, jusqu'au bout, hein, jusqu'à la fin de l'émission, il croira qu'en chez Van, elles sont drôles.
0: Il croira, d'accord.
1: Alors, il paraît que t'as pas eu de chance. Tu pars en vacances à Tenerife avec ta chérie et oui. T'as eu quand même que de la pluie. Alors, c'est quand même.
3: La moitié de la semaine.
1: Normalement, il pleut pas dans cet endroit à Tenerife.
3: Ou très peu.
1: Ah bah là,
3: et moi, j'en ai pris 4 jours sur le coin de la figure. Voilà. Sur 13 qu'ils en ont à l'année. En principe,
1: oh là
3: 15,
1: là.
3: Voilà.
1: Oh là
3: mais
1: là.
3: Bon, c'est pas grave. Voilà, c'est resserré.
1: Bah oui, d'accord, mais enfin, pas de bateau. La plage avec
3: non,
1: un parapluie.
3: Non, aucune excursion. Voilà, oh voilà, tout ça.
1: Bon.
3: Mais bon, ça fait des bons souvenirs.
1: Oui, voilà.
3: On s'en souvient encore.
1: Bah, tu vois, la preuve, on en parle sur ici. Alors, mon petit chat, écoute bien. C'est la question à 5 points. Si tu la marques, tu gagnes. Si tu gagnes, tu gagnes.
0: Voilà.
1: Alors, une petite ambiance. Petite musique. La, la, la, li, la, la. C'est la BO du film Les Choristes. Alors, écoute bien. Quel acteur français a joué dans ces 3 films ? Bienvenue chez les Ch'tis, Les Choristes et Je vais bien, ne t'en fais pas. Quel est l'acteur qui a joué dans ces 3 films ? Bienvenue chez les Ch'tis, Les Choristes et Je vais bien, ne t'en fais pas. Top chrono, 10 secondes.
3: Alors là, on va dire Cadmerade.
1: Eh ben, on va bien dire, parce que c'est Cadmerade. Eh oui, c'est Cadmerade.
3: J'avais les 2 premiers, mais pas le 3e.
1: Et voilà, il a eu le César du meilleur acteur dans un second rôle grâce à Je vais bien, ne t'en fais pas. Et donc voilà, et bah bravo, ça veut dire que bah t'es en finale.
0: Ouais.
1: Ah ouais. Ah oui, bah. Ouais.
0: Céline.
5: Oui.
0: Bon, je suis désolé, je ne t'ai pas conduit à la victoire. Tu m'en veux ?
5: C'est pas grave.
0: Ben oui, ce n'est qu'un jeu, comme on dit. Essentiel, c'est de participer. Mais enfin, c'est vrai qu'il y a toujours une petite déception. De là à dire que je le fais exprès pour faire perdre les candidats qui étaient quand même à Valérie, je n'irai pas jusque-là quand même. Céline, j'ai tout donné.
1: C'est tellement vicieux que
0: mais c'est possible.
1: Bien capable.
0: Non, Céline, non, absolument pas. On va quand même terminer avec les honneurs, parce qu'on est comme ça, Céline, sur une question que voici avec un extrait de Gilbert Bécaud.
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0: C'est beau ça, hein?
1: Ouais, c'est beau.
0: Oh, ça sent bon le soleil, la mer, les vacances, les 2000 euros de Balambra. Balambra.
1: Balambra, ouais. Balek aussi, ouais. Les 2000 euros de Balek. Non, mais tu sais que le gars.
0: Avec Balambra, on danse, il y a des balles, voilà, le bal de Balambra. Connais pas? C'est les soirées de chez Balambra. Allez,
1: Y a Alix qui est derrière la vitre.
0: Elle est soumette.
1: Et non, au fur et à mesure que tu lances des vannes,
0: oui.
1: Elle a ses lunettes qui tombent, la tête qui tourne. J'ai l'impression qu'elle va craver. Elle va cramer.
0: Elle est au bout de sa vie.
1: Ah, oui.
0: Quel est le nom, Céline ? Parce que Céline, excuse-nous de t'interrompre, hein, on joue quand même. Quel est le nom de la colline de sable située à l'entrée du bassin d'Arcachon ? Très connu cet endroit. Cette colline de sable située. Ouais, vas-y.
5: La dune du Pilat.
0: Dune, en voyons même pas de chrono, bien sûr qu'elle le sait. C'est la dune du Pilat, c'est la plus haute dune d'Europe, qui culmine à plus de 100 mètres et qui s'étend sur près de 3 km, avec une vue magnifique.
1: Bien. Bon, bravo quand même à toi, Céline. Hein. Tu as très bien joué. Lionel, je te retrouve en finale. Pierre et Michel, affûtez vos couteaux, les gars. Et tout de suite, évidemment, c'est la réclame, mais pas que. C'est aussi l'actualité dans toutes vos régions, grâce aux 44 locales de votre radio ici. À tout de suite.
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1: Et oui, nous jouons, je vous le rappelle, pour gagner premier prix 2000 euros de vacances dans les clubs Bellambra. C'est quand même un très très beau cadeau, 2000 euros de vacances.
0: Non, surtout si on ne sait pas où aller, quoi faire, voilà. Et qu'on n'a pas beaucoup d'argent. Là, c'est
1: deuxième prix, cool. Évidemment, une machine à café Malongo, 32 dosettes. Mmh. Et si vers en vin, on accueille tout de suite Pierre et Michel, les deuxièmes demi-finalistes. Comment ça va, Pierre ?
28: Très bien.
1: Ça va très bien. Bon, alors, je rappelle. Je rappelle que notre petit Pierre a 66 ans, qu'il jouait ici Saint-Étienne, il habite à Saint-Chamond, il a des moutons, un chien, tout le monde l'appelle Pierrot, et surtout, bon, bah, évidemment, c'est quand même notre héros, rappelez-vous, il a bossé dans un groupe bancaire, il s'est fait braquer par des mecs, et il les a coursés sur les ordres de son dirlo pour avoir la plaque d'immatriculation, n'est-ce pas Pierrot?
28: Tout à fait. À nos risques et périls, on va dire. C'était un petit peu dangereux, mais bon.
1: Je peux te dire qu'on a mis l'extrait de l'émission sur les réseaux. Il y a plein de gens qui ont commenté en disant, dis donc, ils sont courageux. Donc, tu vois, t'es un petit héros, mon Pierre.
28: Évidemment.
1: Alors, bon, tu as envie de gagner, bien évidemment. T'as envie de partir en vacances.
28: Oui, tout à fait. Donc, je suis à la retraite, donc je suis un peu en vacances tout le temps, on va dire.
1: Oui, mais enfin là, c'est dans un club de vacances. Tirez où ? Tirez où, si tu pouvais choisir la destination du club Bellambra, tirez dans quel coin ?
28: Ah, la Normandie, je ne connais pas. C'est une région de France que je connais pas, la Normandie, et donc j'aimerais bien faire les Étretat, tout ça, toutes ces régions-là.
1: Bah écoute, why not? Je ne sais, j'aimerais bien, je vais chercher pendant qu'il y aura la musique, je vais chercher où est-ce qu'il y a des clubs Bellambra. Je vais regarder.
0: En Normandie, je ne sais pas.
1: Je ne sais pas s'il y en a en Normandie, je vais regarder, ne t'inquiète pas, mon petit bouchon. Alors, il paraît que quand on était en terminale.
28: Ah oui, voilà, non, faut pas le dire, ça.
1: Ah, faut pas le dire, ah, bah, si. C'est dommage que tu l'as raconté à Gwen, hein. Alors, tout ce qui est raconté à Gwen, ça va directement chez moi.
0: À l'antenne.
1: Alors, t'étais en terminale et t'avais une prof de philo méga mignonne. Ok?
28: C'est ça, oui.
1: Et donc, tu l'as.
28: Fait, oui.
1: Voilà. Et tu la prenais en photo discrètement pendant les cours.
28: Eh bien, tout à fait, c'est vrai. J'ai des belles photos d'elle, en noir et blanc, par contre, à l'époque.
1: Ah oui, d'accord.
28: C'est vrai que tous les garçons de ma terminale étaient amoureux d'elle, pratiquement. Hein.
1: Ah oui, d'accord.
28: Et donc, on avait pris les photos.
1: Et voilà. Et voilà, elle s'appelait comment, cette prof de philo?
28: Françoise.
1: Françoise, si tu nous écoutes, sache qu'il y a des belles photos de toi. Bien, on va marquer tout de suite le premier point, mon petit Pierrot, avec une...

0: ambiance. Mm-hmm. Tiens, allez.
1: Moi j'étais alors un type qui joue pas mal au basketball.
0: On va parler basketball avec William Scheller. Écoute bien, tu connais le basket un peu?
2: Léger, on va dire.
0: Ah bah, ok. Une fois de plus, j'ai eu la question difficile. Merci Raphaël, merci Luigi. Au basket, la ligne des trois points est plus éloignée aux États-Unis qu'en Europe. Est-ce que c'est vrai que la ligne des trois points au basket est plus éloignée en Amérique qu'en Europe? Top chrono, 5 secondes. Vrai ou faux?
2: Je dirais faux.
0: Et non, c'est vrai. Et oui, parce qu'en NBA, elle est située à 7,24 m.
2: Ouais.
0: Et en Europe, c'est 6,75 m. C'est voilà. Bon, bah écoute, j'ai envie de te dire pas de points.
3: Juste un petit mot, tiens, pour Pierre, j'ai regardé. Alors, il existe des clubs Bellembras en Normandie, notamment à Oma Beach et Colville-sur-Mer. Voilà.
0: Ah bah voilà.
3: Bonne idée.
0: Très bien.
3: Plage du débarquement, à découvrir. Michel, d'ailleurs, même question. Si tu gagnes ces 2000 euros avec Bellembras, tu irais dans quelle région de France?
4: J'aurais bien testé la Corse.
3: La Corse? D'accord.
4: Il y en a ou pas?
3: Écoute, j'imagine, je vais vérifier en
0: deux secondes. Ça m'étonnerait qu'il n'y en ait pas en Corse.
3: Oui, bien sûr, il y a un club 3 étoiles, Bellembras encore, je te le confirme absolument.
0: Quelle région?
3: Ouais. Du côté de Pinetto Borgo.
0: Ah, ouais, oui. C'est joli.
3: Ouais, avec des belles formules, en demi-pension, pension complète. Il y a la clim dans tous les logements. Ouais, je l'ai sous les yeux, là.
0: Enfin,
3: très
0: joli. En même temps, en Corse, qu'est-ce qui est moche?
3: Il y en a un Propriano aussi.
0: Ah.
3: Il y a plusieurs clubs Bellembras en Corse.
0: Ah, bah, dis donc. Voilà. Ils ont bien de la chance.
3: Bah, tu vois, comme quoi, c'est motivant, franchement, avant 13h, là. Oh, Michel! On y va,
4: oui.
3: Surtout que je rappelle que Michel, c'est ma seule candidate.
0: Oui, ça c'est vrai.
3: Et oui, c'est celle qui a gagné avec nous hier jeudi. Et Michel, voilà, je compte sur toi, parce que si tu gagnes quand même, on met à terre les trois autres.
4: Oui.
0: Michel... J'adore les expressions que tu mets à terre, l'outil en combat MMA, s'il te plaît.
3: L'octogone du kiff, c'est vous qui le dites. Hein.
0: C'est moi, parce que moi je sais bien ce que c'est le MMA, toi tu sais pas trop les règles.
3: Elle habite dans la Nièvre, à Arquian. On en a parlé hier, les mariés à Michel, avec de grands enfants. Michou, ma petite Michouille, hein, pour les collègues. Voilà, ça va depuis hier?
4: Ça va, oui, oui.
3: Okay. Détendu, t'as eu des petits retours de ton passage à l'antenne?
4: Oui, plus ou moins.
3: Ah, et alors? Le plus?
4: Bah, ils sont contents d'avoir écouté, déjà de m'avoir reconnu, et puis ils savent que je suis une fidèle au jeu.
0: Oui.
3: Fidèle auditrice de Ici au Cerf. Bon, Michel, on va tout de suite y aller, parce que je pense que tu es prête. T'as eu le temps de t'entraîner, nous avons travaillé ensemble cette nuit, on a fait du coaching. Oui. Et oui, tu le confirmes, Michel, bien sûr.
4: Oui, voilà, tout à fait.
0: Remets tes petites mains comme les gars.
4: Blanches.
0: Tu vois? Vas-y, remets tes petites mains comme les vieux. Allez, vas-y.
3: Petit extrait.
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0: Émilie Jolie, oh là là.
3: Et voici la question. J'ai mis mes lunettes de Papy Bastien.
0: Sylvie Vartan, l'autruche, Émilie Jolie, ceux qui ne l'ont pas vue, écoutez.
3: L'autruche n'a que deux doigts.
0: Ah, comme toi?
3: Vrai ou faux? Top chrono.
4: Vrai.
3: Regarde, moi je mets mes deux doigts comme ça. Tu vois, Valérie, qu'est-ce que ça fait, ça? Ça fait le V de Valérie, ça fait surtout le V de la victoire. Bravo! Oui, madame, c'est une bonne réponse. L'autruche n'a que deux doigts. Bravo, Michel.
0: Oui, enfin, bon, il y a encore plein de questions.
3: Michel.
0: Pierre va se rattraper.
3: Ouais.
0: Allez, un point pour Michel, pas de point pour Pierre. Et tout de suite, on fait un break musical, un break de dance, un break de bouge ton body. À tout de suite.
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1: Juste pour vous la faire courte, pendant qu'on écoute les chansons, il y a l'autre à côté.
2: Très sympathique d'ailleurs, chanson.
1: Il est sur
2: Bellambra.
1: Il est sur le site Bellambra et un garde. Il regarde. Alors, oh, dis donc, hey, il y a des logements avec des trucs, là. C'est super. C'est il y a même une cuisine.
2: Et en Corse, là, pour Michel.
1: Oh, allez, Michel.
2: Une piscine entourée avec des palmiers, une pataugeoire, une pelouse solarium.
1: Dis donc. Dis donc.
2: Il y a un bar lounge.
1: Il y en a un qui va partir chez Bellambra, là, bientôt.
2: Alors. Mais non, mais je regardais les budgets. Eh ben, je peux te dire qu'avec 2000 euros, à mon avis, tu peux profiter à 4. Hein.
1: Eh ben, c'est bien, hein. Tant mieux, c'est bien, ça veut dire qu'on est sympa, nous. Bon, mon petit Pierre, est-ce que tu es prêt à remporter le quiz musical, mon chéri?
3: On va essayer.
1: Non, attends, je sais, t'adores Gims, Sardou, Goldman, tout ça, mais là, c'est des tubes. Hein. Franchement, c'est vraiment ça. Alors, c'est difficile parce que c'est les intros. Donc, il faut bien connaître la chanson pour bien reconnaître. Mais franchement. Oui. Avec un peu de réflexion, tu vas y arriver.
3: Allez, croise les doigts.
1: Allez, croise les doigts. Première intro.
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1: 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Tiens, dégâts, un top chrono.
3: Ah ben là, je sais pas. Hein.
1: Comment te dire? Allez.
2: Des gains, c'est un indice. Hein.
3: Ouais, non.
1: Mais non, je crains des gangs.
2: Des gangs.
1: Je crains des gangs, c'est IAM, je danse le Mia. Pas de pacotille, chemise ouverte, chaîne en or qui brille.
2: Typiquement l'expression marseillaise.
1: Mais oui, je crains des gangs.
2: Mais oui.
1: Aïe, aïe, aïe. Bon, t'as pas reconnu IAM. Oh my god. Oh my god. T'as pas reconnu IAM.
2: Ouais, pas IAM, lui. Hein.
1: Ah, je suis chagrin misère. Alors. Bon, concentre-toi pour la deuxième.
2: C'est plus I was, lui, vous voyez. Plus, voilà. Ayab, c'est le présent, Aywa, c'est le passé, c'est, il a perdu.
1: Non, mais heureusement que tu m'expliques ta vanne, parce que comme elle est pas drôle.
2: To be was been. Mais
1: oh
2: oui, le prétérite, souvenez-vous. La vie, c'est classique.
1: Bon, bah, on a perdu la technicienne. Hein. Alix, elle est morte. Voilà, bravo. La personne vient de décéder. Je vois Gwen en train de lui faire des mouvements de réanimation. Faut aller chercher le truc électrique, là.
2: Bien sûr.
1: À cause de toi,
2: comment
1: t'es content?
2: Le truc électrique, je sais plus comment ça s'appelle.
1: Ah bah toi qui quand même.
2: Le défibrillateur.
1: Voilà, merci. Allez, écoute bien la deuxième intro.

0: si tu trouves pas
1: Johnny
0: ça.
1: Hallyday.
0: Ah, merci. Et c'est Johnny Hallyday, c'est quoi la chanson? Bien avant l'envie, j'ai
1: l'envie.
0: Les rêves et les merci. Qui avait un prix?
2: Qui font l'envie de vivre?
0: Et la désir et le plaisir aussi.
3: Oui.
0: Bon. T'as trouvé Johnny, t'as pas trouvé Aya. Bon, t'as un point, t'as rattrapé Michel qui a un point.
3: Michel, voilà. Michel, on a égalité là.
0: Michel,
3: toujours la Corse, hein. Bellambra Corse. Hein.
1: Oui, toujours.
3: Allez, ça a l'air superbe. Hein. Franchement, je suis à deux doigts de réserver pour toi là, parce que je suis à deux doigts d'appuyer sur le bouton. Voilà. Et pour ça, il faut que tu marques des points en plus. Un tout petit peu plus pour avoir les pieds dans l'eau au cœur d'une palmeraie. C'est ce qui est marqué. D'accord. Ça a l'air tellement bien. Oh là là. Tu prends la demi-pension ou la pension complète? Tu veux quoi?
1: Oh, la demi-pension.
3: Demi-pension, ok. Ah,
0: je vais aller voir ce que c'est, parce qu'il m'a l'air tellement.
3: Le club enfant, bah non, t'as des enfants qui sont un peu grands, donc t'as pas besoin de club enfant, toi.
1: Ils préparent pas les pique-niques?
3: Oui, non. Ah, dis donc, climatisation
0: partout. Club Bellambra.
3: Oh là là, c'est bien ça. Je te vois bien dans la piscine. Eh, hey, il y a des apéritifs animés, dis donc.
1: Ah oui.
3: Le jeu de l'apéro, quoi.
1: Voilà, c'est
0: qu'est-ce
1: ça.
0: Que c'est, des apéritifs
3: Des apéritifs animés où tu chantes, tu danses. Et il y a des spectacles. Est-ce que t'es du genre à participer à des spectacles quand tu vas dans des clubs comme ça?
1: Non. Ça dépend.
3: T'es timide, dépend, Michel.
1: Ça dépend, parce que c'est vrai que quand je faisais les animations avec le centre aéré, etc., Colo, bon, bah, il fallait un petit peu se donner sa personne de temps en temps. Donc,
3: oui. Je vois qu'il y a du yoga, du fitness et de la remise en forme. Ce sera ton truc ou pas? Bah voilà! Voilà, trouvé. Je t'inscris au cours de lundi, 16h.
1: Voilà,
3: parfait. Impeccable. Il y a des cours de tennis dans moyen. Je le sens pas. Hein.
1: Ah non. J'ai des petits problèmes d'épaule.
3: Voilà. C'est bien, on découvre ta vie en fait à travers les activités Bellambra.
0: Dis donc, il y a des trucs incroyables.
3: Il y a de l'aquagym. L'aquagym, on fait de l'aquagym, Michel.
1: Ça, c'est bien.
3: Ça, c'est sympa, l'aquagym. La plage, on peut faire de la remise en forme.

0: Alors on l'a dit, il y a une base nautique aussi, là tu pourras profiter, il y a plein de choses quoi. Je crois qu'on va y aller, hein. On va surtout aller en Corse, mais on va marquer des points.
1: Il y a un beau truc dans en Corse aussi, le golfe de Lozzari.
0: Oui, c'est vrai. Je pense qu'on leur a fait une bonne pub, là.
1: Il y a quand même une piscine de 450 mètres carrés, les gars.
0: Ouh, c'est pas rien.
1: Et j'ai la photo. Dis donc, c'est moi qui vais prendre le club Bellambra, là.
0: Allez, Michel, on joue.
2: Allez, on joue. Goldman.
0: Mais oui.
1: Évidemment, toujours les plus faciles.
0: Bien sûr. Parce que c'était dur, Johnny Hallyday, peut-être, avec l'envie.
2: J'ai eu là aussi un Goldman en plus.
0: Michel, un point de plus, déjà un point de plus, ça te fait deux. Allez hop, on est parti. Voici une deuxième intro à reconnaître.
2: C'est Gilbert Montagnier, je crois.
1: Allons des étoiles.
0: Eh ben bravo, bon, Michel.
1: Allez, ça fait Pierre 1, Michel 3. Pierre, t'auras plus qu'à essayer de prier pour qu'elle ne remporte pas les 5 points. Bon, allez, tout de suite, on va écouter Charlotte Cardin, The Way We Touch. Vous écoutez ici, on vous aime, à tout de suite.

0: Ouais, We Touch.
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0: Je me fatigue moi-même.
4: Midi,
0: je m'auto-épuise.
4: Ah, ma tête, si tu épuisais que toi, ça serait pas très grave. Allez, Pierre, t'as 1, Michel, t'as 3. Donc, Pierre, on se. Hein? On se retire.
0: C'était très clair.
4: Voilà.
0: C'était très clair.
4: Alors, je vais quand même nous raconter une dernière petite anecdote sur Pierre, parce que quand il travaillait pour la banque, il était à la sécurité à la fin de sa carrière. Donc, il s'occupait des vidéos des agences. Et donc, bon, bah, tout ce qui se passait au niveau de la vidéo. Et quand même, t'as quand même vu des trucs. Bon, il y en a qui pissent dans les boîtes de remise de chèques.
0: Bah oui,
4: ça arrive. Figurez-vous, les gens sont dingues.
0: Bah, oui.
4: Mais il a surtout vu des gens.
0: Non.
4: Bah si, les gens qui niquent.
0: Non, on peut pas dire ça.
4: Bah si, les gens qui niquent.
0: Non,
4: mais dans le... Enfin, je veux dire, ils ont mis leur carte et ils ont été forniqués dans l'intérieur de la banque.
5: Oui, oh là. Carrément. Ça surprend un petit peu, mais bon, oui, ça m'est arrivé.
4: Ah bah oui.
5: C'est des surveillants qui nous ont avertis, en fait.
4: Oh là, et alors, il paraît que c'était le soir du 14 juillet.
5: Oui, tout à fait.
4: C'était un feu d'artifice, quoi. Ils ont été fêtés, quoi. Voilà. Je veux dire, voilà.
0: C'était un feu d'artifice, oui, c'est
4: oui, ça. Oui, voilà. Bon, bah, c'est bien. C'est moins, tu vois. Il n'a pas que des mauvais souvenirs. Il s'est quand même fait braquer. Bon, bah, voilà. Là, au moins, il se marre. C'est pas.
5: Voilà, tout à fait.
4: Bah, voilà. Alors, si t'étais un animal, t'aimerais bien être un cheval, toi. Hein? Un petit cheval. Mmh. Un petit cheval.
5: Tout à fait.
4: Oh là là là là. Pourquoi? Pour être libre dans les pampas, de courir et de hennir.
5: Oui, tout à fait. Et puis j'ai été cavalier, donc j'ai eu pas mal de chevaux dans ma vie, donc voilà.
4: Ah bah voilà, fallait commencer.
5: C'est un animal qui rend beaucoup aux hommes.
4: Mais oui, mais oui. Ouais. Tu adores les chevaux comme moi, c'est magnifique. Bien. Alors là, tu sais que tu n'as qu'un point, donc il faut prier pour que toi tu marques les 5 points et que elle les marque pas. Voilà. Donc voilà. Écoute bien. On va te mettre une petite ambiance.
0: Bienvenue aux Dames de l'Ombre.
4: Ah non, ça sera pas ça mon hymne, je te le dis tout de suite, on a déjà parlé de ça. Alors, Pierre, comment surnomme-t-on les membres de l'Académie française? Comment surnomme-t-on les membres de l'Académie française? Top chrono, 10 secondes.
5: Les académiciennes.
4: Les académiciennes? Et non, pas du tout. On les appelle les immortels parce qu'ils doivent ce surnom à la devise à l'immortalité qui figure sur le sceau qu'on donne à l'Académie, qu'a donné à l'Académie son fondateur, le cardinal de Richelieu. Voilà. Eh bien, de toute façon, là, sans regret, tu as perdu et Michel va en finale.
0: Michel, j'avais mis tout mon espoir sur toi hier jeudi. Je n'ai pas été déçu. Nous avons commencé cette émission il y a maintenant plus d'une demi-heure et je ne suis pas déçu. Et je sais que tu vas aller jusqu'au bout. Mmh. Et face à la dame qui est à côté de moi, qui en avait 3, on va lui montrer qu'avec un seul, on est capable de tout. Bon, déjà, tu es en finale, c'est une bonne nouvelle. T'es contente?
6: Ouais, super. Ah oui, génial.
0: Bah, ça va se jouer entre toi et quelqu'un d'autre, hein. Donc, une chance sur deux pour Bellambra.
4: Bah, ça se jouera entre elle et Lionel.
0: Oui, c'est ça. Donc, qui ira en Corse ou ailleurs, hein, avec Bellambra, on va le savoir. Bon, on va quand même répondre à une petite question, histoire de. Non, voilà, une petite
4: formalité. Voilà.
0: Voilà, pour le plaisir. Allez. Ta question était la suivante. Elle vaut 5 points. Que mesure un hygromètre? Un hygromètre. Top chrono.
6: Un hygromètre?
0: Hygromètre. Je connais pas du tout.
6: Je sais pas.
0: L'hygrométrie qui mesure, bon, t'aurais pas donné de réponse, c'est l'humidité de l'air. Un hygromètre mesure le taux d'humidité de l'air exprimé en pourcentage et que tu disais, bah, notamment en météorologie, on en parle beaucoup en ce moment.
4: Ok, allez, Michel, t'es en finale contre Lionel. Bravo à toi, Pierre, d'avoir joué. Et là, le temps que je ravale mon chagrin,
0: oui,
4: c'est la réclame.
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10: Et cette espèce de phénomène a quand même réussi à mettre sa seule candidate en finale. Autant vous dire que, avec mon candidat Lionel, qui joue avec Ici Gascogne, on va lui mettre sa race, on va la marave. Parce que nous, on est des vrais cow-boys. On aime ça et on va gagner. N'est-ce pas, petite personne ?
11: Ça, poulette. Hein ?
10: Non, tu confonds encore.
11: Tu sais, dans la vie, il y a deux catégories.
10: Ouais.
11: Il y a les gens qui tirent, et c'est ça, non ? Et il y a les gens qui creusent.
10: Voilà.
11: Toi, tu creuses.
10: Voilà, t'as même pas vu le film.
11: Non.
10: Allez, c'est la finale, Lionel Michel. En avant Guingamp, prends ton pied Montpellier, jingle.
11: Montpellier. Ouais,
10: ah là
11: il n'y a plus de jingle. Le jingle est déjà en vacances.
10: Ah, jingle, il est parti.
11: Ouais, il est déjà parti à Bellemare.
10: Allez, ça suffit là. Bon, Lionel, comment ça va ?
12: Eh bien, ça va très bien. On va essayer de se battre, comme vous l'avez dit.
10: Attends, mais à fond, t'as pas envie d'aller à Bellemare ?
12: Ah si, si, voilà. D'autant plus que moi aussi j'ai envie d'aller en Corse, donc...
10: Et voilà, tu iras au golfe de Lozzari à Belgodère, ben oui. C'est super.
11: On a fait une petite simulation d'ailleurs avec Valérie, on est dans l'ordre des 2000 euros pour 4 personnes.
10: Ouais, en pension complète les
11: et
10: gars.
11: Et pour le mois d'août, ça veut dire que si vous y allez un peu plus tard hors saison, vous paierez encore moins cher.
10: Voilà, non c'est
12: ah,
10: bien.
12: Ah mais c'est très bien.
10: Ah ben voilà. Bien, alors écoute, c'est le bingo qui va décider, donc va falloir gagner. Je vais t'encourager. On sait que t'aimes Patrick Hernandez, David Guetta, Mylène Farmer, Goldman, et tu aimes aussi lui. Oh

0: The Weeknd, The Weeknd. Alors,
1: excellent.
0: On adore. On adore.
1: Excellent. Un concert énorme.
0: Oui, il est énorme en concert.
1: J'ai eu la chance de le voir en concert, il est énorme.
0: Ouais. Et ouais, il est génial. Alors, bon. Les bronzés font du ski, je vous rappelle, c'est sa sonnerie de téléphone. Hein. Donc,
1: bien ça.
0: Et voilà. Donc, écoute bien. Ton bingo, il est très simple. À mon top chrono, tu vas devoir me citer un maximum d'objets qui commencent par la lettre C, comme Caroline, comme Charles, comme Crise ou comme...
2: Mince, j'ai perdu.
0: Caca boudin. Voilà, donc un maximum d'objets qui commencent par la lettre C. Top chrono, 10 secondes.
1: Carpe, chemise, cheminée, chat, chaton, chien, chenille, cochon, canaille, crêpe, cuite.
0: Non, les chiens et les cochons et tout ça, c'est pas des objets, mon petit chat.
1: Ce n'est pas des objets, mais bon. J'ai dit ce qui me venait à la tête.
0: Et j'ai bien compris, il y avait des chaises, des clés, des chars, des cajots, des cubes.
1: Plein de choses.
0: Et plein de choses. Bon, tu m'en as donné, moi j'en ai 4. Est-ce que Maître Coupez est d'accord avec moi? En attendant de voir si Maître Coupez est d'accord, on va jouer. Allez, d'accord. Alors, il en a 4.
2: Bon, alors, très clairement, Michel, déjà, comme l'a dit Valérie, j'ai réussi à te conduire jusque-là. On a gagné ensemble hier, on a gagné la demi-finale aujourd'hui, on peut gagner la finale. On est sur un score qui était à 0-0 il n'y a encore même pas une minute. Il a marqué 4 points, t'as compris. Pour partir, prendre 2000 euros et choisir ta destination, Bellambra, la Corse ou ailleurs, tu choisiras. Je veux 5 bonnes réponses, please.
0: Aïe, aïe, aïe.
2: Ok.
3: Ok.
2: Pour t'encourager, la musique que tu aimes, Santa. Et dans un cri de joie que tu vas pousser dans un instant. Voici ton défi. Je te souhaite bonne chance, Michel. Je t'aime. Sache que je suis de tout cœur avec toi.
0: Oui, allez, ça va, c'est long.
2: Ça,
0: là.
2: C'est trop long. Oui, mais c'est pour vous d'essayer de voir. Maximum d'objets, s'il te plaît, un maximum d'objets. Commençons par la lettre M. M comme Marie, comme Marcel.
0: Comme maman, top chrono.
3: Alors, une Maryse, un matelas. Qu'est-ce qu'il y a d'autre? Une matraque, un miroir, un marteau, une montre, une manche de pull.
0: 7. C'est bon, t'as gagné.
2: Michel. Ça va, toi?
0: Michel.
2: Je t'avais dit que t'allais creuser.
0: Tu peux mettre une musique gay parce que là.
2: Non, mais je t'avais dit que t'allais creuser.
0: Non, mais je ne creuse rien du tout puisque
2: bravo,
0: mon
2: Michel.
0: Michel, tu pars en Corse, t'es contente?
3: Ouais. Ah oui, trop bien.
0: Et voilà, quant à toi, mon petit chou à la crème, bah, tu as la machine à café Malongo. Hein.
1: Ah oui, c'est déjà pas mal, c'est un bon moment, Michel.
0: Bravo Michel, bravo Pierre, vous avez été des grands candidats formidables. Je suis ravie que vous gagniez 2000 euros de vacances, ma petite Michel. Ravie que vous gagniez la machine à café, mon petit Pierre. Ah ouais. Et puis, je remercie Céline à la Réal, Alix à la technique, Alex, ça me fait crever de rire, au standard, Maître Coupez au savoir. Et voilà, j'ai présenté cette émission seule, comme d'habitude.
2: Deux semaines de suite.
0: Je vous souhaite un très bon week-end, voilà, la France. Amusez-vous bien, voilà. Faites attention à vous, prenez soin de vous, je vous aime.
2: Ouais.
0: Ah, tais-toi, à lundi, malheureusement.
2: J'ai gagné.

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1: Encore bravo à Michel qui a su faire la différence.
2: Ok, bah vous écoutez ici. Je vous aime, bon week-end. Il est 13h, bien sûr.
1: Rendez-vous lundi pour la revanche.
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2: Bonjour à tous, merci d'être fidèles à Ma France, à votre France que nous accompagnons dans cette nouvelle vague caniculaire. 9 départements en rouge, 24 demain et l'activation inédite face à cette canicule par le gouvernement d'un plan hors sec forte chaleur pour protéger les plus vulnérables. On vous explique ce dispositif, vous entendrez aussi l'état d'esprit d'un représentant des directeurs d'établissement pour personnes âgées, pour aide à domicile, appel à la solidarité, appel à la vigilance extrême, appel à la prudence si vous êtes témoin d'un départ de feu. Composé le 18, les pompiers sont à pied d'œuvre et vos pensées les encouragent. La fête a été belle, très belle hier, dans le sillon de nos bleus incroyables qui nous font rêver en ces périodes douloureuses. La France gagne son ticket pour les demi-finales en battant les Marocains 2-0. Les bleus affronteront la Belgique ou l'Espagne. La rencontre a lieu ce soir. Sur la route du Tour de France, la supériorité manifeste de Tadej Pogacar et la Gironde qui se prépare à l'arrivée de la 7e étape. Ce sera sur les quais de Bordeaux en fin d'après-midi. Et puis nous fêtons le patrimoine, la force du symbole avec la tapisserie de Bayeux exposée à Londres. Ce trésor national est arrivé en Angleterre ce matin et l'occasion de recevoir pour nous un homme qui vous est cher, à la tête du village préféré des Français, du monument préféré des Français, des secrets d'histoire. Il vous accompagne sur ici et avec ses cahiers de vacances. Stéphane Bern est notre invité. 9 départements du centre-ouest ont basculé donc en vigilance rouge canicule à midi, du Morbihan à la Loire, en passant par l'Orne et par la Sarthe, l'Indre, le Cher, l'Eure-et-Loire et toute l'Île-de-France. Une alerte maximale étendue demain à 24 autres départements pour une vague de chaleur extrême qui devrait se maintenir au moins jusqu'au 14 juillet, avec des températures entre 36 et 38 au nord, 38 à 40 degrés, tout cela à l'ombre évidemment, sur la deuxième partie du pays. Benjamin Mathieu, vous nous éclairez-vous dans ce contexte sur le déclenchement par le gouvernement du plan hors sec chaleur extrême. C'est la troisième canicule en 3 mois et le gouvernement lance ce plan de vigilance en particulier à destination des plus vulnérables.
4: Oui, et celles-ci, ce sont les personnes seules, notamment en ville, les personnes âgées et les sans-abri qui subissent davantage de surmortalité que le reste de la population. Sa mesure principale, eh bien, c'est l'ouverture de centres dédiés, des lieux de rafraîchissement dans lesquels ces populations vont pouvoir se mettre à l'abri. Ces centres ouvrent dès aujourd'hui dans les 24 départements en vigilance rouge canicule. Ces lieux frais et accessibles aménagés avec des lits, des kits de secours, des sanitaires séparés et un encadrement humain renforcé.
2: Alors ces lieux, ces salles rafraîchies, elles existent déjà dans un certain nombre de communes. Qu'est-ce qui est nouveau dans ce plan, Benjamin ?
4: Alors le gouvernement insiste sur le ciblage de ces populations fragiles. Il va aller les chercher un peu partout. Les fichiers des mairies qui les recensent déjà, mais aussi ceux des ARS, les agences régionales de santé, les services sociaux, la CAF. Bref, l'idée est évidemment n'oublier personne. Ce qui change également, c'est l'ampleur du dispositif et puis le fait que les personnes concernées pourraient être contraintes par les autorités de quitter leur domicile, même en cas de refus, pour éviter un drame. Je vous rappelle ce chiffre donné la semaine dernière, provisoire de 2000 victimes de la canicule de juin donné par Santé publique France. Ce matin, le directeur général de la Santé, Didier Lepelletier, estime que le nombre de passages aux urgences est en légère augmentation avec une hausse de 20% par rapport au début du mois de juin. Les urgences où pour l'instant, seulement 6000 climatiseurs ont été installés sur les 30 000 promis par le Premier ministre.
2: Benjamin Mathieu, merci. Face à cette nouvelle vague de chaleur et ce déclenchement du plan hors sec forte chaleur, vous évoquiez ces 2000 décès supplémentaires enregistrés après la canicule d'il y a quelques jours, au mois de juin. 85% des décès ont été observés chez les plus de 65 ans. Et de fait, vous le comprenez bien, de très nombreuses familles redoutent de laisser leurs proches seuls. Ils tentent de trouver des solutions dans les EHPAD, dans les habitats partagés, dans les résidences seniors. Paul Tillier s'est rendu à Villemomble, à l'est de Paris, dans un habitat partagé.
5: À la fraîche, Léon, 96 ans, pose son déambulateur.
6: Attention, tu es enregistré.
5: Premier été dans cet habitat partagé et climatisé. Dans son ancien logement, il faisait
6: très chaud.
5: Alors qu'ici,
6: il y a de la fraîcheur. Je retrouve un climat.
5: 700 euros la semaine, c'est sa fille qui l'a placé là.
7: Ça me tranquillise, vous ne pouvez pas savoir.
5: Véronique, aidante depuis 5 ans.
7: Il était dans une résidence senior. au dernier étage.
8: Il faisait une chaleur étouffante. Il avait les jambes qui gonflaient, donc j'étais obligée de le mettre sous la douche. Enfin, vraiment, c'était très compliqué.
5: L'esprit libéré, elle peut même partir en vacances. Depuis le début de l'été, la demande est en forte augmentation, explique Maxence Petit, fondateur de Cosima, qui fait de l'habitat partagé pour seniors.
9: Évidemment, la canicule, c'est un effet accélérateur. C'est le fait de dire, bah non, je ne veux pas laisser maman ou papa à la maison tout seul, parce que je ne sais pas s'il va boire assez, je ne sais pas s'il va être dans un espace suffisamment tempéré.
5: Des familles dans l'urgence, la plateforme Solali, qui recense en ligne des hébergements pour personnes âgées, reçoit 500 coups de fil par semaine contre 100 habituellement. Aurélie Hartmann, la cofondatrice.
10: En temps normal, les recherches, c'est 4-6 semaines, ils visitent, ils prennent du temps. Là, c'est la semaine prochaine, je pars, qu'est-ce que je fais? Et ce qu'on nous demande en ce moment, c'est les courts séjours. Au moins pour passer l'été sereinement avec la climatisation.
5: Pour Léon, ce ne sera finalement pas un séjour temporaire. Sa fille veut l'installer ici définitivement à l'abri des canicules.
2: Et nous sommes dans Ma France avec Eric Frégona, directeur de l'association des directeurs au service des personnes âgées, service à domicile et les établissements, les EHPAD. Bonjour Monsieur Frégona.
11: Bonjour Madame.
2: Au niveau national et pour l'association que vous représentez, est-ce que vous êtes témoin, on vient de l'entendre dans ce reportage, de ces recherches pour court séjour, pour mettre à l'abri ces personnes âgées?
11: Oui, on l'a constaté, et notamment en Île-de-France. Effectivement, une augmentation du nombre de demandes de court séjour, mais également de personnes qui se sont dit, ben, finalement, c'est peut-être un déclic pour que j'aille vivre dans un établissement. Donc, quand on nous dit toute l'année, notamment les pouvoirs publics, ils nous disent, mais tout le monde veut vivre dans leur domicile individuel, on voit bien que les établissements répondent à des attentes de Français.
2: Oui, et domicile, pas à n'importe quel prix, évidemment. Et j'ai en mémoire la terrible histoire de Louisette, 93 ans, qui est morte de chaud chez elle en région parisienne, là encore, faute de volets dans un logement social qui plus est. Que pouvez-vous proposer aux familles qui sont en attente et qui se retrouvent dans cette interrogation, Eric Frégona, à la veille de ce nouvel épisode caniculaire?
11: Non, mais moi déjà, le premier truc que je dois dire, c'est protégez-vous. Quand on vit à domicile ou en établissement, il faut qu'on se protège. Les personnes âgées sont d'une part plus fragiles, elles ont des organes qui peuvent être plus atteints par la canicule, donc il faut être extrêmement prudent. Il faut bien penser à s'hydrater. Beaucoup de personnes âgées n'ont pas ce sentiment et ce besoin de s'hydrater.
2: Et quand elles ne sont pas entourées.
11: Il faut. Et effectivement. Et donc, restez entouré au maximum. Si vous souhaitez aller dans des établissements, mais effectivement, rapprochez-vous des établissements à côté de chez vous. Je rappelle que tous les établissements de France disposent d'une salle climatisée à minima et 10% des établissements pour personnes âgées disposent de climatisation dans les logements. Donc ça, c'est une bonne chose. Après, la gestion de crise, elle appelle quand même. Moi, je tiens à dire pour une fois là que vraiment le plan Orsay qui est mis en place, c'est très pragmatique, c'est clair, c'est efficace. Voilà. Et c'est ce qu'on attend, en tout cas, dans le secteur de l'aide aux personnes âgées. Oui. Les professionnels sont extrêmement épuisés, il y a beaucoup de gens en vacances. On appelle à des décisions tout aussi pragmatiques du gouvernement pour augmenter le nombre de professionnels.
2: C'est ça. On va pas les former dans les deux jours qui viennent. Est-ce qu'il faudrait pas surmobiliser ou mobiliser ailleurs, envisager par exemple une réserve citoyenne avec un vivier de bonnes âmes, de bonnes personnes qui pourraient venir en charge dans notre pays à ces personnes vulnérables? Pour terminer, Eric Frégona.
11: Écoutez, j'aime beaucoup votre proposition et d'ailleurs on demande depuis le début, depuis mai. On disait, mais là, il y a des jeunes qui vont finir les examens, ils sont sur le marché du travail, ils ont envie de bosser un mois pour après partir en vacances. Il faudrait effectivement cet engagement citoyen et moi, j'en appelle à la jeunesse.
2: Merci. Merci beaucoup, Eric Frégona, pour cet appel à la jeunesse. Voilà, pour aider les plus vulnérables, vous qui représentez les directeurs au service des personnes âgées et qui saluez donc le pragmatisme, pour une fois, dites-vous, entre guillemets, du gouvernement avec ce plan Orsec forte chaleur, décidé donc il y a quelques heures par le gouvernement dans une France qui rebascule pour une trentaine de départements dès demain en vigilance rouge, canicule. Un environnement terrible, vous le savez, pour les risques de feu face à l'incivisme, face à l'esprit criminel de certains. Le bilan est terrible depuis le début de l'année. 25 000 hectares brûlés dans la Drôme. Ils sévissent toujours ces incendies avec l'évacuation d'un camping, notamment près d'une pinède à Die. Dans le Roussillon, 5 000 hectares brûlés, là encore au cours de la commune de Trévillac, avec les habitants qui reprennent tranquillement leur quartier. En Savoie, l'incendie du Planet est contenu mais pas éteint. Près de 6 000 personnes restent bloquées dans les hameaux du Planet et à Pralognan. Vous pouvez retrouver toutes nos cartes de vigilance, la situation près de chez vous en entrant le nom de votre commune, notamment sur ici.fr. Et puisque l'on parle de notre adaptation à ces fortes chaleurs, notez que malgré la canicule, la direction de la SNCF annonce ce matin qu'il n'y aura pas d'annulation de TGV pour ce week-end du 14 juillet. C'est le plus gros de l'année pour la SNCF avec près de 2 millions de voyageurs attendus. Enfin, soyez prudents pour ce grand week-end de départ en vacances sur les routes. Cet après-midi, comme la journée de demain samedi, seront très difficiles au niveau national. Il est 13h09 dans ma France et les Bleus nous emmènent en demi-finale et que ça fait du bien dans ce monde perturbé. Sans paniquer face à une défense et à des attaques rapides et redoutables des Marocains, l'équipe de France s'impose 2-0. Le duo Mbappé-Dembélé a encore frappé pour la joie des Français. Un match intense, très suivi par la communauté marocaine en France, avec des supporters déçus de leur élimination, mais à fond derrière les Bleus pour la suite de la compétition. Philippe Bocara, vous avez suivi pour nous, pour ici, ce match depuis la terrasse du Loch Ness Pub sur le Vieux-Port de Marseille, dans une ambiance camarade.
7: Ah, c'est le moins que l'on puisse dire. Ici, des centaines de supporters des Bleus et quelques soutiens de l'équipe du Maroc, tous ensemble pour chanter avant le coup d'envoi la Marseillaise. Les actions s'enchaînent et puis il y a ce pénalty raté par Kylian Mbappé, commenté par Vincent.
12: Et il a manqué. Il a marché, il s'est arrêté, il a tiré à côté. C'était la première occasion, mais ça va rentrer. On est confiant.
7: Et il a bien raison, Vincent. Mbappé ouvre le score grâce à une frappe enroulée à la 60e. Et Naré, venu avec ses copines, se régale.
13: On est tous fiers de lui ici. On l'attendait tous qu'il marque au moins un but dans ce match.
14: Rassuré pour la suite du match.
13: Bien sûr, évidemment.
7: Bien vu, puisque 6 minutes plus tard, Ousmane Dembélé double la mise. Finalement, les Bleus ne sont pas tombés dans le piège pour le plus grand bonheur des dizaines de milliers de supporters marseillais de Deschamps et ses hommes. N'est-ce pas, Vincent ?
12: Je vous l'avais dit que ça allait finir par rentrer. Ah, on est soulagés, on est contents. Normalement, maintenant, ça va passer. Le 14 juillet, j'espère une belle demi-finale contre nos amis belges. Ce sera une belle revanche pour eux pour 2018. En tout cas, c'est bien parti, on y croit.
2: Des Bleus en demi-finale pour la troisième fois consécutive contre la Belgique, c'est une hypothèse, ou contre l'Espagne, deux équipes qui s'affrontent ce soir à Miami. Il n'y a pas eu d'incident majeur hier soir à l'issue du match, contrairement à ce que redoutait le ministre de l'Intérieur. 10 personnes interpellées cette nuit en Ile-de-France. Et puis cet accident tragique, la mort d'une jeune fille de 17 ans au sud de Maubeuge, qui est morte écrasée en tombant d'un camion sur lequel elle avait grimpé. Le journal du Mondial, les résultats de la nuit, toutes nos infos portées par l'une des voix de cette Coupe du Monde sur ici. C'est dans 10 minutes avec Bruno Salomon. Place au Tour de France désormais avec des coureurs qui arrivent en fin de journée à Bordeaux pour la 7e étape en trajet Meaux dans les Landes et la capitale girondine. Départ dans un petit quart d'heure dans un département qui est impatient de croiser le peloton de cette édition. Arrivée spectaculaire sur les quais face à la place des Quinconces. Le village d'Ile-Hatz par exemple est prêt, déjà prêt à fond à honorer les cyclistes à Alice Marot.
15: Juste à l'entrée du village, on monte les chapiteaux et les bottes de paille.
16: Du coup, il y a beaucoup de travail.
15: Pascal aménage la fan zone.
16: On prépare des barnums pour se mettre à l'abri. Il faut de l'électricité, il faut de l'eau.
15: Pascal repart travailler sur son tracteur et un peu plus loin dans le village devant l'église. Mireille et Philippe sont en plein repérage du spot parfait pour voir passer la course.
17: Il faut bientôt venir par là puis venir avant midi parce que... Après, comment ça va être bloqué?
15: Les critères sont tout simples.
17: De l'ombre.
18: Une buvette pas loin.
17: Une buvette de pas loin aussi.
15: Ça tombe bien, celle de la salle des fêtes sera juste en face. Et dans le bar-restaurant à côté, des dizaines de maillots anciens sont suspendus au plafond.
19: C'est des années 80, 85, 90, tout ça. Les Z, les Greg Lemon et tout ça.
15: Eric, le gérant du Calimucho, se prépare à voir passer du monde.
19: C'est populaire, donc on voit de tout, donc c'est cool. On va faire ça au frais ici, tranquille dedans.
15: Et pour suivre la course à la fraîche, Anne a une autre solution.
20: Les regarder depuis la fenêtre. Moi, j'aime ça, je le regarde tous les jours.
15: Anne, déjà spécialiste du parcours.
20: Ils vont descendre la pente, il y avait des haricots. Ils vont pouvoir faire attention. Après, c'est le mauvais virage, là. Il est mauvais, celui-là.
15: Voilà donc, message d'Anne aux coureurs. Attention aux chutes dans le virage de l'église d'Ilatz.
2: Et hier, on a assisté à la victoire écrasante de Tadej Pogacar, qui a assommé ses concurrents dans les Pyrénées. Il s'empare du maillot jaune de leader, avec déjà un gouffre au classement sur ses poursuivants, plus de 2 minutes 42 d'avance sur Vingegaard. 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Enfin, c'est un trésor national français du 11e siècle qui s'installe au British Museum de Londres, après 9 heures de voyage en camion au départ départ de la Normandie. La tapisserie de Bayeux est bien arrivée de l'autre côté de la Manche. Elle sera exposée dans la capitale britannique à partir du 10 septembre. Et c'est un partage d'histoire, car cette fresque de 70 mètres de long raconte la conquête de l'Angleterre par Guillaume le Conquérant. Écoutez Gabrielle, qui travaille au tabac à Bayeux, en face de la cathédrale. Elle a assisté au départ de la broderie pour Londres, protégée évidemment par plusieurs camions de la gendarmerie. Et elle confiait à ici un certain pincement au cœur.
14: Quand j'aime quelque chose, j'ai envie que tout le monde l'aime comme je l'aime. Donc, voir son rayonnement international, forcément, moi, ça, je me dis juste que plus de personnes vont le voir, plus de personnes vont en profiter. Mais comme on disait, c'est sûr que ça fait, c'est un arrachement. Comme on l'aime, on a envie qu'elle reste en bon état, quoi, parce qu'elle est quand même très ancienne. Là, quand les touristes viennent et nous demandent où est la tapisserie, on a envie de leur dire bah, c'est au bout de la rue. Et finalement, là, on ne pourra pas. Donc, c'est sûr que c'est enlever un petit peu une part d'identité de Bayeux. Donc, ça, c'est regrettable.
2: Gabrielle, qui protège ô combien cette grande fresque, ce trésor national. Et je voulais, cher Stéphane Bern, vous qui êtes notre invité pour les 10 minutes qui suivent. Bonjour Stéphane.
18: Bonjour, bonjour à tous.
2: Vous faire réagir à ce que vous venez d'entendre, une telle alchimie, une telle attractivité sur un élément du patrimoine, c'est beau ce que vous venez d'entendre.
18: Oui, écoutez, ça me touche beaucoup, d'autant que j'ai moi-même cet attachement. Pour l'attention et savoir est-ce que c'était prudent de la faire sortir de mes bancs et de l'envoyer en Angleterre, mais les Anglais veulent absolument la voir et de toute façon on va refaire le musée de Bayeux. Alors il fallait un moment ou un autre la déplacer. Alors autant que nos amis britanniques, à la demande du roi Charles, puissent la découvrir et ensuite nous la retrouverons plus belle que jamais.
2: Et dans des bonnes conditions. Il est 13h15 et vous êtes avec nous, Stéphane.
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2: Dans Ma France, pendant 5 ans, on a aimé mettre en valeur, et vous venez de l'entendre, notre patrimoine, ce qui fait la richesse et la fierté de nos territoires, avec la Fondation pour le patrimoine notamment, et tous les projets, tous les labels, toutes les émissions que vous portez avec talent. Stéphane Bern, vous êtes avec nous, et c'était avant-hier sur France 3, le village préféré des Français. C'est un village du Var, aux maisons colorées, à la végétation luxuriante, qui est sorti lauréat, le village de Bormes, les Mimosas. À chaque fois, vous notez, Stéphane, ça fait 15 ans pour ce label-ci, un engouement réel au contact de la population que vous allez vous-même rencontrer sur le terrain, Stéphane.
18: Oui, c'est ce qui me frappe justement, c'est le fait que les Français dans les villages sont très attachés à la fois à l'authenticité de leur village, à la joliesse, la beauté, le site, le patrimoine et les traditions culinaires. Mm-hmm. Et toutes les traditions d'une manière générale. Il y a une vraie fierté et ça crée aussi une sorte de convivialité. Alors évidemment, l'émission a beaucoup de succès et j'en suis ravi. C'est une émission qui a son timbre aussi, puisque le village qui gagne un timbre, édité par La Poste. Donc c'est vrai que ça lui permet de voyager, de se faire connaître, et ça crée un afflux de touristes. C'est pas du surtourisme, c'est du tourisme qui est plutôt bienveillant, de gens qui veulent, c'est un cercle vertueux pour moi, parce que je pense que plus les maires voient combien ça peut rapporter au village, le fait de préserver l'authenticité, la beauté d'un village, plus ils auront envie de faire pareil.
2: Oui.
18: Et moi, c'est une émission qui me fait du bien, parce qu'à la fin, je me dis, mais qu'est-ce que la France est belle. Et je crois qu'on a tous besoin d'avoir ce sentiment en ce moment.
2: Oh, complètement. C'est une émission qui nous fait du bien. Vous avez raison de le souligner, oui. Stéphane Bern. Aventure collective avec des critères pour lutter, en effet, contre le surtourisme, et vous l'avez très bien dit. Histoire individuelle, personnelle aussi, derrière ces récompenses. Je voudrais que vous écoutiez Lucette. Lucette, elle a 85 ans. C'est une ancienne fleuriste de Bormes-les-Mimosas, amoureuse de son village depuis plus de 30 ans. Et depuis plusieurs semaines, elle a tout donné pour que Bormes garde. Bah, elle a gagné, hein.
21: Il y a longtemps que Bormes, il aurait dû être le village préféré des Français, longtemps. Et j'ai téléphoné et envoyé des messages bien avant, au début, à tous mes amis qui viennent à Bormes, qui connaissent, qu'il fallait voter. Et ils ont tous voté parce qu'ils m'ont tous envoyé des messages à minuit. Il y a beaucoup de relief, les fleurs ressortent, il y a de la verdure, il y a une variété extraordinaire, il y a des plantes d'Australie, des mimosas, et c'est entretenu. Pour des gens âgés comme moi, on ne peut pas trouver mieux. Quand vous montez, c'est beau partout. Il n'y a pas un endroit qui n'est pas beau ici. On est au paradis, là.
2: Alors, ce qui est très beau, Stéphane Bern, c'est qu'on a lu 7, 85 ans, et on a entendu Gabriel à Bayeux, qui n'a qu'une quarantaine d'années, le mot qui réconcilie, et dont on a besoin et qu'on perd un peu souvent, c'est la fierté. Et ça, vous le ressentez quand vous sillonnez le territoire.
18: Ah oui, absolument. Ce sentiment d'appartenance, de faire nation, la fierté d'avoir préservé un patrimoine, la fierté de vivre dans un endroit qui fait du bien, qui est beau. Je pense qu'il faut lutter contre la France moche. Et ça, ça demande une discipline, des règles. Quand je suis allé faire un reportage à Bormes-les-Mimosas pour un numéro spécial qui sort aujourd'hui, j'ai vu combien les habitants font attention aux rues, à la propreté. C'est-à-dire, quand vous habitez dans un endroit qui est beau, vous avez envie de le protéger, de le préserver et de le faire découvrir aux autres, comme la jeune femme qui parlait de la tapisserie de Bayeux. Oui, on a envie de partager. Le patrimoine, ça se partage. On ne le garde pas pour soi. On a envie de partager avec les autres. Et parce que ça fait du bien. Et je reconnais que moi qui passe mon été pas très loin de Bormes-les-Mimosas, j'aime y retourner parce qu'il y a là une... C'est festif, c'est joyeux, c'est sympathique. Les gens sont vraiment heureux d'y habiter et de vous faire connaître leurs endroits secrets. Mmh. Et puis la glace aux mimosas est quelque chose que j'ai découvert maintenant.
2: Ça, je veux bien vous croire. Le patrimoine, ça se partage, c'est ce que vous nous dites, Stéphane Bern, comme l'histoire. Et ça, c'est aussi le fil de votre vie, évidemment, avec la télé et la radio. C'est un cocktail fameux ici qui vous retrouvera avec grand plaisir à la rentrée. Et vous ne cessez pas d'accompagner le public et les Français, cher Stéphane, avec des cahiers de vacances. Alors, je ne sais pas si vous êtes nostalgique vous-même des cahiers que vous remplissiez enfant, mais alors, les secrets d'histoire notamment, il faut être calé les amis, hein, mais c'est génial. Cahiers de vacances officiels, secrets d'histoire notamment, je l'ai entre les mains. Et alors ça, vous êtes content de poser des colles aux Français cet été, si je comprends bien.
18: Oui, parce que moi-même, mes parents nous mettaient dans... D'abord, ça nous permettait d'être tranquilles, ça leur permettait d'être tranquilles, de nous faire travailler avec les cahiers de vacances. Mais il y avait un autre aspect, c'est que je pense que ça recrée du dialogue. Oui. Comment vous dire ? Il y a des questions difficiles. On a envie de se tourner vers les parents pour qu'ils nous aident. Donc, les parents vont poser, eux aussi, leur téléphone portable un peu plus loin et vont peut-être, pendant l'été, répondre aux calls que je leur pose dans les cahiers de vacances ou secrets d'histoire ou sur les villages préférés ou sur les rois et reines. Enfin, j'en fais plein pour justement permettre au public de s'approprier ces cahiers de vacances et de les résoudre en famille, les enfants avec les parents. Et je crois que ça, c'est très important.
2: Oui, ça fait des vacances apprenantes. Hein. C'est pas un joli terme, mais des vacances, je ne vais pas dire studieuses, parce qu'on est dans le côté...
18: Non, c'est pas studieux, mais c'est vrai que c'est des moments de partage.
2: Voilà, enrichissant.
18: Et des moments de partage. Je vois trop les parents qui donnent des écrans à leurs enfants, en disant comme ça, on aura la paix pendant un quart d'heure. Ben, si on prenait un cahier de vacances et qu'on s'amusait en apprenant, je trouve ça... Moi, j'ai adoré. Pour moi, c'est ludique d'apprendre en m'amusant, des anecdotes, des souvenirs, et je crois que c'est important. C'est comme ça que vous rendez la culture gourmande. C'est pas en la rendant austère et ennuyeuse.
2: Et puis les illustrateurs se sont fait plaisir dans Secret d'Histoire. Oui. On vous voit notamment Louis XIV avec une perruque sur la plage, c'est quelque chose.
18: Vous aimez bien ça. Perruque par ces...
2: chaleurs.
18: J'ai beaucoup d'autodérision. Non, par ces chaleurs, je porterai pas de perruque. Et vous savez que Louis XIV a imposé la perruque parce qu'il perdait ses cheveux. Moi, j'ai trouvé d'autres substituts. Mais pour le coup, c'est vrai que c'est amusant de se moquer de soi-même, mettre en scène mes chiens. Enfin, c'est les illustrateurs, je les laisse libres.
2: Ouais,
18: moi, je ne m'occupe que de regarder le fond et de vérifier que les exercices, il y en a des faciles, il y en a des un peu plus difficiles.
2: Absolument.
18: Mais c'est ça qui est amusant parce que ça donne envie d'apprendre, se cultiver. Si on peut donner l'envie d'avoir envie de culture, le pari sera gagné.
2: Et c'est gagné, ça nous fait du bien, c'est chez First Edition, en l'occurrence pour ces cahiers de vacances. Et je voudrais juste qu'on souligne d'un mot, parce que c'est important aussi, le vote du monument préféré des Français a ouvert hier, un vote accessible jusqu'au 24 juillet. Et alors, il s'agit de voter pour des sites très variés, très différents. Ça va du château de Grignan à la gare de Metz, du sous-marin Espadon à Saint-Nazaire, à la cathédrale de Chartres. Ce ne sont pas des monuments qui sont en péril, mais qui sont des pépites. Et là encore, vous vous sollicitez le public, Stéphane, pour terminer.
18: Oui, absolument. Je sollicite le public. Je demande au public de voter. Alors, c'est pas le plus beau, c'est le préféré.
2: Voilà.
18: Et puis, vous avez une année, c'est le. Il y a eu le château de Sedan. Il y a eu un certain nombre de sites qui ont été élus. Même le circuit des 24 heures du Mans. Mm-hmm. Alors qu'on pourrait se poser, il est classé. Donc oui, c'est un monument historique. Mais pour autant, cette année, ça peut être une piscine, la piscine Roger Salin Gros dans le Nord. Oui. Ça peut être la cathédrale de Chartres à laquelle je suis très attaché parce que j'habite juste à côté. Ça peut être le pic du Midi. C'est au fond des sites emblématiques.
2: Merci.
18: C'est donner envie au public de se tourner vers le patrimoine comme apéritif avant les Journées européennes du patrimoine du mois de septembre.
2: 19 et 20 septembre. Merci, cher Stéphane, pour ce bel apéritif
18: et bel été à vous.
2: Merci à vous tous.
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2: Les Bleus sont en demi-finale de la Coupe du Monde. On aime bien se le répéter. Bonjour Bruno Salomon.
1: Bonjour Wendy.
2: C'est fou de se dire ça, mais ça s'est bien passé. Les Bleus ont écarté le Maroc de 2-0 hier soir.
1: Ouais, pour utiliser une expression très Tour de France, on attaque les hauts sommets pour l'équipe de France avec ses quarts de finale, demi-finale de Coupe du Monde. Mais à la différence des cyclistes, les pentes sont encore un peu douces pour les Français. Ouais. C'est plutôt tranquille, impérieux hier soir, malgré un pénalty raté de Mbappé. C'est ensuite quand même le capitaine qui a marqué, suivi d'un but de Ousmane Dembélé. Coup de sifflet final, partout en France, les mêmes scènes de joie et de félicitations pour les Bleus, direction Metz avec ici Lorraine Nord.
3: C'est incroyable.
22: Beaucoup de fierté, un sentiment qu'on est là où on doit être.
3: Bah, le deuxième but de la France, c'est vrai qu'on s'y attendait pas directement après. Franchement, c'est trop cool.
23: Moi, j'aime beaucoup Olysée. Il fait des passes incroyables. Il va tellement vite, il calcule tout. C'est impressionnant.
24: Alors là, franchement, on est très heureux, très fiers d'être français. Donc, merci Kylian, merci Didier Deschamps et merci Kylian. Voilà. Donc voilà, et là, on a su faire la différence et voilà, merci Kylian.
1: Voilà. J'aimerais juste souligner une petite chose. Zéro ou vraiment très très peu de débordements, d'incidents. C'est toujours signaler parce qu'on est toujours en train de mettre la loupe sur...
2: On est bien d'accord. Même avant le match, avant la rencontre, c'est un bel esprit camarade et ça fait du bien. Alors le Maroc, cela dit, et ce fait assez surprenant, n'a pas fait le poids hier soir face à la France.
1: Mais c'est assez fou car on vous l'a dit, on vous l'a répété, le Maroc c'est fort, mais moi je le maintiens d'ailleurs, c'est très fort clairement, mais là la France fait peur. Clairement là aussi, le sélectionneur marocain a complètement changé de tactique, de système de jeu. Bilan, les lions de l'Atlas sont devenus des tout petits lionceaux. Un tir cadré dans la rencontre, c'est assez fou. Alors que les Français, eux, ont dominé de la tête et des épaules avec 22 tirs en tout et pour tout, concrétisés par deux buts, dont un de Ousmane Ballon d'Or Dembélé.
25: Jouer une demi-finale de Coupe du Monde, c'est exceptionnel. C'est la troisième de suite avec l'équipe de France depuis que je suis en sélection. Et voilà, je suis très heureux de cette qualification. Alors on savait que le Maroc, c'était un match difficile. On l'a avec des joueurs de qualité, mais on est resté concentré dans ce match. Même après le pénalty loupé, on a voulu rester concentré. Voilà, on est heureux de cette qualification. Plus tu avances dans la compétition, plus les matchs sont difficiles aussi. Donc voilà, il y a des joueurs de qualité en face qui jouent dans les plus grands clubs du monde. Comme je l'ai dit, on est resté concentré dans le match. On savait qu'on allait avoir l'opportunité de marquer des buts.
1: Tiens, et petite stat en entendant parler Ousmane Dembélé. Ousmane Dembélé a inscrit 5 buts hier. Kylian Mbappé, enfin 5 buts lors de cette Coupe du Monde. Kylian Mbappé en a marqué 8 pour les Bleus. Cela faisait 24 ans que deux joueurs d'une même sélection n'avaient pas marqué plus de 5 buts dans un mondial. Les derniers, c'était Ronaldo et Rivaldo pour le Brésil en 2022.
2: Ouais, belle époque. On rappelle, Bruno, que c'est la troisième fois consécutive que la France se qualifie, donc en demi-finale d'un mondial. C'est pas rien. Et ça nous donne des nouvelles de Nicolas.
1: Oui, la petite vocale d'Amérique, Nicolas, qui nous a fait vivre la victoire des Bleus hier soir. On s'est régalé et qui, dans la nuit, nous a envoyé son petit message, son mot doux désormais. Et c'est assez drôle, Nicolas, qui suit les Bleus depuis plusieurs années pour Radio France a repéré un petit rituel. Oui. Ça sent même le côté pâte de lapin.
26: Ah. Salut les amis. Salut. Et ben voilà, il n'y a toujours pas de nuages sur la route des Bleus et c'est tant mieux. On continue. Donc on va les revoir, les Bleus. Et ce qui vous échappe peut-être à la télé, c'est la lettre F qui est dessinée sur le terrain avec des ballons avant que les joueurs sortent du vestiaire pour s'échauffer. Au stade, en tout cas, on la voit. Cette lettre, c'est la seule équipe, la France, qui fait ça. C'est le F de France, évidemment, et c'est un rituel qui existe en fait depuis l'Euro 2016. À l'origine de ça, il y a l'intendant des Bleus, Bachir Nehar. C'est lui qui a fait la première fois cette lettre sur la pelouse, et c'est lui qui dispose désormais à chaque match ces 8 ballons en forme de F. Depuis 10 ans, c'est devenu le porte-bonheur des Bleus, et on peut dire que ça marche. Hein. 3 demi-finales à minima de Coupe du Monde depuis, donc on espère évidemment revoir cette lettre F le 19 juillet sur la pelouse de New York. Bon week-end.
2: C'est beau, avant le 19 juillet, le 14 juillet pour la demi-finale, 21h, ce sera Dallas, Bruno.
1: Et effectivement, et les Bleus vont affronter l'Espagne ou la Belgique, qui s'affrontent aujourd'hui à 21h, un adversaire qui doit commencer clairement à se ronger un petit peu les ongles, à se dire qu'ils vont affronter un ogre français au prochain tour. D'ailleurs, à ce sujet, je vous emmène sur la toile, sur Instagram, où depuis hier, l'humoriste québécois Achraf Tabi fait un carton avec une vidéo. Je vous l'imaginais. Il a imaginé une conversation entre l'Espagne et la Belgique.
4: Celui qui gagne doit jouer la France. On ne peut pas juste s'arrêter comme ça.
5: Tu ne voulais pas gagner, toi ? C'était pas à toi de
4: gagner. Non. C'était ton tour de gagner.
5: De quoi mon tour ? Moi, je rigolais. Je suis pas sérieux. C'est ton tour. C'est pas le mien.
1: Voilà, c'est notre tour. C'est pas le tien. Je vous laisse deviner et aller voir Achraf Tabi sur les réseaux sociaux.
2: Merci, cher Bruno. Merci à toute l'équipe d'ici. Emmanuel Calma, Impérial. Je vous embrasse. À bientôt.
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10: Et bienvenue sur la route du Tour de France depuis les Landes et Ajetmo pour le départ il y a quelques instants de cette nouvelle étape. On est sur la 7e étape, donc entre cette petite commune de moins de 5000 habitants et la ville de Bordeaux en Gironde, 175 km sous le soleil avec pas mal de chaleur aujourd'hui. Une étape probablement dédiée aux sprinteurs. On verra ça tout à l'heure après l'étape de montagne dans les Pyrénées. Nous allons rejoindre assez rapidement la moto ici, à l'avant du peloton avec vous, Thomas Coignac. Déjà deux hommes qui se sont échappés. Je souris parce qu'il y a Jakub Otrouba, le Tchèque, mais il y a également notre sanglier, le Finistérien Verstrofer, Baptiste Verstrofer, que l'on a déjà vu à l'attaque il y a quelques jours. Et il est déjà reparti, hein.
11: Eh oui, c'était le même type d'étape. En plus, on arrivait à Pau, c'était une étape promise aux sprinteurs. C'est un petit peu des échappées désespérées dans lesquelles il se lance, Baptiste Weisstrofer. Mais il nous l'a dit ce matin, on lui a posé la question, est-ce que vous serez dans l'échappée? Il a dit, bah sûrement, parce que c'est mon tempérament. Il espérait un petit peu plus de soutien que la dernière fois. Bon, bah, il a un coureur avec lui, échappé de deux, donc ce sera sûrement la bonne échappée et ce sera sûrement rattrapé par les équipes de sprinteurs qui comptent bien verrouiller la course pour s'offrir un sprint classique à Bordeaux.
10: Effectivement, comme il y a 48 heures, avec la victoire du jeune équipier de Paul Sexas sur cette formation de Décathlon CMA-CGM, Olav Koy, qui était tout heureux de lever les bras. Il aura probablement un petit peu plus de concurrence cet après-midi à Bordeaux avec Mats Pedersen qui pour le moment le Danois Pedersen porte le maillot vert. Il faut pas oublier également Guirmay ou Philipsen par exemple. La route du Tour, c'est tout l'après-midi sur votre radio ici.
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2: Les associations Les Amis de Jean Ségurel et Folklore et Tradition en Monédière vous donnent rendez-vous dimanche à la Maison des Monédières de Chaumeil pour danser. Tout d'abord, entre 9h et midi, il y aura des stages de danse traditionnelle donnés par Folklore et Tradition en Monédière. Ça concerne les adultes et aussi les enfants. Et une fois que vous aurez bien appris à danser, l'après-midi à 14h, ce sera le petit bal du Tour de France par Les Amis de Jean Ségurel avec des parties parties régionales et puis également des parties musettes, afin que l'après-midi convienne à tout public et en toute convivialité. On nous précise qu'il y aura une pause au moment du passage du tour pour aller encourager les coureurs. Attention, il faut arriver le matin, puisqu'après toutes les routes seront fermées. Donc pour passer cette belle journée, rendez-vous à la maison des Monédières à Chaumeil. Ce sera dimanche. Allez-y donc le matin de bonne heure.
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C'était Madonna avec Holiday sur votre radio ici. Bonjour, bienvenue, c'est Fabien Emo. Quel plaisir de vous retrouver. On passe l'été ensemble. Chaque après-midi, l'info locale de votre région, du sourire, de la bonne humeur et du sport. Hop, hop, hop, on se motive. Ici, c'est la radio officielle du Tour de France. Nous allons suivre cette 7e étape avec la rédaction de votre radio. Et pour la détente, on a tout prévu. Par exemple, de la musique avec maintenant Pascal Obispo et Francis Cabrel. Il faudrait que pleuve l'amour. Oh, c'est beau.

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1: Bonjour Bastien, tiens, et bonjour Régis.
2: Bonjour Alain. Régis. D'habitude je suis en premier, mais c'est pas grave.
3: Soyez pas jaloux là.
2: Dans les échos du Limousin, on parle ce matin d'une plante invasive bien connue en Limousin.
1: Une plaie, vous voulez dire, une véritable plaie. L'ambroisie, c'est cette plante exotique envahissante qui colonise progressivement les sols nus, que ce soit les parcelles agricoles, les bords de route, les zones de chantier, ou même les jardins et les espaces publics chez nous. C'est l'ambroisie à feuilles d'armoise qui est la plus répandue dans toute la région de Nouvelle-Aquitaine, où d'ailleurs les départements sont inégalement concernés par sa présence.
2: Ok, donc si vous en parlez, c'est qu'il y en a chez nous en Limousin.
1: Et pas qu'un peu. L'ARS, l'Agence Régionale de Santé, vient de sortir une carte pour aider les préfectures à localiser la méchante plante par l'intermédiaire du Fredon Nouvelle-Aquitaine. C'est un organisme à but non lucratif chargé de la surveillance sanitaire des végétaux. Et Gaëlle Guyot y est justement coordinatrice régionale pour la lutte contre l'ambroisie.
4: Surtout la Haute-Vienne, il y en a vraiment maintenant un peu partout, un peu moins au sud. Et la Corrèze, ça part du sud-ouest et ça remonte vers le nord-est. Mais globalement, on en retrouve quand même maintenant sur une bonne partie du territoire dans les deux cas. Donc c'est une espèce qui colonise rapidement le territoire et qui a un pollen qui est un des plus allergisants.
1: Et c'est ça le problème, l'ambroisie est tellement allergisante qu'elle est devenue un véritable problème de santé, je dirais même de santé publique.
4: Les symptômes les plus importants, ça va être la rhinite, qui est quasi systématique. Après, on a aussi l'asthme qui est présent dans 50% des cas, donc soit c'est apparition d'asthme, soit c'est aggravation d'un asthme existant. Et puis après, on peut avoir de l'urticaire, de l'eczéma, de la conjonctivite, une trachéite aussi. Donc oui, c'est des symptômes qui sont quand même assez invalidants pour les personnes allergiques, et c'est surtout qu'après, c'est une allergie qu'ils ont pour toute leur vie, quoi.
1: Une plante sympathique, je vous dis, qui convient donc sérieusement de combattre.
3: Alors justement Alain, comment lutter contre l'ambroisie? Comment s'en débarrasser?
1: En étant sans pitié, explique son détour Gaël Guyot, surtout sur les pieds que vous voyez près de chez vous.
4: Il faut l'arracher. Quand on n'a que quelques pieds, c'est souvent le cas par exemple pour les particuliers, on l'arrache racine comprise et puis on surveille s'il y a des repousses.
1: Voilà, c'est ça qu'il faut faire en ce moment, c'est-à-dire avant la floraison jusqu'à la fin juillet à peu près. Pendant ou après la floraison, c'est-à-dire entre début août et le mois d'octobre, il faut surtout ne rien faire. Ah. Vous risqueriez d'aggraver la situation en répandant les pollens et les graines. Donc attendez le printemps d'après, de nouveaux plants renaîtront et vous pourrez les arracher avant la floraison. Et puis c'est important, signaler une zone infestée. Il y a une plateforme interactive spéciale pour cela. Je la mettrai en lien sur notre site internet.
2: Merci beaucoup Alain Ginesté. Bonne journée à tous.
1: Bonne journée.
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0: C'était Sia avec Gimme Love sur votre radio ici. Dans un instant, les infos de 14h. Mais avant, on écoute Michel Berger avec Celui qui chante. Eh bien, celui qui chante, c'est Michel Berger. Bel après-midi sur votre radio.
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2: Merci d'avoir choisi votre radio ICI. Il est 14h. 14h, c'est l'heure de retrouver toute l'info en France et dans le monde en 90 secondes avec Benjamin Mathieu.
3: Le Premier ministre avait promis 30 000 climatiseurs. On apprend que 7 500 ont été livrés aujourd'hui. Ils servent à rendre un peu plus supportable la température dans les hôpitaux en surchauffe à cause de la canicule. Le gouvernement qui déclenche un plan inédit hors sec chaleur extrême pour les départements en vigilance rouge canicule. La mesure principale, l'ouverture de lieux de rafraîchissement dédiés aux personnes isolées, les personnes âgées et les sans domicile fixe qui souffrent de la chaleur. Le nombre de passages aux urgences est lui en légère augmentation, avec une hausse de 20% par rapport au début du mois de juin. Et sur le front des incendies, plus de 25 000 hectares ont brûlé en France depuis le début de l'année. Selon une estimation de la sécurité civile, c'est à peu près le double de ce qui était mesuré l'année dernière. 4 mineurs ont été placés en garde à vue ce matin dans le cadre de l'enquête sur l'incendie de Saint-Georges-les-Bains en Ardèche. Le feu qui est désormais fixé a parcouru 120 hectares. Si vous comptiez vous rendre au défilé du 14 juillet sur les Champs-Élysées à Paris cette année, il faudra au préalable vous inscrire pour obtenir un QR code à présenter. Une nouveauté justifiée par la présence de plus nombreuses de chefs d'État que par le passé pour le dernier défilé d'Emmanuel Macron. Et puis un homme a failli être aspiré hors de l'avion dont il était le passager au départ de Thessalonique en Grèce. Sa tête et ses épaules sont sorties de l'appareil quand un hublot s'est détaché en vol. Heureusement pour lui, il n'avait pas retiré sa ceinture de sécurité. L'appareil a fait demi-tour, tout le monde est sain et sauf.
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4: Et sur la route de la 7e étape de ce Tour de France 2026, le peloton et les deux échappés qui traversent la commune de Mont-de-Marsan, des ruelles, ça tourne à droite, à gauche, avec un peloton en file indienne qui a une minute de retard sur les deux échappés pour le moment sur ce début d'étape, un Français, et on commence à le connaître presque par cœur, c'est Baptiste Westhoffer, le breton de l'équipe belge Lotto, le Finistérien. Il est parti cette fois avec un autre coureur, alors qu'il y a deux jours de cela, il a fait un long raid de plus de 130 kilomètres en solo. Là, il est avec Jakub Otruba, un tchèque de l'équipe espagnole Cara Rural. L'écart se maintient autour de la minute lors de cette étape qui va se terminer à Bordeaux après 175 kilomètres. Il en reste 30 et probablement pour les sprinteurs ici le long de la Garonne. C'est tout l'après-midi que vous suivez le Tour de France sur votre radio ICI.
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5: La météo sur le Limousin pour la nuit prochaine, il y aura toujours une possibilité d'orage. Et pour les températures, elles seront comprises pour la Haute-Vienne entre 20 et 22 degrés. 18 sur le pays arédien, il fera un petit peu plus frais en Corrèze. 15 à 18 avec 20 sur le pays Vézère-Auvézère. Et demain, samedi, toute la journée, le ciel sera partagé entre éclaircies et passages nuageux. Des passages nuageux qui pourraient donner quelques averses, qui pourraient être parfois orageuses.
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0: La bande son de votre été, elle est ici sur votre radio. Merci d'être avec nous, c'est Fabien Emo. On passe l'après-midi ensemble. Dans un instant, trois chansons françaises à la suite. Mais avant, mon top 3 de l'été, j'ai le classement des fruits et légumes les plus rafraîchissants de l'été. Et je pense que je vais vous surprendre cet après-midi. En numéro 3, on retrouve la pastèque avec environ 92% d'eau. C'est le fruit star de l'été, celui qu'on mange surtout quand il fait très chaud, par exemple quand il y a une canicule. En numéro 2, on retrouve la tomate. Elle est composée à environ 94-95% d'eau, selon les variétés. Et enfin, sur la première marche du podium, on retrouve, devinez quoi, le concombre, champion toute catégorie, avec environ 96% d'eau. C'est tout simplement l'un des aliments les plus hydratants que l'on puisse manger l'été. Voilà une info à ressortir ce soir au barbecue, voilà pour vous la raconter. La suite sur votre radio, ce sont les trois chansons françaises à la suite. Comme promis, Michel Polnareff, Pierre Demar et Axel Red, Sensualité. Ah ça, c'est tout moi.
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0: C'était Michel Polnareff avec On ira tous au paradis sur votre radio ici. Il est l'heure du point Tour de France. Que se passe-t-il sur cette 7e étape? Suspense, on retrouve tout de suite la rédaction de votre radio ici, la radio officielle du Tour.
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3: 14h30 sur votre radio ici et déjà 126 km encore à parcourir. Ça roule sur un beau petit rythme cet après-midi sur cette 7e étape du Tour de France entre les Landes pour le moment et bientôt la Gironde. 175 km au menu de cet après-midi. Deux hommes en tête, dont un Français, Baptiste Verstraeffer, le Breton de l'équipe belge Lotto. On commence à bien le connaître. Là, il a tout simplement pris un long relais ça fait un petit peu plus d'une heure que les échappés sont partis et sur 10 minutes environ d'échappée, il roule 6 minutes 30. Il roule plus que pour le moment l'autre homme qui est parti avec lui, Jakub Otruba, le tchèque de l'équipe espagnole Cara Rural. On le voit souvent aux avant-postes, Baptiste Verstraeffer, c'était déjà le cas il y a deux jours, 144 km en solitaire, 1 minute 13 d'avance sur le peloton, devant lequel vous vous trouvez sur la moto ici, Thomas Coignac, avec effectivement deux équipes qui roulent principalement sur les échappées. Des équipes de sprinteurs, que ce soit l'équipe Alpecine ou l'équipe Quickstep, tout simplement parce que on le sait, ça risque de se terminer au sprint ici à Bordeaux tout à l'heure, tout simplement parce que les étapes de sprinteurs, il n'y en a pas énormément taillées pour les sprinteurs, en tous les cas sur le papier, pas énormément sur ce tracé du Tour de France 2026. Il y en a une il y a 48 heures et puis au final ça s'est terminé avec la victoire d'un équipier de Paul Sexas. Finalement, on attend pourquoi pas Pedersen, pourquoi pas Philipsen, pourquoi pas Guirmay tout à l'heure ici à Bordeaux pour l'arrivée le long de la Garonne. C'est une étape, une 7e étape du Tour de France que vous vivez tout l'après-midi sur votre radio ici.
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4: À l'occasion de l'arrivée du Tour de France à Ussel dimanche, le pôle culturel de la ville d'Ussel propose une exposition en plein air issue du fonds photographique de Michel Chaderon. Cette expo est intitulée « Course cycliste en Corrèze ». Elle est à découvrir jusqu'au vendredi 31 juillet sur différents bâtiments de la ville. Voilà, c'est une expo qui nous invite à plonger dans l'histoire des courses cyclistes locales. Donc, elle est installée sur plusieurs bâtiments emblématiques d'Ussel, comme la gare, en passant par le musée ou encore le centre culturel Jean Ferrat ou bien le marché couvert. Voilà, des photographies qui offrent un parcours à ciel ouvert. Elles sont témoins d'une époque, elles capturent l'intensité de la compétition, l'engouement populaire aussi, c'est important, et les instants de vie qui entourent ces moments sportifs. Le sport, c'est aussi beaucoup d'émotions. C'est gratuit et c'est à Ussel jusqu'à la fin du mois de juillet.
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0: Merci d'avoir choisi votre radio ici. Dans quelques minutes, les infos de 15h, ça arrive. Mais avant, de la musique pour vous accompagner en ce vendredi après-midi avec Étienne Dao, soprano, et la voix de Thelma Houston. Bel après-midi sur votre grande radio de proximité.
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1: Merci d'avoir choisi votre radio ici. Il est 15h. C'est l'heure de retrouver toute l'info en France et dans le monde en 90 secondes avec Benjamin Mathieu.
2: L'incendie dans une zone montagneuse au-dessus de Die dans la Drôme progresse désormais lentement. Il a déjà parcouru 3700 hectares. 570 pompiers sont mobilisés. Des renforts sont annoncés aujourd'hui. Au niveau national, 25 000 hectares ont brûlé en France depuis le début de l'année, selon une estimation de la sécurité civile. C'est le double par rapport à l'année dernière. En raison de cette sécheresse, le risque incendie est considérable. Conséquence, de très nombreux feux d'artifice du 14 juillet sont annulés dans au moins 25 départements en France, c'est-à-dire un quart des départements du pays. La liste complète est à retrouver sur ici.fr. Alors que Météo France place 24 départements en vigilance rouge canicule à partir de demain midi, le gouvernement active un plan inédit hors sec, chaleur extrême. Celui-ci prévoit notamment de recenser les personnes à risque, celles qui vivent seules, et les accompagner vers des salles de rafraîchissement créées pour l'occasion. Une condamnation aujourd'hui d'un animateur périscolaire parisien pour des faits d'agression sexuelle sur un enfant de 3 ans dont il avait la charge dans un centre de loisirs. L'homme de 25 ans est condamné à 18 mois de prison avec sursis. Il ne pourra plus jamais exercer d'activité en contact avec des mineurs. En sport, on connaîtra ce soir l'adversaire des Bleus en demi-finale de Coupe du Monde. Ce sera le vainqueur d'Espagne-Belgique. Match à suivre à 21h et c'est évidemment à suivre sur ici. Les demi-finales de Wimbledon avec une alléchante affiche entre le numéro 1 mondial Yannick Sinner et Novak Djokovic. Et puis le Tour, c'est tout plat aujourd'hui, la 7ème étape du Tour qui emmène le peloton à Bordeaux.
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3: Un sanglier en tête de la 7ème étape du Tour de France. C'est le surnom du Français Baptiste Verstraeffer que l'on avait déjà vu à l'attaque il y a 2 jours sur la 5ème étape du Tour de France. Il est accompagné, le Breton, de la formation Lotto de Jakub Otruba. Cette fois-ci, c'est un Tchèque, un bon rouleur de la Cara Rural, une formation espagnole. Les deux hommes qui reprennent un petit peu d'avance sur le peloton qui est emmené par les équipes de sprinteurs, probablement pour tout à l'heure régler un sprint massif ici à Bordeaux à l'issue des 175 kilomètres entre Ajetmo dans les Landes et la ville bordelaise en Gironde. On termine avec les derniers kilomètres dans les Landes avec ces immenses forêts effectivement que vous connaissez tous, que l'on voit si vous n'y êtes pas allé, que l'on voit sur les images, et un peu peloton en file indienne effectivement pour tenter de réduire cet écart. Le peloton à 1 minute et 22 secondes exactement des deux échappés. Le Tour de France, vous le vivez tout l'après-midi sur votre radio ici.
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5: La météo sur le Limousin pour la nuit prochaine. Il y aura toujours une possibilité d'orage. Et pour les températures, elles seront comprises pour la Haute-Vienne entre 20 et 22 degrés. 18 sur le pays arédien. Il fera un petit peu plus frais en Corrèze. 15 à 18 avec 20 sur le pays Vézère-Auvézère. Et demain, samedi, toute la journée, le ciel sera partagé entre éclaircies et passages nuageux. Des passages nuageux qui pourraient donner quelques averses, qui pourraient être parfois orageuses.
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0: Excellent après-midi sur votre radio, ici, soyez tous les bienvenus, c'est Fabien Hémeau pour vous accompagner. Dans un instant, on écoute trois chansons françaises à la suite, c'est promis. Mais avant, mon top 3 de l'été, et là ça va vous intéresser les amis, j'en suis sûr. J'ai avec moi le top 3 des aliments préférés des Français au barbecue. Ah, là on écoute là. Numéro 3, pour les brochettes de poulet, de bœuf ou de légumes, il y en a pour tous les goûts. Les brochettes, ça arrive en numéro 3. Numéro 2, pour les merguez, un grand classique de l'été, avec leur goût épicé qui fait toujours son effet. Et sur la première marche du podium, on retrouve les saucisses, notamment les chipolatas. Eh oui, une petite chipo Jean-Pierre. Allez, c'est pour moi, c'est cadeau. Les chipos restent les grandes gagnantes des barbecues français devant toutes les autres grillades. Allez, en attendant de mettre en route le barbecue ce soir, je vous propose trois chansons françaises, comme promis, avec Jean Schultes, Zaz et Jean-Jacques Goldman, quand la musique est bonne. Et je confirme, elle est excellente la musique sur votre radio ici.
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0: c'était Jean Schoutès, Confidence pour Confidence sur votre radio ici. Dans un instant, les infos pratiques de votre région. Mais avant, on passe en mode Tour de France, hein, comme tous les jours, avec un point complet sur cette 7e étape. 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
3: 175 km au menu de cette 7e étape, partie à la mi-journée d'Ajetmo dans les Landes pour une arrivée tout à l'heure d'environ 2 heures que vous vivrez en direct sur votre radio ici à Bordeaux, le long de la Garonne, la même arrivée qu'il y a 3 ans avec probablement également un sprint massif. On verra ça en tous les cas pour le moment. Deux hommes toujours en tête, ils sont partis très rapidement dans cette étape dans les premiers kilomètres dans les Landes tout à l'heure, le français Baptiste Weisthofer, le breton de l'équipe Lotto, et puis il est accompagné cet après-midi du tchèque Otruba, Jakub de son prénom, de la formation espagnole Cara Rural. Il possède les deux hommes 1 minute et 30 secondes d'avance sur le peloton emmené par les équipes de sprinteurs. Thomas Coignac, vous êtes sur la moto ici, ça y est, le Tour de France vient de basculer dans le département de la Gironde, des terres que vous connaissez bien.
4: Oui. Exactement, c'est vrai, on est sur ces longues départementales. Là, le panneau indiquant le département de la Gironde vient d'être franchi. On va rentrer dans la commune de Saint-Symphorien, ce sera dans 3-4 kilomètres. Et puis à ce moment-là, des grandes forêts et des champs de maïs qu'on avait en début d'étape, on va passer progressivement au vignoble de la Gironde avant d'arriver à Bordeaux. Ça, ce sera tout à l'heure dans un décor évidemment bien plus urbain du côté de la place des Quinconces. Où vous vous trouvez, Bruno?
3: Une ville de Bordeaux qui est habituée du Tour de France. Ce sera la 82e fois tout à l'heure pour l'arrivée. Vous imaginez, en 113 éditions, c'est bien simple. Après Paris, c'est la ville française qui a accueilli depuis le début en 1903 le plus d'étapes de ce Tour de France. Un Tour de France que vous vivez tout l'après-midi sur votre radio ici.
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5: Pour l'amour du vélo, sur le Tour de France et le cyclisme en général, c'est le titre d'une expo qui se tiendra à partir de demain et jusqu'au 18 juillet à la médiathèque de Nexon, aux horaires d'ouverture de cette dernière, évidemment. Beaucoup de sujets seront proposés, le Tour de France, les classiques, des archives, des documents anciens, des cartes de coureurs dédicacées, des objets, des maillots et même un trombinoscope de tous les vainqueurs du Tour de France depuis sa création. C'était en 1903, ça ne nous rajeunit pas. Les cyclistes régionaux célèbres seront aussi à l'honneur. On pense évidemment à Raymond Poulidor, mais aussi à André Dufraisse ou à Luc Leblanc, et puis même des Limousins amateurs. Ils ne sont pas oubliés au cours de cette belle exposition pour l'amour du vélo. Le Tour de France et le cyclisme en général, c'est à découvrir à la médiathèque de Nexon. C'est à partir de demain et jusqu'au 18 juillet.
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0: Merci d'avoir choisi votre radio ici. On passe ce vendredi après-midi ensemble. On est bien, profitez, on se détend. Info locale, musique, bonne humeur. On s'occupe de tout. Dans un instant, les infos de 16h, ça arrive pour vous. Avec un point, entre autres, Tour de France, hein, sur cette 7e étape que nous vivons toute l'après-midi ensemble. Mais tout de suite, de la musique pour rythmer votre vendredi après-midi. George Benson, Marine, la gagnante de la Starac, bien sûr. Et avant, petit tour en Italie avec Ricky et Poveri. Merci d'être à l'écoute de votre radio de l'été.
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1: Merci d'avoir choisi votre radio ici, il est 16h. 16h, c'est l'heure de retrouver toute l'info en France et dans le monde en 90 secondes avec Benjamin Mathieu.
2: La canicule progresse en France. La vigilance rouge passe de 9 à 24 départements demain, essentiellement dans l'Ouest, le Centre et la région parisienne. Le gouvernement déclenche un plan inédit hors sec, forte chaleur, pour porter secours aux plus vulnérables. En France, déjà 25 000 hectares de végétation partis en fumée depuis le début de l'année. Conséquence, 25 départements annulent leur feu d'artifice du 14 juillet. Des incendies qui touchent également l'Espagne. Au moins 12 morts pris au piège dans leur véhicule ou rattrapé par les flammes près d'Almeria dans le sud de l'Espagne. Cet incendie est l'un des plus graves de l'histoire récente du pays. Un collectif de parents appelle à un rassemblement demain à Tarnos dans les Landes. Ils veulent apporter leur soutien aux enfants victimes alors qu'un animateur du périscolaire est soupçonné d'agression sexuelle et de viol sur 6 enfants. 2,5 tonnes de résine saisies fin juin par les douaniers au port du Havre en Seine-Maritime. La cannabis était dissimulée dans des caisses métalliques dans un conteneur. Une prise d'ampleur d'une valeur estimée à 20 millions d'euros. La manifestation contre le canal Seine-Nord Europe, prévue demain entre le Nord et le Pas-de-Calais, aura bien lieu. Les préfectures des départements se sont accordées sur un nouvel itinéraire après le rejet du parcours. Plusieurs milliers de personnes sont attendues pour s'opposer à ce projet de liaison fluviale. Et puis la répression des fraudes interdit la pratique de la compagnie aérienne Volotea, qui consistait à augmenter le prix du billet après achat. Elle avait mis en place cette pratique après le début de la guerre au Moyen-Orient.
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3: Et les deux échappés lors de cette 7e étape du Tour de France qui vont se jouer le sprint intermédiaire, le français Baptiste Westhoffer et à ses côtés Jakub Otruba, le tchèque. C'est finalement le français assez facilement, le breton de l'équipe Lotto, qui va remporter ce sprint intermédiaire à 55 km de l'arrivée. Les deux hommes partis dès les premiers kilomètres depuis Ajetmo, la commune qui a permis de lancer cette étape dans les Landes avant l'arrivée tout à l'heure à Bordeaux, ici le long de la Garonne. 1 minute et 11 secondes d'avance pour les deux hommes sur le peloton, avec les équipes de sprinteurs qui se mettent petit à petit en place pour le sprint intermédiaire, mais également tout à l'heure pour un probable sprint massif ici dans la capitale des sprinteurs à Bordeaux. Cette fin d'étape, vous la vivez bien évidemment sur votre antenne ici. À tout à l'heure.
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5: La météo sur le Limousin pour la nuit prochaine, il y aura toujours une possibilité d'orage. Et pour les températures, elles seront comprises pour la Haute-Vienne entre 20 et 22 degrés. 18 sur le pays arédien, il fera un petit peu plus frais en Corrèze. 15 à 18 avec 20 sur le pays Vézère-Auvézère. Et demain, samedi, toute la journée, le ciel sera partagé entre éclaircies et passages nuageux. Des passages nuageux qui pourraient donner quelques averses, qui pourraient être parfois orageuses.
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1: En fonction des niveaux de difficulté, parfois, c'est vrai qu'on se fait quand même des nœuds au cerveau, c'est pas non plus complètement reposant. Je m'appelle Aurélie et mon petit plaisir de l'été, c'est de pouvoir faire des mots fléchés. Pour moi, c'est un temps où on se pose. C'est vrai que toute l'année, on court un peu partout, surtout quand on a des enfants, qu'on a un travail. C'est rare de trouver un moment où on peut se poser comme ça. Et moi, les mots fléchés, bah forcément, en tant que libraire et amoureuse des mots, c'est quelque chose qui me plaît énormément. Ça me permet d'un côté de rejoindre cette passion pour les mots et en même temps d'avoir ce temps long où on cherche. D'ailleurs, je les fais pas tout seul, mes mots fléchés. J'aime bien les faire avec mon compagnon. On est deux sur la grille. Souvent à voilà, essayer de trouver les solutions. Et maintenant que ma fille commence à être un peu plus grande, elle a 13 ans, elle aime bien de temps en temps aussi jeter un coup d'œil à la grille. Donc ça devient quelque chose finalement de collectif. Et je trouve que c'est un passe-temps vraiment super pour les vacances.
2: Est-ce qu'il y a des mots que vous retrouvez de temps en temps dans les mots croisés, des mots clés?
1: Oui, alors il y a souvent les petits mots de deux lettres comme ça qu'on apprend assez vite sur des rivières, des fleuves, des choses comme ça, etc. Et en fonction des niveaux de difficulté, parfois, c'est vrai qu'on se fait quand même des nœuds au cerveau. C'est pas non plus complètement reposant. Parce que des fois, au niveau des définitions, ça va chercher loin. Et puis, ce qui est bien, c'est qu'on, ouais, à la fois, on apprend des nouveaux mots. Il y a de la culture générale parce que ça touche aussi bien à l'histoire, la géographie, etc. Et tout. Donc, je trouve ça chouette.
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0: C'était le groupe Queen sur votre radio ici. Bienvenue si vous nous rejoignez, c'est Fabien Hémeau. Je suis ravi de partager ce moment avec vous. Au programme de ces prochaines minutes, trois chansons françaises à la suite. Ça, c'est promis, ça arrive. Mais avant, mon top 3 à moi, mon top 3 de l'été. J'ai avec moi le top 3 des activités préférées des Français pendant les vacances. Numéro 3, aller à la plage, un classique. 48% des Français disent que c'est l'une de leurs activités favorites des vacances. Numéro 2, passer du temps en famille, bien évidemment. Pour un Français sur deux, les vacances sont avant tout un moment à partager avec ses proches. Et numéro 1, se promener ou partir en randonnée. 54% des Français en profitent pour marcher et découvrir de nouveaux paysages pendant les vacances. Eh bien nous, chaque après-midi, on aime bien c'est découvrir ou redécouvrir trois chansons françaises à la suite. Au programme, Laurent Voulzy, Amir et La Rousseau, Tu m'oublieras. Eh bien bonne nouvelle, on ne l'a jamais oublié, La Rousseau. On l'écoute dans un instant.
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0: C'était Laurent Voulzy sur votre radio ici. Restez à l'écoute dans quelques minutes. Les infos pratiques de votre région. Et dans un instant, on passe en mode Tour de France avec un point complet sur cette 7e étape. Bel après-midi.
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3: Il vient de se retourner, Baptiste Westhofer, de se retourner pour voir le peloton dans son dos à 40 secondes. C'est l'un des deux échappés, le français, de cette 7e étape du Tour entre Hagetmau dans les Landes et Bordeaux en Gironde, arrivé dans une heure environ. 40 secondes d'avance à 32 km de l'arrivée, donc pour le français Westhofer et le tchèque Otruba de la Cara Rural. Tous les deux partis assez tôt dans cette étape. Thomas Coignac, les deux hommes viennent de passer la côte de Bégaye, 1 km, un petit peu plus, avec Westhofer qui s'est imposé au sommet.
4: Ouais, il aura fait le plein, Baptiste Westhofer. Aujourd'hui, il était passé en tête au sprint intermédiaire de l'Andiras. Il est passé là au sommet de cette côte de Bégaye qui était vraiment pas très longue, 1,2 km à 4,4% au milieu des vignes du sud Gironde.
3: Les deux hommes qui vont peut-être voir le peloton revenir. On annonce une arrivée massive, un sprint ici à Bordeaux. Peut-être qu'Anthony Turgis, le français de la Total Energy, pourrait jouer son va-tout. Écoutez-le, il attend, pourquoi pas, la bonne ouverture.
5: Oui, ça a donné forcément des idées. Je suis venu aussi pour ça. Donc, voilà, on est rentré une première fois dans les 10. On va essayer de les réitérer, voire faire mieux. Donc, sur le positionnement et le placement, j'ai vu que je pouvais faire tout aussi bien. Donc, voilà, il y a des espérances sur le sprint d'aujourd'hui. Je pense que ça sera plus rapide encore que le dernier sprint à Pau. Donc, à partir de là, va falloir savoir être patient et puis avoir l'ouverture pour pouvoir produire son effort.
3: Effectivement, les sprinteurs qui se préparent, les équipes de sprinteurs qui emmène le peloton pour réduire cet écart qui est de 37 secondes sur les deux échappés à 30 km de l'arrivée ici à Bordeaux. C'est tout l'après-midi que vous vivez le Tour de France sur votre radio ici.
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6: Les associations Les Amis de Jean Ségurel et Folklore et Tradition en Monédière vous donnent rendez-vous dimanche à la Maison des Monédières de Chaumeil pour danser. Tout d'abord, entre 9h et midi, il y aura des stages de danse traditionnelle donnés par Folklore et Tradition en Monédière. Ça concerne les adultes et aussi les enfants. Et une fois que vous aurez bien appris à danser, l'après-midi à 14h, ce sera le petit bal du Tour de France par Les Amis de Jean Ségurel, avec des parties régionales et puis également des parties musettes afin que l'après-midi convienne à tout public et en toute convivialité. On nous précise qu'il y aura une pause au moment du passage du Tour pour aller encourager les coureurs. Attention, il faut arriver le matin puisqu'après toutes les routes seront fermées. Donc pour passer cette belle journée, rendez-vous à la Maison des Monédières à Chaumeil. Ce sera dimanche. Allez-y donc le matin de bonne heure.
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0: C'était Jean-Louis Aubert avec Merveille sur votre radio ici. Et tout de suite, tiens, justement, on retrouve une autre merveille. C'est notre Fred Ballard à nous avec l'humour en tube. Cet après-midi, Fred s'intéresse au jeune papa. Fred Ballard a fait un petit sondage sur le fameux instant paternel. On vous écoute, Fred.
1: Je dirais pas d'être toxicomane, les bébés, sérieux. Ils ont jamais une thune sur eux.
2: C'est vrai que l'indépendance financière n'est pas leur fort, hein, ces petits bouts. Mais bon, d'un autre côté, il n'y a pas de poche dans les grenouillères. Donc, faut pas les blâmer, hein, nos petits asticots. Ils font ce qu'ils peuvent avec ce qu'ils n'ont pas.
1: Oukta, ils suivent en permanence. Ils ont aucune indépendance. Ils ont aucune hygiène de vie. Ils se chient dessus en permanence. Ils sont foyés dans la rue. Ils se dessapent sans aucune raison. Ils mettent leur langue dans des multiprises. Ils se la racontent en plus. Ils te bousculent. Ils nient ton existence, quoi. Alors que sans nous, c'est juste des tubes digestifs analphabètes.
2: Ok, bon, là, on est typique.

0: en général, ils font ça avec un grand sourire, donc ça a l'air vraiment plaisant. Hein, faudrait peut-être qu'on essaye, ou pas. Mais bon, rions un peu en attendant qu'ils deviennent grands et poilus. Ils auront plus de couches, mais ils seront beaucoup moins marrants.
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0: C'était John Lennon sur votre radio. Ici, dans quelques minutes, les infos de 17h. Nous reviendrons entre autres sur l'étape du jour du Tour de France, car ici, c'est la radio officielle du Tour. Mais avant, on écoute Benjamin Biolay avec Écran Total. Bel après-midi sur votre radio.
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2: Vous êtes à l'écoute de votre radio ici, il est 17h. Les infos avec Benjamin Mathieu.
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3: 7 km de l'arrivée de cette 7e étape du Tour de France 2026. Les coureurs partis à la mi-journée d'Ajetmo dans les Landes. 175 km sur ce parcours entre les forêts landaises et la Gironde pour arriver à Bordeaux dans un petit peu plus de 6,5 km désormais. Et l'on devrait assister à un deuxième sprint massif après celui d'il y a 48 heures à Pau avec un jeune Olav Koy, victorieux, le sprinteur de la Décathlon CMA-CGM, l'un des équipiers du français Paul Sexas, surnommé le Guépard. Il est aux avant-postes sur la droite, en train d'être remonté, puisque il y a quelques kilomètres de cela, eh bien, les deux échappés ont été rattrapés. Le français Baptiste Westhoffer de l'équipe Lotto, le Finistérien, qui était encore aux avant-postes, accompagné cette fois-ci du Tchèque Jakub Otruba de la formation espagnole Cara Rural. Ils ont compté jusqu'à 1 minute 30 les deux hommes, 1 minute 30, mais cela n'a bien évidemment pas suffi face au retour du peloton. L'écart s'est réduit pour finalement être rattrapé à une quinzaine de kilomètres de l'arrivée ici à Bordeaux. Jean-François Bernard, bonjour, consultant bonjour. Radio France, ancien vainqueur d'étape sur le Tour de France. Trois étapes d'ailleurs, comme le Belge Jasper Philipsen, qui a déjà gagné ici à Bordeaux. Pedersen est également à trois succès, lui qui a gagné en début de semaine. Vraiment, c'est le scénario auquel on avait pensé, Jean-François.
4: Oui, on va à l'étape de Bordeaux. De toute façon, on n'a jamais trop de surprises. Vous savez, on sait qu'à chaque fois, c'est les coureurs les plus rapides qui ici s'imposent. Maintenant, ça va être le deuxième sprint, on l'a vu, de ce Tour de France. On va voir si Koy est capable de rééditer l'exploit d'il y a 48 heures, comme vous disiez tout à l'heure. Est-ce que Philipsen, qui à mon avis est peut-être le mieux armé au niveau de l'équipe pour emmener, parce avec que là on le voit, on est à 5 km de l'arrivée, il n'y a aucune équipe qui est capable de prendre des choses en main. Donc on va le prendre le plus tard possible, je pense, pour l'équipe Alpecin. Et puis après Merlier qui est quand même là avec une super pointe des vitesses. Après, il ne faut pas oublier Canter pour Astana et puis Guirmay aussi qui peut être présent dans cette arrivée massive.
3: Effectivement, on va suivre ça bien évidemment en direct sur votre radio. Ici, ça peut vraiment lui donner de la confiance, le libérer là, Olav Koy, Jean-François, d'avoir gagné il y a deux jours où il y a vraiment plus fort que lui dans le peloton. Parce qu'il y a deux jours, c'est
4: surtout, c'est que vous avez plus de pression quand vous appelez Olav Koy. Il a gagné déjà une étape, donc après, vous savez, c'est aux autres plus d'avoir la pression parce qu'ils n'ont encore pas remporté d'étape sur le Tour de France. On voit maintenant que c'est l'équipe Ineos, bien entendu, pour le français, hein. Damien Godon qui a dit à chaque fois qu'il se mêlerait. Mais il y a quand même des coureurs, pour moi personnellement, je pense plus rapide que lui, mais ça veut rien dire. Au moins on prépare le terrain.
3: Et on est en train de franchir la Garonne par l'un des ponts qui permet de relier Bordeaux d'une rive à l'autre. Et c'est vrai que ça commence à se mettre en place à 4 km de l'arrivée. On voit également l'équipe Cofidis qui est en train de remonter. Il y a beaucoup de sprinteurs, on l'a dit tout à l'heure, Jean-François, qui se sont imposés ici, hein, parmi les plus grands. Il n'y a peut-être que Cipollini qui n'a pas gagné ici, mais Tom Steels, le directeur sportif justement de Merlier, s'est imposé ici à Bordeaux. C'est quand même la 82e fois que le Tour de France arrive ici à Bordeaux.
4: Alors 113 maintenant, éditions, on revient un peu à Bordeaux depuis quelques années.
3: Oui, pendant longtemps.
4: Très longtemps, sans du tout revenir sur Bordeaux, alors que c'était, on va dire, l'étape mythique des sprinteurs. Allez, à mon époque, quand on arrive à Bordeaux, c'est comme si on gagnait aux Champs-Elysées. Hein.
3: Exactement.
4: Mais ça va être plus difficile maintenant de gagner aux Champs-Élysées avec Montmartre. Donc peut-être
3: avant,
4: que ça redeviendra l'étape mythique, on va dire, pour les rapides du peloton.
3: C'est une étape de prestige. On rejoindra Thomas Coignac également, hein, qui est descendu de la moto ici et qui va se retrouver derrière la ligne d'arrivée, avec qui nous vous avons fait vivre cette 7e étape sur les routes landaises, sur les routes également de la Gironde. Et toujours l'équipe Cofidis à 3 km de l'arrivée qui est en train train de mettre en route là le peloton en file indienne sur en tous les cas les 30 premiers coureurs. On parlait tout à l'heure eh bien des grands champions qui se sont imposés ici. On parlait de Stills plus récemment. Il ne faut pas oublier que Philipsen a gagné ici il y a 3 ans. La même arrivée, donc il connaît très très bien cette arrivée, le coureur belge de la formation Alpecin. On peut citer aussi Cavendish qui a pris sa retraite depuis, Marc Cavendish, mais qui est toujours présent dans la caravane du Tour de France, ou encore Eric Zabel l'Allemand dans les années notamment 90. Ça y est, le long de la Garonne cette fois-ci, ils vont arriver petit à petit les coureurs à 2 km de la ligne. Avons-nous Thomas Coignac en fond de ligne ou pas pour le moment? Il est là, Thomas. Folle étape avec le sprint qui va arriver et avec le soleil qui perce. Il faisait très lourd tout l'après-midi sur Bordeaux. Le soleil, pas de vent de face, et le soleil qui ramène aussi forcément un petit peu de couleur et de chaleur probablement sur cette ligne.
5: Ouais, malgré la chaleur, on n'a pas lambiné, 46,6 km/h de moyenne pour cette étape parcourue par les deux échappés, d'abord Weisshofer et Otruba, à qui le peloton n'a vraiment laissé aucune chance aujourd'hui. Et puis là, ça va être très très rapide jusqu'à la ligne. C'était le dernier virage quand on a franchi la Garonne. Maintenant, c'est absolument tout droit jusqu'à la place des Quinconces.
3: Oui, il y a une ligne droite de 3 km environ. On est à un petit peu moins de 2 désormais. Vous vivez cette arrivée d'étape de la 7e étape du Tour de France en direct sur votre radio ici, partie d'Ajetmo dans les Landes à la mi-journée. Le peloton, on parlait d'étape de transition pour la majeure partie du peloton après l'étape de haute montagne hier qui a eu lieu dans les Pyrénées. Certains coureurs voulaient un petit peu souffler, mais les sprinteurs ne peuvent pas se le permettre. La flamme rouge à l'instant avec l'équipe Alpecin qui est en train de prendre les devants. Il y a le français Godon pas très loin pour Ineos. Ça commence à frotter. On les a bientôt face à nous. Ça remonte aussi du côté de la formation Décathlon CMA CGM avec Olaf Koy. Ils sont à 700 mètres désormais, les sprinteurs avec leur poisson pilote pour aller chercher une victoire de prestige ici du côté de Bordeaux. C'est en train de partir sur la droite de la route maintenant avec une relance pour eh bien probablement le grand favori Jasper Philipsen qui est en train à 250 mètres de produire son effort. On est en train de tasser sur le côté, ça va finalement accélérer plein axe. Yermay n'est pas mal non plus sur le côté gauche, et c'est la victoire probablement cette fois-ci. Il est en train de lever les bras pour la Soudal Quick-Step. Il est présent cette fois-ci pour l'emporter. Tim Merlier, le Belge là, qui a réussi sur les derniers hectomètres à remonter sur la gauche de la route et à dépasser son compatriote Jasper Philipsen de la formation Alpecin. Et c'est probablement lui qui s'impose après avoir levé les bras ici en Gironde à Bordeaux pour tout simplement eh bien ajouter un nom de prestige, celui de Tim Merlier, à cette formation eh bien de la Quick-Step, Soudal Quick-Step, et un nom de prestige au palmarès des sprinteurs qui se sont imposés sur la ligne d'arrivée ici à Bordeaux. Vous êtes en fond de ligne, Thomas Coignac, avec eh bien les sprinteurs qui viennent d'arriver, notamment le peloton également.
5: Hein. Ouais, évidemment, c'est arrivé très très vite, hein, y compris une fois la ligne passée. On a vu Tim Merlier effectivement franchir cette arrivée en tête. Très belle victoire de prestige pour le Belge, et toujours zéro pour Jasper Philipsen, et oui, qui était pourtant parfaitement emmené.
3: Exactement, et en connaissant également très très bien cette arrivée, puisqu'il y a 3 ans sur eh bien le même effort, alors que ça serre le point du côté de la voiture des directeurs sportifs de l'équipe Soudal Quick-Step sur eh bien la même arrivée, alors qu'il était dans un premier temps très bien placé. Finalement, il n'a pas réussi à maintenir son effort. Il s'est fait dépasser, un petit peu déposé presque par Tim Merlier, son compatriote belge de la Soudal Quick-Step, alors qu'il était dans un premier temps bien lancé. On n'a pas trop vu Guirmay, qui est un petit peu coincé, pas trop vu non plus le maillot vert là, Mats Pedersen, mais ça veut dire que c'est quand même un troisième sprinter qui s'impose après cette étape sur ce Tour de France, avec déjà un contre-la-montre par équipe, déjà également une étape de haute montagne. Il y a eu aussi une étape pour Baroudeur. On disait que ce n'était peut-être pas le tour tracé pour les sprinteurs. Il y avait peut-être 6 ou 7 étapes de cocher pour les grosses cuisses, mais finalement il y en a déjà 3, et ça va libérer également cette formation Soudal Quick Step. Réaction à suivre dès 18h30 dans le journal du Tour sur votre radio. Ici, victoire belge de Tim Merlier sur cette arrivée à Bordeaux lors de la 7e étape après 3h44 de course.
2: Et vous venez de vivre en direct l'arrivée de cette 7e étape à Bordeaux, du Tour de France. On y revient dans un instant, mais d'abord le reste des titres de l'actualité. Avec 2 campings évacués, les flammes aux portes de la Plaine-sur-Mer en Loire-Atlantique. Un gros incendie qui s'est déclaré dans un champ, un feu d'ampleur selon la mairie. Un gros panache de fumée grise est visible de loin. Votre radio ici Loire-Océan est en édition spéciale pour vous tenir informés au plus près. Dans la Drôme, l'incendie dans une zone montagneuse au-dessus de Die progresse encore, mais plus lentement. Selon la préfecture, il a déjà parcouru 3700 hectares. 570 pompiers sont mobilisés. Des renforts sont annoncés aujourd'hui. La canicule qui progresse en France, la vigilance rouge passe de 9 à 24 départements demain, essentiellement dans l'ouest, le centre et la région parisienne. 59 départements sont par ailleurs placés en vigilance orange, soit la quasi-totalité du territoire. Le gouvernement qui déclenche dans ce contexte un plan inédit, plan hors sec forte chaleur pour porter secours aux plus vulnérables. Celui-ci prévoit de recenser les personnes à risque, notamment celles qui vivent seules, et les accompagner vers des salles de rafraîchissement créées pour l'occasion. En ce week-end de départ en vacances d'été, Bison Futé s'attend à d'importants embouteillages. Et ce, dès aujourd'hui, c'est notamment noir dans un quart sud-est. Il est déconseillé de prendre la route l'après-midi. Les fortes chaleurs qui ont également causé 131 décès en raison de noyades depuis le 19 juin. La ministre des Sports et de la Jeunesse, Marina Ferrari, appelle à la vigilance, car 55% de ces décès ont lieu dans des zones de baignade non surveillées. Si vous comptiez vous rendre au défilé du 14 juillet sur les Champs-Élysées dans la capitale cette année, il faudra au préalable s'inscrire pour obtenir un QR code à présenter. Une nouveauté justifiée par la présence plus nombreuse que d'habitude de chefs d'État pour le dernier défilé d'Emmanuel Macron. Par ailleurs, de très nombreux départements annulent leur feu d'artifice du 14 juillet en raison des risques d'incendie. La liste des 25 départements concernés est à retrouver sur ici.fr. C'était donc tout plat aujourd'hui, la 7e étape du Tour de France qui emmenait le peloton à Bordeaux pour un sprint remporté. Eh bien, Bruno Blanza, vous allez nous le dire, car j'ai oublié son nom.
3: Oui, c'est Tim Merlier. Il va vite,
2: Donc on l'oublie vite aussi.
3: Exactement. Victoire belge ici à Bordeaux. Après un sprint massif, on l'imaginait comme ça. Cette étape, elle s'est déroulée de cette manière-là. 2 échappés rattrapés, dont le français Westrofer, le breton, rattrapé à 18 km de l'arrivée. Et ensuite, sprint massif pour le belge Tim Merlier de la Soudal Quickstep, qui a réussi vraiment dans les 30 derniers mètres à fournir son effort et à lever les bras très aisément. Victoire de Tim Merlier.
2: Alors, on va retenir son nom. Merci beaucoup, Bruno Blanza. Le journal du Tour, c'est à retrouver à 18h30 sur ICI.
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6: Et la météo qui nous attend chez nous en Limousin après cette belle victoire que vous avez vécue en direct sur ICI Limousin, radio partenaire de ce Tour de France 2026 une fois de plus. Je vous rappelle, 9e étape entre Malemort et Ussel. Ce sera une étape 100% corrèze à vivre dimanche sur nos antennes également, avec le village départ le matin à Malemort, et puis on sera à Ussel dans le courant de l'après-midi également pour vous faire vivre cette étape 100% corrèze sur ICI Limousin. Revenons à nos moutons et à ce temps qui vous attend en début de soirée. Un ciel variable, alors des orages sont attendus selon Météo France, que ce soit sur la Haute-Vienne ou sur la Corrèze. Et puis au fur et à mesure de la nuit, ces nuages vont s'échapper pour laisser une seconde partie de nuit où vous pourrez voir les étoiles. Les températures pour cette nuit de vendredi, 18 à 21 degrés en Haute-Vienne, on aura 15 à 18 degrés en Corrèze, 21 degrés sur le pays de Vézère-Vézère. Pour demain samedi, de belles éclaircies encore présentes le matin, notamment en Corrèze et en Haute-Vienne, c'est la même chose pour les deux. Des orages seront possibles dans l'après-midi, Attention, notamment sur la Basse-Marche, le pays de Limoges, Mondes en Bazac et le pays d'Emoutier. Des orages possibles également en Corrèze. Les températures pour demain, 35 à 37 degrés au meilleur de la journée en Haute-Vienne. On aura 31 à 33 degrés sur les Monts d'Ambazac et le pays d'Emoutier. On aura 32 à 35 degrés en Corrèze. On poussera même demain jusqu'à 38 degrés au meilleur de la journée sur le bassin de Brive.
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6: À 17h14 sur Ici Limousin, l'événement du jour, c'est aussi le festival Auchan à Chantex où Alexandre Pain est notre envoyé spécial. On le retrouvera d'ici quelques minutes pour faire un peu le point sur toute la programmation de ce festival. Avant cela, c'est Kim Carnes et Bette Davis.

0: Kim Carnes et Bette Davis Eyes sur Ici Limousin.
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0: Allez, je vous l'ai promis avant ce titre de Kim Carnes, Bette Davis Eyes. On prend la direction de Chantex en Corrèze où on retrouve Alexandre Pin qui est aux côtés des équipes d'un festival en partenariat avec Ici Limousin, Alexandre.
3: Une nouvelle édition du festival au chant qui démarre effectivement ici du côté de Chantex, Stéphane. Et on est dans le rush, hein, forcément, quand on arrive sur les derniers instants là, avant l'ouverture des portes. Forcément qu'il y a toutes les dernières petites choses à régler. C'est notamment le cas pour Aurélie, qui est la présidente ici pour l'organisation de ce festival. Je le disais, le rush, on est en plein dedans, Aurélie.
4: Ah oui, en plein dedans, le public commence à arriver, les bénévoles sont en place pour accueillir le public, et là c'est vraiment les tout derniers préparatifs. On a travaillé toute l'après-midi, enfin depuis bientôt une semaine, pour mettre en place le festival, et aujourd'hui gros coup de travail pour finaliser et parfaire tous les derniers détails.
3: Cécile, Aurélie parlait de une organisation là depuis début d'après-midi, depuis une semaine, mais ça remonte à bien plus, c'est des mois de travail là qui sont en train de se mettre en place sur ce vendredi et ce samedi.
5: Ben oui, pour vous dire, on a commencé à chercher la programmation en octobre, donc on peut compter en mois. En fait, le travail pour organiser ce festival. Donc j'avoue que les derniers jours et les dernières semaines ont été très intenses, mais c'est vrai que le travail pour organiser un festival, ça prend des mois.
3: Aurélie, on a déjà une très belle programmation là pour aujourd'hui. On va parler également de ce qui va se passer demain, mais ça va déjà commencer très très fort aujourd'hui. Est-ce qu'on peut refaire un point pour les personnes on peut encore réserver ou on est full pour le moment?
4: On peut toujours réserver. La billetterie, elle est ouverte à 18h sur, et demain ce sera pareil sur le festival. Notre site internet, on peut toujours aussi acheter des billets, www.tuberculture.fr, et il est toujours possible de prendre des places pour la soirée de ce soir qui va commencer à 19h15 avec la restitution du projet handicap, Cali à 20h, suivi à 21h de Benjamin, 21h45, Benjamin Biolay et Orange Blossom à 23h45.
3: C'est quand même exceptionnel de voir comme ça des artistes comme Cali, comme Benjamin Biolay qui viennent ici à Chantex, mais on garde aussi l'âme de ce festival d'avoir un petit peu la programmation qui est éclectique, et on a pour tous les goûts ici, c'est ça qui est chouette.
5: Exactement, et je rebondis là-dessus, samedi par exemple, on s'est attaché à avoir aussi une programmation pour les plus jeunes, et c'est pour ça qu'à 20h, les plus jeunes auront la chance de voir Freds, un jeune chanteur canadien, qui sera là demain soir à partir de 20h sur la grande scène.
3: Cécile, voir Chantex comme ça, qui le temps de deux jours, je ne vais pas dire on fait x100, x1000 au niveau de la population, c'est quand même assez exceptionnel de voir cet engouement.
5: Oui, surtout pour un petit village donc de 600 habitants. Nous, on en vient de ce petit village, nos grands-parents étaient ici, et on a connu le festival quand on avait 5 ans, donc ça nous tient à cœur en fait de le faire vivre et d'amener en fait de la culture en milieu rural.
3: Voilà Stéphane, donc vous voyez, c'est en train de se mettre en place ici Limousin, bien entendu en place également du côté de Chantex. Stéphane, je vais aller voir les bénévoles, voir comment c'est en train de se passer aussi, parce que effectivement tout le monde est en train de se mettre en place. On va échanger avec les festivaliers également, voilà, jusqu'à 19h ici, on est à Chantex du côté de la Corrèze, et nul doute que ça va être deux jours exceptionnels. À tout à l'heure.
0: Vous avez raison de le dire, à tout à l'heure avec ces bénévoles, Alexandre, que vous mettez en avant, et vous avez bien raison, parce que rien ne se passe sans les bénévoles. Salut à tous les gens qui sont bénévoles dans leur année, que ce soit dans les clubs de sport ou partout ailleurs. Grâce à eux, il y a plein de choses qui se passent. Donc 10 et 11 juillet, donc aujourd'hui et demain, à Chantex, le festival au chant. On le rappelle, avec Benjamin Biolay, Cali, les Négresses Vertes, les Têtes Raides, Orange Blossom, entre autres, que vous pourrez retrouver du côté de Chantex. Et nous, on retrouvera Alexandre Pin tout à l'heure aux alentours de 17h40. Avant cela, la musique sur votre radio ici Limousin avec Michel Sardou et les Lacs du Connemara qui vous attendent dans une petite minute.
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0: chanson grand, pas grand, immense classique de Michel Sardou, Les Lacs du Connemara sur ICI Limousin. Chaque jour, Pierrine Clément vous ouvre sa valise estivale. Qu'est-ce qu'on y trouve à l'intérieur? Un objet, des souvenirs ou encore une histoire surprenante?
1: Dans ma valise, il y a...
2: Rouge, hein.
3: Ouais, je sais.
1: De la crème solaire.
4: T'es juste cuit à point.
2: Aïe.
5: On le sait. Pour se protéger efficacement des effets du soleil, on applique en couches généreuses de la crème solaire. Du nez jusqu'aux doigts de pied. Notre peau est fragile, comme celle des cochons et des éléphants qui, pour se protéger des brûlures du soleil, se recouvrent de boue. Pas de boue pour nous, mais de la crème. Est difficile d'attribuer cette invention à une personne en particulier. Il s'avère que dans les années 30, différentes personnalités dans le monde ont la même idée. Créer une crème pour se protéger des coups de soleil. En France, un scientifique alsacien se démarque. Son nom, Eugène Schuller. Fondateur en 1908 de L'Oréal, il met au point, en 1935, l'une des premières crèmes solaires. Quelques mois après sa création, c'est l'été 1936. Ce sont les premiers congés payés. Les Françaises et Français en profitent pour s'évader et s'exposer au soleil.
6: Pour bronzer, les techniques les plus extravagantes sont exploitées.
5: Et on commence à se badigeonner de crème solaire. Et vous, en mettez-vous ?
7: Oui, tous les jours.
8: Avant d'aller se baigner, la grosse tradition du badigeonnage total. On arrivait dans l'eau, il y avait une mare de gras qui collait à la surface de la flotte. Et quand on revenait, ah, il n'y en a plus, on rebadigeonne tout.
9: Je mets toujours du 30, surtout sur le corps, ça me permet comme ça de bronzer tout en sécurité. Et toujours du 50 par contre sur le visage, parce que je sais qu'il faut faire plus attention à la peau du visage notamment.
10: Alors je mets de la crème solaire que j'oublie systématiquement, donc j'en rachète, parce que celle de l'année d'avant elle est plus bonne. Je la mets au fond du sac et je l'oublie, je prends des coups de soleil, et ainsi de suite, année par année c'est pareil.
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0: Enfin, ce qu'il faut savoir, c'est que dans sa valise, il manque toujours un truc. Voilà, quand on arrive en vacances, on se dit toujours, zut, j'ai oublié ça, donc on va le chercher, c'est pas bien grave. La musique à 17h29, ça on ne l'a pas oublié dans notre valise de l'été, hein. Actu locale, musique et bonne humeur. Teddy Swims, Lose Control pour vous accompagner 17h29, bel après-midi.

0: Baby Swim, c'est Lose Control sur ICI Limousin.
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0: Après la belle victoire des Bleus hier soir contre le Maroc, 2-0, les Bleus sont donc qualifiés en demi-finale et vous allez pouvoir voir cette demi-finale autour d'un événement vraiment très beau. La ville de Limoges retransmettra ce mardi 14 juillet à 21h cette demi-finale de Coupe du Monde. Alors, ou contre l'Espagne ou contre la Belgique, nous le saurons ce soir. Sur un écran géant installé sur l'esplanade Chaminade du Parc des Sports de Beaublanc. Alors, l'entrée est gratuite, c'est ouvert à tous sur présentation d'un titre d'accès que vous devez absolument réserver sur ville de limoges.billetterie-event.fr. Les personnes qui souhaitent assister à cette retransmission du match pourront accéder à l'esplanade à partir de 19h par l'entrée principale du parc des sports de côté du boulevard Beaublanc. Il est conseillé d'anticiper son arrivée forcément parce qu'il risque d'y avoir un petit peu de monde. Vous serez debout, il n'y aura pas de place assise, les sièges personnels ne sont pas autorisés, il y aura des points d'eau qui seront en accès libre, ça c'est normal avec la chaleur qui fait, pour vous désaltérer gratuitement. Les bouteilles sont interdites, les gourdes également, vous pouvez venir avec votre propre verre, par contre, en plastique. Vous savez, les verres, ce qu'on appelle des éco-cups. Il y aura sur place des food trucks, de la buvette. Vous pourrez vous restaurer et boire un petit coup. Alors attention, parce que l'événement peut être annulé par la mairie de Limoges si les conditions météorologiques sont défavorables. Du vent violent, des orages, de la canicule, évidemment. Donc, ça se passe le mardi 14 juillet à 21h à Beaublanc. Venez tous pour soutenir nos Bleus contre ou l'Espagne ou la Belgique.
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0: Allez, avant de retrouver Alexandre Pain en direct de Chantex avec des bénévoles qui participent pour faire de cet événement une réussite, le festival Auchan qui a lieu aujourd'hui vendredi et demain samedi, c'est Véronique Sanson et Rien que de l'eau sur Ici Limousin, 17h34.

0: en aurait bien besoin en ce moment, et on pense également à nos agriculteurs, à nos éleveurs qui en auraient bien besoin aussi. Rien que de l'eau. Véronique Sanson sur Ici Limousin.
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0: Allez, retour à Chantex où se déroule le Festival au Chant aujourd'hui et demain. Alexandre Pain, vous êtes en compagnie de trois personnes qui sont indispensables hein, à la bon déroulé de ce festival.
3: Exactement Stéphane, on se rapproche là du coup d'envoi de ce vendredi du côté du Festival au Chant. À Chantex, on est avec Victorine, Cléa et Florent, trois bénévoles. On va essayer de comprendre un petit peu comment ça se passe à l'intérieur de cette équipe. Victorine, Cléa, vous faites partie des plus jeunes hein, je crois au niveau des bénévoles. Quel âge vous avez toutes les deux?
4: Alors moi j'ai 17 ans.
5: Moi aussi.
3: 17 ans toutes les deux. Comment vous avez découvert le festival? Vous étiez festivalière avant de devenir bénévole, Victorine?
4: Alors oui, moi j'étais festivalière avant. Tous les ans je venais avec mes parents et puis ça m'a donné envie de poursuivre, mais en tant que bénévole cette fois-ci.
3: Bon Cléa, qu'est-ce que ça donne de passer de l'autre côté? Comment là, ça, les premières heures, les premières minutes en tant que bénévole, ça change complètement de l'autre côté?
5: Oui, c'est totalement différent. Bah, tout le temps la conception du festival.
3: Au niveau des artistes, vous allez pouvoir regarder un petit peu où là vous allez être à fond. C'est quoi vos missions sur le festival, Victorine?
4: Alors nous on fait le contrôle des entrées, donc c'est-à-dire quand les gens arrivent. Donc nous on est situé plus vers le haut du festival, mais on aura quand même vu sur la scène, donc c'est plutôt pas mal, on a un bon endroit.
3: Vous êtes de Chantex, c'est chouette de voir Chantex qui vit comme ça pendant deux jours et qui change complètement de visage pendant deux jours.
5: Oui, c'est bien de voir une ville métamorphosée qu'on ne connaît pas forcément et de voir un aussi grand festival.
3: Florent, lui aussi est bénévole. Alors Florent, quel âge vous avez vous? Un peu plus que 17 je crois.
6: 47 déjà, et c'est la deuxième année que je suis à la cantine des artistes.
3: Qu'est-ce qui vous plaît comme ça de venir en tant que bénévole ici sur le festival au Chant?
6: Alors le bénévolat ça remonte à il y a une vingtaine d'années, je travaille dans le médico-social, donc aussi au service des personnes. Donc très impliqué dans le projet, j'interviens dans le cadre de mon travail aussi pour donner un coup de main en tant que bénévole sur tous les 15 jours qui précèdent. Non, c'est intéressant. Et puis je l'ai fait comme festivalier. Et puis là, c'est servir l'autre. Et puis que chacun se sente au mieux, que ce soit à la billetterie, à l'accueil, à la buvette. Et puis nous, à la restauration pour les artistes. Et aussi pour les techniciens qui triment, parce qu'il fait quand même très très chaud. Et donc on va souffrir. Mais c'est rendre service à l'autre, c'est important.
3: Ce qui est sympa pour vous, c'est que vous rencontrez aussi les artistes au niveau de la cantine. On peut échanger un petit peu?
6: Très discrètement, voilà. On n'est pas là non plus pour faire des photos, des selfies ou quoi ou qu'est-ce. On leur sert à manger. L'anecdote, Thomas Dutronc, l'année dernière, a pris deux fois de la tarte aux pommes, quoi. C'était waouh,
3: exceptionnel. On est à quelques minutes de l'ouverture des portes. Ça va arriver au compte-gouttes. Et puis, des festivaliers par milliers qui vont être là. Je suppose qu'il y a une certaine pression, une certaine excitation également en tant que bénévole de faire partie de cette équipe.
6: Ah oui, complètement. Excité de venir aussi. Ça, voilà, c'est l'événement quand même sur Chantex sur le, de la semaine, du week-end. Week-end raccourci, faut le reconnaître. Mais voilà, Terre de France aussi va être intéressant à voir. Donc excité et puis envie de bien faire et puis de suivre les consignes et puis sans pression et puis faire au mieux pour les gens. Voilà, très clairement on est vraiment dans cet édit là. Moi je vais avec mon amie Chloé et rendre service aux gens, c'est notre travail du quotidien nous. Donc là on fait du bénévolat nous. Voilà.
3: Qu'est-ce qu'on peut vous souhaiter? Deux jours de fête avec tout le monde ici?
6: Ouais, deux jours de fête et

Fondamental en ce moment, hydratation et le maître mot pour assister à ce festival au chant à Chantex. Allez, la suite de votre après-midi musique avec Eurythmics dans un instant. Et tout de suite, c'est Nirvana comme

0: Eurythmics, Here Comes the Rain Again sur ICI Limousin. On va jeter un petit coup d'œil sur vos conditions de circulation. Ça circule bien dans l'ensemble. C'est le début des vacances, ça se note. À Brive, pas de difficultés. À Limoges, en revanche, attention parce qu'il y a beaucoup de zones de travaux. Alors cette grosse zone de travaux à hauteur de la mairie où tout est coupé, c'est compliqué dans ce secteur. Compliqué également sur la vue de l'âtre de Tassigny quand vous circulez en direction de Panazol ou quand vous venez de Panazol. Là encore, c'est compliqué. Puis cette zone de travaux également devant le Palais des Sports, hein, devant Beaublanc, qui ralentit fortement la circulation sur le boulevard Beaublanc à cet endroit. Sinon, partout ailleurs, ça a l'air d'aller plutôt pas mal à Limoges, hein, ça circule plutôt bien. Sur l'autoroute A20, pas de difficultés d'après ce qu'on peut voir sur nos écrans. Toujours ce coin qui coince entre les deux ronds-points à hauteur du Family Village, où là, c'est encore un petit peu compliqué ce soir. Et puis la 141 entre Limoges et Saint-Junien, tout va bien ce soir. 05 55 34 5000 pour vos infos circulation. Avant 18h et les infos, Yorge Overkill avec Girl, You'll Be a Woman Soon, ou encore Manon Lisa et son petit pêcheur qui vous attend dans 2 minutes.
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0: Girl, you'll be a woman soon. Et le groupe Yurge Overkill sur Ici Limousin.
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0: Vendredi 10 juillet, ICI Limousin, 18h. Les infos et tous les feux d'artifice interdits ce week-end en Haute-Vienne et en Corrèze, Garance Caillé.
3: Et oui, les préfectures ne veulent pas jouer avec le feu. À partir de demain, elles interdisent tous les feux d'artifice et ce, jusqu'à mercredi prochain. Ça veut dire donc pas de traditionnel feu du 14 juillet cette année. Et Valérie Monnier, plusieurs communes avaient déjà pris les devants.
4: Effectivement, les premières dès le milieu de la semaine, le Dora, Bellac, Nexon ou encore Userche. Et puis depuis ce matin, la liste des annulations et des reports ne fait que s'allonger. Le Palais-sur-Vienne, Brive, Limoges, Bessines-sur-Gartempe ou encore Tulle. Alors il y a des annulations pures et simples et d'autres communes qui proposent des reports. Brive, par exemple, donne rendez-vous le 15 août. Limoges réfléchit également à un éventuel report, mais l'annulation des feux d'artifice ne veut pas dire fin de la fête partout. Si au Dora, dans le nord de la Haute-Vienne, le bal des pompiers est annulé, eh bien ce n'est pas le cas à Brive. Bal maintenu lundi soir avec plusieurs points d'eau, la possibilité aussi de garder sa bouteille plastique à l'intérieur. Les animations prévues sont donc maintenues pour l'instant dans la plupart des communes, les bandes à folie à Bessines-sur-Gartempe, à Gartempe par exemple, qui commencent ce samedi. Tulle va aussi s'adapter à l'issue de la retransmission de la demi-finale du mondial de foot mardi. Eh bien, ce sera un show laser, son et lumière qui sera proposé en remplacement du feu d'artifice place Martial Brigoulet.
3: Et plusieurs incendies ont eu lieu aujourd'hui en Haute-Vienne, en Corrèze. Par exemple, en Corrèze, la circulation toujours très perturbée en ce moment sur la départementale 9 à hauteur de Chaméra. C'est à cause d'un feu désormais éteint. Les pompiers et les gendarmes sont toujours sur place. Une centaine de foyers sont privés d'électricité puisque les lignes à haute tension ont été impactées. Un pyromane a été arrêté hier soir en Haute-Vienne. Il a été pris en flagrant délit sur un pré de Saint-Junien. Les témoins ont appelé les gendarmes qui l'ont placé en garde à vue. Le suspect a ensuite été conduit à l'hôpital psychiatrique d'Esquirol. Le feu a rapidement été maîtrisé par les pompiers. Et puis deux autres feux encore ce matin à Saint-Junien. Un premier sur la route de Grandmont, c'était le long de la Vienne. 400 mètres carrés détruits et un deuxième plus important près de la cité Bellevue. Là-bas, un demi-hectare parti en fumée. Les flammes n'ont pas atteint les immeubles. Et on est en alerte sécheresse. Nos deux départements sont dans le rouge, surtout la Haute-Vienne qui est en rouge foncé du nord au sud, de Saint-Sulpice-les-Feuilles à Chalut. Les habitants soumis à des restrictions d'eau, interdiction d'arroser son potager entre 8h et 20h, interdiction de laver sa voiture. Et c'est pareil dans plusieurs zones corréziennes. La Corrèze qui est un peu plus quelques zones en crise, mais le plus gros du département est en alerte renforcée et les pluies prévues ce week-end ne seront pas suffisantes pour revenir à la normale. Ce soir, de nouveaux départs en vacances et puis c'est le début du pont du 14 juillet. Alors attention, la circulation est déjà difficile sur la 20, quelques bouchons signalés par les gendarmes et une quinzaine de pannes de voitures signalées aussi sur ce grand axe. Soyez donc assez vigilants. Et enfin, le Tour de France aujourd'hui, c'est le Belge Tim Merrier qui remporte la 7e étape en trajet de Meaux et Bordeaux. Demain, le tour, ça sera en Dordogne, une étape plate entre Périgueux et Bergerac. Et enfin dimanche, les coureurs arriveront enfin en Corrèze pour une étape 100% 19 entre Malemort et Ussel. La Corrèze qui fait vraiment partie de l'histoire du tour, Michael Chailloux.
5: Le premier passage en Corrèze date de 1951 avec une arrivée à Brive et une étape remportée par le champion d'Espagne Bernardo Ruiz. Il faut attendre 1976 pour voir Tulle recevoir le tour. Chomeil en 1987 verra Martial Gaillant obtenir le maillot jaune. Les Monédières qui recevront aussi à nouveau le tour en 2020 avec le passage dans la commune direction Saran. Un passage dont Joëlle Davy-Cochinal, alors présidente de l'association des amis de Jean Séguréel, s'était réjouie au micro.
6: De voir ces coureurs remonter au succomber et parallèlement les gens qui n'ont pas le droit de danser mais qui sont quand même là. Voilà, belle journée je pense.
5: Saran a aussi connu le Tour de France, la 16e étape remportée par James Voigt en 2001, mais surtout celle remportée par Marc Hirschi en 2020 en forme d'hommage à Jacques Chirac. Les Chirac qui ont été aussi à l'œuvre pour accueillir le fameux contre-la-montre entre Mérignac, l'Église et Corrèze, année du scandale Festina qui éclaboussera le français Richard Virenque. Parmi les souvenirs marquants, il y a aussi cette 12e étape en 2012, la première année où François Hollande, ancien chef du département, a accueilli le Tour en tant que chef de l'État.
7: Je voulais être en Corrèze justement, c'était une étape importante de ma vie, qui m'a permis de gagner, si je puis dire, le Tour de France à l'élection présidentielle.
5: En 2023, Collonges-la-Rouge avait été choisi comme départ de la 3e étape du 2e Tour de France Femmes, mais cette année, l'étape entre Malemort et Ussel sera la première étape en ligne totalement en Corrèze.
3: Et donc cette étape 100% corrézienne, il faudra la vivre sur Issy-Limousin dimanche. On sera en direct de 10h à 18h pour vous faire vivre la course comme si vous y étiez. Et en attendant, ce soir, je crois qu'il y a quelques orages.
0: Ouais, annoncé par Météo France, quelques risques orageux, quelques averses, notamment en première partie de nuit, alors que vous soyez en Haute-Vienne ou en Corrèze, hein, c'est la même. En seconde partie de nuit, en revanche, ces nuages vont s'éloigner du Limousin pour laisser place à un beau ciel étoilé. Les températures pour cette nuit, 18 à 21 degrés en Haute-Vienne. On aura 15 à 18 degrés en Corrèze, 21 degrés sur le pays de Vézère-Auvézère. Pour demain, de belles éclaircies encore bien présentes. Alors attention, parce que Météo France nous annonce des orages possibles l'après-midi, notamment sur la Basse-Marche, sur le pays de Limoges, sur les monts d'Ambazac et sur le pays des Moutiers, ça c'est pour la Haute-Vienne. Des orages également possibles et probables, notamment dans la deuxième partie d'après-midi en Corrèze. Les températures pour demain, 35 à 37 degrés au meilleur de la journée en Haute-Vienne, 31 à 33 degrés sur les monts d'Ambazac et le pays des Moutiers. On aura 32 à 35 degrés en Corrèze et on poussera même jusqu'à 38 degrés demain au meilleur de la journée sur le bassin de Brive. Garance, belle soirée.
3: Bah oui, très bonne soirée Stéphane.
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0: 18h06, Garance vous le disait hein, dans les infos, émission spéciale tout au long de la journée, ce 12 juillet à l'occasion de la 9e étape du Tour de France entre Malemort et Ussel. Vraiment, ça va être une belle étape à vivre grâce à Issy-Limousin. On sera en direct bien sûr du village départ à Malemort, mais aussi du village arrivé à Ussel. Alain Souchon pour la musique, j'ai 10 ans sur Issy-Limousin.

0: J'ai 10 ans.
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0: En revanche, vous, attention, vous n'avez pas 10 ans pour vous rendre à Chantex pour le festival Auchan, vous avez 2 jours. Aujourd'hui, vendredi et demain, samedi, avec un programme assez alléchant encore cette année, hein, du côté de Chantex, avec entre autres Benjamin Biolay, Kali, les Négresses Vertes ou encore les Têtes Raides, entre autres. Ce n'est pas exhaustif, hein, cette liste que je viens de vous donner, qui vous attendent donc aujourd'hui, vendredi et demain, samedi, avec ici Limousin, Alexandre Pain et d'ailleurs notre envoyé spécial sur place. Nous ferons un point avec lui, avec notamment des fans qui se sont rendus sur place, plus particulièrement des fans de Benjamin Biolay. Il sera avec nous juste après ce nouveau single des Stones. Alors, je vous avoue quand même que, vu mon âge, je pensais pas un jour à la radio annoncer un nouveau single des Stones en 2026, mais ils sont résistants quand même, les papis du rock. Ils nous sortent un nouvel album dont voici le premier extrait que vous découvrez peut-être sur Ici Limousin. Le morceau s'appelle Jealous Lover.

0: Ils sont toujours là à croire que le rock, ça maintient. Les Stones avec ce nouveau single qui débarque sur Ici Limousin. Qui dit nouveau single, dit nouvel album. Le 26e album du groupe qui sort aujourd'hui même, vendredi 10 juillet. Il s'appelle Foreign Tongues. Et ce morceau que vous venez d'entendre, Jailous Lover, en est donc le premier extrait. Tiens, quitte à parler musique, on va parler également de ce beau festival, le festival Auchan à Chantex, qui bat son plein aujourd'hui et demain. Alexandre Pain, vous êtes sur place en cette fin d'après-midi avec une grande fan de Benjamin Biolay.
1: Exactement, pas de festival sans les festivaliers et sans Maria qui est déjà arrivée sur place, qui est arrivée tôt pour avoir la bonne place, hein, Maria. Stéphane, j'ai l'impression que Maria, elle a l'habitude de venir sur les festivals parce qu'elle est venue se mettre à l'ombre, tranquille, elle a trouvé la meilleure place. Vous êtes arrivée tôt, Maria, aujourd'hui?
2: Ah oui, absolument. Je suis partie de Clermont-Ferrand. En fait, je ne connais pas du tout ce festival et je suis venue ici un peu par hasard parce que le Europavox a été annulé. Et j'étais allée voir Biolay et j'étais très déçue. Et voyant qu'il venait à chanter, eh bien, je me suis mise en chemin et nous voilà avec Philippe en train d'attendre le moment, le passage de Cali aussi, de Biolay et de Orange Blossom.
1: La programmation est chouette en plus, c'est ça qui est bien, c'est qu'on arrive dans un village, c'est ce qu'on disait avec la présidente tout à l'heure, un village de 600 habitants qui comme ça arrive à fédérer des bénévoles, à mettre en place un festival avec des artistes nationaux, internationaux et puis des artistes locaux également. Il y en a pour tous les goûts, c'est ça qui est très chouette. Vous venez voir Biolay, mais vous allez certainement découvrir autre chose ce soir.
2: Absolument, et j'ai déjà été voir sur Spotify Orange Blossom, que je ne connaissais absolument pas, et j'ai trouvé que c'était très sympa. Et il est hors de question que je m'arrête à Biolay, j'irai jusqu'au bout.
1: Bon, Maria, et puis cette idée de festival au champ, comme ça, de venir, de venir à la campagne et de venir se mettre dans un champ pour faire un festival, c'est quand même chouette également.
2: Ah oui, on sent qu'il y a une ambiance de dingue, il y a des bénévoles qui virevoltent partout. Moi, je trouve ça super, j'ai même vu qu'il y avait des bancs, donc je pense que je pourrais m'asseoir. En plus, je suis hyper contente, il y a de l'herbe, on est au milieu d'un écrin de verdure, c'est sublime.
1: Vous restez que ce soir ou vous demain également? Vous venez voir les deux jours ou que ce soir?
2: Que ce soir.
1: Et ensuite, il y a d'autres festivals qui vont se préparer pour vous. Vous êtes une festivalière dans l'âme durant l'été, Maria?
2: Pas du tout, pas du tout. Non, c'était un petit peu par hasard.
1: Il y a Philippe qui... Philippe intervient.
2: Il voulait dire qu'on est allé voir les Négresses Vertes au festival de la Pomparina à Thiers, puisque nous sommes thiernois d'origine. Et on a passé un très très bon moment. Donc ils sont programmés demain. Et je pense que les gens de Chanté vont vraiment être enchantés par ces Négresses Vertes qui ont mis une ambiance de dingue à Thiers.
1: Et ce qui est sympa, c'est de venir faire une petite balade en Corrèze également. Ça fait pas de mal, hein, aussi, une petite balade en Corrèze.
2: Ah, c'est génial, c'est beau. On vient pas très souvent, et là, on pense qu'on va même revenir et on va vérifier la programmation de ce festival au champ les années qui vont venir. Bien sûr, c'est une découverte, mais c'est une découverte pour l'avenir aussi.
1: Bon, merci beaucoup, Maria. Profitez du festival. Stéphane, je le disais, Maria, elle est arrivée parmi les premières, hein, avec Philippe. Ils sont arrivés parmi les premiers, ils avaient le pique-nique, ils avaient tout. C'est là où on voit les vrais festivaliers, vous voyez. Par rapport à moi, qui je suis arrivé, j'ai rien, j'ai une casquette, voilà, c'est tout. Donc je suis obligé de me mettre à l'ombre, puis une petite gourde avec de l'eau. Bon, Stéphane, je continue à me balader, et puis on est ici à Chantex jusqu'à 19h pour ce festival au champ. À tout à l'heure.
0: À tout à l'heure, et comme dirait l'autre, marche à l'ombre, hein, Alex. Fais attention quand même, pas prendre un coup de chaleur du côté de Chantex pour ce festival au champ, donc, qui démarre aujourd'hui et qui battra son plein également demain. Un petit peu de soleil dans votre radio, tiens, comme si on n'en avait pas assez dans le ciel, ça fait toujours du bien. Cassav, alors excusez mon créole, je maîtrise pas bien la langue, hein. Zouk la sel, médicament nouni.

0: Ah, ça fait du bien, le groupe Kassav, Zoukla Sessel, Médicament Nouni, sur ici Limousin, 18h23. Tiens, on va jeter un petit coup d'œil sur vos conditions de circulation. Si vous êtes à Brive, ça circule, hein, tout est fluide, rien à signaler. En revanche, c'est pas la même si vous êtes à Limoges. Alors, notamment dû à ces plusieurs zones de travaux dans la ville qui profitent de cette période de vacances avec une circulation un peu moindre pour faire des travaux. Alors, vous en avez un devant le Palais des Sports Beaublanc, hein, ce qui crée des difficultés, notamment sur le boulevard Beaublanc. Vous vous en doutez, cette zone de travaux, alors grosse, énorme zone de travaux à hauteur de la mairie, ce qui coupe le boulevard Gambetta, l'avenue Georges Dumas, l'avenue Louis Blanc également, enfin voilà, vous ne pouvez pas du tout passer devant la mairie. Des déviations sont mises en place, hein, mais ça, forcément, ça crée des difficultés de circulation. Zone de travaux également avenue de l'Âtre de Tassigny, quand vous circulez en direction de Panazol, d'ailleurs dans les deux sens de circulation ça impacte. Toujours cette zone de travaux également sur l'avenue Jean Gagnant, qui impacte également votre circulation dans ces secteurs-là. Vous avez vraiment tout pour l'éviter, hein. Une signalisation est mise en place de déviation, il n'y a pas de souci, mais vraiment, voilà, si vous êtes dedans, prenez votre mal en patience ou évitez ces secteurs autant que faire se peut. Si vous êtes sur l'autoroute A20 maintenant, alors pas de difficulté réelle, hein, de ce qu'on voit sur nos écrans, ça a l'air d'aller plutôt pas mal sur l'autoroute A20. Attention quand même demain parce qu'on a encore des départs de vacances. Forcément, l'autoroute A20 est une des autoroutes privilégiées pour descendre dans le sud. Donc voilà, demain, ça risque d'être un petit peu plus compliqué. Pour l'heure, ça va. Ça va mieux également dans notre fameux coin qui coince entre les deux ronds-points à hauteur du Family Village. Ça y est, ça s'est fluidifié dans ce secteur. Et puis sur la 141, entre Limoges et Saint-Junien, pas de difficultés. 05 55 34 5000. On fait bien sûr la route ensemble. Kate Bush vous attend pour la suite en musique dans une petite minute.
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0: morceau qui se déguste jusqu'à la dernière goutte. Kate Bush, la voix cristalline de Kate Bush. Et Babouchka sur Ici Limousin, 18h30. Il est l'heure maintenant de repartir sur la route du Tour.
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2: Sans surprise, un sprinter a levé les bras à Bordeaux. Tim Merlier a été le plus rapide sur les quais de la Garonne. Le Belge de l'équipe Soudal Quickstep a pris sa revanche il y a deux jours à Pau. Tim Merlier n'avait pris que la troisième place. Bonsoir Bruno Blanza.
3: Bonsoir.
2: On vous retrouve en direct de Bordeaux où vous avez assisté à ce sprint. Pas besoin de photo finish.
3: Non, il y a quasiment deux vélos d'avance pour le Belge Tim Merlier. C'est une belle victoire. Alors c'est sa quatrième sur le Tour de France en trois participations. À chaque fois qu'il se présente, le sprinter, il lève les bras sur le Tour. Mais celle-ci, elle peut avoir peut-être pour lui un goût un peu particulier parce qu'hier il a perdu sur abandon son poisson pilote, son meilleur copain qui a abandonné, victime de la chaleur notamment. Et c'est celui qui était censé l'amener vers le sprint. Donc c'est grâce à son flair, à son expérience, à sa vista qu'il a réussi à se faufiler et à devancer tous les grands sprinteurs de ce peloton pour lever les bras, on l'a dit, pour la quatrième fois ici sur le Tour. La dernière fois, c'était à Châteauroux, c'était l'année dernière.
2: Et Tim Merlier qui a quand même profité du bon travail de son équipe dans le final, bien lancé par Jasper Stuyven. La réaction du vainqueur de l'étape du jour.
4: Toutes les fois, j'étais pas ici au Tour, j'étais un peu énervé dans mon fauteuil.
5: Mais maintenant, je suis là et je pense que j'ai montré comment on doit faire. Merci, un grand merci à l'équipe. Ils ont mis moi et Jasper en vraiment bonne position et Jasper est très extraordinaire. Il reste calme, bien protégé du vent. C'est mon troisième participation et mon quatrième victoire ici au Tour. Mais pour moi, c'est un rêve d'être ici et gagner encore en plus, c'est difficile de croire.
2: Tim Merlier au micro ici de Thomas Coignac, une échappée a animé cette étape sur les longues lignes droites des Landes. Et qui était dans l'échappée? L'infatigable Baptiste Weisstrofer, on le surnomme le sanglier. Il est incroyable ce coureur breton, Bruno.
3: Ben, ce qui est dingue, c'est que, en fait, on a l'impression qu'il n'est jamais fatigué. Et surtout, et c'est ça qui est assez rare, il veut animer la course. C'est son premier tour. Et en fait, il est là, en train de nous dire au micro, mais moi, je veux que les gens s'amusent en regardant le Tour. Je veux que les gens vivent quelque chose. On l'a vu beaucoup discuter avec son compagnon d'échappée, un coureur tchèque. On l'a vu également, donner les bidons aux enfants sur le bord de la route, attendre qu'il soit là pour lancer le bidon et pas le lancer n'importe où. Et à chaque fois, ce même sourire, cette même joie d'être là et d'en profiter. Et ça, c'est vraiment un vent de fraîcheur sur ce Tour de France en pleine canicule.
2: Et pris de la combativité, comme lors de la cinquième étape avec un bouquet sur le podium pour Baptiste Weisstrofer, que du bonheur pour le Finistérien.
6: C'était encore une journée très très bonne. Voilà, c'est le Tour. Sourire toute la journée, des gens, des milliers de gens au bord de la route là. J'ai jamais vu autant de gens à Bordeaux. Bah si, peut-être tous les Bordelais sont là. J'espère que j'ai mérité des cannelés. Mais ouais, c'était une super journée pour moi. Malheureusement, voilà. Peloton, il laisse qu'une minute. Les échappées sont de plus en plus rares. Alors c'est pas ça qui va inciter encore plus. Malheureusement, c'est peut-être en train de tuer. C'est un peu tuer mon métier, on va dire. Je sais pas si j'ai un métier ou mon caractère, on va dire. Mais bon, je baisse pas les bras. Mes parents sont là en plus. Donc voilà, je pense que ma mère, elle va être contente d'avoir un joli bouquet. Et moi, je suis content d'avoir un joli trophée encore.
2: Voilà, un bouquet pour la maman. Il y en aura sûrement d'autres pour le très sympathique baroudeur. La septième étape du Tour de France remportée par le Belge Tim Merlier. Bruno Blanza, pas de Olaf Koy, vainqueur à Pau, dans le top 10 aujourd'hui.
3: Oui, effectivement, il n'est pas là, l'équipier de Paul Sexas à la Décathlon CMA CGM. On parlait du sanglier, Weisstrofer, lui c'est le guépard. Il y avait vraiment ses supporters qui étaient là en attendant la victoire du guépard, mais il n'est pas là. Il y a quand même Guirmay qui est présent en troisième position dans ce sprint. Philippe Sen, vainqueur il y a trois ans ici, fait cinquième. Et le premier français, c'est Dorian Godon. Son équipe a roulé dans le final pour lui de la Net Company Ineos. Il termine à la huitième position de ce sprint.
2: Au classement général, le Slovène, Tadej Pogacar conserve bien évidemment son maillot jaune de leader. Sarlat, Bénac, étape 100% Périgourdine demain sur le Tour, 175 km entre Périgueux et Bergerac. Les coureurs vont en prendre plein les yeux, promet le patron du Tour, Christian Prudhomme.
7: Ce sera l'une des étapes les plus esthétiques du Tour de France, en Dordogne, à travers le Périgord, en passant par des lieux magnifiques et magiques comme les Aisies ou la Roque Gajac, donc de Périgueux à Bergerac. C'est quasiment la copie de l'étape de 2017, tant elle est belle. Une étape tracée à 100% dans le département de la Dordogne.
8: Avec donc cette arrivée devant la fameuse poudrerie de Bergerac.
7: Oui, oui, oui. En espérant que tout se passe bien, mais je n'en doute pas, avec un rendez-vous là encore pour les coureurs les plus rapides du peloton.
2: Et là, ce sera donc pour les sprinteurs demain. La réponse en écoutant votre radio ici à partir de 13h30. On va encore se régaler demain sur la route du Tour.
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0: Attention à Brive, le feu d'artifice prévu le 13 juillet pour la fête nationale n'aura finalement pas lieu à cause des fortes chaleurs et du risque très élevé d'incendie. La municipalité le reporte au 15 août pour fêter les 82 ans de la libération de la ville. La mairie dit vouloir éviter un départ de feu lié aux fortes chaleurs et à la sécheresse persistante. Bien évidemment, c'est tout cela est très logique. Le bal des pompiers, lui, en revanche, est maintenu dans la soirée du 13 juillet. Le 10-19 devrait cependant modifier ses conditions d'accueil en fonction de la chaleur. Donc, dans les départements voisins, c'est également le cas au Palais-sur-Vienne, en Haute-Vienne, où le feu d'artifice du 14 juillet est annulé, ou encore à Bellac, au nord de Vienne, où le feu d'artifice est également annulé. Également à Limoges, feu d'artifice annulé le 13 juillet. Dans ce contexte d'épisodes caniculaires en cours et au regard des conditions météorologiques exceptionnelles, la ville de Limoges a pris la décision d'annuler le feu d'artifice prévu le 13 juillet. Les autres manifestations prévues à l'occasion de la fête nationale sont-elles maintenues, sous réserve de l'évolution d'éventuelles consignes des autorités, comme des orages par exemple? Vous pourrez tout de même assister aux festivités qui débuteront à 17h ce 13 juillet, place Jourdan, par une cérémonie officielle, le défilé militaire, et puis à partir de 20h30 au Champ de Juillet, un spectacle musical animé par The Hoppy Jones, un groupe de musique soul et funk. Et puis à la suite de ce concert, vers 22h30, un bal populaire en plein air sera animé par le groupe Aloha. Il y aura également des manèges et des stands de restauration présents sur place pour toute la soirée.
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0: Allez, avant de retrouver Alexandre Pain à Chantex, c'est Obispo et Cabrel en duo. Il faudrait que pleuve l'amour sur Ici Limousin.

0: Il faudrait que pleuve l'amour. Pascal Obispo, Francis Cabrel en duo sur Ici Limousin. Allez, on refile à Chantex pour le festival Auchan qui bat son plein. Aujourd'hui et demain, notre envoyé spécial Alexandre Pain a déjà échangé avec des festivaliers, des bénévoles. Il manquait plus que les artistes à Chantex avec vous, Alexandre. Les concerts n'ont pas encore commencé, mais il y a déjà quelques sons musicaux là, comme ça, qui résonnent. Je les entends derrière moi. On se croirait presque aux States, Alexandre.
1: Stéphane, ce que vous venez d'entendre, c'est une petite intro comme ça, spécialement pour Ici Limousin, du groupe Superfeuille. On est avec Manu et Stéphane qui sont avec nous. Ça commence à arriver du côté de ce festival Auchan, le public commence à rentrer, on achète les dernières places. Et donc on retrouve sur scène les festivaliers, on en a parlé tout à l'heure, et les artistes. Forcément, pas de festival sans artistes. Manu, Stéphane, le groupe Superfeuille, donc un plaisir d'être là, d'être au festival Auchan avec ce soleil, avec ce beau temps et avec les festivaliers qui sont en train d'arriver, Manu.
2: Ben ouais, non, on est carrément content. Il fait quand même très très chaud.
1: Ça, sincèrement, justement pour les artistes, est-ce que c'est pas trop compliqué de jouer comme ça par un temps comme ça? Le matériel souffre un petit peu?
2: En vrai, ouais, mais on est tellement bien accueillis qu'on nous donne des parasols, du coup, y a pas trop de problèmes en fait.
1: Bon, Stéphane, c'est chouette de se retrouver comme ça avec le public, de venir sur un festival où il y a Kali qui est là ce soir, il y a Benjamin Biolay, il y a les Négresses Vertes, il y a plein de groupes. On en parlait avec les présidentes, coprésidentes, c'est éclectique, il y en a pour tous les goûts et tout le monde, on fait la fête tous ensemble et c'est ça qui est très chouette sur ce festival.
3: Écoute, pour nous, faire de la musique, c'est quand même l'essentiel de notre vie. Et en plus, dans un cadre assez particulier, avec tous les noms que tu viens de citer, on a l'impression qu'on est dans le même sac et qu'on est tous ensemble. Donc, qu'est-ce que je te dis, il fait beau. Nous, on s'éclate et on est hyper content d'être là.
1: Comment on prépare quelque chose comme ça? C'est que du plaisir, il n'y a même pas à préparer en soi, c'est prendre du plaisir sur scène avec les gens, tout simplement, Manu?
2: Non, ça c'est ce qu'on voit et c'est ce qu'on veut montrer sur la scène. On prend du plaisir et bien sûr on en prend, mais non, il y a un énorme travail de répétition et de préparation, de résidence et ainsi de suite. Et Superfeuille, comme son nom l'indique, c'est de la

0: écoute aussi des gens. Les gens viennent voir des concerts aussi pour écouter. C'est de la musique, hein. Et nous, on fait du blues végétal. C'est un truc assez particulier où, bon, c'est un peu con aussi, hein. Mais c'est particulier parce que c'est un peu fin. Et on adore, parce qu'on connaît aussi le public de Chantex. On adore parce qu'ils vont rester là et nous écouter. On va kiffer, hein.
1: Bon, super. À partir de quelle heure ici, enfin jusqu'à quelle heure plutôt?
0: 19h30 jusqu'à, j'en sais rien, jusqu'à ce qu'on nous dise d'arrêter.
1: Jusqu'à ce qu'il n'y ait plus d'électricité.
0: Ouais, on va dire un truc comme ça.
1: Bon, parfait. Merci beaucoup Manu, merci Stéphane. Bon courage à vous, bon courage donc à Chantex. Ici, vous les retrouvez tout de suite en rentrant à Chantex à droite, juste après où est la billetterie, donc vous ne pouvez pas les louper sincèrement. J'ai écouté les balances, c'est franchement très très chouette. Et en plus, on a Stéphane qui nous a fait une petite intro pour rien que pour nous. Et moi, je parle à mon autre Stéphane qui est en studio. Et Stéphane, oui. On va refaire une petite sortie pour Stéphane à l'harmonica. Ah. Stéphane, ici, c'est à vous.
2: Oh yeah! Alex, j'ai vraiment l'impression d'être au fin fond de Texas.
1: Stéphane, je vous laisse la main. À bientôt. Moi, je reste à Chantex. Belle journée.
2: À tout à l'heure. À bientôt. Pas à tout à l'heure. Parce que vous allez rester, vous allez vous régaler parce que, on le rappelle encore une fois, le Festival au Chant avec ici Limousin, c'est aujourd'hui et demain, 10 et 11 juillet, avec entre autres Benjamin Biolay, Kali, les Négresses Vertes, les Têtes Raides ou encore Orange Blossom. Merci beaucoup, Alexandre, et bon retour à Limoges. La suite des festivités en musique avec Carlos Santana. Tiens, avant de parler de votre livre de l'été qu'on vous propose tout au long de cet été sur ici Limousin. Carlos Santana et sa guitare, c'est Europa.

0: Un des grands guitaristes de l'histoire du rock, monsieur Carlos Santana, et Europa sur Ici Limousin.
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0: Alors vous allez être bientôt peut-être en vacances, que vous soyez chez vous, au bord de la mer, à la montagne, dans de la famille, que sais-je. C'est toujours bien de se poser avec un petit bouquin. Justement, Ici Limousin a décidé de vous faire une petite sélection de ses livres de l'été avec Morgane Deschamps et ses conseils lecture Ici Limousin. Ce soir, elle nous parle de Gaël Aymon et notamment de ses deux livres, Ma déclaration parue chez Gallimard Jeunesse et La guerre des ombres à l'école des loisirs.
3: Ici vous recommande un livre de l'été et aujourd'hui nous sommes avec Gaël Aymon qui nous parle de Soleil fantôme qui est votre dernier roman. Pouvez-vous nous présenter ce nouveau roman que vous venez de sortir ?
4: Oui, alors Soleil fantôme, c'est l'histoire d'Elios qui a donc 16 ans et qui part en vacances pour la première fois sans sa maman puisque ses parents sont fraîchement divorcés. Donc son papa l'emmène avec son petit frère sur une île de l'Atlantique en camping. Et en arrivant sur cette île, son petit frère Solal qui a 5 ans va s'écrier « Ah ben je reconnais, c'est là que je suis mort ». Et à partir de là, il va y avoir une histoire de thriller paranormal et en même temps d'apprentissage, de l'amour, du désir, tout ça. Voilà.
3: Donc c'est un roman jeunesse qui parle de plein de sujets différents, puisque le divorce, on entend de plus en plus parler aujourd'hui, et puis aussi de tout ce qui est autour de la construction de soi à l'adolescence, j'imagine.
4: Oui, c'est vraiment la construction. Alors des garçons en particulier, parce qu'il y a beaucoup de garçons dans ce roman, mais Elios va croiser plusieurs ados de son âge qui sont pas du tout du même milieu social et qui n'ont pas les mêmes habitudes. Il va se poser plein de questions et puis il y aura cette enquête progressivement parce que ce qu'a dit son frère va se révéler quand même potentiellement vrai avec donc un meurtre derrière, etc. Donc ça va être très inquiétant. C'est un roman ado, on dit ado jeune adulte maintenant, donc ça veut dire que c'est à partir de 14 ans et il n'y a pas de limite. Les adultes ont droit de le lire aussi. Parfait pour l'été puisqu'on est sur une île caniculaire en plein mois d'août. Donc voilà, avec de la romance, de l'aventure, du suspense. Voilà.
3: Un bon livre à apporter à la plage aussi.
4: Très bien pour la plage.
3: Et est-ce que c'est un livre qui peut être faire un peu peur ou pas, puisque justement un petit garçon qui dit « Ah, c'est là que je suis mort », ça peut un peu intimider aussi.
4: Ça fait un peu peur. Il y a un mélange de découverte de tout, la mort, le désir, et à la fois plein de questionnements adolescents. Et puis oui, il y a une partie qui fait peur, mais c'est pas un roman d'épouvante ou voilà, mais il y a une partie qui fait agréablement peur.
3: Ça reste toujours accessible à la jeunesse, donc l'objectif c'est quand même, puisque vous écrivez en jeunesse, c'est vraiment de rendre des romans qui soient accessibles. Comment vous est venue l'idée de cette histoire, parce que c'est quand même un peu atypique comme projet?
4: Alors je voulais déjà parler de garçons de plusieurs âges, d'une fratrie, enfin avec le père, les frères qui n'ont pas du tout le même âge. J'avais envie de revenir à ça parce que mes derniers romans étaient avec des personnages féminins. Et puis ensuite, il y avait ce sujet des enfants qui, dans le monde entier, c'est étudié scientifiquement. Il y a des enfants dans toutes les cultures qui, avant 6 ans, se rappellent d'une vie antérieure, de manière parfois très précise et très troublante, et l'oublient en général après 7 ans. Voilà, d'accord. Donc ça m'intéressait.
3: Ok, donc c'est un peu vos recherches dans différentes cultures qui vous ont mené finalement à l'écriture de ce roman.
4: Je me suis aperçu que c'était vraiment quelque chose qui était étudié scientifiquement et je me suis dit qu'il y avait aussi moyen de faire une histoire qui pouvait avoir un certain suspense et puis faire peur avec ça. Ça m'intéressait de creuser tous les questionnements qu'il peut y avoir autour de la mort aussi à partir de cette thématique.
3: Parce que c'est vrai que la mort, c'est quand même un sujet qui est presque un peu tabou. On n'en parle pas toujours tout court d'ailleurs. Donc vous avez vraiment voulu mettre ça au cœur de votre roman ?
4: Au cœur, je sais pas, parce que moi j'écris des romans qui sont pas sur une thématique unique, donc mais ça traverse le roman. Mais après, justement, le thriller, tout ce qui est un peu inquiétant et tout ça, ça permet d'aborder ces sujets sans que ça soit frontal. Donc c'est pas non plus un roman sur la mort du tout. C'est beaucoup plus un roman d'été, d'apprentissage,
3: aussi.
4: De découverte de l'adolescence, de découverte de plein de choses et qui est traversé par effectivement une énigme assez morbide.
3: Et puis assez intrigante aussi, parce que c'est vrai que on a envie de savoir pourquoi ce petit garçon se rappelle être mort sur cette île.
4: Surtout que personne ne le croit évidemment au début.
3: Et oui, forcément.
4: Son grand frère est le dernier à le prendre au sérieux d'ailleurs.
3: Évidemment.
4: Mais à un moment, il est obligé de le prendre au sérieux.
3: Donc on a hâte de découvrir ça. Ça s'appelle Soleil fantôme et c'est un roman écrit par Gaël Aymon qui sera publié chez... Aux éditions Nathan. Merci beaucoup Gaël.
4: Merci à vous.
0: Et voilà un beau livre à avoir dans son sac pour les vacances. Merci beaucoup Morgane Deschamps et ses conseils lecture dont vous pourrez profiter tout au long de l'été. Ma prière et Axel Red avant 19h et les infos sur Ici Limousin.
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5: La livraison des nouvelles rames, qui s'appelle Oxygène, fabriquée par l'industriel CAF, qui j'espère viendra dans quelques jours ici à Limoges rappeler les échéances sur lesquelles ils sont engagés. Livraison des premières rames au printemps 2027.
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0: Si vous avez ma prière, la Belge, Axel Red, ce soir, on le rappelle, hein, Belgique-Espagne. Qui de la Belgique ou de l'Espagne pour les demi-finales en équipe de France? On verra ce soir.
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4: Du monde sur les routes pour ce deuxième week-end avec une circulation extrêmement difficile selon Bison Futé, notamment sur les axes routiers de l'ouest et du sud du pays, mais aussi dans les gares. C'est le plus important week-end de départ pour la SNCF avec près de 2 millions de voyageurs en cette période de canicule pour éviter des TGV qui tombent en panne en plein cagnard. La SNCF met tout en œuvre pour que tout le monde arrive à bon port. Isabelle Raymond est à la gare de Lyon à Paris.
5: Il y a la foule des grands jours de départ sous la verrière de la gare de Lyon et la toute nouvelle directrice de TGV Intercité l'assure. La SNCF a mis le paquet pour que la canicule ne vienne pas contrarier le week-end le plus important de l'été en termes de trafic. Karine Dussersart est confiante à ce stade, même si elle ne peut pas garantir que l'ensemble des trains roulera comme prévu.
6: La garantie n'est pas 100%. Pourquoi ? Puisqu'en fait, nos réseaux, comme vous le savez, et notre matériel roulant est soumis, comme nous, êtres humains, et comme l'ensemble des dispositifs, et peut être soumis à des incidents. Nous avons tout vérifié. Nous avons des équipes qui travaillent en 3-8, 7-7. Nous avons renforcé des gens qui travaillent sous la chaleur dans nos technicentres pour effectivement renforcer, entre guillemets, la vérification de tous les aspects du train, hein, les blocs moteurs, les clims des conducteurs, les clims des rames, etc. Et j'en passe. Néanmoins, nous ne sommes pas à l'abri d'un incident.
5: 3700 trains TGV et intercités sont en circulation sur 4 jours, selon la SNCF. En cas de problème lié à la chaleur pendant le trajet, de nouvelles procédures prévoient de descendre des trains sous 30 minutes pour faire circuler de l'air. La SNCF renouvelle par ailleurs son appel à la vigilance et déconseille toujours aux personnes vulnérables de voyager en cette période de canicule.
4: Le cocktail est connu, la canicule assèche les sols, ce qui rend les départs de feu beaucoup plus faciles. Aux portes de la Plaine-sur-Mer, en Loire-Atlantique, un gros incendie s'est déclaré dans un champ cet après-midi. Une centaine de personnes et deux campings ont été évacués. Un gymnase est ouvert pour les touristes sinistrés. Votre radio ICI Loire-Océan qui est en édition spéciale pour vous tenir informé si vous êtes dans le secteur. Dans les Pyrénées-Orientales, le feu est par ailleurs toujours en cours à Trévillac où les flammes ont parcouru 4900 hectares, mais la situation s'améliore. L'incendie devrait être fixé dans les heures qui viennent, selon le préfet du département. Cette troisième canicule de la saison qui prend de l'ampleur, la vigilance rouge passe de 9 à 24 départements demain, essentiellement dans l'ouest, le centre et la région parisienne. Conséquence, le gouvernement déclenche un plan hors sec inédit, forte chaleur, qui prévoit notamment l'ouverture de centres d'accueil climatisés. Alors à quoi cela ressemble-t-il ? Émilien Martin a pris une pause fraîcheur à Châtellerault dans la Vienne avec son micro ICI Poitou.
7: À l'étage du centre socio-culturel, Guylaine, Christine et Christine jouent au trio Mino.
8: Allez hop, on démarre avec un 4.
7: Les voisines septuagénaires habitent dans un immeuble à côté.
9: Même si on a un ventilateur, on ne va pas le faire marcher toute la journée. Donc on vient là, on est au frais. Sinon, on avait l'habitude de se promener jusqu'à la rivière, mais c'est impossible. Alors, pour continuer de se voir, on vient là.
7: En bas, Émilie profite aussi de la fraîcheur des lieux.
10: Il fait 38 degrés chez moi actuellement. J'ai pas d'isolation, donc c'est très compliqué au niveau de la chaleur.
7: Quand vous venez ici, qu'est-ce que vous faites ?
10: On discute, des fois on joue aux cartes, voilà, on parle avec des gens, on échange.
7: À l'entrée, des bénévoles de la protection civile accueillent les habitants avec des verres d'eau. Romain Wisniewski est le secrétaire général de l'association dans la Vienne.
11: Là, depuis l'ouverture hier, on est à une dizaine, quinzaine, peut-être vingtaine de personnes par jour. Nous, on n'est pas très présents autour d'eux. On est là vraiment s'ils ont besoin, pour leur rappeler voilà, l'importance de l'hydratation dans cette période chaude et d'avoir des personnes qui sont là présentes juste pour vous rappeler, attention, il faut penser à boire, il faut penser à s'hydrater. C'est ces messages-là qui sont importants.
7: Les habitants peuvent peuvent aussi profiter d'une salle de sieste aménagée avec des lits de camp.
4: Et de la Vienne, on file à Los Angeles, comme c'est chic. Nicolas Teillard, bonsoir, mais alors plutôt bonjour pour
3: bonsoir.
4: Vous, puisqu'il est 10h du matin, avec le décalage
3: Absolument.
4: Horaire. On suit avec vous ce quart de finale entre l'Espagne et la Belgique à 21h heure française, car le vainqueur sera l'adversaire de la France en demi-finale de Coupe du Monde, et il y a du beau jeu en perspective.
3: Ouais, promesse entre deux belles équipes, promesse aussi dans cet écrin sublime du SoFi Stadium, ce bijou implanté sur au milieu de la ville. On aperçoit même les palmiers emblématiques de la ville californienne depuis les tribunes, la Cité des Anges, où la Belgique, l'Espagne veulent faire un pas de plus vers le paradis, le sacre mondial. L'Espagne se présente en favorite avec un quasi sans faute jusqu'ici, une solidité impressionnante qu'on résumera en une statistique, zéro but encaissé par cette équipe d'Espagne depuis le début du tournoi. Les Espagnols solides pour gagner le bras de fer qui les opposait au Portugal en huitième de finale, mais qui devront se méfier d'une équipe belge un peu miraculée dans ce mondial et qui semble avoir trouvé la bonne carburation, la bonne équipe pour avoir par exemple éliminé sèchement les États-Unis au tour précédent, des Belges qui eux aussi rêvent de retrouvailles avec les Bleus 8 ans après la demi de 2018 en Russie.
4: Eh bien, ça sera peut-être le cas le 14 juillet prochain. Merci beaucoup Nicolas Teillard. Ce match à suivre sur ici.fr.
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12: Bonsoir à tous, très heureux de vous retrouver pour notre petite balade quotidienne au pays des souvenirs, des anecdotes et des tubes. C'est 100% années 80 jusqu'à 20h. Si jamais vous sentez en vous monter une envie de chanter, surtout vous en privez pas, hein. C'est fait pour ça. Et ça commence comme ça.

0: Michael Jackson, The Way You Make Me Feel.
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0: Un chef-d'œuvre signé du roi de la pop, extrait de l'album Bad, qu'on a tous acheté le jour de sa sortie en août 87. Un clip qu'on a tous regardé non-stop à sa sortie en novembre 87, en essayant d'imiter le petit déhanché de notre idole. Hein. Pour l'anecdote, dans ce clip, on y voit la sœur de Michael, Latoya Jackson, et puis Tatiana Tomczen, qui était la petite amie de Michael à cette époque-là. Et puisque les images reviennent quand on écoute un tube, d'autres arrivent avec Libertine et Mylène Farmer.
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0: Wet, c'était Angel Eyes. Très populaire dans les années 80, ce groupe anglais existe encore, mais le chanteur original est parti depuis quelques années mener sa carrière solo. Il s'appelle Marty Pello et il sera à la fin de l'année le héros d'une comédie musicale ayant pour thème Scrooge, célèbre personnage d'un roman de Dickens. Bon voilà, vous savez tout, c'est 100% années 80. Dans un instant, Marc Lavoine pour une Begin avec toi.
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0: Vous écoutez Ici Limousin, 100% années 80, ça continue dans une minute après quelques infos.
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2: Les associations Les Amis de Jean Ségurel et Folklore et Tradition en Monédière vous donnent rendez-vous dimanche à la Maison des Monédières de Chaumeil pour danser. Tout d'abord, entre 9h et midi, il y aura des stages de danse traditionnelle donnés par Folklore et Tradition en Monédière. Ça concerne les adultes et aussi les enfants. Et une fois que vous aurez bien appris à danser, l'après-midi à 14h, ce sera le petit bal du Tour de France par Les Amis de Jean Ségurel, avec des parties régionales et puis également des parties musettes, afin que l'après-midi convienne à tout public et en toute convivialité. On nous précise qu'il y aura une pause au moment du passage du tour pour aller encourager les coureurs. Attention, il faut arriver le matin, puisqu'après toutes les routes seront fermées. Donc pour passer cette belle journée, rendez-vous à la Maison des Monédières à Chaumeil. Ce sera dimanche. Allez-y donc le matin de bonne heure.
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0: c'était Blondie.
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0: La chanson du film American Gigolo sortie en 81 par la blonde la plus rock de la planète, la géniale Debbie Harry, chanteuse du groupe Blondie, bien sûr. Alors pour la suite, on change d'année, de style et de look avec un titre qui en juillet 85 se retrouve numéro 3 du top 50. You're my heart, you're my soul, du groupe allemand Modern Talking. Bon, alors là, c'est de l'eurodisco, pur et dur. Veste en satin, flashy, épaulette XXL, brushing impeccable. Si vous étiez en vacances en juillet 85, vous avez dansé sur ça.
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0: Tes yeux noirs, c'était Indochine. Succès en 86, accompagné d'un clip réalisé par Serge Gainsbourg pour une chanson sur la séparation amoureuse et sur le désir de l'autre. Oh, j'espère que pour vous, il y a de l'amour dans l'air en ce moment. Ici, la suite de votre soirée, c'est encore de la musique dès 20h avec Émilie Mazoyer et les essentiels de Décibel. Mais en attendant, on reste dans les années 80 avec Lionel Richie et Hello qui arrive juste après ça.
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2: Bonsoir la foule en délire.
3: Pierre Perret est dans notre studio. Ça ne vous donne pas du tout le tournis, ces chiffres? 40 millions d'albums, 500 chansons, 70 ans de carrière.
2: Bah, vous voulez me filer le bourdon, quoi, là, tout de suite.
3: Moi, je trouve ça beau. Non, c'est incroyable, quand même.
2: Oui, bon, c'est un bon moment passé, quoi, voilà.
3: Ah oui, ça, c'est un bon moment passé et qui vaut d'être célébré. On peut aussi célébrer votre pêche légendaire, Pierre Perret, parce que la dernière fois qu'on s'est vu, vous m'aviez chanté ceci.
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0: vieille carcasse de Pierre Perret. Ça, c'était il y a 2 ans et demi. On s'était vu là pour la dernière
1: j'étais
0: fois.
1: J'étais encore jeune.
0: Mais vous n'aviez pas passé la barre fatidique des 90. Là, ça y est, c'est fait.
1: Ah, c'est fait, oui, ça y est.
0: Ça vous a fait quelque chose ou ça vous fait rire comme beaucoup de choses?
1: Ça m'a fait boire un coup.
0: Alors, c'est une bonne chose. Pierre Perret, vous avez décidé de célébrer vos 70 années de carrière avec un album qui s'appelle « Une vie d'humour et de tendresse ». Je me permets de modifier le titre et de rajouter « Une vie d'humour et de tendresse et de liberté », non ?
1: Et de liberté.
0: Ouais, hein. C'est ça, je crois, le mot-clé
1: c'est
0: de votre carrière.
1: C'est pas trop bon, les titres très longs.
0: Oui, c'était un peu lourd. Et de... oui.
1: Non, mais c'était en adéquation avec le propos, c'est vrai.
0: Ouais. Qu'est-ce que vous pensez que cette liberté vous a apporté? Et à l'inverse, qu'est-ce que vous pensez que cette liberté peut-être vous a empêché de vivre?
1: Ah ben, moi, ça ne m'a pas empêché, au contraire, ça m'a boosté tout au long de mon parcours, parce que j'ai jamais été plus heureux que de dire exactement ce que j'avais envie de dire.
0: Ouais.
1: Et personne ne m'a jamais pu m'en empêcher. Et parfois, il est arrivé, d'ailleurs, c'est pour ça que c'est ce qui m'a déterminé à un jour créer ma maison, qui s'appelait Adèle, en souvenir de ma première chanson.
0: Premier 45 tours.
1: Moi, j'étais Adèle. Pour être libre totalement. Parce que, quand j'étais chez Vogue, par exemple, je disais, oh, tu sais ça, tu crois que c'est bien d'en parler? Oui, c'est bien. Moi, j'ai envie d'en parler. Alors, foutez-moi la paix. Et à la fin, j'ai créé ma maison pour dire, bon, le patron, c'est moi qui décide. Et j'ai toujours été mon patron depuis, et fortement aidé par mon épouse Rebecca, parce qu'elle a géré tout ça magnifiquement, parce que c'est bien d'être à deux aussi.
0: Ah oui, évidemment. Alors, quand on vous dit que les chansons de Pierre Perret ont toujours fait polémique, imaginez-vous par exemple que quand le Zizi est sorti de sa tanière, eh bien, tante Yvonne, la femme du président de la République, a téléphoné aux radios pour... Ah non, c'était pour les jolies colonies
1: non,
0: de vacances.
1: C'est pour les colos.
0: Ah,
1: oui,
0: c'est
1: oui.
0: Pour les colos, pardon.
1: C'est pour les jolies colonies,
0: les colonies
1: de vacances.
0: De vacances, vous
1: parce
0: savez.
1: Que... ce qui l'offusquait, c'était pipi dans le lave.
0: Oui, c'est ça. Exactement. Alors, le Zizi, ça a énervé qui ?

0: Ce qu'on a oublié, c'est qu'en fait, cette chanson, elle n'arrive pas de nulle part. En fait, quand vous l'avez sortie, c'est parce qu'il y avait un grand débat en France sur les cours d'éducation sexuelle à l'école.
1: Oui, totalement. Et c'est voilà. Pour ça, pour simplement ponctuer ça, que j'ai écrit cette chanson. Mais comme c'est la démesure, le surréalisme total, de oui. toute façon. Et je pensais qu'elle passerait jamais. Et donc, elle était la dernière de l'album.
0: Ouais.
1: Et moi, je voulais même pas qu'on la diffuse, parce que je disais, bon... Et ça a été un phénomène incroyable. Des milliers de lettres sont arrivées, mais votre zizi m'a ouvert les yeux. Entre autres, ben, le soir... Je recevais une lettre d'une gamine qui disait « On vit toutes les deux avec maman et on travaille chacune de notre côté. On arrive le soir, souvent on est triste, on se met votre zizi et ça va beaucoup mieux.
0: » C'est merveilleux. Et à la fois, ça dit aussi des choses, parce qu'effectivement, votre zizi, Pierre Perret,
1: oui.
0: sachez que moi j'en parle régulièrement avec ma grand-mère, ma mère et ma fille. C'est quand même incroyable ce destin pour un zizi, non ?
1: Oui, parce que, écoutez, traverser les générations comme ouais. l'ont fait mes chansons, c'est quand même assez peu commun. Et j'ai honte de parler de moi comme ça, mais c'est ça le signe de la liberté totale.
0: Ouais.
1: Et que les générations, les unes après les autres, ne soient pas restées indifférentes à mon propos, à tout ce que j'ai défendu, parce que il y a pas que le zizi,
0: ah non,
1: évidemment,
0: heureusement.
1: De Lily à femme battue, en passant par femme grillagée, etc., etc. Mon combat a été, je crois, en calculant le nombre de chansons que j'ai pu écrire jusqu'à présent, je crois que la prédominance du sujet principal, c'est la femme.
0: Ouais.
1: De très loin. J'ai écrit plus de 70% de mes chansons sur les femmes. Parfois, sur tous les tons, bien sûr.
0: Ouais.
1: Mais souvent, quand même, en les défendant vraiment pied à pied.
0: Et on retombe donc sur nos pattes avec le nom du disque, Humour et Tendresse. Parce que oui, avec humour, avec tendresse et sur tous les tons. C'est vrai que vous avez parlé de beaucoup de femmes. Il y en a une, évidemment, qui est particulièrement chère à notre cœur. C'est Lily. On est en 1977. Et vous abordez à votre manière, pleine de tendresse, d'intelligence, de liberté et de courage, le destin de cette jeune Lily qui arrivait des Somalies pour vider les poubelles à Paris.

0: qu'on s'est vu il y a 2 ans et demi et vous me l'avez dit à l'époque, c'est pas votre style d'être fier et d'être un crâneur. Mais quand même, est-ce que je peux donner ce chiffre, Pierre Perret? Il y a plus de 40 écoles qui portent votre nom en France. Et si on élargit aux médiathèques, bibliothèques, salles de spectacle, etc., il y en a plus d'une cinquantaine. Des écoles Pierre Perret, la première maternelle Pierre Perret, je crois, a été inaugurée il y a 30 ans. Ça, quand même, il y a de quoi être fier, non?
1: Valentin-Jean.
0: Ouais.
1: Dans mon Tarn-et-Garonne natale.
0: Là, on peut être fier, non?
1: Mais ça me touche. Voilà, ah, ça me touche infiniment. Oui, oui, je suis très heureux de ça. Il y a des tas de d'honneurs qui m'ont été.
0: Ah, ça, vous avez des médailles.
1: Attribuées
0: hein.
1: De partout. Oh là là. Bon, j'ai tout eu. Mais ça, c'est ce qui me touche le plus. Ah. Ça, c'est vrai.
0: Bon, alors, ça me fait extrêmement plaisir. Pierre Perret, j'aimerais savoir quelle est pour vous l'importance de ce bonhomme dans votre carrière.
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0: Georges Brassens, le pornographe du phonographe, je crois que c'est quelqu'un qui est très important dans votre parcours.
1: Oui, dès que son premier album est sorti, avec la mauvaise réputation, le parapluie, etc., j'ai, avec 3 ou 4 copains qui étaient aussi barjots que moi, et on était encore à Castelsarrasin, moi j'étais au conservatoire et il y a un des 4 copains qui a piqué la bagnole à son vieux et on est allé à Paris aux 3 Baudets où passait Georges. Je suis directement allé le voir dans sa loge, je lui ai dit ce qu'on venait de faire, ça l'a fait marrer. Et après on s'est plus quitté pendant 4 ou 5 jours puisque il faisait des boîtes après. Il chantait dans les boîtes après avoir chanté. Il n'était pas connu. Il démarrait vraiment.
0: C'était le début de Brassens.
1: Voilà. Et après, il allait dans les boîtes à Saint-Germain-des-Prés, où on l'accompagnait, nous, avec notre voiture, parce que lui, il n'avait même pas de bagnole. Et alors, bon, la seule chose que j'ai retenue de Georges, parce que, pour plein de raisons, après, chacun a fait sa vie de son côté, évidemment, mais quand il a vu que je chantais au départ et que j'écrivais des chansons, il m'a dit, écoute, voilà, c'est le seul conseil le plus important que j'ai reçu de toute ma vie, et c'est celui qui m'a fait le plus souffrir aussi. Ah. Il m'a dit, tu vois, quand tu as écrit ta chanson, c'est là que le boulot commence. Et ça m'a pourri la vie, toute ma vie, parce que je suis en train de finir un album aujourd'hui qui est sur le feu depuis 4 ans. Je l'avais commencé à avoir la vieille carcasse.
0: On l'attend pour le printemps 2026.
1: Voilà, et ça devrait être prêt pour le printemps 2026. Et j'ai saigné des larmes de sang avec ça, parce que plus ça va, je crois qu'il doit y avoir au moins 40 versions de chaque chanson. Ah oui. Bon, alors.
0: Mais voilà, parce que vous êtes devenu de plus en plus perfectionniste.
1: Et oui, mais c'est obligatoire. Hein, si on est amoureux des moules, de la rhétorique, ouais. et en plus, on peut que s'améliorer quand on écrit.
0: Donc vous ne voulez pas laisser passer une rime un peu plus faible ou
1: non.
0: Une formule qui vous plaît moins.
1: Non.
0: Ouais. Bah, c'est beau cette exigence, je trouve.
1: Oh, bah, chez moi, elle a toujours été intacte, mais elle n'a fait que s'amplifier. Le crescendo a été total sur, 70 ans presque. Ça a été un crescendo d'exigence, de la pertinence du mot, mais aussi de l'architecture du mot. Quand il peut être plus beau dans la prononciation, dans l'évocation de ce que ça représente, même poétiquement dans la tête des gens qui l'entendent, si la justesse est là, si le mot peut être plus beau, il faut encore aller plus loin. Et je lâche le morceau quand j'y suis arrivé.
0: Un artisan, un vrai.
1: Ah oui, ça c'est sûr.
0: Pierre Perret, vous évoquiez tout à l'heure « Moi j'attends Adèle ». C'est votre premier 45 tours, 1957, souvenez-vous.
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0: 1957, donc moi j'attends Adèle, votre premier 45 tours. Pierre Perret, il paraît, je sais pas si c'est vrai, vous allez me le dire, il paraît qu'il a fallu vous pousser un peu pour chanter. Vous adoriez écrire des chansons, chanter, c'était pas si naturel que
1: ah
0: ça.
1: Ah, moi je voulais pas chanter, bien sûr.
0: Mais non, enfin, pourquoi?
1: Mais parce que j'étais pas chanteur. Et je suis toujours pas chanteur. C'est pas mon boulot. Moi, j'avais écrit 3-4 bleuettes pour une fillette à l'époque qui était mignonnette. Et bon, alors j'ai dit, bon, ben d'accord, je lui ai fait 3-4 chansons. Et ça, pour elle, ça a pas marché du tout. Parce que je sais pas comment elle s'est débrouillée. Elle a pas su faire. Et Pupchen, la femme de Georges, m'a dit, mais pourquoi t'en fais pas toi pour toi? Pourquoi t'en fais pas aussi pour toi? Je dis, mais Pupchen, moi j'ai pas envie de chanter, je suis pas chanteur. Mais elle m'a dit, Georges non plus. Alors ça m'a fait poêler. Et après, je me trimballais avec un carnet et un stylo dans ma poche, un bic là. Et chaque fois que j'avais une idée comme ça, en disant tiens, pour toi, ça serait peut-être pas mal, je notais, etc. Jusqu'à ce que je sois arrivé à faire ça et que dans le cabaret où passait la petite là, à la Colombe, parce que Canetti, le patron des trois modèles, ouais, nous avait envoyé là en disant bon, on va faire chanter la petite là. Mais un jour, la petite qui savait, elle, que j'écrivais des chansons, j'avais commencé pour moi, elle l'a dit au patron. Et le patron a dit, un soir, un samedi soir où il n'y avait plus personne à chanter, il a dit, voilà, l'auteur des chansons que vous avez entendues tout à l'heure, là, eh ben, il paraît qu'il a fait des chansons pour lui. Ce cachotier va nous les chanter. J'ai failli me tomber dans les pommes. J'avais jamais chanté de ma vie. Et ils sont allés sortir tous les papiers qu'il y avait dans mes poches, qu'ils ont punaisé devant moi à la Colombe. Il y avait un petit mur. On chantait dans une espèce de niche. Là, ouais. Ça s'appelait un mur. Ils ont punaisé. Et c'est en lisant mes textes que j'ai fait le tabac du siècle.
0: Premier tour de chant, premier succès.
1: Exactement, j'ai eu autant de succès que la première fois que je suis passé avec les Stones à l'Olympia.
0: Et oui, parce que quelques années plus tard, Pierre Perret faisait la première partie des Stones à l'Olympia, c'est
1: vrai. Et le soir même, dans la salle, je voulais, bon, j'arrêterai là parce que, mais le soir même, il y a un monsieur dans la salle qui m'a dit, jeune homme, vous chantez depuis combien de temps ? Je regardais ma montre, j'ai dit, il y a une demi-heure. Il m'a pas cru. Il voulait pas me croire. Il m'a dit, il vous faut faire un disque tout de suite. J'ai dit, mais je veux pas faire de disque. Tous les copains qui étaient dans ce cabaret attendaient qu'un truc, c'est faire un disque.
0: Bah ouais.
1: Moi, je voulais pas. Parce que je me trouvais pas bon et bon, c'était pas possible. Alors, il m'a dit, écoutez, voilà, je me présente. Je m'appelle Émile Hébé. Je suis le manager de Charles Trenet, de Gloria Lasso et de Gilbert Bécaud. Voulez-vous être mon quatrième ? Je chantais depuis un quart d'heure.
0: Incroyable.
1: Oui, bah, c'est, enfin voilà, vous connaissez la suite.

0: En 1979, Mon petit loup, magnifique chanson dans laquelle Pierre Perret vous consolez ce petit loup en lui disant que le monde est tellement beau entre le vin de Moselle, la chapelle Sixtine et tout un tas de merveilles et les Van Gogh à Amsterdam que voilà, la vie peut pas être si triste et qu'elle
1: c'est
0: peut être belle.
1: C'est la chanson d'espoir par excellence, je crois, ouais. Parce que bon, c'est une grande chanson d'espoir.
0: Elle est merveilleuse et alors elle fait, vous avez une expression qui est très jolie, elle a fait des ricochets, cette chanson.
1: Oui.
0: Puisque à un moment, vous parlez de faire un pique-nique en haut du Kilimandjaro et en fait, quelqu'un est venu vous voir en vous disant, mais je l'ai fait.
1: Oui.
0: Vous pouvez me raconter l'histoire ?
1: Et il avait un fils... qui pouvait pas se déplacer, qui était en chaise roulante, et il lui a dit, ben, il a raison, Pierre Perret, on va aller en haut du Kilimandjaro, tous les deux. Et il est allé jusque là-bas, et au pied du Kilimandjaro, avec une équipe de Sherpa et tout, ils sont montés, par étapes, enfin bon, c'est hallucinant quand il m'a raconté ça, j'étais, et c'est sûrement une des plus belles choses de la vie qu'il ait fait, le plus beau cadeau qu'il ait pu faire à son fils, voilà.
0: Tout le monde aime Pierre Perret, les rappeurs du Massilia Sound System. Okay.

0: version de Tonton Cristobal. Les rockers, les punks adorent Pierre Perret et Didier Van Passe. Vous chantez un zizi comme jamais.
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0: Jusqu'au Brésil, on aime Pierre Perret, l'excellente Flavia Coelho et sa version de Mon Petit Loup.

0: un chouette album, ça, qui s'appelait La Tribu de Pierre Perret au Café du Canal.
1: Oui, avec les Ogres de Barbin qui ont fait un boulot magnifique quand ils ont enregistré Castel Sarrasin.
2: Ouais.
1: C'est époustouflant ce qu'ils ont fait.
2: Alors, je vous demande toujours pas si vous êtes fier, parce que je sais que c'est la question interdite.
1: Mais oui, je suis fier, oui.
2: Ah, il l'a dit, ça y est. Mais c'est, non, ça doit être super chouette de se dire que des artistes aussi divers.
1: Oui, Olivia Ruiz avec les Ogres, ils ont fait une version à eux de Je suis de Castel Sarrasin.
2: Ouais.
1: Et ça, ça m'a touché. Mais alors, vraiment, ça m'a ému aux larmes, ce genre de...
2: Ouais.
1: Parce que, en plus, c'est une chanson qui me touche tellement personnellement. Mais il y a une diversité là-dedans.
2: Des gens tellement différents.
1: Oui.
2: Il y a que sur vous, en fait, que tout le monde se retrouve. Parce que sinon, il n'y a pas de monde où Didier Vampas et Flavia Coelho vont être sur le même album.
1: Non, sûrement pas.
2: Voilà,
1: oui,
2: ils sont tous très sympas. Mais voilà, vous êtes un rassembleur, Pierre Perret.
1: Oui, il faut remercier les Ogres aussi. Parce
2: et les Ogres de Barbac. Mais oui, c'est vrai. Alors, il y a un autre truc que Pierre Perret fait super bien, c'est les réseaux sociaux. Je suis sa page Facebook avec passion. Et donc, selon l'humeur, il peut vous dire à la croque, les loulous, ça c'est l'heure de la recette de cuisine. Voilà. Ou alors, vous faites visiter votre maison. Ça vous amuse, ça, les réseaux?
1: Ah oui, ça
2: m'amuse. Vous faites des bonnes vidéos?
1: Oui, ouais. Oui. Ah oui, et puis en plus, de temps en temps, je reçois des lettres, des mots d'insultes comme ça.
2: Non.
1: Ah, ça m'amuse.
2: Vous, vous savez comment on les appelle? On les appelle les trolls. Voilà. Les gens méchants d'Internet, voilà, c'est des trolls.
1: Oui, moi, ça m'amuse bien.
2: Ah, c'est vrai?
1: Ça les défoule, ça leur fait du bien. Alors, je fais encore... Il y a encore des gens à qui je fais du bien, même s'ils sont cons.
2: Oui, c'est ça. Mais enfin, c'est quand même la base du troll. Et vous leur répondez aux trolls?
1: Mais oui, je les adore. Ah, surtout qu'ils ne lâchent pas le morceau.
2: Allez, les trolls. Les courage. On l'a dit tout à l'heure, un nouvel album qu'on attend pour le printemps 2026. Et vous avez aussi un nouveau livre sur le feu qui s'appelle Mémé Anna.
1: Ben, ça sortira en temps voulu, ça aussi, vous verrez, dans quelques mois.
2: D'accord. C'est encore un peu secret?
1: Mais c'est parce que j'ai pas encore eu le courage de poser mon stylo.
2: Ah, c'est pas fini, alors.
1: Je le brandis toujours. Ou alors, la menace est sérieuse, hein, méfiez-vous, vous n'avez pas fini encore d'avoir... Des chansons, parce qu'il y en a beaucoup sur le feu qui sont à sortir dans les mois à venir, là. Et puis ce mémé Anna qui va sortir bientôt, et j'aime autant vous dire que les filles qui se réclament aujourd'hui de toutes ces associations de défense, à l'époque il y en aurait eu besoin.
2: À l'époque de mémé Anna, ok.
1: En 1890.
2: D'accord, c'est là que ça va se passer. Ouf. Donc la condition féminine au 19e siècle.
1: Oui.
2: Effectivement, il y en a à dire.
1: Oui.
2: Bon, hâte de vous lire, cher Pierre Perret. Et nous allons donc nous dire au revoir et à bientôt en écoutant la chanson préférée de tante Yvonne de Gaulle, la femme du général de Gaulle, qui en 1966 avait écrit personnellement au directeur de France Inter pour qu'il arrête de diffuser vos jolies colonies de vacances, parce que dans le texte, vous disiez que les petits faisaient pipi dans le lavabo.
1: On faisait pipi dans le lavabo. Mais alors, j'ai appris quelqu'un de la famille de Boissieux, là, il n'y a pas longtemps, des amis qui m'ont dit, mais vous savez, Pierre Perret, il y a qu'Yvonne qui n'était pas d'accord parce que le général, il vous aimait bien. Alors, ça me fait plaisir.
2: Hommage au général de Gaulle. Alors, écoutons les jolies colonies de vacances. Lui qui avait inauguré la maison de la radio. Et vous, Pierre Perret, qui avez été le parrain de la naissance de France Bleue. On est ravis de vous accueillir sur la radio rebaptisée ici. Et on se voit très bientôt. Alors, pour la suite.
1: Vous en êtes fortement menacé.

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5: Qu'est-ce que je suis contente de vous recevoir dans Décibel, c'est la première fois.
6: Ah oui, c'est la première fois.
5: Eh bien, écoutez, sachez que voilà, mon cœur est rempli de joie et je sais que toute l'équipe aussi est ravie de vous recevoir. Mireille, la bonne occasion de se réunir ce soir, c'est 60 ans d'amour.
6: Ah oui, 60 ans d'amour et de carrière grâce au public, parce qu'un artiste n'existerait pas sans le public. On doit tout, après bon, c'est soi-même, on doit, enfin, ce qui me concerne, moi, pour ma voix, mes voyages, c'est une très grande discipline.
5: Oui. C'est beaucoup de travail.
6: Ah oui, ah oui, mais... c'est beaucoup de travail et beaucoup de discipline et de joie. Parce que bon, j'ai la chance de vivre de ma passion. Alors là, c'est quand même très important.
5: Mireille Mathieu, les amis, qui depuis le tout début roule l'air comme personne.
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5: Mireille Mathieu chantée dans toutes les écoles de France et de Navarre, Mille Colombes. Mathieu, oh, j'aime quand vous chantez.
6: C'était super. À l'Olympia, le public chantait. Je vous ai coupé la parole.
5: Non, mais allez-y, racontez-moi.
6: Le public chantait, c'était extraordinaire. Je sentis que cette chanson était beaucoup plus motivante pour le public, parce que avec ce qui se passe dans le monde, cette chanson, à un moment, le public de l'Olympia chantait a cappella. C'était sublime.
5: En plus, dans le public de l'Olympia, on a vu vos amis qui étaient là. Il y avait Michel Drucker, il y avait Nicoletta, il y avait Enrico Macias, il y avait Renaud, tous ces gens qui étaient là pour vous. C'était un moment très très fort en émotion de retourner à l'Olympia.
6: Ah oui, tout à fait. Je ne m'étais plus produite depuis 11 ans. Ouais. Et de revenir à l'Olympia, j'avais la trouille, mais le trac avant, une semaine avant, je tremblais, je claquais des dents. J'ai le trac quand je me produis dans d'autres pays, mais chez moi en France, c'était beaucoup plus intense, bon, il y a plus 11 ans, puis à l'Olympia, qui est un écrin de beauté, il y a une âme extraordinaire, et de chanter tous les soirs pendant trois soirs complets, c'était un public qui était venu pour m'écouter, ouais. Un public français, un public aussi étrangers, et j'étais vraiment très touchée que le public étranger vienne à l'Olympia. Bon, l'Olympia est mondialement connu.
5: C'est vrai. Et vous aussi, Mireille, j'ai fait les comptes, vous avez vendu plus de disques que Metallica, qui est un des plus grands groupes de rock de la planète. C'est fou, hein, 200 millions de disques vendus en 60 ans de carrière, 75 albums studio, 1200 chansons chantées en 12 langues et des milliers de concerts. Ces chiffres donnent le tournis. J'imagine que vous n'y pensez pas à tout ça quand vous avez
6: non,
5: le track.
6: Non.
5: Vous avez le track et
6: oui,
5: c'est tout.
6: Ah oui, tout à fait.
5: Alors, je me demandais, Mireille Mathieu, si vous pouviez tout chanter, parce que on a écouté quelques notes de Mon Credo, de Mille Colombes. Vous avez aussi chanté sur une musique de Francis Lai, une histoire d'amour, la musique de Love Story.
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5: Tout en douceur, mais quand il faut de la puissance, vous êtes là aussi, hein, Caruso.

0: Alors, ma question est la suivante. Mireille Mathieu, est-ce que vous pouvez tout chanter ?
1: Oh non, je pense pas que je peux tout chanter. Enfin, tout chanter l'opéra, non, je peux pas. Je crois que j'ai fait mon disque classique, mais.
0: Bah oui, vous avez chanté avec Placido Domingo, quand même.
1: Ah oui, j'ai chanté avec lui des mélodies qu'a écrit. Qu'avait écrit à l'époque Michel Legrand. J'ai fait aussi des pour la télévision mexicaine. J'ai chanté aussi avec Placido, mais c'était un conte de fées.
0: Ouais.
1: Ou de faire des trios, des duos. J'ai adoré ça.
0: Ouais.
1: Mais tout chanter, non. Mais par contre, je m'applique à avoir une très grande discipline, une très grande travailler ma voix tous les jours, faire des vocalises, ça, très important.
0: Vous avez pris des leçons de chant toute votre vie.
1: J'ai appris avec une très grande dame, Madame Janine Rice, qui travaillait que le lyrique avec les plus grandes, dont Maria Callas, Placido Domingo, Teresa Berganza et beaucoup d'autres. Et j'ai eu la chance de travailler avec elle. Et elle m'a beaucoup apportée, parce que j'aime les non seulement les belles voix, mais les beaux sons, c'est-à-dire les sons ronds, pas dans le nez, travailler aussi. Ça, je le savais, le souffle,
0: oui.
1: C'est très important, mais c'est un travail qui n'est pas, qui depuis très longtemps, c'est pas de maintenant, mais ce qu'il faut continuer, c'est que moi je considère mon métier comme un sportif. Il faut travailler très, très bien tous les jours travailler sa voix, mais à bon escient, pas en forçant.
0: Oui.
1: Et quand on voit la télévision des sportifs qui font 4000 mètres, tout ça, ils partent doucement pour arriver le premier. Je m'applique ça personnellement, pour moi, comme ça, vraiment comme un sportif, aller doucement pour pouvoir arriver à ce que je souhaite.
0: Évidemment, et puis c'est vrai, l'analogie avec l'athlète est très intéressante, puisque contrairement aux autres musiciens d'une tournée, vous ne pouvez pas changer une corde vocale. Un guitariste peut changer une corde de guitare, vous ne pouvez pas. Donc en période de tournée, là, comme nous sommes en ce moment, est-ce que vous faites particulièrement attention ? Est-ce que vous sortez avec un cache-nez, 5 écharpes, un bonnet pour surtout pas prendre froid ?
1: Non, par contre, je fais attention de ne pas attraper froid, c'est sûr. Je mets toujours un masque. Quand je voyage, je tiens beaucoup à mettre un masque. Et parler le moins possible quand je suis en tournée pour pouvoir, parce que c'est la voix, j'arrive, je fais mes vocalises le matin à l'hôtel, à la suite, et puis avec mes musiciens, je fais aussi mes vocalises, je répète. Donc c'est un travail minutieux et bien réglé.

0: écoutons cette adaptation en français de ABBA par Mireille Mathieu. En studio, Mireille m'apprend un truc que je ne savais pas. Cette version-là, vous l'avez enregistrée à Stockholm?
1: Oui.
0: Dans le studio d'ABBA?
1: D'ABBA, exactement. C'est-à-dire que je les ai rencontrés, c'est un merveilleux cadeau qu'ils m'ont fait. Je les ai rencontrés chez Michel Drucker à une émission. Ils étaient avec leur directeur artistique, Alain Broublil, et mon manager, Johnny Stark, dit... Il faut que Mireille enregistre sa chanson, elle est super. Charles Level a écrit le texte et nous sommes partis à Stockholm, enregistrés dans Benny et Björn, dans leur studio, on fait l'orchestre. Et moi, j'ai chanté avec Frida et Agnetha. C'était génial de chanter avec eux. Ils ont des voix sublimes, de pouvoir faire les chœurs.
0: C'est vous trois sur les chœurs?
1: Oui, à un moment, les chœurs, toutes les trois. Après, je suis restée pour faire ma partie. C'était sublime.
0: Oh, j'adore.
1: Ah, des voix extraordinaires, elles ont les filles.
0: Parlons des langues, ma chère Mireille. Vous avez évoqué l'allemand, évidemment vous chantez en allemand.
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0: Vous chantez
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0: En japonais. En espagnol. Pardon. Japonais c'est après. Là, c'est Mireille Mathieu en japonais.

0: Vous avez enregistré en tout dans 12 langues différentes dans votre carrière.
1: J'ai fait un disque classique, 12 langues.
0: Est-ce qu'il y a une langue, peut-être mise à part le français qui est votre langue maternelle évidemment, mais une langue qui est plus confortable pour la chanteuse que vous êtes, une langue plus agréable à pratiquer quand on chante?
1: Moi je trouve tout, chaque fois très enrichissant et gratifiant de chanter dans des langues différentes. L'allemand... Quand le classique, parce que Handel, Schubert, c'est en allemand. En anglais ou en italien, c'est magnifique. L'achat de Handel, c'est sublime. Non, j'adore. Par contre, quand je dois parler, j'ai enregistré et chanté en finnois.
0: Oui,
1: finnois. C'était extrêmement difficile. Par exemple, La première étoile en finnois, qui a été un hit par Agnetha. Le groupe Abba, avant qu'elle fasse partie du groupe, elle chantait La première étoile. Alors, pour le public qui nous écoute, qu'on peut écouter dans le disque, La première étoile qui se lèvera. Donc là, en finnois, encore, il y a l'osmose entre la musique et les paroles. Mais parler, c'est extrêmement difficile, très difficile.
0: Parce qu'il n'y a rien en commun avec le français.
1: Non, il n'y a rien pour dire Guten Abend, Madame, bonsoir mesdames et mesdames, messieurs. Là, c'est Uva, Tuva, Naïsa et Tairat, on a une dichte. Il y a des accents qui sont
0: incroyables.
1: Au début, bon, je dis, comment dit-on, merci, quitos, je dis, bon, ça va.
0: Quitos,
1: mais alors, comment on fait, bon, pour dire, oh là là, je dis, mais c'est extrêmement difficile. Alors, mais tu vas parler ça au public. Et c'est vrai que je me déteste, tu as voulu faire ça, tu iras jusqu'au bout. Donc voilà, j'étais jusqu'au bout. Et quand j'ai parlé au public finnois à Turku, en Finlande, ça a été extraordinaire.
0: Parce que vous avez réussi.
1: Ah oui, j'ai réussi, oui.
0: Oh, félicitations, 1200 chansons enregistrées et même plus dans votre répertoire. Comment avez-vous choisi, Mireille, la liste des chansons que vous allez chanter sur cette tournée 60 ans d'amour?
1: Ben, je l'ai choisi en travaillant, je connais mes chansons, mais je l'ai choisi dans fonction... Vous vous souvenez, tout à l'heure, je vous ai parlé de sportifs.
0: Oui.
1: J'ai voulu dire d'abord Made in France. Je suis française et fière de l'être. Et puis, je sors petit à petit ma voix pour pouvoir, après, quand j'arrive à des chansons plus fortes et plus hautes, elle est chauffée, ma voix. Elle peut plus s'exprimer pleinement quand, petit à petit, j'ai chauffé ma voix. C'est pour ça que je vous ai dit, je considère comme un sportif. J'ai besoin d'avoir cette discipline. Pour moi, c'est une très grande discipline.
0: Waouh, je suis impressionnée. Et j'ai lu un livre qui date de la fin des années 80, dans lequel vous racontiez votre vie, notamment votre enfance. Je sais que vous avez grandi dans une famille très grande et pleine d'amour, mais dans laquelle il y avait
1: 7 filles, 7 garçons, 14
0: vraiment,
1: enfants.
0: Ouais, vraiment pas beaucoup d'argent. Et je me suis demandé, du coup, est-ce que enfant, vous aviez eu un jour assez d'argent pour aller voir un concert, ou bien est-ce que finalement votre premier concert, c'est le jour où vous êtes montée sur scène la première fois?
1: Non, j'avais pas d'argent pour aller voir le concert, mais bon, je pense que cette voix que j'ai, c'est le bon Dieu qui me l'a donnée. Mes parents, mon papa avait une voix de ténor, mais je chantais à l'église, à l'école, enfin partout. C'est grâce au jeu de la chance. Et puis après, grâce à mon manager et au public. Mais au jeu de la chance de Télé Dimanche, que tout a commencé pour moi. Alors, j'ai gagné en interprétant des chansons de Madame Piaf.
0: L'inspiration première, c'est Piaf.
1: Ah oui, j'ai écouté, bien sûr, c'est elle qui m'a donné la possibilité. Je lui serai toujours reconnaissante. C'est sur scène, à ma façon, à moi. J'interprète 3 chansons, l'hymne à l'amour, Non, je ne regrette rien, et La vie en rose. Donc, c'est elle qui m'a donné la possibilité de me faire connaître au public français. Après, j'ai trouvé ces auteurs dont je vous ai cité tout à l'heure, m'habiller sur mesure.
0: Ouais.
1: Parce qu'on peut pas chanter des chansons d'une autre artiste. Je l'ai fait pour lui rendre hommage et lui dire merci. Mais après, on est connu par son propre répertoire.
0: Ma chère Mireille Mathieu, j'aimerais qu'on continue à filer cette métaphore de la chanteuse comme une athlète, puisque donc en 60 ans de carrière, 60 ans d'amour, vous avez chanté par tous les temps, dans tous les lieux, des endroits qui étaient plus ou moins bien adaptés, j'imagine. Est-ce que, comme un sportif qui un matin n'a pas la forme, ça peut vous arriver d'avoir la voix pas en forme? Et dans ces cas-là, est-ce que vous vous forcez à chanter?
1: Si j'ai attrapé froid ou quoi, autrement, grâce à Dieu, je croise les doigts. Non, je me force pas. Si je peux pas, c'est parce que bon, il faut pas forcer sur nos voix.
0: Non.
1: Il faut vraiment que sa voix soit au maximum, qu'elle soit bien. Si on force sur la voix, c'est pas bien. On peut se faire très mal à la voix. Donc, il faut vraiment, je croise les doigts. Grâce à Dieu, non.
0: C'est génial. Et vous m'avez dit tout à l'heure, la joie qui vous animait de pouvoir vivre de cette passion. Est-ce qu'il y a des jours où quand même vous n'avez pas envie? Est-ce que, moi j'aimerais quand même me dire, est-ce qu'un jour dans l'année,

0: Chouan, votre duo. Super souvenir alors.
1: Ah, moi, c'est super, moi. Avec Bobby, quand on a filmé pour les Carpentiers, ouais. C'était la révolution sur le plateau. Il a fermé, il a fallu fermer tout le plateau. Tout le monde descendait, venait. On a vu le moment, on ne pouvait même plus tourner.
2: C'est fou, ça.
1: Ah, c'était Bobby Dallas. Bah ouais. Alors, c'était un engouement extraordinaire. J'ai eu l'opportunité. Il est super pro, il est super. J'ai eu l'opportunité de revoir il y a trois ans en Allemagne. On a interprété Together We Strong. C'est quelqu'un qui est formidable. Vraiment, toujours professionnel, adorable.
2: Alors, il y a un Belge, un rocker belge à la voix rocailleuse que j'aimais beaucoup, qui nous a quittés il n'y a pas si longtemps. C'est Arnaud. Et ensemble, vous avez enregistré une nouvelle version de La Paloma à Dieu. La Paloma.

0: pensais pas dans ma vie vous entendre chanter ensemble tous les deux. Quelle surprise.
1: On l'écoute ensemble, oui. Mais il n'était pas là. Et c'est tout à fait atypique parce que quand je l'ai enregistré, et je ne le savais pas quand j'ai eu fini, on m'a dit qu'il n'était plus de ce monde.
0: Ouais.
1: Et alors je me suis mise à pleurer parce que son producteur qui était là, il n'a pas voulu le dire avant, il a bien fait. Et c'est quelqu'un que je ne connaissais pas. J'ai chanté avec quelqu'un que je ne connaissais pas. Par micro interposé. Parce que quand il m'a proposé de chanter, j'ai dit oui, mais je ne l'ai eu qu'au téléphone.
0: Incroyable.
1: Je ne le connaissais pas du tout.
0: Eh ben, il vous adorait.
1: Parce que moi, je sais qu'il m'adorait. Il avait des propos typiquement avec sa personnalité extraordinaire.
2: Et sa grosse voix comme ça.
1: Et c'était formidable. C'était un très grand artiste.
0: Il vous adorait. Moi, il me l'avait dit en interview que c'était un des rêves de sa vie de chanter avec vous. Bah, vous avez réalisé son rêve.
1: Bah, oui,
0: ça, c'est
1: vrai.
0: Très beau. Autre duo et pas des moindres avec un autre garçon et pas des moindres, Monsieur Paul Anka. Ah.

0: Wine, c'est le nom de ce duo avec Paul Anka. Il fait partie des raretés qu'on trouve dans votre coffret best-of Mon Credo. Est-ce qu'il reste encore un rêve de duo pour vous à réaliser, Mireille?
1: Je sais pas, il y a toujours des rencontres qu'on ne peut pas. Par exemple, je rencontrais Lady Gaga.
0: Oui.
1: Donc, je tourne pour faire une émission, c'était C'est à vous. Elle passait, c'était enregistré, parce qu'elle devait après se produire plus tard. Moi, je passais en direct. On a chanté toutes les deux La Vie en Rose. Pourquoi pas enregistrer un jour? Bon, après, ça s'est pas fait, mais pourquoi pas, hein, on a le temps, hein, pourquoi
0: oui,
1: pas. Hein.
0: Rien de pressé. J'aimerais bien vous entendre avec Lady Gaga.
1: J'adore, je la trouve super.
0: Ce serait absolument dingue. Donc pourquoi pas avec Lady Gaga, ça je le garde dans un coin de ma tête. Je me demandais aussi si dans le cadre de la tournée par exemple, vous vous concentrez uniquement sur la voix et vous déléguez le reste, ou bien est-ce que tout vous intéresse un petit peu dans votre métier? Est-ce que l'image par exemple, il y a une très très belle photo de vous qui accompagne la tournée, donc est-ce que l'image vous intéresse? Est-ce que le stylisme vous intéresse? Est-ce que le choix des musiciens? Ou est-ce que vous déléguez ça à d'autres pour vous concentrer uniquement sur votre voix?
1: Non, je vois tout.
0: Ah.
1: À ma sœur Mathilde, qui est mon manager, c'est ma sœur, vous voyez là.
0: Elle est là.
1: Mais tout est vu, tout est contrôlé. Ah non, c'est alors là, mes musiciens, c'est mon orchestre depuis des années. Je parcours le monde avec mes musiciens, parce que j'y tiens beaucoup. C'est comme une grande famille. Ils savent comment je réagis, ce que j'aime, ce que je... Là, c'est tellement important quand vous faites le tour du monde d'avoir ses propres musiciens. C'est comme une grande famille, comme je le dis. Et ah non, je vois tout. Je vois, c'est une chose très importante. Son image, c'est pour moi. Et ma sœur, elle sait comment on...

0: Je marche, je fonctionne.
1: Et voilà, en famille et un œil sur tout. C'est comme ça qu'arrivent 60 ans d'amour et une discipline de fer tout de même. Oui, hein, parce que ça, on beaucoup. L'a bien compris. Mireille Mathieu, elle prend très au sérieux ses rendez-vous avec vous partout en France. Et croyez-moi, elle est prête. Merci, chère Mireille.
0: Ah, merci, c'est déjà fini.
1: Oui, mais vous reviendrez.
0: Vous pouvez écouter mon disque et mon double vinyle et voilà.
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3: Aujourd'hui, j'ai testé pour vous le cirque de Navacelle. Je vous emmène avec moi dans un endroit qui donne le vertige, mais dans le bon sens du terme. Et pour vivre cette aventure, Christina et Lola sont avec moi. Autant vous dire que l'expérience se vit encore mieux à plusieurs. Direction le cirque de Navacelle. La route serpente tourne, monte, et par la fenêtre, le paysage change peu à peu. Et puis, on arrive dans les hauteurs, on coupe le moteur, silence total. Devant nous, un immense amphithéâtre creusé par le temps. Des falaises vertigineuses, la rivière tout en bas, toute minuscule. On reste là, sans parler, juste on regarde. On entame la descente à pied. Le sentier s'enfonce doucement et dans le cirque, à chaque pas, le décor change. À gauche, des falaises impressionnantes. À droite, de la verdure, des odeurs de nature, le bruit discret de l'eau en contrebas. Une me souffle, qu'est-ce qu'on se sent bien ici. Et l'autre qui nous dit, en sortant son téléphone bien évidemment, c'est tellement beau pour capturer tous ces moments. On marche, on discute, on rigole, on s'arrête souvent, pas parce que c'est fatigant, mais chaque virage offre un nouveau point de vue. On arrive en bas, on découvre le village de Navacelle. Quelques maisons en pierre, la rivière qui passe tranquillement, le temps qui semble s'être arrêté. On parle moins fort, on respire profondément. C'est une expérience à la fois physique, parce qu'elle se mérite, et contemplative, parce qu'on prend le temps de vraiment vivre l'instant. Ce que j'ai ressenti ici, un mélange étrange de vertige et de sérénité, la nature immense, presque écrasante, et en même temps, incroyablement apaisante. Partager ce moment avec Lola et Christina rend l'expérience encore plus forte. On s'encourage dans les montées, on rit, on s'émerveille ensemble. Le cirque de Navacelle est un lieu à voir au moins une fois dans sa vie. Accessible toute l'année, il propose de nombreux sentiers de randonnée, bien balisés pour tous les niveaux. Prévoyez une bonne paire de chaussures quand même, de l'eau et surtout le temps pour vraiment profiter. Petit conseil pratique, laissez votre voiture au belvédère de Blandas, 4 euros, et prenez la navette gratuite pour descendre dans le cirque. Elles sont mises en place pendant la saison estivale. J'ai testé, j'ai adoré le cirque de Navacelle, un endroit puissant, naturel, inoubliable. C'était Béatrice et on se dit à très vite pour une nouvelle chronique pleine de découvertes.
4: Que l'automne vient d'arriver.
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5: Dès la création de son entreprise, Thomas Giuntini s'est fixé un cap précis.
6: La première étape, c'était de vouloir apporter à la Corse un savoir-faire supplémentaire par le métier de siropier. La deuxième, c'était de proposer une alternative au sirop industriel en proposant des sirops naturels à base de fruits, de plantes. Sucre.
5: Le jeune Bourguignon, ou qui travaille avec sa mère et sa sœur, a appris le métier de siropier sur le tas.
6: Alors, il n'existe pas de formation de siropier, donc on s'est auto-formé, on a contacté des siropiers sur le continent pour nous transmettre aussi un peu leur savoir. On a fait beaucoup de recherche et de développement, beaucoup d'essais, pour pouvoir réussir à avoir une recette qui nous convient.
5: Et pour créer un sirop, il faut passer par différentes étapes.
6: Ça va être d'abord une base d'eau. Nous, on utilise l'eau de Dille. Un bon produit, donc ça peut être du fruit, ça peut être de la plante. En l'occurrence, aujourd'hui, on est sur une production de sirop de menthe avec des feuilles de menthe fraîches. Alors, la première étape, ça va être déjà de laver les produits, de les découper. Par exemple, la menthe, on va l'équeuter. Ensuite, on va venir faire une infusion du produit pour libérer tous les arômes. Alors, en fonction du produit, on peut aussi faire une macération ou une extraction, comme aujourd'hui une infusion. Ensuite, on va venir faire un sirop neutre, donc une base d'eau et de sucre. On va ajouter cette infusion ou notre jus directement dans ce sirop neutre, qu'on va monter en température, à une certaine température, qu'on va redescendre puis remonter. Et ensuite, on passe à la mise en bouteille, après stérilisation des bouteilles bouchons. On embouteille, voilà, à chaud. Et ensuite, on va laisser refroidir, on va passer à l'étape de nettoyage des bouteilles, étiquetage, et numérotage.
5: Thomas travaille avec des produits locaux.
6: La myrte, la clémentine, la figue. Quand on a des fraises, on travaille avec de la fraise corse. Après, sinon, on ne se limite pas qu'à ça. On aime bien travailler plein de produits différents, mais on privilégie énormément les produits corses comme l'eau et le reste.
5: Développer sa gamme, être implanté sur toute la Corse, conquérir un jour le continent, telles sont les perspectives pour Thomas Giuntini, le jeune siropier de Borgo.
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0: Le saviez-vous, tous les jours, on prend 2 minutes pour découvrir les histoires méconnues du Vaucluse. Et ça, c'est avec vous, Maxime Perron. Bonjour.
7: Bonjour Mathieu et bonjour à toute l'équipe.
0: Et aujourd'hui, vous nous parlez d'un surnom assez surprenant. Je pense que même les habitants de Villeneuve-les-Avignon ne connaissent absolument pas cette histoire. Alors certains des habitants ont des surnoms. Alors c'est le cas à Nîmes, on les appelle les crocodiles là-bas. Et donc Maxime, vous nous dites qu'à Villeneuve-les-Avignon, les habitants sont surnommés les lézards.
7: Oui. Alors les lézards, ouais, c'est plutôt étonnant parce que derrière en fait ce surnom un peu amusant se cache une véritable histoire médiévale à la frontière entre la réalité et la légende. Une histoire qui commence donc au XIVe siècle avec un personnage aujourd'hui presque oublié, Pierre de Luxembourg.
0: Vous parlez de Pierre de Luxembourg, c'est qui ce monsieur? C'est un roi, un pape, un cardinal?
7: Un cardinal, oui. Oui, c'est ça. Un cardinal très jeune d'ailleurs, connu pour sa vie pieuse, son humilité et sa générosité. Il vit à Villeneuve-les-Avignon, dans un palais où il refuse le luxe et meurt d'ailleurs au même endroit en 1387 à seulement 26 ans. Après sa mort, sa réputation de sainteté est telle que ses reliques deviennent immédiatement un enjeu majeur. Et c'est là, en fait, que la rivalité avec Avignon commence. La ville d'Avignon souhaite récupérer les reliques pour les honorer, mais les habitants de Villeneuve-les-Avignon considèrent ces restes comme un trésor inestimable, presque sacré. Voilà. Alors les Avignonnais font une proposition spectaculaire. « Nous vous donnerons autant d'or que la caisse des reliques peut en contenir. » Ah, c'est une proposition alléchante. Et pour les habitants de Villeneuve, cette offre est difficile à refuser. Alors ils vont accepter. L'échange se fait entre les deux rives du Rhône, d'une manière très solennelle. Les reliques partent à Avignon dans l'église des Célestins, construite spécialement pour ces reliques quand même. Et les Villeneuvois repartent avec une caisse identique, censée être donc remplie d'or.
0: Censée, parce que ça veut dire qu'il y a un problème quelque part, c'est ça?
7: Bah oui, parce que selon la légende, une fois la malle ouverte, les pièces d'or se transforment en milliers de lézards. Des lézards qui s'échappent aussitôt, qui filent dans les rochers de Villeneuve et disparaissent autour de la ville. Une histoire racontée dans des archives et des récits anciens comme une punition symbolique de la cupidité. Depuis plus de 6 siècles, on appelle les habitants de Villeneuve donc les lézards. Et aujourd'hui encore, il y a quelques symboles qui se cachent un peu partout, sur certaines façades et sur la place notamment Jean Jaurès, où vous avez une statue de lézard. Je vous ai mis la photo dans l'article web. Comme le disait Frédéric Mistral, « Gai lézard, bois ton soleil, l'heure passe trop vite et demain, il pleuvra peut-être. » À Villeneuve-les-Avignon, être un lézard, ce n'est pas juste une moquerie, c'est presque une philosophie de vie.
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1: Bonjour Daniel.
2: Bonjour.
1: Alors vous êtes fleuriste, vous êtes installé ici depuis pas très longtemps dans cette boutique, vous étiez un petit peu plus haut avant. Votre spécialité, c'est les fleurs.
2: Voilà, c'est ça, c'est les fleurs, le monde du végétal plus exactement.
1: Alors moi j'ai pas du tout la main verte, j'ai même réussi à tuer un cactus une fois, c'est pour dire. Mais vous allez m'apprendre à faire un bouquet de fleurs. Est-ce que c'est dur à faire un bouquet de fleurs ?
2: Oui, ça peut être difficile. Plus on a de tiges, plus c'est compliqué, oui. On va essayer de vous montrer comment on fait un bouquet. Mais bon, après, on va voir. On va voir. On va allez. Voir si notre animateur préféré est doué en bouquet.
1: Mal barré, mais on essaye, allez, c'est parti. Déjà, qu'est-ce que vous avez choisi ?
2: Alors déjà, j'ai choisi des margots, des herbes un peu séchées, des gerberas, des roses, des craspédias, des asters et puis des aclepsias.
1: Ok, et donc qu'est-ce qu'on va devoir faire maintenant ?
2: Alors là, il y a 17 tiges, et bien à vous de vous lancer.
1: Moi, si ça tenait qu'à moi, je les prends, je les regroupe, je les mets à un élastique et c'est fini.
2: Il faut essayer de les assembler un peu harmonieusement quand même, hein, parce que sinon ça ne va pas être joli.
1: Ok, donc là, il faut m'aider.
2: On prend une fleur, on en prend une autre, et puis on voit si ça matche bien.
1: Donc là, admettons, je prends du blanc.
2: Ouais.
1: Le blanc, ça va bien avec le rouge, dis
2: voilà,
1: pas de bêtises.
2: C'est ça, c'est ça.
1: Tac, tac. Ça, je trouve ça hyper joli, il y a un petit côté
2: un
1: jaune.
2: Un craspédia, oui, une petite boule jaune. C'est mignon comme tout, et ça se fait sécher, c'est ça qui est sympa. Un petit peu plus haut, ton craspédia. Peut-être un petit peu d'orange.
1: C'est bien déjà.
2: Voilà, ah, c'est pas mal. Là, on peut en remettre. Là, on en a un, mais on peut le mettre à l'opposé, par exemple. Nickel.
1: Là,
2: moi, je trouve que c'est pas mal. Hein. C'est pas mal. Bon, après, je viendrai animer la radio.
1: Quand vous voulez.
2: Ah ben, pas de souci.
1: Ça peut être très bien aussi.
2: Alors après, qu'est-ce qu'on peut mettre ? Peut-être un petit peu de blanc pour adoucir toutes ces petites couleurs.
1: Hein. Donc ce serait plutôt de l'autre côté, du coup.
2: Voilà. Ah, mais t'es quand même délicat, je dois dire.
1: Oula,
2: très bien.
1: Si mes collègues entendent ça.
2: Si, comme ça, il y aura de la bâche pour demain matin.
1: C'est beau.
2: Et puis là, on va couper.
1: Ah, et c'est là qu'on égalise.
2: C'est là qu'on égalise, alors.
1: Avec le sécateur.
2: Avec le sécateur.
1: Faut que ce soit tous à la même taille. Hein.
2: Voilà. Mais tu coupes tout en même temps.
1: Ah, faut couper tout en même temps.
2: Ah, ouais, parce que sinon, là, tu vas y passer la nuit, mon pauvre ami. T'as 50 clients qui t'attendent derrière.
1: Donc, on l'emballe.
2: Alors, on l'emballe dans du papier.
1: Faites ça avec une simplicité.
2: Oui, un petit cornet de frites, hein, en fait. Mais avec des fleurs dedans.
1: Ouais, avec moins de frites, du coup.
2: C'est plus digeste. Et puis donc, on va faire un plaisir d'offrir. Plaisir d'offrir, merci, bon anniversaire, merci pour la petite bouffe.
1: Mes condoléances, mais bon, c'est moins drôle.
2: Ah, ça, c'est moins drôle, par contre. Voilà, eh bien, le bouquet, il est pour toi.
1: Ah bah, c'est gentil.
2: Voilà.
1: Bah, merci beaucoup.
2: Je t'en prie.
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3: Les trois quarts des gens pensent qu'ils ne sont pas photogéniques. Et tu vois dans leurs yeux qu'ils se trouvent beaux. Et ça, je trouve que ça fait trop plaisir.
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3: Alors bonjour, je m'appelle Florent Collat. Je suis photographe sur Tours. Je fais du portrait, je fais du reportage, je fais de l'animalier, je fais plein de choses. J'ai pas envie encore de m'arrêter sur quelque chose. Mes réseaux sociaux, c'est florian.collat sur Instagram et sur TikTok.
5: Et ces réseaux sociaux ont quand même vraiment du bon. Sur Instagram, un jour, je tombe sur ça.
3: C'est moi de vous déranger. Je suis photographe, je me balade dans la rue, je fais des portraits d'inconnus. Est-ce que t'as genre deux secondes, je fais un petit portrait vite fait ?
5: Florian arrête les gens dans la rue et leur propose gratuitement de capturer leur visage.
3: Quand les personnes se voient et qu'ils découvrent qu'ils sont photogéniques, c'est trop beau. Et même moi, après, en retouche, je prends beaucoup de plaisir à faire des retouches. C'est un peu comme si je dessinais, j'ai mon petit pinceau en plus. Pendant des années, on m'a, entre guillemets, rendu beau à l'image en me filmant quand j'étais comédien. Et j'aime bien rendre l'appareil, du coup, mettre en avant les gens, mettre en valeur des gens. Et voilà, ça me fait plaisir.
5: Peut-être que vous avez déjà vu notre photographe sur le petit écran.
3: Ouais, j'ai commencé dans la télé, le ciné, j'avais 14 ans. J'ai fait des séries Léo Mattei sur TF1. Récemment, j'ai joué Clovis, roi de France sur France 2, une grande barbe, des grands cheveux, méconnaissable du coup. Mais en fait, le métier de comédien, tu dépends vachement du désir de tout le monde, du désir d'un directeur de casting, des envies d'un réalisateur, de ci, de ça. Et j'en ai eu un peu marre. Je voulais prendre les choses en main. Et là, en l'occurrence, mon appareil. Regardez-vous.
5: On va passer de la théorie à la pratique, mise en situation.
3: Ah,
5: Florian Alpag, un père.
3: Je vous montre ce que ça donne.
5: Et sa fille.
3: Vous êtes trop beau. Je crois que le papa a vu que la fille était partante, donc il s'est dit bon allez, pourquoi pas. Et puis finalement, ça leur fait des souvenirs. plaisir, quoi. Ça leur fait des belles photos faites par un professionnel, bah, gratuitement. Mine de rien, c'est pas tous les jours que ça arrive, j'imagine.
5: Amour, amitié, complicité, en tout cas, visible avec une photo. Certaines images, d'ailleurs, restent dans la tête de notre photographe.
3: Moi, j'ai un petit coup de cœur pour les vieux couples, les personnes âgées qui s'aiment. Je trouve ça trop beau de voir cet amour qui continue avec l'âge, quoi. Moi, ça me touche beaucoup. Et c'est des petits détails, c'est une petite main qui passe sur le dos, une petite attention, un truc. Je trouve ça trop mignon, quoi. De voir que ça fait 50, 60 ans qu'ils s'aiment et qu'il y a toujours des petites fleurs, petits machins, petits bisous. Moi, ça me fait fondre.
5: TikTok, Insta, son site web ou juste la rue, tout simplement, où vous pouvez croiser Florian Collat, de beaux clichés qu'on aime voir exister.
0: L'amour. 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
6: Là, on est vraiment dans l'ambiance. Hein.
7: Voilà.
6: Pour découvrir...
7: On va passer par là.
6: Oh ! Bonjour ! Donc là, parmi les bruits que vous entendez, on est vraiment dans l'ambiance du début de vinification dans un domaine viticole en Bourgogne. Alors, Nathan Drouin, on est chez vous et on est un petit peu pas chez vous.
7: Exactement, ouais. On est chez Vincent Girardin, donc au 5 impasse des Lampennes, à Meursault. Et donc, j'ai la chance de pouvoir vinifier ici, dans cet espace, chez, du coup, mon patron.
6: Tout a été mis en tonneau déjà.
7: Oui, tout à fait.
6: De ce millésime 2025.
7: Exactement. Pour l'instant, seuls les aligotés sont en fermentation. Et les Saint-Romain et les Hauts-Cédurès, qui ont été récoltés un petit peu après, eh ben, eux ne sont pas encore partis en fermentation. Ah. Ils sont en demi-mûs, en fait. C'est pas la pièce traditionnelle bourguignonne, mais c'est des fûts de 500 litres. Pour pas justement marquer trop le vin et donc avoir vraiment la fraîcheur de l'aligoté, sur ce que je recherche.
6: Le fait d'avoir son petit rond de serviette.
7: Oui.
6: Dans un domaine a priori assez gigantesque, hein, parce que là on est vraiment dans une forêt de tonneaux.
7: On est bien équipé, et c'est ça la chance.
6: C'est ça en fait, voilà, parce que le fait de démarrer une activité viticole aujourd'hui.
7: Exactement.
6: En Bourgogne, ça vous aurait demandé des millions d'euros, j'imagine.
7: Oui, beaucoup d'investisseurs, beaucoup d'investissements de ma part aussi. Et donc là, c'est vrai que j'ai la chance d'avoir les vignes et de me consacrer aux vignes et d'avoir cette partie-là pour vinifier. Donc oui, très chanceux et très reconnaissant aussi.
6: Parce que d'un point de vue organisation, ça ne doit pas forcément être facile non plus. Je me dis, vous partagez quoi, un calendrier, un tableau Excel sur « Attendez, je viens bosser tel jour pour moi, je viens bosser tel jour pour le domaine ?»
7: Non, je travaille au domaine et puis le soir, je fais mes petites cuvées ou le matin en arrivant, je m'organise comme ça. Ou entre midi et deux aussi.
6: Sur vos temps de pause.
7: Exactement.
5: Vigneron pour son domaine en dehors de ses horaires de travail, dans un autre domaine viticole, c'est le quotidien de Nathan à Meursault. 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
8: On sait qu'on est lorrain parce qu'on prend des obus pour des cèpes.
9: C'est une histoire qu'on m'a racontée.
8: Ça va aller dans les Vosges. Non, du côté d'Amnéville. Non, j'ai croisé Frédéric, le Fred Kunz. Vous le connaissez?
9: Non.
8: Il est maître d'école à Amnéville.
9: Je sais pas.
8: Il m'a raconté ses aventures, ça va rappeler des souvenirs à tout le monde.
9: Allez-y.
8: Lorsque, adolescent, il partait en vacances en mobylette.
9: Mm-hmm.
8: Trajet à Gondange, Niederbronn-les-Bains, 150 bornes en cyclo. Largement de quoi faire cuire le steak sous la selle, comme Attila Lehun.
9: Mon père faisait Paris, le Jura, en vélo.
8: Ouf, en vélo?
9: En mobylette?
8: En mobylette. Ah bah oui, mais on essaye. Qu'est-ce qu'il avait comme mobylette?
9: Ça devait être un 103 à l'époque, ça devait être ces mobylettes-là.
8: S'ils étaient déjà là, ouais. Ou un Solex. Le Fred.
9: Non, mobylette. Non.
8: Ok, le Fred, il partait avec Bernard, dit Bébert, le Mac, le Bled. Le Bled, c'était son nom, pas la destination de ses vacances. Et Mounir, qui aurait dû être au Bled. Et Mounir, le passager de dernière minute, qui s'était dégoté une cacahuète improbable pour se joindre à l'équipage. Une mini-moto, vous savez, qu'il fallait laisser refroidir toutes les 10 bornes, l'enfer. Le Fred m'a dit, il avait l'air d'un singe sur un paquet de tabac. Mais une vraie équipée sauvage que ceux-là. Et puis ces bandes-là, ça roule en triangle, comme les oies sauvages. Pour ceux qui ont une meule moins puissante, profite de l'aspiration. Comme mon Fred, il avait une 103 SPR, refroidissement liquide et carbure 17.
9: Ah, la vache.
8: Autant dire qu'il roulait en tête. Sourire béat, les dents éclatées de moustiques. En route pour le camping, la gloire et les grandes découvertes. Parce que ces types-là étaient des chercheurs de trésors, des fanades de la Seconde Guerre mondiale, le genre qui arpente les champs et les forêts, poil à frire entre les pognes, à la recherche de vestiges. Résumé des vacances par le principal intéressé, je cite le Fred, deux points ouvrez les guillemets, on allait chercher des bricoles qu'on ne trouvait jamais. Des chercheurs du trésor au pied de l'arc-en-ciel, en somme.
9: C'est joli, ça.
8: Tente plantée à Sturzelbrunn. Oh la vache, c'est pas facile.
9: Non, c'est pas facile.
8: Si tôt le matin. Le Beecherland comme terrain de jeu. Les gars vivent la grande vie. Pique-nique tous les jours et peu importe les guêpes qui les taquinent. Ils découvriront que le dernier jour que le nid était précisément sous la table du déjeuner. Les gars, ils s'en foutaient. Les grands soirs, ils sortent au casino de Niederbronn. 15 kilomètres en brêle à travers les bois. La 103 devant, Mounir loin derrière. Vers la fin du congé, alors qu'ils zonent dans un coin qu'on leur a vendu pour être un coin à champignons, ils se baissent pour ramasser des cèpes et là, bingo, tout un tas d'obus et de munitions de la guerre de 14. Pompiers, gendarmes, démineurs, les ados sont au comble du bonheur. Des vacances 100% Lorraine, plus locales, tu meurs.
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10: Un enfant a-t-il le droit de ne pas être d'accord avec ses parents?
11: Oui, et d'ailleurs, ils n'acceptent pas ça. On fait des choses qu'on n'a pas le droit et eux, ils le font devant nous. Nous, on doit se coucher tôt et ils doivent se coucher tard.
12: Moi, je dis, oui, on a le droit de pas être d'accord parce que c'est pas tout le temps eux qui décident, parce qu'on a le droit de prendre un petit peu l'avis. Par exemple, si nous, on mange un truc qu'on n'aime pas et eux, ils mangent un truc qu'on aime bien,
13: c'est un peu injuste. Hein.
14: Bah, en fait, quand, par exemple, nos parents, ils sont pas d'accord avec quelque chose, et que, en fait, nous, on a raison. Ils acceptent pas qu'on a raison. C'est les plus grands et ils veulent toujours avoir raison.
15: Et surtout, parlons de trucs familiales, le plus embêtant avec les parents, c'est que quand t'es l'aîné et que t'as toujours une petite dispute avec ta sœur, ils vont croire au plus petit. Pourquoi? Je ne sais pas. Mais alors ça, c'est un truc qui me saoule vachement, en vrai.
16: C'est totalement vrai. Alors, la dernière fois, mon petit frère, il a mis ma chambre en bazar, alors j'avais tout rangé, mais j'ai pris.
10: C'est toi qui as été disputée?
16: Oui.
10: Et tu as réussi à expliquer à tes parents ou pas?
16: Oui, au bout d'un moment, ils ont réussi à me croire. Donc ça va, c'est mon petit frère qui a été puni, pas moi, heureusement, mais c'est de l'injustice.
17: Pour moi, on obéit tout le temps à ses parents, même si c'est un truc grave et tout, j'obéis.
10: Mais quand vous n'êtes pas d'accord avec vos parents, est-ce que vous échangez, est-ce que vous arrivez à discuter?
16: Oui, mais en fait, ils font ça pour notre bien, c'est pas parce qu'ils veulent pas.
10: C'est toujours pour votre bien?
16: Non, c'est pas vrai.
14: Quand par exemple, je suis pas d'accord avec ma mère, et elle me laisse m'expliquer, mais à la fin, elle dit toujours son dernier mot, du coup, c'est moi qui ai tort et c'est elle qui a raison, alors que c'est moi qui ai raison.
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18: Ah, faudra attendre la Saint-Paul pour savoir qui sera le cognon.
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18: Cognon, à rapprocher de quignon, désigne un morceau de pain. Dans le temps, à la messe, on partageait un pain béni qui était offert à tour de rôle par une famille de la paroisse. Celle qui venait d'offrir le pain allait emporter un morceau, le cognon, à celle dont ce serait le tour le dimanche suivant. À Mentoussalon et dans les villages voisins, les vignerons n'ont pas choisi Saint-Vincent comme patron, mais Saint-Paul, célébré le 25 janvier. Eh oui, l'hiver, les gens de la terre ont un peu moins de travail. Les jours sont courts et on peut faire la fête. À Mentoux, le cognon, c'est celui qui succède au bâtonnier. Dans les années 2000, la fête de Saint-Paul a failli disparaître. Et il a fallu toute la ténacité de Paul Gilbert, qui avait fondé la confrérie en 1950, pour lui redonner de la vigueur. Traditionnellement, Paul Gilbert entonnait la chanson de Mentoux à la fin du repas. En 2007, il nous a exprimé sa joie de voir revivre la Saint-Paul, a entonné la chanson... Mais il l'a jamais terminé, vu qu'il est passé de vie à trépas en chantant le refrain. Voici les paroles de cette chanson, qui se chante sur l'air de la Charibiaude, dont les paroles sont de Jean-Baptiste Magnon, et qu'on chante encore à la Saint-Paul.
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18: Dans notre pays, sans fait de manière, on poste notre vie ben honnêtement. Oh, y a pas besoin de faire une prière pour voir s'amener le pichet de vin blanc. Que ça soit chez Pierre, ou ben chez Paul, ou Bourdin, ou ben d'en bas, chez le tueur ou chez le maître d'école, en vrais amis, trinquons les gars. C'est comme une tous une autre bonne terre, je suis heureux tout en travaillant. J'en ai des filles, qu'à son genre, t'es fier. Du beurre, du blé, des gavaillants, et poum des cravères et du bon vin blanc. Si vous passez par Mentou, venez donc me voir, je vous la chanterai.
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3: Bonjour Arnaud Fromage.
4: Bonjour, bonjour à tous.
3: La nécessaire minute comptoise, c'est maintenant. C'est vous que j'ai vu tout à l'heure, hein, le doigt dans le pot à pâte à tartiner. C'est quand même pas très propre, hein, tout ça.
4: Je sais, mais que voulez-vous, c'est tellement bon et tellement régressif, la pâte à tartiner, du chocolat, des noisettes et plein d'huile. Bon, ça aide pas à rentrer dans du 38, mais flûte à la fin, il faut savoir se faire plaisir. Et surtout, cette merveille a bien failli ne jamais exister.
3: Alors comment ça, à cause de Monsieur Ferrero, c'est ça?
4: Non, lui, il y est absolument pour rien, ce serait plutôt à cause de l'homme de Néandertal. Je vous explique. L'année dernière, des scientifiques de l'université d'Aarhus au Danemark se sont mis en tête de reconstituer le paysage et d'identifier les essences de plantes qui poussaient en Europe il y a 100 000 ans avant l'arrivée de l'homme. Pour cela, ils ont collecté des pollens anciens, les ont analysés et les résultats ne sont finalement pas si surprenants que ça. On y retrouve du tilleul, du hêtre, du charme et donc bien sûr des noisetiers. Beaucoup de noisetiers même, l'arbuste prolifère en effet dans les plaines, hors des forêts. Or, il faut s'imaginer qu'à cette époque, l'Europe était remplie de hordes de bisons, de rhinocéros, d'éléphants de 4 mètres de haut qui pouvaient peser jusqu'à 13 tonnes, autant dire des débroussailleuses. Des animaux géants qui, en empêchant la forêt de tout grignoter, assuraient ainsi indirectement un espace pour les noisetiers. Bon, les années passent, et il y a 45 000 ans, l'homme quitte son berceau africain pour gagner l'Europe. Les premiers humains s'habituent à leur nouvel environnement, ils commencent à chasser les grosses bestioles. Aucun risque pour ces espèces, les humains sont bien trop peu nombreux pour représenter le moindre risque. Mais il n'empêche que ça commence à modifier légèrement l'équilibre en place. Moins de grands animaux, moins de défrichage, donc plus de forêts et moins de noisetiers. Si bien que, nous dit encore l'étude, ils sont passés pas loin de l'extinction.
3: Alors qu'est-ce qui a sauvé les noisetiers justement, Arnaud ?
4: Eh bien, ces mêmes humains. En effet, alors que les noisetiers étaient sur le point de disparaître, nos ancêtres ont commencé à développer ce qu'on appellera plus tard l'agriculture. Or, le bois de noisetier, c'est très pratique si l'on veut se fabriquer des outils, des armes, réaliser un peu d'artisanat ou tout simplement manger des noisettes. Les premiers hommes ont donc commencé à les cultiver, sauvant ainsi les noisetiers de la disparition. Alors, aujourd'hui, on n'a plus d'éléphants sauvages de 4 mètres de haut en Europe, mais heureusement, il nous reste les noisettes. La pâte à tartiner peut donc exister et ma journée peut commencer.
3: Ouf, je suis rassuré aussi parce que le petit déjeuner n'aurait pas la même saveur. Sinon, merci beaucoup Arnaud Fromage et heureusement également qu'on n'a plus d'éléphants. Eh bien, à demain, je crois.
4: À demain.
3: Bah oui, c'est ça, demain pour la nécessaire minute comptoise en réécoute, évidemment, sur l'application ici et sur ici.fr.
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5: Christian Roque, musicien.
6: Les Limousins sont formidables. Stéphane Pigato.
5: Depuis tout petit, je voulais faire de la musique. C'était une passion, j'écoutais la musique, ça me travaillait. J'étais très amoureux de la musique dès le départ, depuis tout petit. À 7 ans, j'ai commencé à prendre des cours de solfège. J'ai commencé par la clarinette dans une fanfare. Et donc, j'ai pris des cours de solfège avec un prof d'accordéon. Et je voulais pas faire d'accordéon, mais bon, j'ai craqué quand même et je suis devenu accordéoniste.
7: Vous intégrez du coup très jeune, hein, finalement, un groupe avec notamment d'autres accordéonistes de renom, on peut citer Jean Segurel. Comment ça se passe, ça, quand si jeune, à 15 ans, on intègre ce genre de groupe ?
5: 12, 13 ans, 14 ans, je jouais comme ça pour les petits papis, mamies dans les EHPAD. Et il y a quelqu'un qui m'avait repéré et il s'avère que c'était un musicien de Robert Monédière. Et je suis rentré, donc j'avais 15 ans à peu près. J'ai donc travaillé avec Robert Monédière et Segurel qui venait aussi jouer avec nous.
7: Et alors, comme à l'époque, il y a un moment, faut partir à l'armée. Vous allez faire votre armée.
5: Et à la sortie de l'armée, j'ai refait un an de plus avec l'orchestre d'Alain Kleiner. Et ensuite, je suis rentré dans un orchestre à Toulouse qui s'appelait Sentimental Trompette.
7: C'est un des gros orchestres de l'époque.
5: Oui, tout à fait.
7: Et vous commencez là une carrière nationale.
5: C'est ça. C'est-à-dire qu'au départ, avec cet orchestre, on faisait toutes les grosses soirées de prestige. Et un jour, on a été remarqué par Daniel Guichard qui a enregistré deux albums. Et il nous a proposé de partir en tournée avec lui pour la promotion de ses albums, qui était à l'époque Le Gitan, et voilà. Et on a accompagné Annie Cordy, on a accompagné Hervé Villard, Herbert Léonard.
7: À cette époque-là, vous habitez Paris, si on peut le dire, parce que vous tournez beaucoup. Comment arrive ce moment où vous allez intégrer la garde républicaine? Parce que ça aussi, c'est pas commun, de sortir de cette carrière pour intégrer la garde républicaine. En deux mots, comment ça arrive, ça?
5: Comme on dit chez nous, j'étais en pleine bourre, comme on dit, ça tournait plein pot, quoi. On était souvent en studio, on faisait des télés avec Guy petit luxe. Quand Manuela, mon épouse, attendait notre fils, ben, il a fallu trouver une solution pour vivre un peu et vivre à peu près normalement, quoi. J'ai passé le concours pour la garde républicaine et je suis rentré donc comme trompettiste à la garde républicaine, oui, effectivement, pour l'accueil des chefs d'État et les concerts avec le président, voilà.
7: Et quand vous regardez dans le rétroviseur comme ça sur cette vie qu'on vient de parcourir assez rapidement, oui, c'est quoi votre plus grande fierté dans tout ça?
5: Ma plus grande fierté, c'est d'avoir pu faire passer le goût de la musique à des élèves. J'étais prof de trompette et d'accordéon et j'ai des élèves maintenant, j'en ai un qui est prof à Toulouse. Je suis fier d'avoir donné envie à des enfants de faire de la musique. J'ai 66 ans, j'ai eu la chance de vivre de ma passion et ça, c'est pas rien.
7: Il arrive le moment où on pense s'arrêter peut-être?
5: Moi, mon pays, c'est la Corrèze. Je voulais revenir en Corrèze et travailler en Corrèze. Donc j'ai monté mon orchestre, ce qui a très bien fonctionné pendant 20 ans. Parallèlement, j'ai monté un chœur d'hommes, voilà, hein, qui continue à tourner. Ça s'appelle le chœur de loup de Lubersac, avec lequel on tourne pas mal et on va se. Voilà.
7: Et là, vous qui vouliez rester un petit peu tranquille en Corrèze, avec ce chœur-là, vous faites le tour de France et finalement, c'est reparti pour un tour. Quoi.
5: C'est reparti pour un tour, effectivement.
7: Et pour paraphraser la chanson de Dalida, alors le plus tard possible, là, on est d'accord, Christian, vous mourrez sur scène?
5: Sur scène, peut-être pas, mais dans la musique, oui. C'est quand même très fatigant faire de la scène. Quand on part en tournée et tout, c'est quand on part sur plusieurs jours, ou même des fois plusieurs semaines, c'est quand même dur. Ça, je ferai plus. Voilà, donc, mais je serai toujours dans la musique, c'est sûr.
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3: Bonjour, Serge Papayali.
0: Monsieur Thomas, bonjour. Et Dauphinoise, Dauphinois, ben bien le bonjour également.
3: Où partons-nous pour ce Dauphiné Tour aujourd'hui?
0: Oh, mon cher Thomas, aujourd'hui, nos pas nous amènent dans une tribu dauphinoise.
3: Une tribu?
0: Oui, j'ai dit tribu car le village compte moins de 350 habitants. Allons visiter les Muribontois ou les Chamois. Alors non, nous ne sommes pas dans un zoo, une réserve. Nous sommes à Saint-Mury-Montémor.
3: Ah, tout simplement.
0: Saint-Mury-Montémor. La tribu des Chamois habite donc dans ce charmant village. Alors, Saint-Mury vient de Saint-Maurice et Montémor d'un mont qui appartient à certains Aimont. Bon, c'est tout simple, vous voyez.
3: Voilà.
0: Puis on s'en fout un peu. On n'est pas compliqué dans le Grésivaudan. On aurait pu appeler les habitants de Saint-Mury-Montémor, je sais pas, les Murtois, les Murciens, les Martiens, tiens, pourquoi pas.
3: Oui, pourquoi pas.
0: Eh bien, on a choisi les Chamois, alors là...
3: Rien à voir.
0: On est en Dauphiné, on est les marteaux dans la région, mais évidemment pas. Alors un peu d'histoire quand même. On n'est pas là uniquement pour se moquer gentiment.
3: Non, on se moque pas.
0: Des Chamois, je sais pas si ça fait ça, un Chamois, je suis pas sûr. Je suis pas sûr que ça fasse... Bêh. Dans le temps, passé un temps, comme disait mon grand-père, passé un temps, le village fournissait à la Toussaint une redevance au prieuré de domaine. J'ai lu ça.
3: Ah oui.
0: Et, il lui donnait cette redevance en huile de noix. Alors c'était comme ça à l'époque, aujourd'hui on ne paye plus en huile de noix. Et pourtant on payait ses impôts en huile de noix, ça paraît une idée concevable. Vous me direz, il y en a encore qui seraient capables de se graisser au passage. Oh, jeu de mots, jeu de
3: c'est
0: mots.
3: C'est beau.
0: Voilà. Oui, voilà. Image, pas jeu de mots. Mais bref, Saint-Mury-Montémor a une autre spécialité, et vous savez laquelle? Non, bien sûr.
3: Non, je ne connais pas. Heureusement que vous êtes là, Serge.
0: Si vous me dites oui, je suis dans le caca, voyage. C'est bien que vous me disiez non. Les ravioles.
3: Ah.
0: Mais attention, pas les mêmes qu'à Royan. Oulala, non, ce sont plutôt des rissoles, on dit. Alors, on peut se poser la question, pourquoi appelle-t-on donc ravioles, ce qui est en fait une rissole?
3: Et oui, pourquoi on les appelle comme ça?
0: Eh bien, écoutez, on posera la question un jour au chamois. Pourtant, elles sont bonnes, les rissoles de Saint-Mury. Et celles de ma grand-mère, elle était aussi, d'ailleurs. Tiens, farcie non pas à la viande, mais à la pomme de terre. Quand j'étais gamin, servi avec du jus de viande dessus.
3: On va passer à la table.
0: Oui, absolument. Mais je ne suis pas là pour vous parler de mon enfance et de ma grand-mère Germaine, hein, que j'embrasse si elle nous entend. Mais de Saint-Mury-Montémor. Et aussi, alors, des lieux dits qui l'entourent. Parce que j'ai lu dans le truc, il y a plus petit que Saint-Mury.
3: Ah bon?
0: Oh, mais on aime bien les gens tout petits. Moi. Je rigole, mais avec tendresse, bien sûr. Ça fait pas tellement tendresse, ça. Bon. Cholet, Chape, Gorge, Sainte-Agnès, jadis regroupés à Saint-Mury. Alors, on ne parlera jamais d'eux, ils sont trop petits, c'est trop petit. Un salut fraternel au balcon de Beldonne, dans ce massif de la belle Ladonne, de la belle femme, je ne sais toujours pas où elle est, mais enfin bon. Humour italo-dauphinois oblige, bien sûr. Comme disait mon papa Mario, il faut rire dans la vie, le temps passe. Alors, rions tant qu'on a des dents. Il n'avait pas cet accent, mon père, en fait. Hein. Ridere quand on avait les dents, il disait. Allez, tous ensemble, on n'est pas des
3: quand même.
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1: Bonjour, je m'appelle Sébastien Liebus, j'ai 49 ans et j'ai créé le Gorafi. Et c'est un site satirique qui existe depuis 2012.
2: D'où est venue l'idée de créer ce site ?
1: Alors, il y a plusieurs influences. Il y a les influences de Pierre Dac, par exemple, avec Los Samuel. Il y a l'influence des nuls. Il y a une influence américaine avec The Onion, qui est un peu l'équivalent du Gorafi aux États-Unis, qui existe depuis 1989. Et ce style d'écriture du Gorafi, c'est une écriture qui est très anglo-saxonne, un petit peu référencée, et qui n'est pas un humour, on va dire, potache, où la blague doit apparaître du premier coup, doit être visible. Moi, j'aime bien travailler une blague qui demande à être relue plusieurs fois, à être appréciée, et c'est un peu un jeu de clin d'œil avec le lecteur. Et on va reprendre le titre de presse, mais on va en garder la musicalité, et on va changer une lettre, on va changer un mot, on va inverser le sujet. Il y a toujours ce côté pompeux, solennel. Il faut que le côté sérieux écrase la blague. Il ne faut pas qu'elle soit visible. La réalité a toujours été déjà plus stupide que le Gorafi. Et nous, en fait, on se contente de surligner cette stupidité. Depuis 14 ans, on a fait quelque chose comme 9000 articles du Gorafi. Donc, il faut réussir à chaque fois à surprendre les gens qui nous lisent et les gens qui nous ont découvert hier. Donc ça, c'est un gros challenge. On est une quinzaine d'auteurs au Gorafi. C'est surtout des gens qui ont une expérience en écriture, en comédie. Ils sont pour la plupart des stand-uppers. Ils écrivent des textes pour des comédiens. Donc, ils ont vraiment une connaissance de cet univers-là. On fait 2 conférences de rédaction par semaine. On va traiter entre 200 et 250 idées par conférence de rédaction, dans lesquelles on va en choisir 10%. Notre but, c'est pas de piéger les gens, de mentir aux gens. L'article satirique Gorafi, il a le même principe que le dessin de presse. C'est faire rire, réfléchir, réagir. Nous, on utilise très peu l'IA, par exemple pour les illustrations, parce qu'on s'est rendu compte que nos lecteurs avaient du mal à apprécier l'article avec une photo faite en IA. Donc nous, on a un regard très critique sur la question. Il faut faire aussi attention à la manière dont on utilise ces outils. De manière générale, on voit que les algorithmes sont manipulables à souhait. Les gens qui nous suivent sur les réseaux sociaux, des fois, notre page peuvent disparaître de leur timeline. C'est tout cet ensemble de causes et effets qui nous a contraints et même motivés à passer à une version papier. Parce que le papier ne ment jamais. Vous avez la vraie presse qui souffre. Je vous encourage, continuez à acheter des journaux papier, soutenez votre presse locale, c'est important. Et paradoxalement, la presse satirique, elle a le vent en poupe.
2: Vous êtes avec nous aujourd'hui parce que vous avez des racines landaises.
1: Oui, je suis né à Bordeaux, mais mes parents vivent dans les Landes depuis la fin des années 80. Donc j'ai vécu à Aunas et Lahari, puis à Morsens, et j'ai fait mes études de lycée à Bayonne, avant de finir mes études de cinéma après à Bordeaux. Et entre temps, j'ai fait aussi mon collège à Saint-Vincent-de-Paul. J'ai vraiment parcouru les Landes en long et en travers, et j'ai toujours écrit au collège, au lycée, je leur lisais des cahiers, mais professeurs ne comprenaient pas ce que je faisais. Ils étaient un peu accablés parce que je ne faisais pas mes devoirs et j'étais plus passionné par l'écriture. Quand j'étais gamin, je m'amusais à découper des articles de Sud-Ouest et à les mettre dans un petit cahier. Alors aujourd'hui, quand je regarde ces cahiers, j'ai du mal à comprendre pourquoi j'ai sélectionné tel ou tel article, mais j'avais cet amour de la presse. Aucun d'entre nous au Gorafi ne savait comment on fait un journal.
2: Vous avez fait des études de cinéma d'ailleurs.
1: Voilà, moi j'ai suivi des études de cinéma à Bayonne, à René Cassin, ensuite à Bordeaux 3, donc en art du spectacle, option cinéma et tout. Donc j'ai appris à raconter des histoires.
2: Sébastien, le fondateur du Gorafi, on a un petit défi, c'est que vous devez me donner le nom de la radio qui vous a passé le micro.
1: Ici Gascogne, j'ai des souvenirs d'enfance bercés par cette radio.
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3: La dernière fois que vous y êtes allé, je suis sûr que vous aviez un kawé fluo et un petit goûter dans un sac en plastique préparé par maman. Avec plus de 80 oiseaux de proie et 30 espèces différentes, et surtout un spectacle où le seul effet spécial, ah bah c'est la nature elle-même, aujourd'hui, je teste pour vous la volerie des aigles. Nous sommes dans les ruines du château de Kilsheim. C'est juste sous le Haut-Königsbourg. Et je grimpe les derniers mètres à pied vers la volerie, où je suis déjà accueilli par Eric Renaud, le directeur du site, et une équipe de soigneurs passionnés, et quelques cris que j'entends au loin, assez impressionnants, d'oiseaux qui ont l'air quand même assez gros. Et on commence par les coulisses, derrière la zone qui est accessible au public. Et Alexandre, qui est soigneur, est équipé d'un gant en cuir sur tout le bras, et surtout, il est d'un calme absolu. Et je crois que c'est nécessaire. Et autour de nous, plein d'oiseaux. Et chacun d'entre eux est identifié, suivi, observé quotidiennement. Et j'apprends d'ailleurs que les oiseaux ne sont jamais forcés à voler. Ah non, non, non. Ils participent volontairement grâce à un entraînement basé sur la confiance et le renforcement positif. On les encourage, puis on leur donne des petites gâteries pour les remercier quand même.

0: Et c'est ainsi qu'Alexandre me propose évidemment de tenir le gant. Oui, alors pas pour sortir la tarte du four, hein, mais pour tenir, non pas un pigeon non plus, hein, mais bel et bien un aigle.
1: Oui.
0: Qui passe tranquillement du gant d'Alex et au mien. Voilà. Battement d'ailes XXL. Je sens les plumes sur ma face. Ah oui, parce qu'il fait son petit point, hein, le petit bonhomme. Et heureusement que je suis accompagné, hein. Et étonnamment, je n'ai pas eu trop peur. Parce que le regard de l'aigle est si perçant que j'étais quelque peu fasciné. Même si mon bras, lui, l'était un peu moins. La volerie des aigles, c'est la première volerie créée en France. C'était en 1968. Et à l'époque, elle avait été créée surtout pour changer l'image qu'on avait des rapaces qui ont été longtemps persécutés. Allez, hop, le spectacle commence. Je m'installe dans les gradins et je constate que pas de musique spectaculaire. Hein. Juste une voix, des explications sur la vie et les comportements des rapaces. Et soudain, un mouvement lointain dans le ciel au-dessus de nous. Un vautour apparaît au-dessus des remparts. Silence total. Et même les enfants arrêtent de parler. Ça, c'est pas mal. Le soigneur explique que certains oiseaux dépassent même les 2 mètres d'envergure. Et c'est grand 2 mètres, hein. Et il demande au public de rester bien immobile pour faire un passage encore plus près de nos têtes. Alors j'applique, je reste immobile, et sauf que ma tête, elle continue de regarder l'oiseau au-dessus de nous, un peu comme au tennis. Mauvais réflexe. Et j'entends mon voisin qui me chuchote. Faut pas bouger. Ah oui, en effet, hein, parce que plusieurs rapaces s'élancent, hein. Chouette, aigle, pigargue. Et on en prend plein les yeux. En tout cas, moi, j'ai retenu une chose, hein. C'est qu'ici, c'est pas les humains qui regardent un show d'oiseaux. C'est plutôt l'inverse, hein. C'est les oiseaux qui nous observent en train d'essayer de rester calmes. Et ça, c'est tout un spectacle.
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3: Si vous portez le nom de famille Salin, restez à l'écoute. Mais avant cela, je vais vous parler d'un bretonnisme bien connu qui est le lagen.
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3: Oh, je suis dans le lagen. Bon, voilà une expression typique dans le français local. C'est inspiré par notre belle langue bretonne. On l'entend souvent aujourd'hui, en particulier les lendemains de fête. Quand on est un peu dans le brouillard, on a tendance à dire « oh, je suis dans le lagen ». Alors ce mot a pourtant une signification un petit peu différente en breton. En breton, arlagen, c'est en général de la boue bien collante, impossible à cultiver, dans laquelle on a difficulté à marcher, voire on s'enfonce un peu. Mais pas que ça, ça désigne donc les fondrières, les mares d'eau boueuse. Donc Béa et lagen, être dans le lagen, c'est devenu une expression permettant de dire que l'on est dans un état qui n'est pas des plus sympathiques. Vous saurez maintenant que lagen, c'est pas la gueule de bois, mais c'est de la boue en langue bretonne, à lagen.
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3: Et j'en arrive maintenant à un nom de famille très commun. Vous en connaissez peut-être, hein, peut-être qu'il y en a dans votre entourage, ou peut-être le portez-vous vous-même. C'est Salin. Alors, déjà en breton, on prononce Salahune. Pas Salin, mais Salahune. Comme le célèbre ermite de la forêt de Landévennec, ou encore du Folgoat, près de l'Esnevin, Salahune Arfol, Salin dit le fou. Salin est donc un nom ou un prénom, et son origine remonte à loin, très loin, et vient aussi de très loin. C'est avec l'évangélisation de l'Armorique que ce nom est sûrement arrivé, car Salin, ou Salahune, n'est rien d'autre que l'adaptation bretonne du prénom Salomon, Salomon, fils de David, roi d'Israël. Donc, un nom de famille biblique aujourd'hui, Salomon, devenu Salahune en breton, mais aussi Salou ou encore Salik. C'est la même origine pour ces noms de famille. Salin ou Salomon, si vous voulez, fut d'ailleurs le nom d'un autre roi, mais de Bretagne, cette fois-ci au 9e siècle. Donc un nom de famille plus que royal. Les Salins pourront à l'avenir se vanter d'avoir un nom de famille prestigieux. Je vous dis à demain, même heure, même radio, en Mans. Ici Evel Juste, Canemarquois.
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1: Deux fois nommé aux victoires de la musique, le groupe Archimède, emmené par les frères Nicolas et Frédéric Boinard. Archimède nous livre un son pop-rock aux sonorités britanniques avec des textes en français et des refrains entraînants.

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0: Bonsoir.
3: Tout va bien, bonsoir.
0: Pascal, très heureux d'être là. Et Benabar, bah nous aussi, on
4: j'espère
0: est content de vous
4: pas
0: avoir.
4: Vous avez votre lancement parce que je suis rentré avec Franck.
3: Non.
0: Non, ça faisait vivant.
4: Voilà,
0: ça faisait.
4: Voilà.
0: Les invités arrivent pile au moment du début de l'émission, ça faisait direct.
4: Ouais, ok.
0: Voilà.
3: Enfin, moi, je ne t'avais pas vu venir. Hein, c'est...
4: Ah oui, ça.
3: Comme elle a dit, je trouvais ça drôle.
0: Bah,
3: le duo qu'on n'a pas vu venir, c'était bien.
0: J'ai pas vu venir votre duo
3: non,
0: parce que
3: vrai, ouais.
0: Tous les deux, chacun de votre côté, vous tracez votre route et vous avez une foultitude de tubes. On connaît par cœur, exemple, le dîner de Benabar. Le dîner de Benabar. On s'en fout, on n'y va pas. On a qu'à se cacher sous les draps. On commandera des pizzas. Toi, la télé et moi. Et de Pascal Obispo, on connaît. Si j'existe.
4: Entre autres.
3: Oui, non, mais ça va.
4: Il y a une belle collection, Pascal.
3: Non, c'est pas la peine. Ah, ben voilà.
0: Pour me faire arrêter de chanter.
3: C'est une chanson.